0: Pas tous. Alors comment ils font les autres, ceux qui n'ont pas de lampe?
1: Ils s'approchent d'eux et du coup ils voient.
0: Tu penses qu'en fait, il y en a qui ont des lampes et ceux qui veulent voir, bah, ils suivent ceux qui ont des lampes?
1: Ouais.
0: Et quel est le plus gros des animaux selon vous qui vit sous l'eau, tout dans le fond de l'eau?
1: Une chèvre, des grosses chèvres,
2: des baleines,
3: une grosse baleine,
4: et un requin,
5: la barrière des corails.
0: C'est quoi la barrière de corail?
5: Bah ça permet pour pas que les requins aillent manger ceux qui sont après la barrière.
0: C'est comme une clôture en fait?
5: Un peu.
1: C'est comme un filet dans l'eau et c'est pour que les gens ils se baignent dedans et pour pas que les requins ils mangent les gens qui se baignent.
0: Parce que les requins ça mange les gens?
6: Les requins c'est méchant donc bah moi je pense que oui.
7: Des fois je regarde des vidéos de requins et donc du coup et ben je vois où des fois ils en mangent des gens et je pense que c'est très très très méchant.
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9: Louis Hachette, fondateur de l'un des plus grands groupes d'édition au monde. Mais saviez-vous que tout a commencé à Rethel? Louis, dès son plus jeune âge, se tourne vers la lecture. Un amour, d'ailleurs, qu'il ne quittera jamais. À peine adolescent, il quitte sa ville natale avec sa famille pour Paris, où sa mère travaille comme lingère dans un grand lycée. Et c'est à la capitale qu'il va faire ses études, notamment en droit. Mais c'est un autre domaine qui va capter son attention, l'édition. À 26 ans seulement, il fonde sa propre maison d'édition. Très vite, elle prend une ampleur considérable et en quelques années, elle devient le premier groupe d'édition en France. Et qu'est-ce qui explique un tel succès? Eh bien, c'est surtout son modèle commercial novateur. Louis Hachette comprend que pour toucher un large public, il faut adapter les livres aux besoins du public. Qu'il s'agisse de manuels scolaires, de dictionnaires ou d'ouvrages destinés aux jeunes lecteurs, son intuition est de créer des ouvrages pédagogiques, accessibles à tous à des prix raisonnables. Et le pari est réussi, car ses livres se retrouvent dans toutes les écoles et contribuent à l'émergence d'une véritable culture populaire. Loin de se cantonner à l'édition scolaire, il diversifie rapidement son catalogue en publiant des romans, des biographies, des récits de voyage ou des ouvrages scientifiques. Et c'est là toute la force de sa vision. Il parvient à offrir à la fois des livres éducatifs, mais aussi des œuvres littéraires qui font de sa maison un acteur incontournable du paysage éditorial français. Un autre point marquant du génie commercial de Louis Hachette, la distribution des livres. Il innove en installant des points de vente dans des gares, là où le public est nombreux. Des points de vente qui s'appellent aujourd'hui Relais. Louis Hachette s'éteint à 64 ans, mais son nom et son œuvre perdurent toujours à travers l'énorme empire qu'il a créé. Le 9 février 1953, Henri Philippaki, des éditions Hachette, publie les premiers titres d'une collection appelée « Un grand avenir, le livre de poche », un format qui séduit un public jeune car le prix est plus raisonnable. Aujourd'hui, les éditions Hachette sont parmi les plus grandes maisons d'édition au monde, mais tout a commencé à Rethel, grâce à ce jeune homme passionné par les livres et déterminé à démocratiser la culture. Louis Hachette, véritable pionnier de l'édition, c'est l'un des trésors de Champagne-Ardenne.
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10: J'écrivais déjà quand j'étais punie au lycée, parce que j'avais quand même une scolarité un peu chaotique. Quand j'étais punie au lycée, on me demandait de faire des rédactions. Pour moi, c'est une bonne nouvelle.
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12: C'est une signature que l'on reconnaît au premier coup d'œil. Illustratrice, autrice de BD, la Vésulienne Sophie Lambda s'est imposée en quelques années dans nos librairies. Sophie, à la Haute-Saône. Cette terre, qu'est-ce qu'elle représente pour vous?
10: Oui, moi je viens de Haute-Saône. En plus, c'est une partie de la Franche-Comté. C'est pas forcément la partie de la Franche-Comté de laquelle on parle le plus. On parle beaucoup du Doubs, on parle beaucoup du Jura, du marché de Noël de Montbéliard. Mais la Haute-Saône, on est un peu les oubliés. Et moi, c'est une région qui m'est chère. C'est là que j'ai grandi. C'est là que j'aime revenir régulièrement. Et voilà, c'est chez moi.
12: Et malgré cet attachement, le déclic de la création n'est pas arrivé tout de suite. Il a fallu attendre, je crois, la trentaine pour que l'écriture s'impose un peu comme une évidence, Sophie.
10: J'écrivais déjà quand j'étais punie au lycée, parce que j'avais quand même une scolarité un peu chaotique. Quand j'étais punie au lycée, on me demandait de faire des rédactions. Pour moi, c'est une bonne nouvelle. Donc je pense que j'aimais déjà écrire, mais je ne m'étais pas rendu compte que je pouvais le faire pour le plaisir, que je pouvais potentiellement en faire un récit. Donc c'est arrivé... C'est arrivé tard quand j'ai vraiment ressenti le besoin de raconter une histoire, celle que j'ai racontée dans ma première BD, qui était une espèce d'urgence à écrire. Mais voilà, c'est arrivé tard et je pense qu'on m'a pas assez peut-être à l'école, encouragée à le faire.
12: Aujourd'hui, vous, Sophie Lambda, vous ne rentrez plus dans les cases, vous les dessinez, vous explorez de nouveaux formats comme des carnets de voyage pour exprimer notamment une soif d'indépendance qui définit son quotidien, c'est ça un peu, non ?
10: Je fais ce format qui me ressemble, j'adore le carnet de voyage, mais celui que je fais, il est un petit peu différent parce qu'il y a de la BD dedans. Et c'est directement inspiré par des voyages que je fais qui sont toujours très différents. Des fois, je pars avec des groupes, des fois, je pars toute seule. Des fois, je vais rejoindre des amis. Des fois, je pars complètement à l'arrache. Des fois, je suis très organisée. C'est toujours très différent. Et moi, c'est des aventures que j'adore raconter. Donc là, j'ai le deuxième que j'ai envoyé à l'imprimeur qui va arriver d'ici 2 mois, que j'ai vendu sur ma boutique en pré-vente, sophielambda.com. Et puis voilà, là j'espère en 2026 refaire de la bande dessinée, de la vraie bande dessinée, un peu comme la première que j'ai sortie, Tant pis pour l'amour. Ma priorité, c'est de garder d'être indépendante, d'être autonome, de compter principalement, c'est pas pour ça que je ne sais pas demander d'aide, mais je compte principalement sur moi. J'ai toujours voulu cette indépendance et ne pas compter sur quelqu'un d'autre pour vivre. Aujourd'hui, ma priorité, c'est vrai que c'est de continuer à voyager, de continuer à pouvoir bouger tant qu'on le peut, que ce soit au niveau de la santé et financièrement. C'est un luxe et c'est une chance de pouvoir faire ça.
12: Une femme libre au parcours inspirant à retrouver d'ici 2 mois, d'ailleurs, avec son nouveau carnet de voyage et en 2026 pour sa prochaine bande dessinée aussi. C'est l'objectif. Merci Sophie Lambda d'être intervenue au micro ici, Belfort-Montbéliard.
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1: Aujourd'hui, direction Nîmes pour une soirée pas comme les autres. Je me la joue Michel Jonas. J'ai testé The Reef Jazz Club.
2: 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Je descends dans la boîte de jazz.
1: Sur le Jean Jaurès, un lieu où le jazz, le swing et la bonne humeur se dansent autant qu'ils s'écoutent. Dès l'entrée, les lettres du riff s'affichent sur le sol en mosaïque. Le bar longe la salle, la lumière se fait plus douce et au fond, un filet lumineux vous aspire vers la piste. Loan donne déjà un coup. Ça tape du pied, ça compte, on reprend. Et surtout, personne ne se décourage. Tout âge confondu, des sourires, des envies communes de découvrir l'univers du boogie-woogie, du West Coast Swing et du Link-Up. Bon, soyons clairs, on ne devient pas Fred Astaire en une heure.
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1: Mais Florent Yamas, multiple champion du monde et de France, vous met tout de suite à l'aise. Ses conseils sont en or. C'est l'autre professeur, le créateur du lieu. Et le jeudi, place à la jam session. Les musiciens sortent leurs instruments, piano, batterie, sont déjà là. Et c'est parti pour le bœuf, endiablé. Petite anecdote, Florent m'explique que dans les années 30, on faisait patienter le public entre deux morceaux avec des sketchs d'humoristes. C'est ainsi qu'est né le stand-up. Ambiance décontractée, on peut s'installer dans la cour pour papoter, boire un verre, grignoter un plateau gourmand. Une soirée qui met le cœur en swing et le sourire aux lèvres. Le Reef Jazz Club, c'est 36 avenue Jean Jaurès. À Nîmes, pas besoin d'équipement spécial, hein. Vous venez juste pour vous amuser. Retrouvez-les sur Facebook et Insta avec des vidéos incroyables. Et si vous aimez, venez prendre l'apéro swing un dimanche aux alentours de 17h. Bon, moi un peu parti, un peu naze, je ressors de la boîte de jazz, prendre le rythme de ma vie. Donc, j'ai testé, j'approuve et je dis...
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3: Bonjour à toutes et tous, bienvenue dans Affaires classées, le podcast. Nous sommes en janvier 1879. Le sympathique garde champêtre du village de Laguinge, en Haute-Soule, est poignardé de 5 coups de couteau dans une auberge. Les gendarmes arrivent et son meurtrier a disparu.
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3: Les bohémiens. Ces individus, migrant en groupe d'un village à l'autre, ont longtemps alimenté les conversations, les polémiques, les peurs au Pays Basque et au-delà. Les historiens situent leur arrivée dans le coin en l'an 1602. C'est le seigneur d'Urtubi à Urugne et le vicomte d'Etchaus à Baïgorry qui accueillirent en nombre ces descendants du peuple tzigane ou rome venus de Bohême grâce au sauf-conduit que le roi de cette contrée d'Europe centrale délivrait. Nombre d'entre eux vont finir par s'implanter en Soule ainsi que dans les pays de Cise et de Mix. Vivant à l'écart des villages, ils offraient leurs services aux villageois, bien contents de leur donner du travail contre très peu d'argent. Selon les saisons, ils étaient employés chez les paysans. D'autres œuvraient comme vanniers, empailleurs de chaises ou tondeurs de mulets. Leurs épouses fabriquaient des chapeaux, de la vannerie aussi. Elles ne tardèrent pas à susciter la curiosité, voire la peur, lorsqu'elle disait disposer de pouvoirs magiques, de remèdes naturels ou jurant prédire l'avenir en lisant dans les lignes de la main. Frappant à la porte des fermes, on les disait mendiants, voire chapardeurs. Dans les gendarmeries du secteur, les plaintes des villageois affluaient pour vol d'animaux, de victuailles ou de linge. Leur présence finit par agacer le préfet palois qui décide de lancer en 1802 une gigantesque rafle. 475 bohémiens sont arrêtés et jetés en prison dans l'attente de les expédier outre-Atlantique en Louisiane. Mais projet du préfet tourne court et la plupart des rescapés de la rafle reviendra vivre au Pays Basque où ils désigneront leur propre roi.
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3: Il se nomme Pierre Aguerre. Il vit en Haute-Soule, dans le petit village de Laguinge, et partage son existence avec une femme, encore jeune, qu'il dit être son épouse, même si les registres d'état civil du secteur ne trouvent nulle trace de leur mariage. Chez les bohémiens, point n'est besoin de s'ennuyer avec les formalités. On est libre depuis des lustres, et la loi que l'on reconnaît, d'abord, est celle des traditions. La modeste masure qui lui sert de quartier général à Laguinge ne l'empêche toutefois pas de faire de fréquentes excursions ailleurs. Pour tondre les mulets officiellement, comme il le clame à ceux qui l'approchent, et peut-être aussi pour tondre les bourses et les biens des paysans du secteur. Combien de fois, en effet, son premier voisin n'a-t-il pas déploré des vols d'objets agricoles ou d'animaux dans sa propre ferme ? Le dit voisin aurait bien aimé récupérer ses biens en signalant ses méfaits aux gendarmes de Tardets. Mais Aguerre traîne une sale réputation. Maintes fois condamné pour vol, violence, il pourrait bien se venger. Aguerre sait cultiver ses relations et, pour asseoir son autorité, il va lier amitié avec un homme influent au village. Le garde champêtre, un certain monsieur Iriard. Le brave fonctionnaire est au courant de tous les potins du village. Son goût immodéré pour la bouteille fait de lui un informateur facile, de premier choix. Ce 9 janvier 1879, Aguerre accoste le garde champêtre. Il l'invite sans peine à boire ensemble dans le premier cabaret venu. Les deux larrons y retrouvent le vieux Albex, un paysan du coin, et l'instituteur du village, qui a momentanément déserté sa classe. C'est alors parti pour une série de plusieurs tournées de vin.
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3: Dans le canton de Tardets, chacun sait que le garde champêtre, Iriard, est de ces muets à qui la picole alimente surabondamment les paroles. Ce soir de janvier, la nuit tombe tôt et la conversation s'éternise. Ivre à l'excès, Iriard dévoile toutes sortes de fâcheux secrets sur tel ou tel habitant du village. Ses amis, tout aussi ivres, en rajoutent. Soudain, Iriard explose de colère. Il menace ses acolytes de comptoir en ces termes.
5: Ah, pour un peu, je vous battrai comme on taille le lin.
3: À peine a-t-il fini sa phrase que Pierre Aguerre, le roi des bohémiens, se retourne. Il lui assène 4, voire 5 coups de couteau en hurlant « Ah, puisque tu le veux, c'est comme ça !» Celui qu'on surnomme le roi des bohémiens prend, sans attendre, la poudre d'escampette, sans doute en direction de son domicile. Dans le troquet, c'est la panique absolue. Pauvre garde champêtre hurle de tous ses poumons. Il scande des mots de peur, conscient sans doute qu'il vit ses derniers instants. Quelques secondes suffiront pour qu'il s'effondre, baignant dans son sang. On accourt des maisons voisines, le médecin de Tardets arrive peu après, mais il est trop tard. Le malheureux Iriard accuse plusieurs plaies profondes. L'une d'elles a perforé l'abdomen, causant la libération d'une partie de ses intestins. Les gendarmes rappliquent à cheval. Avant d'expirer, Iriard réussit malgré tout à leur balbutier quelques mots, dont le nom de son meurtrier. On se lance aussitôt à la recherche d'Aguerre. Voyant de la lumière à l'intérieur de sa ferme, les gendarmes l'encerclent avec prudence. Qui sait si le roi des bohémiens n'a pas encore quelques armes qu'il pourrait utiliser pour s'enfuir.
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3: Malin, Aguerre s'éclipse par la porte arrière de la demeure. Il marche à pas de loup avant de se blottir dans les broussailles, espérant tromper la vigilance des gendarmes et s'évanouir dans la nature, afin peut-être de se planquer plus tard en Espagne. Hélas, le bruit de ses pas sur les feuilles desséchées va le trahir. On le saisit avant de le coucher au sol sous la menace d'un fusil. Les gendarmes imaginaient qu'une telle posture lui ôterait toute envie de résistance. Que nenni ! La perspective de sombre lendemain réveille son audace. Aguerre tente les plus violents efforts pour se soustraire à ses gardiens, usant de coups, de nouveaux coups de poing à dessein. Mais la vaillance des gendarmes aura raison de lui. Le voilà maintenant conduit à Tardets, où son interrogatoire commence. Et la première question qui se pose, pourquoi a-t-il tué Iriard ? Le roi des Bohémiens aurait fort bien pu être en proie à des remords, formuler des regrets au besoin. Pas un instant. Il livre une fable ingénieuse à ses yeux. À l'écouter, le garde champêtre l'a d'abord frappé avec un bâton, jeté à terre et menacé de mort. C'est pour se défendre et seulement pour cela qu'il s'est emparé d'un couteau qu'il range habituellement dans sa poche. Il avoue donc son forfait, sans hésitation, mais entendez-le bien, son seul regret est de ne pas lui avoir tranché la gorge. Iriard l'avait saisi au bras et serré si fortement qu'il n'avait pas le choix, dit-il. Hélas, pour Aguerre, cette jolie fable ne convainc personne. Les piliers de comptoir présents le soir des faits démentent formellement son récit. Et le médecin venu l'examiner ne trouve sur son corps aucune trace de plaie, de contusion ou d'ecchymose. Conclusion, Aguerre ment.
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3: Le procès du roi des Bohémiens s'ouvre à Pau le 21 février 1879. Une foule nombreuse a fait le voyage pour l'occasion. Des congénères venus du Pays Basque, des amis et aussi des proches du malheureux garde champêtre que chacun appréciait en Haute-Soule. Le procès d'un bohémien n'a rien d'une première à la cour d'assises des Basses-Pyrénées, mais cette fois, on juge l'autoproclamé roi des Bohémiens. Âgé de 58 ans, il a le teint cuivré, l'air astucieux et même féroce, selon l'un des journalistes parisiens présents au procès. Les préjugés contre les Bohémiens ne manquent pas. Le président de la cour, par exemple, M. de Lagerie, pose en préambule, je cite, « qu'au milieu de la race noble et loyale des Basques vit la race maudite et dangereuse des Bohémiens ». Aguerre, selon les témoins, aurait été proclamé roi des siens à cause de ses innombrables méfaits. Il était si redouté en Soule que même le maire du village de Laguinge en avait peur. L'élu lui délivrait son certificat de bonne vie et de bonne mœurs, non parce qu'Aguerre était vertueux, mais pour qu'il aille migrer ailleurs. Le procès vire au mauvais spectacle. Tantôt calme, Aguerre justifie sa royauté bohémienne et tente de lui donner quelque chose d'imposant. Tantôt en colère, il se dresse sur son banc. Saisissant la rampe des deux mains, il insulte, il menace les témoins qu'il dit être des suppôts du diable. Ses regards menaçants n'épargnent personne, pas même son avocat. Aucune émotion n'affecte son visage quand on lui présente les vêtements ensanglantés du défunt. Avec un tel client qui ne rêve que de représailles et de vengeance, la cour d'assises n'aura aucun état d'âme à envoyer le roi des Bohémiens au bagne, à perpétuité.
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3: Le roi des Bohémiens, c'était ce nouvel épisode en podcast. Merci de l'avoir écouté. Dans un prochain rendez-vous, je vous emmènerai en 2018 du côté de Pau avec une intervention policière qui va faire couler beaucoup d'encre.
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6: Bonjour, je m'appelle Laureline, je suis artiste de cabaret et je suis chanteuse sur l'établissement de Périgueux.
7: Laureline, on peut vous retrouver sur la scène du Voulez-vous à Marsac-sur-l'Isle dans le rôle d'Opaline. J'ai pas vu tout le spectacle, mais il me semble que c'est quand même le personnage principal. Qu'est-ce qui lui arrive à cette fonctionnaire ?
6: Alors, ce qui lui arrive, c'est qu'elle devient une star de la chanson. une star du music hall. Et donc elle a toute une transformation physique, vocale et surtout une transformation de vie. Et voilà, donc ça devient une super star qui oublie peut-être un petit peu sa vie personnelle d'avant.
7: Est-ce qu'il y a des échos à votre propre vie ?
6: Non, pas vraiment. Et c'est pour ça que j'adore jouer ce rôle, parce qu'en fait, Opaline est une personne très introvertie, et ce qui n'est pas du tout mon cas. Et je trouve ça plus amusant et plus confortable d'aller jouer sur un rôle qui ne ressemble pas à ce qu'on est dans la vraie vie.
7: Ça fait une dizaine d'années, Laureline, que vous êtes professionnelle dans le spectacle. Est-ce que vous vous souvenez de la première fois où vous êtes montée sur scène ?
6: Je sais que la première fois que je suis montée sur scène, c'était quand j'avais 2 mois. Ça, je me rappelle pas.
7: 2 mois ?
6: Oui. Mes parents faisaient des colonies et faisaient des spectacles à la fin des séjours avec les enfants. Et l'année où je suis née, donc en 92, c'était le spectacle sur le magicien des couleurs. Et donc j'étais le bébé violet qui était né de la naissance du bleu et du rouge. Et alors moi, je n'ai aucun souvenir de ce qui s'est passé, mais ma mère me dit qu'elle a vu dans mes yeux que j'étais hyper attirée par les lumières, par ce qui se passait là, quoi. Avant d'être professeure de danse, j'étais moi-même élève dans des écoles où je faisais des galas.
7: Quel retour vous avez du public périgourdin depuis le lancement de Star du Music Hall?
6: Ils sont vachement contents, hein. On a un public principalement senior. Moi, c'est mon public préféré parce qu'en fait, ils sont toujours émerveillés. Et puis, ils ont toutes les références parce que moi, j'ai des codes assez rétro, des goûts assez rétro. Et du coup, j'adore parler avec eux à la fin du spectacle parce qu'ils sont toujours super enchantés de ce qu'ils ont vu, de ce qu'ils ont entendu. Et c'est hyper agréable.
7: Pour vous, c'est qui l'artiste suprême, celui ou celle qui vous a donné envie de faire ce métier?
6: Charles Aznavour.
7: Ok, d'accord, pas d'hésitation. Votre plus beau souvenir de scène ?
6: J'ai envie de vous répondre que moi, mes plus beaux souvenirs de scène, c'est plutôt avec les élèves avec qui je donne des cours. Je trouve que dans l'amateurisme, il y a un truc qui est encore plus beau que dans le professionnel, c'est qu'à la fin, on arrive à faire quelque chose alors que c'est pas notre métier. Mon plus beau souvenir de scène professionnel, je pense que c'est ma première ici en tant que chanteuse. Parce que comme je disais, moi j'étais danseuse professionnelle, j'étais dans une production et une école qui formait des artistes à être pluridisciplinaires. Donc j'ai appris à chanter. Je voulais chanter et c'est le voulez-vous qui m'a donné ma chance et l'opportunité de le faire. On est une équipe très soudée et on n'est pas les uns au-dessus des autres, on est les uns à côté des autres.
7: Merci.
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1: Paris, c'est le trait d'union, disons-le, entre les cultures. C'est le cas entre l'Alsace et l'Île-de-France. La preuve avec la réussite d'un Alsacien qui va créer chez nous la brasserie Beaufinger, devenue un monument de la gastronomie à Paris. Thierry Boeuf vous y invite, c'est Bistrot de Paris.
2: Et le cocktail américain, c'est quoi ?
3: C'est un cocktail grillé avec une sauce américaine, tomate, échalote, une pointe de cognac, du vin blanc. C'est un peu relevé.
4: Un décaïn !
5: Pâté, jambon, c'est du pain, gruyère, chantal, rosbif, jambon de pays.
6: Eh bien, tout ça, ça va aller dans la blanquette.
3: Bon appétit !
7: À Paris, subsistent encore quelques mammouths de la gastronomie, encerclés de toutes parts de chinoiseries et de fast-food endémiques.
8: Sandy, une pointe de sel, un coup de moulin à poivre dans l'aioli, s'il te plaît.
7: Le dernier rempart de la Bastille se nomme Beaufinger. La résistance est rude, soutenue par des tonnes de guirlandes de saucisses de Strasbourg et de plats de choucroute fumante, où jadis, les critiques Go et Millot aimaient s'attabler.
9: Henri Go, Christian Millot, vous allez nous faire les honneurs de cette table, qui est certainement l'une des meilleures de Paris.
10: Elle est surtout réputée pour sa choucroute, qui est merveilleuse, je dois dire.
11: Ça s'appelle Beaufinger, et la brasserie Beaufinger a été, à partir de 1920, le lip des années folles. Il y avait une assistance très brillante qui venait dans cette vieille brasserie alsacienne avec une salle de peinture de Hancy. Et on voyait Cocteau, Chaplin, Marie-Laure de Noailles. Tout Paris venait chez Beaufinger, qui était célèbre également pour ses huîtres et son banc d'huîtres. C'est le concurrent de Lippe maintenant, vraiment.
7: Beaufinger est la plus vieille brasserie de la capitale. En 1864, Frédéric Beaufinger, originaire de Colmar, quitte son Alsace chérie pour Paris avec dans ses malles toutes les spécialités de l'Est de la France. Mais le coup de génie du jeune Alsacien consiste à servir de la bière fraîche et mousseuse, brassée à l'air et distribuée à l'aide d'une pompe. Autrement dit, les Parisiens découvrent pour la première fois la bière pression. Repas d'affaires, dîner d'anniversaire, viré entre copains, touristes en goguette, couple légitime, amant pressé. Pour paraphraser André Malraux, Beaufinger, c'est comme le métro parisien à 18h. Et même un renfort inattendu vient prêter main forte à la brasserie, en la personne de l'intellectuel et philosophe Roland Barthes.
12: Les cafés à Paris, chez lui, c'était plutôt le Flore, c'était le Bonaparte,
13: oui,
12: c'était son quartier de Saint-Germain-des-Prés.
13: Oui, c'est ça. Mais le seul restaurant vraiment d'élection, en quelque sorte, qui ne soit pas lié à des opportunités de géographiques, c'est cette manie, dit-il, pour Beaufinger. Et il a beaucoup aimé Beaufinger dans ces années-là, qui était un restaurant parce qu'il y mangeait du poisson.
12: Ça, c'était pas du tout dans son quartier, ça.
13: Non, justement.
12: C'était un expatrié.
13: Ça voulait dire que c'était justement un choix.
7: Envie d'une soupe à l'oignon gratiné, de 6 huîtres creuses de Normandie, de gros escargots de Bourgogne, un œuf mayonnaise, un pâté en croûte, un homard flambé au whisky ou la fameuse choucroute servie depuis 160 ans. Direction la Bastille, qui a fait sa révolution à deux reprises, en 1789, aux commandes des révolutionnaires du Faubourg Saint-Antoine, et en 1864, grâce à un seul homme, Frédéric Beaufinger.
1: Ben, je ne sais pas vous, mais toute l'équipe du 7-9, ça nous a ouvert l'appétit avec cette chronique. Les bistrots de Paris, on réécoute sur francebleuparis.fr. Merci à Thierry Boeuf.
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14: 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Ah, je suis trop fier de mon jingle, j'en suis fier. Je l'assume, j'en suis fier. Comment ça va les gens sur Ici Picardie? C'est la Camini Minute, votre chronique de la joie et de la bonne humeur. Écoutez-moi, ça va, sauf que je suis encore un petit peu ému, parce que comme beaucoup de Français, j'ai vu le biopic sur la vie de Philippe Nicolic des To Be Free partir un jour. Sans retour, c'était émouvant. Il paraît que Caris, le rappeur, l'a vu et il a pleuré. C'est pas vrai. Je précise que c'est pas vrai parce que j'aime mon nez. Ok, je veux le garder. Les années 90, nous, on a connu les grandes manias, les plus belles manias. Michael Jackson mania, Club Dorothée mania, Patrick Bruel mania. Et vous avez quoi? La Chikung mania. Voilà, c'est Chikungunya, c'est nul, nul. Nous, on a connu des manias de ouf, on a connu les boys bands. Et au final, les To Be Free, qu'est-ce qu'ils faisaient? Ils faisaient un peu de la dance et de la techno. Vous connaissez cette musique? La musique avec des textes extraordinaires, dignes de Baudelaire, de Balzac et de Molière. Il y a un Américain, il est arrivé, il a dit... I like to move it, move it. I like to move it, move it. I like to move it, move it. You like to move it. Ça, c'est même pas un refrain, c'est un mantra, les gars. Extraordinaire. Les Allemands, ils ont vu ça, ils ont dit, OK, nous aussi, on va s'y mettre. Eins, Weins, Polizei, drei, vier, Grenadier, fünf, sechs, Sankt-Kirk, Tittenacht, Gutenacht. Je suis pas très fort en allemand, j'ai fait ce que j'ai pu. Mais on sentait le niveau du texte. Il y a un mec qui a écouté ça, il a dit, OK, d'accord, vous voulez jouer ça? Tout-ta, tout-ta, tout-ta-ta, tout-ta, tout-ta, tout-ta-ta. Lui, on pensait qu'il avait fini le game. Mais non. Après, les mecs, ils se sont dit, nous, on fait plus de mots, on fait juste des sons. Pi, pa, pa, palopo. Pa, pa, palopo. Pi, pa, pa, palopo. Même les chanteurs, ils comprenaient même plus ce qu'ils disaient. I'm a scat man. Vous allez pas me faire croire que le mec, il comprenait ce qu'il disait. Voilà, c'était ça, les années 90. De la créativité, des chansons à texte. Mais bon, toutes les bonnes choses ont une fin. Les années 90, elles sont parties. Un jour, sans retour, effacées. Votre amour. Sans se retourner. Excusez-moi, je suis encore ému par le téléfilm sur Philippe Nicolic.
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1: Ambiance nature aujourd'hui. 55 000 jardiniers, amateurs ou professionnels suivent depuis plus de 15 ans Franck Natier, un Mayennais de Saint-Plé. Il réalise des vidéos autour de la permaculture sur sa chaîne YouTube La Forêt Nourricière. Mais quelles sont ces vidéos qui touchent tant de personnes ?
2: Des fois, je vais visiter des jardins extraordinaires. Souvent, je vais montrer des tests d'association que je vais faire entre les plantes.
3: Et on voit ici, c'est les figues sont en association avec la caseille. C'est un hybride entre le groseillier à macro et le cassis.
2: Je vais parler de variétés assez rares et exceptionnelles, très résistantes aux maladies et qui se débrouillent bien seules.
3: On va voir la figue poire. C'est une figue énorme, elle est géante. Elle pèse jusqu'à 300 grammes. Regardez un petit peu la taille de ces figues.
1: Et ce qui plaît, c'est la façon de jardiner de Franck sous forme de culture multi-étagée.
2: Donc c'est le fait de pouvoir cultiver différentes plantes alimentaires ou médicinales sur plusieurs strates de hauteur. C'est d'agencer tout ce beau monde pour que ça produise un maximum de fruits et de légumes en essayant d'en faire le moins possible.
1: Effectivement, c'est pas mal ça. Mais est-ce qu'on a une belle production derrière ?
2: Sur un petit jardin qu'on cultive comme ça, on peut atteindre à certains endroits du jardin 25 kilos de fruits et de légumes par mètre carré.
1: Là, on a de quoi nourrir la famille pour un bon moment. C'est bio, c'est naturel et c'est ça qui séduit vraiment les gens.
2: Les gens veulent revenir vers une alimentation plus saine. Et je pense que cette approche du jardin forêt, de la permaculture, répond à un besoin.
1: Franck Natier met tout son cœur à partager des expériences originales, voire même introuvables ailleurs. Mais l'une des vidéos qui a le plus marché, c'est tuer le liseron et les plantes envahissantes écologiquement. Bon, pour le coup, ça l'a un petit peu déconcerté.
2: Les gens, je les invite plutôt à planter l'abondance, à faire un monde meilleur, plutôt qu'à exterminer des plantes dans le jardin.
1: Même les chardons, parce que là, d'accord. En tout cas, Franck Natier cultive un message principal à travers sa fameuse chaîne YouTube La Forêt Nourricière, c'est celui-ci.
2: De prendre soin de nous, de la terre, des générations futures, entre la rivière de la conscience, de l'écologie et la rivière de la destruction de l'environnement et du futur de nos enfants, quoi.
1: Pour garder ce joli rire. Merci à Franck Natier, je le rappelle, Mayennais de Saint-Plé. La Forêt Nourricière, c'est une chaîne YouTube avec une publication par mois.
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4: L'auteur du livre que je vous présente aujourd'hui dans Toujours à la page les a tous interrogés. Ce père de famille qui, après avoir tué femme et enfant, s'inquiète du sort de sa chienne. Ce japonais cannibale interpellé au bois de Boulogne ou encore ce membre de la Société de protection des oiseaux soupçonné d'être un tueur en série. Jacques Poinaz fut commissaire de police, chef adjoint de la brigade criminelle de la police judiciaire de Paris, également chef de l'unité de coordination de lutte antiterroriste. Cet Ardéchois de naissance témoigne de sa carrière dans Le temps des aveux, Le réfrigérateur du japonais cannibale et autres récits de la brigade criminelle. Un livre paru chez Mareuil Éditions. Le retour sur 13 des enquêtes les plus marquantes de sa carrière avec, en ligne de mire, à une époque où l'ADN n'était pas encore la reine des preuves, l'obtention des sacro-saints aveux. Des aveux qui viennent ou non, et qui dissimule parfois une partie de la réalité, qui laisse aussi souvent l'enquêteur avec un sentiment de frustration. Jacques Poinaz.
5: Oui, de la frustration, parce que les aveux ne sont pas toujours totalement sincères, ou complets, ou indiscutables. Il y a souvent une fragilité de l'aveu, puisque lorsque dans les aveux, on se projette déjà dans le procès et la preuve devant les assises pour les homicides. Mais ces histoires, c'est aussi ce basculement de la personne qui avoue, et souvent, même si le policier avant tout est content d'avoir résolu une affaire, parce qu'une affaire criminelle est toujours un poids pour les policiers,

0: mais il y a également parfois un peu de, sinon de pitié, du moins de tristesse de voir un homme qui parfois avait une vie jusque-là normale et qui bascule dans le monde de la prison pour une longue peine.
1: Mais quelle perception vous avez de ça quand vous êtes face à quelqu'un qui n'est pas un criminel aguerri et qui bascule pour des raisons qui paraissent en fait futiles, si on y pense bien?
0: Alors, je crois que ça reste un mystère de l'homme, un mystère de l'humanité. Comment comprendre que quelqu'un qui a jusque-là eu une vie parfaitement banale, d'un seul coup, pour des raisons difficiles à imaginer, passe à des actes terribles?
1: On voit la grande diversité des affaires que vous avez traitées. C'est d'autant plus agréable à lire qu'effectivement, on ne sait jamais où vous allez nous emmener à chacune des histoires. Comment vous avez fait la sélection?
0: J'ai pris celles qui sont restées dans ma mémoire, je dirais, qui m'ont laissé un sentiment, soit de satisfaction, soit d'échec, ou comme celles qui se passent en Ardèche, où je reviens pratiquement dans mon village natal pour enquêter sur une affaire d'explosifs dans la communauté de l'ex-tueur de l'Ardèche, Pierre Conti. Et souvent aussi parce que ce sont des affaires qui ont quelque chose de particulier, parfois de presque burlesque, parfois de troublant, comme ces adolescents qui, pour donner un alibi à leur ami, inventent un stratagème un peu diabolique. J'ai essayé de montrer que la réalité est souvent plus surprenante que la fiction même.
1: Et c'est sans doute ce qui est le plus fascinant dans chacune des histoires que nous confie Jacques Poinaz. Et ce qui est captivant, c'est ce récit au plus proche du travail de l'enquête et les impressions, les réflexions que partage l'auteur avec nous au fil de chacune. Alors si vous êtes fan de faits divers, jetez-vous sur Le Temps des aveux de Jacques Poinaz, paru aux éditions Mareuil.
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1: Nous sommes à Caudalet.
2: Richard, on est ici dans les jardins familiaux.
1: Oui, on est dans les jardins familiaux et on est à plusieurs.
2: Il est où votre petit carré?
1: Là-bas, au fond.
2: Allez, je vous suis, allez-y. Et là, ce sont vos poireaux?
1: Il y a des poireaux, il y a encore des betteraves, des radis.
2: Et là, vous êtes au bord de quel canal?
1: C'est un canal qui rejoint la tête.
2: Les choux ont été un petit peu mangés, non?
1: Par contre, la salade, vous voyez, elle n'est pas gelée.
2: Et alors, comment vous vous organisez? Vous aviez des notions de jardinage quand vous avez pris ce jardin familial?
1: Oui, j'ai eu un jardin familial dans le Nord pendant une dizaine d'années.
2: Donc, vous arrivez d'où, vous?
1: Nord-Pas-de-Calais, entre Lille et Arras.
2: Depuis combien de temps vous êtes installé ici à Caudalet?
1: 3 ans.
2: Comment vous avez découvert ce village?
1: Avec mes filles qui habitent là. Donc elles m'ont dit de revenir ici, parce qu'il fait meilleur, il y a du soleil, et le jardin, on peut le faire plus longtemps.
2: Et vous venez tous les matins?
1: Souvent, en ce moment un peu moins.
2: C'est important pour vous d'avoir votre petit carré potager?
1: Tout à fait, parce que c'est du bio. Et puis, quand j'amène les légumes à la maison, ma fille me fait la cuisine. Et moi, je fais la soupe avec les poireaux, avec les navets. Donc, tout va bien.
2: Et derrière vous, il y a le compost?
1: Recyclage. Les choses de la cuisine, mais pas tout, hein, les purées et tout ça. Et puis, les restes de jardin.
2: Rien ne se perd, tout se transforme.
1: Exactement. Et ça devient tout marron, comme un terreau.
2: Merci Richard. Et vous Daniel, alors, qu'est-ce que vous cultivez?
3: Là, pour le printemps, j'ai mis des oignons, rouges et jaunes. 300, on ne rigole pas avec les oignons. Hein. Quand on cuisine, il faut des bons oignons. Bon, alors là, il reste les poireaux.
2: Il n'y a pas des artichauts, là?
3: Ah, ben oui, mais ça, des artichauts, oui. Ils restent bien en place. Et je suis assez content parce que par ici, moi, je suis normand. Hein. Attention, je suis un viking. Il ne faut pas me contrarier. Bon, alors, donc il y a la quatre artichauts. Bon, ben c'est bien, c'est marrant dans un jardin, c'est marrant.
2: Et qu'est-ce qui vous a amené au jardinage?
3: Pour bien s'occuper, faire du sport, la marche, et puis du jardinage.
2: Et dites-moi, vous avez un panorama incroyable depuis le jardin.
3: Justement, c'est très intéressant. C'est pour ça aussi que j'ai demandé ce terrain-là. Il y a la rivière, juste derrière moi, il y a la montagne, avec des beaux arbres. Enfin, c'est formidable. Ici, c'est le paradis pour moi. Hein. Surtout moi qui suis né dans la plaine de Caen, vous voyez. Alors, la plaine de Caen, c'est vraiment la plaine.
2: Il y a de la pluie. Hein. Et le principe de ces jardins familiaux, vous venez quand vous voulez?
3: Exactement. Et surtout, eh bien, c'est tellement simple que je ne sais pas très bien comment dire. Parce que c'est tellement simple que c'est la vie rêvée. Quoi. Les gens devraient faire ça. C'est pour ça qu'ils ne font plus de jardin. Ils ont l'air de dire ça ne rapporte pas. Mais ce n'est pas une question d'argent. On s'en fout de l'argent. On mange des bons légumes, mais au moins, on passe du bon temps toute la journée.

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2: C'est Décibel, toute l'actualité musicale avec ce soir un artiste rare qui s'apprête à passer l'une des semaines les plus intenses de sa carrière. Nous sommes lundi et ce vendredi, le 12 juin, J-5 donc, Kalash sortira son 7e album, jouera dans la plus grande salle d'Europe et fêtera son 38e anniversaire.

0: peux chanter comme un ange et rapper telle une mitraillette, d'où son nom de scène. Il écrit en français, en créole, en anglais, en mode lover ou très énervé, des chansons d'amour ou bien engagées. En fait, il sait tout faire, alors il a choisi de ne pas choisir. Méthode qui paie artistiquement. J'en veux pour preuve son milliard de streams dépassés depuis longtemps et sa collection de disques de diamants. Médiatiquement, en revanche, ça fait que les radios et les télés ont du mal à le mettre dans une case et que le grand public a pu passer à côté de sa musique. Et ça, c'est trop dommage parce qu'elle est dingue, sa musique. Alors ce soir, youpi, Kalash est pour la première fois sur votre radio, ici.
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0: Salut à toutes, salut à tous et bienvenue dans Décibel. On fait le tour de l'actualité musicale avec ce soir au rayon anniversaire une chanteuse galloise à la voix rauque. Oui, vous avez reconnu Bonnie Tyler, ça sera à la toute fin d'émission. Un petit blind test autour des chansons qui parlent de la mer, si ça vous inspire. Appelez-nous dès maintenant pour jouer au blind test. C'est Yanis qui vous attend au standard. Le numéro 0810 055 056 0810 055 056. À gagner, ha, le nouvel album de Kalash qui sort vendredi. Il s'appelle Ex Voto. Bonsoir Kalash.
3: Bonsoir.
0: Bienvenue dans Décibel. Je le disais, semaine incroyable qui s'annonce pour vous, puisque vendredi vous fêtez votre anniversaire, vous sortez votre 7e album et vous jouez dans un endroit qui est immense, c'est Paris, la Défense Arena.
3: Exact.
0: Plus grande salle d'Europe. Alors vous avez déjà fait des énormes concerts, vous avez été tête d'affiche de plein de festivals, je pense aux Vieilles Charrues notamment. Mais est-ce que ça a une saveur particulière là, ce vendredi qui arrive et qui va être un petit feu d'artifice? Ouais,
3: ça fait un gros vendredi, une grande fête. Une grande salle, anniversaire, album, c'est intense.
0: Intense. Bah, merci de prendre le temps d'être avec nous ce soir.
3: Avec plaisir.
0: Kalash, je fais les présentations. Votre vrai prénom, c'est Kevin. Vous êtes né à Strasbourg, né dans le gris par accident, comme dans la chanson de Woolsey, hein, puisque en fait vos deux parents sont martiniquais. Ils étaient en France, en métropole à ce moment-là, à Strasbourg, parce que votre papa finissait ses études pour devenir prof de philo. Et en fait, dès vos premiers mois de vie, vous êtes retourné en Martinique. Voilà. Vous avez grandi là-bas, pas dans une famille de musiciens, mais baigné de musique quand même.
3: Ouais, une famille religieuse, adventiste du côté de mon père, catholique du côté de ma mère, et ça chantait énormément, du gospel, ouais. Avec des oncles pasteurs, des tantes chanteuses, donc voilà, un peu de musique, un peu de foi.
0: Et pas mal de Bob Marley aussi, il paraît.
3: Beaucoup de Bob Marley à la maison, pas au temple, mais à la maison. Beaucoup de Bob Marley, Lenny Kravitz, Francis Cabrel.
0: Oh, Francis Cabrel.
3: Beaucoup.
0: Oh, bref, une enfance baignée dans la musique et un ado qui se met à la musique. Dès vos 15 ans, vous commencez à chanter, à monter sur scène. Et en 2010, vous avez 22 ans et vous sortez votre premier album. Alors, j'ai envie de faire découvrir, je le disais tout à l'heure, votre voix. Parce que vous pouvez tout faire avec votre voix. Kalash, ça peut être une voix grave, profonde, presque crépusculaire.

0: incroyable l'étendue de ce que vous faites. Quand je dis en présentation que vous avez choisi de ne pas choisir, c'est ça votre direction artistique
1: à la... J'ai choisi de ne pas choisir parce que je n'avais pas le choix.
0: C'est encore mieux, ça rajoute une couche.
1: Ça va encore plus loin.
0: Est-ce qu'on vous a demandé de choisir? Est-ce qu'un jour, quelqu'un, que ce soit un directeur artistique, ou vous a dit, bon, choisis ton camp, soit tu chantes, soit
1: au
0: tu
1: début,
0: rappes.
1: Oui. Ouais. Au début, oui. Au début, on m'a... Enfin, au début, pas en Martinique, mais au début, ma première signature en France, on m'a pas imposé de choisir, mais on a essayé de m'aiguiller vers une catégorie. Genre, est-ce que tu veux être Sean Paul?
0: Oui.
1: Est-ce que tu veux être Shaggy? Est-ce que tu veux être Joe Star? Est-ce que tu veux être l'autre?
0: Oui, il fallait choisir son camp.
1: Il fallait choisir sa langue aussi. Et voilà, c'est un choix que j'ai toujours refusé de faire. Ça m'était possible, quoi.
0: Ouais. Il y a le français, il y a l'anglais, il y a le créole aussi. Si le choix est impossible à faire, là, on a bien entendu que selon les chansons, c'est une des trois langues qui prend le dessus, qui prend le lead. Alors, c'est la chanson qui choisit?
1: C'est la chanson, c'est la musique, c'est l'instru. C'est ce qui m'inspire et me guide en premier. J'écris rarement. Donc, dès que je vais en studio, je m'adapte à l'instru. Wow. À la production musicale.
0: Ok, donc c'est ce qu'on va découvrir. On va vous faire écouter évidemment des titres de Ex Voto, mais avant, vous dire quand même que le plus gros tube de Kalash, c'est une chanson qui s'appelle Mwakamoun. C'est un énorme tube qui est multi-platine. Je suis là, je pense qu'il faut le rajouter à votre playlist d'urgence.

0: Moi, Camoun, est-ce que c'est un point de bascule dans votre carrière? C'était il y a quelques années maintenant?
1: C'était à presque 10 ans.
0: Ouais. Ouais. Est-ce que vous vous dites, depuis qu'il y a eu cette chanson, voilà, ma carrière a pris un tournant différent. Est-ce que le tube, finalement, ça change les choses?
1: Ben, ce genre de tube-là, ouais. C'est un nouveau step qui... Il y a un avant et un après, quoi. Comment ouais. Camoun est... Ben, jusqu'à maintenant, il y a des gens qui m'appellent moi Camoun.
0: Le moi Kabos, on vous appelle Kabos, aussi.
1: Ou qui pense que mon nom, c'est moi Camoun. Mais ouais, ça change une carrière. Et puis, ouais, les comme vous avez dit, les chiffres sont tellement gigantesques que ça fait passer un step, quoi.
0: Vous les regardez, les chiffres? C'est quelque chose qui vous intéresse ou vous restez vraiment du côté artistique de la force?
1: Avant, je regardais pas, mais là, ça s'impose tellement à nous tous les jours. Et tout le monde parle que de ça. C'est les chiffres, quoi. On parle plus chiffres maintenant que musique. Ouais.
0: C'est vrai. Allez, je donne quelques chiffres. Alors, vous m'en voudrez pas, quel âge, parce que les vôtres, ils sont quand même assez incroyables. Je le disais tout à l'heure, hein, le milliard de streams dépassés largement. On est à 1,5 milliard déjà de vues sur YouTube. Donc, pour toutes les vidéos de vos chansons, vous avez 1,5 million de followers sur Instagram et sur Facebook et sur X et Spotify. C'est 4 millions d'auditeurs mensuels. Vous enchaînez, je le disais, les disques de diamant, de platine. Vous avez 3 de vos albums qui sont déjà certifiés platine. Dans une époque où tout le monde parle de chiffres, les vôtres, ils sont cool.
1: On est cool, on est bien placés. On n'a pas à se plaindre.
0: Et 40 000, alors 40 000, ça c'est un chiffre intéressant puisque c'est le nombre de spectateurs à la Défense Arena, la plus grande salle fermée d'Europe. Est-ce que vous avez encore le trac ou pas?
1: Oui, mais qu'importe le nombre de spectateurs, j'ai toujours... c'est le trac, une adrénaline. C'est pas une appréhension, mais j'ai envie d'être en forme, quoi, et puis de satisfaire les gens. J'aime la performance, donc ce qui compte le plus pour moi, c'est ce qui se passe sur scène, quoi. Donc, il y a quand même une appréhension avant, la veille, quelques minutes avant. Mais une fois que je monte sur scène, ça disparaît, à chaque fois.
0: Soyez là vendredi soir. Si vous arrivez à choper une place, hein, je pense qu'il en reste 4,5, donc sur 40 000, va falloir se battre. Mais bon, elles sont là, Kalash et ce soir, l'invité de Décibel. On va écouter un extrait justement de cet album, Moi Camoun, en 2017. Bon, vous avez compris, moi, c'est les chansons d'amour.
1: Oui.
0: Ça me fait fondre le cœur. Et il y a ce duo avec une chanteuse qui s'appelle Satori. Ouais. La chanson, c'est Moment gâché. Et je crois que vous avez tellement aimé votre collaboration avec elle que vous l'invitez à nouveau sur votre nouvel album.
1: Depuis que je la connais, je l'invite sur tous mes albums.
0: Et vous aussi, vous allez l'inviter sur toutes vos playlists. Vous allez voir Kalash et Satori. Moment gâché. En attendant, vendredi, la sortie d'Ex Voto, nouvel album de Kalash.

0: Moment gâché sur Mwaka Moon, l'énorme album de Kalash sorti en 2017. Moment gâché en duo avec Satori. Et si vous croisez suffisamment fort les doigts et que vous vous concentrez, peut-être qu'elle sera sur scène avec Kalash vendredi soir à la Défense Arena, peut-être.
1: Faites un vœu.
0: Apparaître. Croyons en vos rêves, les amis. Kalash, je le disais tout à l'heure en intro, il y a quand même cette incompréhension médiatique qui fait que malgré les disques de platine, les énormes concerts, vous êtes absent des victoires de la musique, des grandes émissions télé type Enfoiré. Alors, à l'exception notable du Grand Échiquier, parce que Claire Chazal est fan, elle vous invite dès qu'elle peut. Ouais. Elle rate jamais une occasion. Mais est-ce que ça vous interroge ou est-ce que ça vous enquiquine la place que vous avez ou pas encore pour le grand public français?
1: Non, ça ne m'interroge plus. Je me suis fait une raison et c'est peut-être ma place de ne pas y avoir ma place.
0: mais outsider on dit pas, professionnel.
1: Voilà, mais on ne dit pas non. Mais outsider né, je suis né comme ça dans une sorte d'incompréhension que d'autres appellent injustice. Mais moi, je suis confortable avec ça.
0: Ça ne vous peine pas?
1: Non, ça ne me peine pas, ça ne me pèse pas. Je sais que c'est ainsi.
0: J'avais eu cette discussion avec Jacob Desvarieux, Kassav, évidemment, qui nous a quittés.
1: Paix à son âme.
0: À la paix à son âme. Qui est, dans les chiffres, le plus grand groupe français de tous les temps. Hein, 2000 concerts sur les 5 continents, 5 millions d'albums vendus. Kassav, c'est énorme. Mais lui, il me disait, ouais, mais Kassav, pour les programmateurs, c'est pas un groupe français, en fait. C'est un groupe antillais. Donc, on met à part. Ouais. Et puisque vous évoquiez Cabrel tout à l'heure, Kalash, on a eu aussi une grande conversation sur les langues régional avec Francis Cabrel, parce que lui, c'est quelque chose qui lui tient beaucoup à cœur. Il a fait des chansons en occitan et puis il a fait toute une session en fait de ses rencontres d'Astafor avec des langues régionales. Donc ils ont sorti plein de chansons en breton, en basque, en corse, etc. Est-ce que vous vous sentez représentant de la langue créole?
1: Je le suis malgré moi et je suis content de l'être. C'est tellement naturel. J'ai grandi toute ma vie en Martinique. J'habite en France depuis 2016. Donc ça fait partie de moi, quoi. Donc d'où le fait que j'ai refusé de ne pas chanter en créole sur mes gros disques.
0: Ouais.
1: Ça fait partie de moi. Donc je suis content de l'être, d'être un des représentants de la langue créole.
0: Ouais. Surtout, il y en a tellement peu à qui on tend le micro. On se dit, il y a presque une responsabilité sur vos épaules.
1: Mais à un moment, on m'a collé cette responsabilité. Aïe. Mais j'aime pas qu'on me force à faire quoi que ce soit. Donc,
0: ça marche pas avec vous.
1: C'est vrai qu'à un moment, on m'a reproché de pas chanter assez en créole. Par exemple, la chanson « Moment gâché » ou « Tekken », qui sont ce qu'on appelle des hits, et c'est en français. Mais pour moi, ce qui compte avant tout, c'est la musique. Donc, la musique passe avant tout. On ne peut pas politiser la musique.
0: La musique passe avant tout. La voix de Kalash, incroyable. Vous l'avez entendu dans plein de registres, déjà depuis le début de l'émission. Et en live, alors, qu'est-ce que ça donne? Live acoustique, Kalash.

0: Avec un public très expressif, toujours Kalash, ça c'est Can't Live Without You, donc un live acoustique. Vous l'avez découvert comment, votre voix? Comment vous vous êtes rendu compte que vous pouviez aller du plus grave, du plus guttural au plus angélique?
1: Ça s'est venu au fur et à mesure. Au début, j'ai toujours envie de le faire, mais j'avais pas soit les capacités ou pas assez d'entraînement ou pas assez peut-être confiance. Et à force de faire des concerts, des petits sons de système, des gros sons de système, des scènes un peu partout, je pense que qu'avec l'entraînement et la confiance, la voix s'est forgée elle-même, quoi. Mais j'ai toujours eu envie de chanter, quoi, que ce soit en toastant de façon entre guillemets hardcore, de rapper, de chanter de façon suave ou dans les aigus. J'ai toujours voulu faire ce qui m'influençait déjà, hein, les morceaux gospel, ouais, les morceaux de Bob Marley, les morceaux de Francis Cabrel, même du Johnny Hallyday. Enfin, j'ai toujours Michael Jackson aussi beaucoup.
0: Ouais.
1: J'ai toujours voulu faire ce genre de grand écart là, quoi. Donc à force d'essayer et beaucoup de studios, beaucoup de scènes, je pense que c'est venu. Et puis la confiance aussi aide beaucoup.
0: En fait, c'est comme un athlète avec votre voix. Vous devez la chauffer, vous devez l'entraîner. Vous devez pas vous faire des foulures en démarrant trop vite, etc.
1: Ouais,
0: vous travaillez tous les jours la voix?
1: Je travaille pas la voix tous les jours, mais je fais de plus en plus attention à mes cordes vocales. Et c'est quelque bon. On a un coach de cordes vocales aussi, un médecin pour les cordes vocales qui surveille avant chaque tournée. Mais c'est vrai que plus jeune, on fait pas attention à ce genre de choses-là.
0: On fait n'importe quoi.
1: Et c'est peut-être ça qui rend les cordes vocales aussi robustes. d'avoir fait n'importe quoi. Ouais.
0: C'est ça. Alors, votre nouvel album s'appelle Ex Voto. Ouais. Il y a dedans, vous vous en doutez, des chansons d'amour. Moi, j'adore. Chansons de jalousie. J'adore 18h30.

0: 63, chanson de jalousie très savoureuse que je vous recommande. L'album s'appelle Ex Voto. Alors un ex voto, c'est un petit objet qu'on dépose en remerciement au Dieu auquel on croit quand il a exaucé nos prières. Alors est-ce à dire, cher Kalash, que certaines de vos prières ont été exaucées et que cet album, c'est une façon de montrer une gratitude ?
1: Une gratitude, une reconnaissance. Je suis très reconnaissant envers la vie, envers Dieu, envers les gens que Dieu met sur mon chemin. Et c'est exactement ça. Ça représente la gratitude et la reconnaissance pour toutes les prières et les bénédictions que je reçois.
0: Ouais.
1: Et que ma famille et mes enfants aussi reçoivent.
0: Alors ces petits objets, les ex-voto, ça peut être en forme d'oiseaux, ça peut être des sculptures, ça peut être des peintures, mais ça peut être aussi ces chœurs. Vous savez qu'on voit notamment les chœurs mexicains, ouais, absolument magnifiques. Il y en a un d'ailleurs sur la pochette. Donc forcément le chœur, je me suis dit l'amour. Et là j'ai écouté, je me suis dit c'est dingue. Il dit beaucoup je t'aime dans cet album. Et on sait que pour les hommes, alors vous êtes jeune, mais pour les hommes en général, alors les générations précédentes encore plus, mais c'est dur de dire je t'aime, ça fait pas très viril. Est-ce que vous avez dû apprendre, vous, à dire je t'aime ?
1: Non, je suis né dans des je t'aime, même
0: ouais,
1: si ma situation familiale, mes parents ne sont pas restés ensemble très longtemps,
0: ouais,
1: mais à leur façon, chacun me disait je t'aime, non. Et puis aussi grandir, dans la foi, on entend beaucoup je t'aime, que ce soit de par les écrits bibliques, etc. Il y a beaucoup cette notion d'amour, etc. Donc non, j'ai jamais eu de mal à dire je t'aime, moi. Peut-être à recevoir un je t'aime, ouais, mais à le dire, non.
0: Alors en tout cas, vous le chantez merveilleusement. Alors il y a une chanson qui est géniale, qu'on va écouter, qui s'appelle « Vous, mes amours, pitié ». Vous n'êtes pas tout seul sur cette chanson, Kalash. Vous êtes avec une petite fille qui s'appelle Yeva.
1: Ouais.
0: Valerie, comme vous, parce que c'est votre fille.
1: Ouais.
0: Quel âge elle a ?
1: Elle aura 10 ans.
0: 10 ans.
1: Ouais.
0: Alors vous allez l'entendre hein, dans la chanson Yeva, mais vous n'allez pas entendre juste Kalash et Yeva. Vous allez peut-être entendre aussi quelque chose qui va vous rappeler un roi de la rumba congolaise, Monsieur Taboulay Rochereau.
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0: Taboulay Rochereau, qui est hyper connu pour ses chansons et aussi pour le fait d'avoir, alors lui, on ne sait pas exactement, plusieurs dizaines d'enfants probablement. Et parmi ces enfants, il y a Youssoupha, un rappeur que vous connaissez bien, qui est déjà venu plusieurs fois dans Décibel et qui a samplé cette chanson Pitié sur sa chanson Les Disques de

0: vous avez, vous aussi, Kalash, utilisé ce sample de Tabouleh Rochereau, Pitié. Elle raconte quoi, sa chanson, à lui? C'est un papa qui est tout le temps sur la route parce qu'il est chanteur.
1: Hein, ouais, et puis qui exprime quelques remords d'être absent et qui veut quand même le rappeler ou se rassurer, je sais pas, en disant je travaille, c'est pour vous que je le fais, quoi. Je suis pas en train de m'amuser, bon, même si on s'amuse aussi, hein.
0: Oui.
1: Mais c'est quand même pour vous, c'est votre héritage, soit culturel ou financier ou je sais pas, mais ouais, c'est pour vous que je le fais, quoi.
0: Ouais. Et c'est ça aussi le message alors que vous voulez passer dans Vous mes amours, ou c'est un peu plus large que ça?
1: Ben, il y a plein de choses. Il y a de la tristesse, du chagrin, la distance. Et ben, ça rejoint ça aussi. Je suis tout le temps sur les routes. J'habite dans un pays différent. Je suis à 8 heures de mes enfants. Et voilà, il y a aussi ce genre de sentiments-là, de remords, de lié à l'absence, à la distance, quoi.
0: Ouais. En tout cas, il y a deux de vos filles, hein, sur...
1: Il y a Imani,
0: voilà.
1: Et Eva, et il y a mon fils Ethan à la fin.
0: C'est ça, ouais. Tout le monde est là. Et,
1: presque
0: et puis,
1: tout le monde.
0: La pochette.
1: Ouais.
0: La pochette,
1: il y a Joy.
0: Il y a Joy, ouais. Voilà, votre petite. Mieux sapée que la plupart des adultes que je connais. Vraiment, vraiment, cet enfant est magnifique. Et on écoute Kalash et sa fille Yeva sur cette chanson « Vous, mes amours ». Donc, et clin d'œil dès le début de la chanson. À Tabouleh Rochereau.

0: papa, t'inquiète pas, je sais.
1: Et on versera notre petite larme, hein, tellement c'est beau et dit simplement. C'est vraiment une grande chanson, vous, mes amours, pitié. Merci. Kalash, si un de vos enfants veut devenir artiste, qu'est-ce que vous faites? Vous les collez en pension ou vous les encouragez?
2: On mélange les deux. Je les encourage en pension. Oh, je vais toujours les encourager, mais je vais leur dire qu'il n'y a pas que ça dans la vie.
1: Ouais.
2: La musique ou le foot, comme le cliché qu'il y a maintenant.
1: C'est vrai. Hein. Ou influenceur.
2: Non, dans ça, non.
1: Non, c'est bon, ils sont à l'abri.
2: Je respecte tous les métiers, mais non, je leur dirais qu'il y a d'autres choses aussi dans la vie. Mais je les encouragerai, si c'est ça leur choix, je serai avec eux. En tout cas, je pourrais leur donner quelques conseils, quelques boucliers pour ne pas faire certaines erreurs, quoi.
1: Ex Voto, le nouvel album de Kalash sort vendredi. Dessus, il y a cette chanson, Vous, mes amours. Et restez dans le coin, parce qu'on va parler de cet énorme concert de vendredi. C'est à Paris, La Défense Arena, la plus grande salle d'Europe. Kalash, il sera dans 5 jours.
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1: J'ai dit J-5, mais en fait, on est lundi, donc mardi, mercredi, jeudi, vendredi. En vrai, c'est même J-4.
2: Ouais.
1: Ouais. Il est sympa, parce qu'il a vu que je m'étais trompée, qu'à l'âge, il n'a rien dit. Mais... Moi, les maths, ce n'est pas mon truc. On aurait dû me mettre en pension, vous voyez ce que c'est ça. Ouais, J-4 pour l'album, votre anniversaire et La Défense Arena, tout le même jour.
2: Ouais.
1: Ces nouvelles chansons, alors, qui seront sorties le jour même, comme 18h33.
3: Oh.

0: Vous allez jouer tout le nouvel album, même si les gens auront eu le temps de l'écouter qu'une ou deux fois dans la journée avant de venir
1: une partie,
0: au concert.
1: Ouais, une partie, ouais. Une partie. Parce qu'on ne peut pas faire comme on fait, on a déjà fait par exemple dans un stade 4 heures de show. Mais ici, ce n'est pas possible. Donc, il va falloir choisir.
0: Exactement. Alors, je sais très bien de quel concert vous parlez, parce qu'on en parle encore là-bas en Martinique. C'est le stade de Dillon à l'été 2024. Ouais. C'est ça. Vous avez vendu 23 000 tickets en 10 minutes. C'était incroyable. Et vous avez joué, ouais, plus de 4 heures. Une arrivée à la Johnny Hallyday, m'ont dit ceux qui étaient là-bas avec des flammes et tout, la totale. Vous aimez le grand spectacle pour, ouais, les concerts?
1: Pour ce genre de salle, de configuration, les stades, les arènes, ouais. J'aime les grosses arrivées. Mais ça, c'est par rapport à tout ce que je regardais déjà. Michael Jackson encore. Et certains, oui, artistes jamaïcains. Johnny Hallyday. J'aime le spectacle. Puis j'aime surprendre les gens aussi, que ça fasse comme si c'est un moment dans le temps, quoi.
0: Oui, et moi je trouve ça vraiment super parce qu'il y a ce côté rockstar qui n'est pas réservé qu'aux stars du rock, justement, mais qui doit pouvoir se décliner dans tous les styles musicaux. Et moi je trouve que vous incarnez bien ça, même, enfin voilà, vous êtes toujours super sapé, on sent qu'il y a des efforts sur le stylisme et tout. Non, mais c'est vrai, c'est-à-dire que c'est pas réservé aux rockstars, enfin aux stars du rock.
1: Mais je trouve que maintenant notre génération, enfin notre style de musique, c'est le nouveau rock, dans l'attitude, ouais, dans la façon de s'habiller, dans même les matières.
0: Oui, vous avez un pantalon en cuir, ouais, de toute beauté.
1: Les bijoux, les shows, ouais. Y a plus, je trouve que ouais, c'est le nouveau rock'n'roll, quoi. Ouais. Même dans le mode de vie.
0: Très bien, attention, J-4.
1: Ouais.
0: Attention à la voix. J-5 pour la grosse fête, ouais, du coup, voilà. Ouais. Parce que J-4, c'est
1: le concert. Oui, dans 5 jours, par contre, je vais faire la fête.
0: C'est ça. Je voulais qu'on dise deux mots aussi des artistes avec qui vous collaborez. On vous a entendu tout à l'heure en duo avec Satori. Il y a beaucoup de rappeurs avec qui vous avez enregistré. Damso, on a entendu Booba, Gazo, le regretté Werenois, Niska, Dadju, Nino. Et là, sur le nouvel album, ah, là c'est un nom qui va vous parler si vous êtes une vieille personne comme moi. Il y a Lino, l'arsenic,
1: ouais,
0: et du Bissona Bisso, ouais, qui est avec vous.
1: Ouais.
0: Légende, Lino.
1: Énorme légende.
0: Ouais.
1: Énorme légende, imbattable en couplet.
0: Non,
1: c'est un kiff de. Ben, c'est un flex personnel déjà, d'avoir Lino sur un album en 2026. Et il fait partie aussi des artistes sur lesquels j'ai grandi. Avec son regretté frère Calbo.
0: Calbo, ouais.
1: T'as son âme, et voilà, c'est un immense honneur d'avoir Lino sur l'album.
0: Ouais, et puis tiens, pour les rêves de personnes âgées, le premier groupe de rap qui m'a parlé de vous, Kalash, c'est IAM, en me disant, ah bah lui c'est pas compliqué, c'est le meilleur chanteur du monde.
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0: Ça, c'est vous qui lâche sur la chanson Eldorado d'Ayam sur un super album qui s'appelait Yasuke, qui est un peu sous-coté d'ailleurs, vous devriez le réécouter. C'est très plaisant pour vous d'aller en studio avec d'autres artistes, de mélanger, de confronter parfois vos univers, ça vous nourrit?
1: Moi, j'adore déjà ce genre d'invitation. Je trouve que c'est très flatteur déjà. Et quand il s'agit de groupes comme Ayam qui sont des groupes sur lesquels on a grandi et qu'on ne peut que respecter, bah c'est pas des défis, mais être au studio avec eux, j'aime bien montrer quelque chose, quoi. J'aime bien faire des démonstrations.
0: Et ça, c'est un truc que vous avez en plus des rockstars, parce que dans le rock, ça se faisait pas trop. Et là, je trouve que vous, bah, votre carrière montre que oui, quoi. Plus on se mélange.
1: Ouais, j'aime beaucoup ça, le partage.
0: Ouais. Hein.
1: Et puis, échanger avec des artistes qui m'ont inspiré et d'une autre génération, je trouve ça super enrichissant. Et ouais, c'est des kiffs. Je dis ça souvent, c'est des kiffs personnels, c'est des cadeaux. C'est pour ça, Ex Voto, encore, ça rejoint tout ça. C'est
0: la
1: reconnaissance.
0: Ouais.
1: Si je pense à déjà, quand j'étais petit, j'avais ce genre d'objectif, de rêve au fond de ma tête, de faire des sons avec NTM, IAM, Bounty Killer et tout.
0: Ah oui, le Jamaïcain qui est aussi sur un fait. Vos titres.
1: Et tout, ouais. Tout s'est fait, en fait.
0: Tout s'est réalisé.
1: Tout est venu, ouais.
0: Ah là là. Alors, puisque ce Ex Voto, cet album arrive vendredi comme un témoignage de gratitude pour tous vos vœux et toutes vos prières qui ont été exaucées, est-ce que vous avez là, en cette semaine vraiment spéciale, où vendredi vous êtes sur la plus grande scène d'Europe, vous sortez votre album, vous fêtez votre anniversaire, vous avez encore des prières, des vœux, des rêves dans la tête?
1: Moi, mes prières se sont simplifiées, mes vœux aussi. Ça, maintenant, l'essentiel pour moi, c'est la paix, la santé, surtout la santé mentale et physique. C'est cliché pour tous, mais je prie beaucoup pour la santé de mes enfants, mon entourage. Quand je rentre sur scène, avant de monter sur scène, je prie pour la santé des gens dans la salle, dans l'avion, je prie pour la santé des passagers, enfin, je prie toujours pour la santé des gens.
0: Et que le pilote aille bien.
1: Et que tout le monde aille bien. Ouais, maintenant, mes vœux se sont simplifiés. C'est très simple et je trouve que c'est le plus important en plus.
0: Bah, je vous souhaite tout ça et le bonheur. Et je vous remercie d'être venu nous voir.
1: Merci, c'est moi.
0: Merci Kalash. J-4 pour Paris, la Défense Arena. À très bientôt et bravo pour votre nouvelle
1: année. Merci beaucoup.
0: Merci.
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0: Vendredi est sorti Attraction. Oui, je sais, je prends une voix un peu bizarre pour vous parler de Attraction, parce que c'est un petit peu cette ambiance-là que le titre a envie d'installer. C'est un duo entre Sébastien Tellier et la divine Juliette Armanet, qui vient d'avoir un deuxième enfant. Félicitations, Juliette Armanet, qu'on aime et qu'on embrasse, et qui fait donc son retour discographique sur une chanson de Sébastien Tellier. Ça tombe bien, ça faisait des années que ces deux-là avaient envie de travailler ensemble. Sébastien Tellier a donc pris une chanson de son dernier album, Kiss the Beast, une chanson qui était en anglais, qui s'appelait Thrill of the Night. La voici adaptée en français avec la voix cristalline de Juliette Armanet. Ça vient de sortir, tube de l'été ou pas, vous allez me le dire.

0: Alors, grande joie de retrouver la voix de Juliette Armanet. Et j'avoue que ce petit duo avec Sébastien Tellier a de quoi nous émoustiller. J'espère que ça vous a plu.
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0: 20h42, mais il est grand temps de jouer au Blind Test. Le cadeau de ce soir, c'est le très beau nouvel album de Kalash, qui était notre invité tout à l'heure. Il s'appelle Ex Voto. Il y a sa fille sur la pochette, elle est tellement mignonne. Mais bon, c'est pas que ça qui me plaît dans le disque. Évidemment, les chansons sont magnifiques, mais cette pochette, oh là là, c'est une merveille. Et pour jouer avec nous au Blind Test et gagner ce joli cadeau, il y a Romain. Bonsoir Romain.
2: Bonsoir Émilie.
0: Comment ça va ce soir?
2: Bien content de participer au Blind Test comme toujours.
0: Ah, ça me fait plaisir. Mais Romain, attention, il y a de la concurrence. Oui. Jacqueline est avec nous aussi. Bonsoir Jacqueline.
3: Bonsoir
2: Jacqueline.
0: Bonsoir, bienvenue chère Jacqueline. Je crois que c'est la première fois qu'on joue ensemble. Hein.
3: Tout à fait.
0: Ah, je suis contente, j'aime bien Jacqueline. Alors du coup, le Blind Test, est-ce que c'est un exercice nouveau ou au contraire...

0: pas à Noël, de toute façon, c'est pas la saison.
1: Oui,
0: ben voilà. Donc ne t'inquiète pas. Jacqueline et Romain, le thème du Blind Test de ce soir, ce sont des chansons qui parlent de la mère. Alors pas la maman, comme la fête des mères la semaine dernière, enfin la semaine d'avant. La mère, M-E-R, la mer, l'océan, les vagues, etc., etc. Jacqueline et Romain, comme à chaque fois, je vous demande de bien donner votre prénom avant de donner la réponse, pour que je sache lequel de vous deux a dégainé. Hein, c'est l'équivalent du buzzer dans Question pour un champion, mais là je ne vous vois pas, donc je dois vous entendre dire votre prénom. Et puis on cherche donc bien le nom de l'interprète, pas le nom de la chanson. Enfin, je rassure tout le monde, décibels, tout le monde gagne à la fin, tout le monde aura l'album de Kéros. Voilà, Jacqueline et Romain, êtes-vous prêts à jouer?
1: Prêt.
0: Alors c'est parti, voici une première chanson qui nous amène à la mer. Dites-moi qui chante ça.
1: Romain, Jacqueline.
0: Et Romain
1: Calogero.
0: Oui, vous l'avez tous les deux. Bravo.

0: rappeur Passy, Face à la mer. Elle est dingue, cette chanson. Bravo Romain et Jacqueline, vous l'avez tous les deux. Je sens qu'il y a
1: bravo Jacqueline.
0: Très beau haut niveau ce soir. Alors on continue avec une deuxième chanson. Il s'agit d'un chanteur français.
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1: Romain.
0: Romain.
1: Étienne Dao.
0: Oui, bravo.
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0: bien joué. Étienne Dao, un homme à la mer. Dernière chanson de ce blind test.
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0: Chanteur français.
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0: Jacqueline. Oui, bravo.
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0: Julien Doré qui vous attend le 2 juillet prochain au cinéma pour la version film de son énorme tournée. Vous le savez, il y a eu plus d'un million de spectateurs.
2: Oui. Je l'ai vu. Je l'ai vu aux Zénith de Lille.
0: Alors, Jacqueline, verdict.
2: Soirée de folie. Il est fou.
0: Mais oui, oui. Alors, je pense qu'il est complètement zinzin, mais fait des beaux spectacles.
2: Ah, c'était génial. C'était en novembre, c'était génial. Franchement, très très bien.
0: Ah bah voilà, le 2 juillet au cinéma, là, ça va permettre aussi peut-être de voir des détails ou des choses qu'on n'a pas remarquées quand on était pris comme ça dans le concert.
2: Peut-être.
0: Voilà.
2: Peut-être.
0: Et aussi, d'après les petits avant-goûts qu'il a publié sur ses réseaux sociaux, on va le voir aussi un petit peu en coulisses, donc on va comprendre ce qui se passe derrière le spectacle aussi.
2: Et quand il saute sur scène, etc.
0: Ouais, voilà. Donc 2 juillet au cinéma, Julien Doré, les billetteries sont déjà ouvertes. Et c'est un bel ex-écho qu'on a du coup ce soir, Romain, Jacqueline, 2 points chacun, bravo,
2: je vous félicite.
0: Bravo.
2: Super, bravo Romain, à toi aussi.
0: Merci, je vous embrasse, je vous envoie l'album de Kalash et un petit cahier de vacances pour Romain parce qu'il a envie de bosser. Et puisqu'on était dans la mer, c'est Renaud qui débarque car le vent souffle.
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0: je ne sais pas quoi dire sur ce jeu de mots qui finalement est de qualité. Hein. Merci Renaud, dès que le vent soufflera.
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0: Vient de sortir une très jolie chanson signée Marguerite, rescapée de l'avant-dernière saison de la Star Academy. Elle a peut-être pas gagné le programme, mais elle a gagné mon cœur et le vôtre aussi, je crois. Alors après son joli tube, les filles, les femmes, les meufs de l'été dernier, la voici, la voilà, qui annonce son premier album. Il arrivera

0: La belle vie, premier extrait du premier album de Marguerite, ça sort en octobre.
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0: J'ai omis de préciser que l'album de Marguerite s'appellera Guérir, ce qui me fait une transition parfaite avec notre chanson anniversaire du jour, puisque c'est l'anniversaire de la plus belle voix rock du Pays de Galles, la chanteuse Bonnie Tyler. Elle a 75 ans aujourd'hui. Elle nous a fait quelques frayeurs de santé récemment. Elle avait été hospitalisée en urgence au Portugal. Mais ça avance dans le bon sens. Ses médecins sont désormais optimistes pour un rétablissement complet. Bon anniversaire, Madame Tyler. On y va.

0: merveille, cette chanson Total Eclipse of the Heart, immense tube de 1983. Et bon anniversaire à Bonnie Tyler. Merci d'avoir écouté Décibel. L'équipe du jour, Iris Guitoni, Sarah Bécard, Alexandra Sackberg, Elodie Biancamaria, Franck Moilier, Yanis Kalem, Emma Quenardel et Océane Dias. Eh ouais, il y avait du monde.
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0: la chanson que j'entendais, c'était un titre absolument incroyable de Daniel Lavoie, une chanson qui s'appelle « Il s'aime ».
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3: Bonjour la France, bonjour les auditeurs. J'espère que vous avez passé un beau week-end. J'espère que vous avez la patate. Moi, oui, parce que d'un seul coup, on m'annonce des températures estivales et mon cœur s'emballe comme un faucon. Comment ça va ?
4: Oui, écoutez, moi, cette annonce m'agace un peu parce que c'est haut, c'est bas, c'est changement. Bon, écoutez, moi, comme ça, j'ai chopé dans l'hume. Un coup, il fait moins 12, un coup, il fait 40.
3: Et voilà, on démarre la semaine avec
4: chonchon.
3: Il est chonchon. On n'a même pas commencé qu'il est chonchon.
4: Oui. Bonjour.
3: Bon, ouais, bah, dis bonjour aux auditeurs
4: bonjour,
3: quand même.
4: Bonjour Valérie, bonjour à tous.
3: Alors, cette semaine, mes petits chéris, vous avez une finale avec un premier prix de 500 € en bon d'achat.
4: Ah oui, quand même.
3: Dans une grande enseigne. Et croyez-moi, 500 € ça fait plaisir parce que vous pourrez faire ce que vous voulez avec, évidemment. Et puis, si vous ne gagnez pas ces 500 € dans cette grande enseigne, vous gagnez évidemment.
4: Évidemment, vous gagnez la machine Malongo. Et c'est 30 dosettes. Mais vous savez qu'avec 500 €, est-ce que vous savez combien vous pouvez avoir dosettes Malongo avec 500 €?
3: Au moins 6 000, j'ai envie de dire.
4: Au moins 6 450, fabriquées avec amour par la légende Joe Malongo.
3: Et surtout, n'oubliez jamais qu'en plus des 32 dosettes, il y a 6 verres en verre.
4: Ah, ils sont en verre, c'est important de le dire.
3: Allez, Lucas, jungle.
4: Lucas qui fait son grand retour parmi nous.
3: He's back, on l'aime tellement. Bah, oui, bah, vous savez, les auditeurs, on est une petite famille.
4: On est une team.
3: Et nous, on a des petites préférences. Ouais. Pour, et on aime bien Lulu. Alors,
4: je l'ai payé pour le jingle pendant l'émission.
3: Arrête de parler d'argent. Alors, ça tombe bien parce que nos candidats du jour aujourd'hui, il y en a un avec qui tu vas bien t'entendre, Georges. Il vient d'ici, pays d'Auvergne. Bonjour, Georges.
4: Bonjour, Georges.
3: Voilà, ça va parler d'argent et de... Voilà. Et moi, je joue avec Nathalie, qui joue avec ici, Belfort. Comment ça va, Nathalie ?
5: Bonjour. Bah, écoutez, ça va, mais je suis un petit peu comme Eric, bien enrhumée.
4: Oh, tu veux qu'on joue ensemble, alors ?
5: T'es pas chonchon.
3: Oh, ah, mais t'es pas chonchon, hein, non, je peux pas, là. Non. Deux chonchons, c'est pas possible.
5: Moi, non, j'y suis pas.
3: Oh, bah, ça va, ma chérie. Alors, Nathalie, tu habites à Botan. On dit Botan ou Botans ? Ouais.
5: Beau temps, comme le beau temps qu'il n'y a pas aujourd'hui à Belfort.
3: Non, ah, il fait pas beau à Belfort. Bon, bah, beau temps comme beau temps. Alors, tu es mariée depuis 2007 à Pascal.
5: C'est ça.
3: Tu as deux fils, Mathéo et Maël.
5: Exact.
3: Et alors, tu as un chien qui s'appelle Scooby-Doo.
4: C'est un chien, c'est pas un loup, Scooby-Doo.
3: Scooby-Doo, il fait des bruits comme ça. C'est quoi comme modèle de chien ?
5: C'est un pincher nain. En fait, il fait 5 kilos, tout mouillé.
3: Mon Dieu, t'as appelé ton chien Scooby-Doo, alors que Scooby-Doo, c'est un énorme Danois, en fait. Hein,
5: ouais, c'est ça. Mais il ressemble trop, en fait.
3: Oh, bébé, on adore les chiens. Alors, j'ai un petit truc. J'aimerais que tu m'expliques pourquoi ton surnom, c'est Notre-Dame de la Garde.
4: Oh my God.
3: Parce que là, qu'est-ce que... Pourquoi ?
4: Elle est marseillaise.
5: Non, pas du tout. Je suis pas marseillaise du tout, mais en fait, ce surnom, il vient de mon mari vis-à-vis de mes enfants. On va être tout à fait honnête, parce que je suis très très très très très protectrice et puis peut-être un peu trop, mais voilà. Donc c'est surnommé comme ça.
3: Mais comme toutes les mamans, non ? Enfin, je sais pas, moi j'ai.
5: Bah, peut-être, mais ils ont trouvé ce surnom et qui me colle à la peau. Depuis qu'ils sont tout petits.
3: Ah ben, voilà. Eh ben voilà, Notre-Dame de la Garde, c'est notre Nathalie. Elle est éducatrice de jeunes enfants à l'AS et avant tu travaillais dans une crèche. De toute façon, tu aimes les enfants. Moi je dis, hein, c'est ton truc les enfants, parce que tu, depuis toute petite tu voulais bosser avec les enfants.
4: Ah ouais, bien.
5: Ouais, c'est ça, je voulais faire ça. Et puis je suis passée du monde des crèches 0-3 ans à l'ASE, l'aide sociale à l'enfance avec des ados. Donc voilà, toujours le monde des enfants, dans la protection et puis... faire au mieux pour eux, quoi.
3: Eh ben, c'est magnifique. On va faire au mieux pour que tu gagnes le premier point. Avec la question vrai ou faux. Alors, écoute bien. Tiens, je t'emmène au Japon. Et attention. Une question sur le Japon. Au Japon, les rues n'ont pas de nom. Il n'y a pas de nom de rue au Japon. Est-ce que c'est vrai ? Est-ce que c'est faux ? Top chrono, 5 secondes. Vite.
5: Ouais, je dirais que c'est vrai.
3: Bon, hein, je vais le prendre. Je vais le prendre parce que je suis mignonne, mais il faut répondre plus vite. Bon, c'est vrai, bien sûr qu'elles n'ont pas de nom. Les adresses sont classées par quartier, bloc et numéro d'immeuble. Et c'est surtout attribué par l'ordre de construction et non par l'emplacement. Bah, du coup, on se repère grâce au code postal. Voilà, un point pour Nathalie.
4: C'est formidable, le Japon. Ce n'est rien à côté de l'Auvergne.
3: Oh mon Dieu, l'Auvergne.
4: Ah, l'Auvergne est à l'odeur. Et on salue toutes les équipes d'ici, pays d'Auvergne, et toute l'Auvergne qui nous écoute en masse, avec Georges, qui a absolument voulu jouer avec moi à solidarité d'argent et de radinerie. Bonjour Georges.
6: Bonjour Eric.
4: Comment on va se dire-tu, Georges, hein? Comment tu vas?
6: Oui. Oh,
4: oui.
6: Ça va et toi?
4: Ça va, t'habites où toi, Georges, en Auvergne?
6: Alors j'habite à Montaldre, bien entre Vichy et Moulins.
4: Bah, magnifique, mais c'est magnifique cet endroit, mais oui.
3: Ça va, c'est pas trop chauvin les Auvergnats, ça?
4: Alors
3: va.
4: Tellement pas.
6: Non, on a une très belle région.
4: Bien sûr. Ouais, t'inquiète pas, on va la mettre à l'honneur. T'es marié avec Muriel, t'as deux enfants, Marielle 6 ans et Nina 4 ans, t'as un petit chat. Et comme tout bon Auvergnat qui se respecte, t'as des petites poupoules aussi. Qui, rappelons-le, des poules auvergnates sont celles qui font les meilleurs œufs, puisque ce sont des poules auvergnates, bien sûr. D'accord. Alors, je voudrais juste, avant de jouer, il y a un truc. On s'est déjà rencontrés, il paraît.
6: Oui.
3: Mais où?
6: Au Cachemin, à Vichy, avec Christophe Barbeau.
4: D'accord. Donc, c'est un centre commercial, en fait, à Vichy, d'où je viens.
6: Voilà, oui.
4: Et qu'est-ce qu'on s'est dit? Je sais pas, ça s'est bien passé?
6: Ça s'est très bien passé, on a discuté ensemble, et justement, Christophe, il t'avait annoncé au micro.
4: Ah oui?
6: Et donc, après, bah, je suis venu te voir, et puis voilà, on a discuté 5 minutes, et
4: magique.
6: Puis même... Et puis ben aussi on a eu l'occasion aussi de jouer ensemble aussi des fois le soir, à l'époque tu faisais les soirs.
4: Oula.
3: Alors donc Oula. Tu vas nous parler du strip club de Vichy, là où tu l'as rencontré.
4: Exactement, les chandelles vichysoises.
3: Les chandelles vichysoises.
4: Bon, allez, et je vais jouer.
6: À l'époque, donc je reviens vite fait sur ça, et à l'époque, oui. Muriel habitait à Bellerive, donc je t'avais dit une fois à la radio qu'on s'est séparés sur Repart de Pont.
3: Eh ben voilà.
4: Allez, non, oui, Bellerive et Vichy, c'est une ville séparée par un pont.
3: Oui, bah, j'ai vu.
4: Bon, Georges et mon frère, tout le monde l'a compris, on joue en famille aujourd'hui, il n'y a pas de problème. Sois le bienvenu.
3: Oui, bah, Georges va essayer de marquer un peu.
4: Non, il va essayer parce qu'il est auvergnat, il va pas essayer, il va marquer. Extrait.
7: 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Balam, balam, balam,
4: balam. Voici l'histoire de 21 éléphants auvergnats, cela va de soi, qui ont déjà traversé ensemble le pont, tu en parlais, de Brooklyn. 21 éléphants ont déjà traversé ensemble le pont de Brooklyn à New York. Est-ce que cette info est complètement saugrenue, folle, idiote presque, ou est-ce qu'elle est totalement vraie? Top chrono, 5 secondes.
6: Bah, on va dire que c'est vrai.
4: On va dire que c'est vrai, parce qu'on est fou comme ça, on est bien. Oui, monsieur. Nous sommes en 1884 pour prouver la solidité du pont et se faire de la pub. Bah, c'est un cirque, un fondateur d'un cirque qui a fait défiler 21 éléphants. Il y avait ici, il y avait des chameaux et des dromadaires aussi.
3: Fameux dromadaire d'Auvergne.
4: Bien sûr, c'est connu.
3: Un point pour Nathalie, un point pour Georges. Et là, tout de suite, Boreo, Broto, Paris Latino. On démarre fort ce lundi, on bouge son boule,
4: bah
3: on
4: oui.
3: se réveille. Paris Latino, Bandolero, vous écoutez ici, vous écoutez évidemment le meilleur de la ZIC. À tout de suite.

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0: Jungle.
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0: On est au taquet avec Nathalie, qui habite à Beautemps, comme Beautemps. Et Georges, qui vit près de chez...
1: Qui vit
0: chez Eric, voilà. Bastien. Alors, il paraît que tu bricoles un peu, ma petite Nathalie, que tu touches un peu à tout, en fait. T'aimes bien jardiner aussi, tu bricoles. Qu'est-ce que... Voilà, une petite passion ou...
3: Alors, passion, non pas plus que ça, mais ouais, il y a des petits travaux à faire. Je bricole, je fais du jardin, de la tonte, enfin, un petit peu tout ce qu'il y a à faire, je touche un peu à tout, mais on est assez complémentaires avec mon mari, donc là et l'autre, on fait un petit peu tout, en fait, à la maison. Et les garçons aussi, maintenant qu'ils grandissent.
0: Ouais, dis donc, 15 et... Oh, oui, 15 et 12 ans, ça commence un peu à chauffer, ça. Parce que tu cuisines bien, est-ce qu'ils t'aident, les garçons, en cuisine?
3: Alors, un plus que l'autre. Le grand aime beaucoup la cuisine et puis est souvent au milieu de mes pâtes et puis voilà, pour apprendre, pour découvrir et nous faire genre des gâteaux sans œufs ou des trucs comme ça. Mais c'est assez drôle, ouais, ils sont assez là.
0: Ah bah c'est bien ça, dit. J'aime bien moi les enfants qui aiment bien cuisiner. Alors tu cuisines, il paraît que ta tête de liste, ton plat, pop, pop, pop, t'es une chef, c'est la choucroute.
3: Exactement. Ah,
0: bon.
3: C'est le top du top.
0: Ah, c'est le top du
1: top. C'est lourd, ça, un peu. Choucroute, c'est du gros plat, quand même, un peu. Faut
0: ouais, appétit. Alors, fais pas ton genre, bagel. Le gars mange des trucs, comment vous dire. Voilà, énorme, allez. Tu fais aussi de la blanquette.
3: Ouais, j'adore.
0: Et attention, parce que tu as des origines italiennes, tu fais des lasagnes.
4: Lasagne.
0: Hop.
1: On adore.
0: Ah, tu fais des lasagnes. Alors, tu fais des lasagnes à tout, en fait. Hein. Tu sais, t'es la reine de la lasagne, il paraît.
3: C'est ça, mais en tout cas, c'est ce que mes enfants et mon mari disent, ouais. Mais j'en ai fait encore hier soir, et franchement, c'est le petit plat de midi, ça va faire du bien, ça réchauffe.
0: Oh là là là là. Bon, bah c'est super. Alors, t'as un point, t'as compris. Tout de suite, tu vas essayer d'en marquer un deuxième, avec une deuxième question, vrai ou faux. T'as une petite ambiance.

0: Alors, le thé. Une ravissante chanson sur le thé, parce que nous allons parler de thé. Alors, Nathalie, Balzac aurait bu l'équivalent de 1000 tasses de thé pour écrire la comédie humaine. 1000 tasses de thé pour écrire la comédie humaine, vrai ou faux? Top chrono, 5 secondes, vite.
1: Non, on va dire vrai.
2: Ça fait l'eau toilette.
0: Eh bien non, il n'a jamais bu 1000 tasses de thé, mais bel et bien du café. Il pouvait en avaler jusqu'à 50 tasses par jour. Il affirmait que ça stimulait son imagination. Voilà, bon bah écoute, pas de points, mais tu as appris quelque chose.
2: Le talent de Balzac, le café, bien sûr. Le café Malongo, il en a pris beaucoup, Balzac. Et voilà, on lui doit la condition humaine, tout ça grâce à la légende, grâce à Joe Malongo.
0: Je demande pardon à tous les amateurs de littérature française. Balzac qui boit du Malongo.
2: Ça tient à Malongo près, vous voyez. Ouais. Georges, dis donc, tu nous as pas dit ce que tu faisais dans la vie.
1: Je suis chauffeur routier.
2: D'accord, chauffeur routier, ok. Bon. Et alors, il paraît que tu as toujours aimé les gros camions, toi, t'es depuis tout petit.
1: Tout petit, ouais.
2: Et du quoi, du 38 tonnes, du combien?
1: Bah là, je suis en 32 tonnes pour l'instant parce que j'ai que le porteur.
2: Ouais.
1: Mais j'envisage de passer le 44 tonnes.
2: Ah oui, quand même. Toi aussi, t'as une sonnerie comme ça, un truc de dingue, un klaxon?
1: Non.
2: Ah non, tu fais pas ça?
1: Non.
2: Bon. Est-ce qu'on peut se parler un peu de la cuisine? Parce que là, on a évoqué la cuisine rapidement avec Nathalie. Mais attendez, l'auvergne, la potée auvergnate, la truffade, l'aligot, Georges.
1: C'est le meilleur.
2: Fais-nous saliver. Qu'est-ce que tu cuisines, toi, à la maison?
1: Ah bah, je fais des blanquettes de veau, je fais la tarte à la courgette, je fais des pizzas, donc des 4 quarts. Donc, puis voilà.
2: Oui, bah, écoute, tu cuisines bien, c'est bien.
1: Oui.
2: Tu fais pas du tout de bricolage, en revanche. Hein, ça,
1: ah
2: c'est
1: non.
2: Pas,
1: non. Ah. Pas de bricolage du tout.
2: C'est une réaction, ça. Donc, du tout pas. Pourquoi?
1: Parce que le dernier coup que j'ai voulu changer le tuyau de douche, j'étais obligé d'appeler le plombier. Donc
2: Ah oui, quand même.
0: Ah oui, d'accord. Oui, bah n'en fais pas plus alors.
2: Et puis n'oublions pas qu'il fait de la pétanque. Et la pétanque auvergnate, bien sûr, c'est bien connu. Celle où on triche en permanence.
0: Oui, ouais.
2: Celle où on est toujours de mauvaise foi. Mais oui, mais en plus, tu fais des concours et tout. Tu vas loin, hein, dans les classements. Et on, genre, voilà. Quel talent. Réunis en un seul homme.
0: Ah là là, le chauvinisme des Auvergnats. Bon, allez, joue.
2: Allez, oui, passons à la question. Et tiens, parler d'argent.
0: Oh, c'est incroyable pour des Auvergnats.
2: Oh, parler d'argent. Le casino, il y en a des très beaux d'ailleurs du côté de Vichy. La roulette.
1: Ah oui.
2: Et les monégasques sont interdits de casino à Monaco. Est-ce que selon toi, Georges, c'est vrai ou c'est faux? Top chrono, 5 secondes.
1: C'est complètement vrai.
2: T'as l'air sûr de ton coup, là. Hein.
1: Oui,
2: la règle a été instaurée au 19e siècle par le prince Charles III pour éviter que ses sujets ne se ruinent tout en autorisant les touristes étrangers à jouer et à remplir les caisses de la principauté.
0: Ouais, bah, sympa les monégasques. Bien, et bien ça fait 2 points pour Georges, 1 point pour Nathalie. Et tout de suite, oh, un petit standard, un petit bubble star de Laurent Voulzy. Parce que nous on est comme ça, vous écoutez ici et vous écoutez le best de la ZIC. A tout de suite mes chéris.

0: Bubble comme la taille de mon ventre et star comme Valérie Damido.
1: Oh là là, mon star. Dieu, ta gueule.
0: Laurent Boulzy. Oh. Tellement vous, ça.
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1: C'est absolument ici et c'est un quiz musical qui nous attend. Donc on va très vite jouer au quiz musical. Juste, je vais juste préciser que Nathalie qui vit à Beautang, j'adore le nom de ce village ou de cette ville, tu n'aimes pas les serpents.
4: Mais c'est vraiment ma phobie la plus grande.
1: Ah oui, bah oui. Et les araignées non plus, et les guêpes non plus.
4: C'est ça.
1: Ah oui.
4: Ah oui. Pas dans un panier et puis les supprimer, ça m'irait bien.
1: Ah oui, bah je comprends. Mais s'il y a une araignée dans la chambre de tes enfants, comment tu vas faire? T'appelles ton mari?
4: Non, j'appelle mes enfants.
1: Ah oui, d'accord, ok. Bon, bah, c'est bien, écoute, moi je peux pas appeler mes enfants parce que ma fille elle a encore plus peur que moi des araignées.
0: Bah, vous faites comment alors?
1: Eh ben, j'appelle mon mec, et s'il n'y a pas mon mec, eh ben, on dort ailleurs. Ah, je d'accord. Ferme la porte de la chambre.
0: Oh là là.
1: Voilà. Ah ben oui, moi, une araignée, c'est pas possible, les gars.
0: Et bon. Mais le lendemain matin, elle est toujours là, comme vous faites pour la chasser?
1: Je ne sais pas. Elle habite à la maison. Allez, alors, exceptionnellement, toute la semaine, le quiz musical va rapporter 2 points.
0: Quoi?
1: Ouais. C'est comme ça, on est comme ça, on est fouché. Non mais là en plus, on démarre la semaine avec un quiz musical. Écoute-moi bien Nathalie, il va falloir que tu me trouves. Parce qu'aujourd'hui c'est la Saint-Michel.
0: Bonne fête Michel.
1: Bonne fête à tous les Michel du monde. Il va falloir que tu me trouves 2 Michel célèbres. Donc je vais te faire écouter 2 extraits musicaux séparés évidemment par un petit vouch.
0: Vous le faites bien.
1: Je fais le vouch. Et donc tu me trouves les 2 Michel célèbres. Et là, c'est bien. Alors, attention, écoute bien.

0: c'est bon ça.
1: Alors, quels sont les deux Michel célèbres qu'on vient d'entendre? Top chrono.
2: Alors, je dirais le premier Michel Fugain et le deuxième Delpech et le deux Polnareff, pardon.
0: C'est pas clair tout ça, hein.
1: Alors, qu'est-ce que... qu'est-ce qu'on dit? Elle nous a... c'était Michel Delpech et Michel Polnareff.
0: Oui.
1: Eh bien, tu as deux points. Marcher dans la boue. Ça, c'est Delpech. Ah oui. Et ça, c'est Polnareff. Allez, 2 plus 1, ça fait 3 pour Nathalie.
0: Eh bien sûr, Georges connaît les mathématiques par cœur, car il sait compter, car on sait compter, un chou est un chou, on le rappelle, en Auvergne. Georges, tu aimes la soupe aux choux, toi, hein?
2: Ah oui.
0: Eh oui. Voilà, la soupe aux choux.
1: Voilà, là, dans 5 minutes, il va péter comme dans le film.
0: Oh la gênance quand
1: non,
0: même.
1: Non mais
0: pas.
1: Là, vous vous rappelez quand même que dans ce film,
0: bah oui, c'est
1: tout
0: le concours
1: pète,
0: de paix,
1: hein,
0: bien,
1: bah,
0: sûr.
1: Bien sûr.
0: Et regarde les étoiles, la lune, et voilà, ouais, c'est ça effectivement.
1: Voilà. Allez.
0: Bon, dites-moi, on n'a pas le temps de dire bien grand chose. Je voulais quand même juste saluer ta femme qui est réunionnaise et je sais qu'elle fait juste pour vous dire des mélanges de plats auvergnats et de poulet coco réunionnais et que ça donne vraiment envie de
1: et
0: tester
1: que
0: tout
1: ça. Ça doit être délicieux.
0: C'est la Saint-Michel. Bonne fête à mon père qui s'appelle Michel. Allez, voici donc deux Michel célèbres. Pareil, mis côte à côte, ça vaut 2 points. C'est parti, on y va. Aujourd'hui, ça...

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2: Présent, on est là.
3: Mais oui, et je vous rappelle qu'on joue avec Nathalie et Georges Lauvergnat et qu'on joue pour gagner 500 euros de bons d'achat dans une grande enseigne.
2: C'est magnifique comme cadeau.
3: Et évidemment, ou 32 dosettes de Monsieur Malongo, 6 verres en verre et une machine espresso. Et croyez-moi, cette semaine, ils vont être nombreux à se battre pour aller en finale. Allez, on reprend le jeu tout de suite. Alors Nathalie qui habite à Beautan. Nathalie, c'est un peu notre Julia Roberts à nous.
2: Ah, quand même.
3: Oui.
2: Il y a encore question de la carte bleue et d'argent.
3: Il n'est pas du tout question d'argent, monsieur. Il est question d'une femme qui a énormément de sacs, de chaussures. Hein ? Parle-nous de cette petite passion des sacs et des chaussures.
4: Bah écoutez, ça prend une place énorme et moi qui sort, je l'adore. Donc je vais chercher les petits sacs, les grands sacs, les sacs à dos. Et puis au niveau des chaussures, ben je pique même la place dans les casiers de mon mari, de mes fils, en fait partout parce que j'en ai partout.
3: Oui, il paraît que tes enfants et ton mari disent que tu fais collection en fait, hein. C'est ça.
4: C'est ça, ouais.
3: Mais on m'a souvent dit que les sacs et les chaussures, ça allait ensemble. Moi aussi, j'ai beaucoup de chaussures et beaucoup de sacs. Mais tu as à peu près 60 paires de chaussures, hein, c'est ça? 60 sacs, pardon.
2: Et c'est beaucoup, ça.
4: Ah, ouais, c'est ça. À peu près 50-60 sacs, ouais, ouais. Tout à fait.
3: Et autant de chaussures, j'imagine.
4: Pas tout à fait, quand même. J'ai plus de sacs, je pense, que de chaussures.
3: Ouais, attends, tu es jeune, tu as 42 ans. Quand tu vas arriver à 50 ans, on donnera plus, va. Alors, Nathalie, elle a aussi des petites manies. Il paraît que tu vérifies tout le temps si ta porte est bien fermée. Et tu reviens même voir si t'as, pour vérifier des fois que tu aurais oublié. C'est...
4: Puis je vais même jusqu'à... On s'en va, mon mari conduit, c'est lui qui a fermé et je le fais s'arrêter pour lui demander si c'est bien fermé. Du coup, je lui mets le doute et on refait demi-tour et on va revenir.
2: Ah ouais. Elle est un peu perverse.
3: Ah, c'est-à-dire que donc t'es vraiment une angoissée de la porte fermée.
2: Ah, grave.
3: Voilà, ça c'est comme ça. Et ben voilà. En revanche, attention, elle est beaucoup plus casse-cou que toi parce que c'est une casse-cou, notre Nathalie. Elle fait toutes les attractions. Elle a fait Europa Park, elle adore les tyroliennes, elle a fait la Via Ferrata, elle fait du rafting, du canyoning, pop. Bon, dis donc, t'es notre aventurière, toi.
4: J'avoue que j'aime ça. Après, on parle de ça quand j'étais un petit peu plus jeune, quand même.
3: Bon, enfin, t'es pas vieille, hein.
4: Non, mais bon, aujourd'hui, voilà, ça me tente toujours. La tyrolienne, j'en fais toujours. Y a pas de souci, des trucs comme ça, mais... Canyoning, rafting, il y a un petit moment que je n'ai pas fait quand même. Mais
2: elle n'est pas encore venue en Auvergne. C'est 100% sensation forte en Auvergne.
3: Ok, le gars vient de... Non mais il reçoit des textos de l'office du tourisme de l'Auvergne. Oh là là là là. Mais taisez-vous. Bon mon chat, c'est la question qui peut te faire gagner 3 points. C'est la question à choix multiple. Je te pose la question, je te fais des propositions de réponses. Et à mon top chrono, tu auras 10 secondes pour me donner ta réponse. Tiens, je te mets une petite musique.
5: Peter, le dernier dinosaure, c'est mon ami et bien plus encore.
3: Alors, Denver, le petit dinosaure, nous allons parler de dinosaures, Nathalie. Les dinosaures ont disparu. Il y a... Proposition. 20 millions d'années, 65 millions d'années, 100 millions d'années, ils n'ont absolument pas disparu, il n'y a qu'à aller au Sénat. Top chrono, 10 secondes.
4: 65 millions d'années, je crois qu'il y avait ça.
6: Plus d'un million d'années.
3: 65 millions d'années. On dit que c'est un astéroïde géant qui a été à l'origine de leur déclin, puis un bouleversement climatique. Voilà, donc bravo, 3 points de plus, tu as 6.
2: Georges, toute l'Auvergne te rend hommage.
4: Oui.
2: Et allons-y. Bien sûr, Jalini.
3: Le Glaude.
2: La denrée, ma vieille denrée.
3: La denrée, le Glaude.
2: On les a vus, les extraterrestres, hein, Georges. On les voit en Auvergne, t'es d'accord?
4: Oui.
2: Ah, tu me soutiens pas du tout, là, sur ce coup-là. Tu me laisses m'enfoncer totalement. Bon, alors, faut dire que, voilà, il est pas très loin de Vichy, dans l'Allier, et que non loin de là, il y a Magny-Cours. Oui. Et là, il y a de la F1. Toi, t'es un fan de Jean Todt et de la F1, ouais. Si j'ai bien compris. Hein. Raconte-moi un peu cette passion.
4: Bah, je suis allé voir plusieurs fois le Grand Prix de France de Formule 1, parce qu'on n'est pas loin, donc j'ai pu avoir un enthousiasme de Jean Todt.
2: Génial.
7: Donc c'est génial, c'est un moment magnifique.
2: Mais tu sais, t'es un peu comme Nathalie, parce que côté activité à sensation, il aime, ça va, hein, il aime les roller coasters dans les fêtes foraines.
3: Oh mon Dieu.
2: Oui, il aime les parcs d'attractions, oui. Ah,
7: et... On a le pal à côté de chez nous.
2: Exactement, très très beau parc d'attractions, il fait partie des top 5 des parcs d'attractions en France. Et puis il est prêt pour un saut en parachute. Vas-y, saute, t'es chaud
3: un
2: pour sauter.
3: Un saut en parachute.
2: Ouais, il a envie. T'as envie, hein.
7: Ouais. Puis il y avait quelque chose aussi que j'ai envie, que j'avais pas pensé dire à votre standardiste. J'aimerais aussi, ça c'est un grand rêve, et peut-être qu'il va se réaliser un jour, mais ça serait de faire Fort Boyard.
2: Fort Boyard.
3: Ah, j'aimerais bien que Fort Boyard soit rouvert comme au début aux gens.
2: Non, mais on va installer Fort Boyard en Auvergne directement. On va le mettre.
3: Bah, de toute façon, Fort Boyard, ça va être fermé pendant un petit moment. Ils font des travaux.
2: C'est vrai, hein, c'est donc, vrai. Bon, un dernier mot quand même, Valérie, vous allez être d'accord avec ça. Comme tout bon Auvergnat, il est chiant. Avec sa femme, c'est lui qui le dit. Et il râle. Et alors
3: je suis râleur, je suis. Ah là là là là là là, mais j'aimerais que des gens normaux, pas râleurs, qui viennent d'Auvergne nous appellent et nous disent non, ce n'est pas un trait de caractère des Auvergnats.
2: Allez, 0810 055 056. Georges, nous allons jouer avec un extrait musical qui va t'orienter vers la question. Écoute.
8: Quand vous pensez, quand vous ressentez, le cerveau est là. Traiter les informations qui vous parviennent.
2: D'accord, merci madame. On va parler donc de cerveau. Et je te demande, qui est l'inventeur de la psychanalyse? Voici des propositions. La psychanalyse, est-ce que c'est Jacques Lacan, Sigmund Freud, Carl Gustav Jung, Poltron et Sofa, le roi du divan, évidemment, pour une psychanalyse. Top chrono.
7: Cinq Freud.
2: Tu dis Freud, l'inventeur de la psychanalyse, il est né en 1856, il est l'inventeur de la psychanalyse, c'est Sigmund Freud. Bien vu, belle méthode hein, que l'on connaît.
7: Alors,
2: ouais, c'est vrai, bah écoute,
7: ah, ouais,
2: bah, tu devrais lui en parler parce qu'il soigne les obsessions, les phobies, l'angoisse, les gens qui râlent. Freud, il avait bien analysé tout ça.
3: Ah bah, il y aura beaucoup de gens à aller voir. Eh ben écoute, ça fait 7 pour Georges, 6 pour Nathalie. Et là, tout de suite, vous vous dites, mais mon Dieu, elle nous a déjà tellement régalé. Que va-t-elle nous mettre?
2: C'est la question que tout le monde se pose.
3: Mais bien sûr, eh ben, on est under pressure. On est avec Queen et David Bowie. Vous écoutez ici, vous êtes avec Eric Bastien et Valérie Damido.
2: Bien sûr.
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0: Sacha.
1: Elle est la queen. Je suis son David Bowie. Under pressure. Ça veut dire quoi d'ailleurs, under pressure? Sans pression.
0: Sous pression.
1: Sous pression, under
0: pressure. Sous pression, ouais. Under pressure. Allez, under queen pressure. Et David Bowie, à tout de suite.
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1: On est sous pression, taquet.
0: Ouais, alors on joue avec Nathalie qui a 6 points, Georges qui a 7 points. Et là, Nathalie, c'est notre petit Pierre Richard de la semaine. Ah là là, Nathalie. Ah Nathalie, elle est un peu comme moi, Nathalie. Elle a des problèmes de dents. Elle s'est fait réparer une dent. 3 semaines après, elle a recassé la dent.
1: Aïe, aïe, aïe.
0: Elle a recassé la dent en mangeant une tartelette. Dis donc, t'es comme moi, tu perds tes dents, toi.
3: Ah hein.
0: Je t'entends pas.
1: Non, parce qu'elle a perdu une dent, pas comme
0: t'as
1: ça.
0: T'as perdu une dent, je t'entends pas, je peux comprendre qu'est-ce que t'as dit.
1: Nathalie,
3: c'est toujours la même.
1: Ah, oui.
0: Ah, c'est toujours la même, bah, comme moi. C'est la dent de devant.
3: Oui.
0: Ah,
1: le problème, c'est qu'elle fait pas de la télé comme vous. Ça se voit rapidement quand vous la perdez dans la télé.
0: Moi, c'est marrant, ça fait tout de suite pirate. Bon, voilà.
1: Valérie Sparrow.
0: Alors, mais elle a d'autres petites choses de distraction et de pas de chance. Par exemple, une fois, elle est partie à l'île Maurice pour le mariage de sa meilleure amie. Elle a fait une rando sur la plage, elle a pété son genou. Fallait l'opérer d'urgence, mais elle voulait pas. Elle voulait rester pour le mariage, elle était témoin. Donc du coup, qu'est-ce que t'as fait? T'es restée là-bas et t'as souffert quand même.
3: Ouais, j'ai bien souffert. J'ai pourri les vacances un peu de mon mari, de mes enfants. Parce que voilà, j'ai pas très peu dormi, hein, voire pas du tout dormi tellement ça fait mal. J'ai été au mariage et le lendemain, on est rentré en catastrophe quand même parce que ça n'était pas possible.
0: Ah bah oui.
3: Moi, j'ai fait opérer.
0: Eh ben voilà. Alors, elle est marrante parce qu'elle est mignonne. Elle appelle ses copines et ses amis pour leur souhaiter leur anniversaire, mais c'est pas le bonjour, c'est ça?
3: Ouais, c'est ça. Ça m'est arrivé plus d'une fois, hein. Genre un mois avant. C'est souvent avant quand même. Mais un mois et demi avant, et je suis sûre de moi. Hein.
1: C'est mieux d'y penser. C'est mieux.
0: En même temps, c'est mignon, t'y penses. Au moins, t'y penses, quoi. Ouais. Alors, il y a forcément, comme t'as deux enfants, pareil qu'à la rentrée, il y a toujours un problème. T'as forcément un enfant qui se casse un truc.
3: Ouais, c'est ça. Bah là, on est sur un problème de dos pour le petit. Enfin, voilà, tout le temps, quoi. Tous les ans, il y en a un qui s'est cassé un bras à sa rentrée de CP, l'autre qui s'est cassé la main à sa rentrée de cinquième, je crois. Enfin, voilà, un peu tout, quoi, tout le temps.
1: Prends un petit peu d'eau de Vichy et viens faire une cure thermale, ça ira mieux.
0: Arrête avec Vichy. Là.
3: Non, on a une carte VIP aux urgences, c'est bon, on est connu.
0: Ah, bah c'est bien, c'est super, surtout en ce moment, pour les pauvres aux urgences. Alors, il paraît quand même que t'as quand même des moments où tu te marres avec tes enfants et ton mari. Par exemple, pour tes 40 ans, ils t'ont réveillé à coups de clairon. Mais à l'heure de ta naissance, t'es née à quelle heure?
3: Je suis née à 3h15 du matin.
1: Oh là là.
0: Et ben voilà.
1: C'est dégueulasse.
3: Ben voilà.
0: Et ben c'est génial.
3: Je t'en veux dire que je suis sortie de mon corps. Hein, j'ai eu l'impression quand même d'être animée, avec un cœur qui tapait en dehors de mon corps, je pense. Et du coup, j'ai eu beaucoup de mal à m'en remettre. Et tout le monde est passé tranquille, mais pas moi.
1: Mais tu dis c'est génial. Mais sérieux? Alors, on vient très vite à 3h du mat, tu gueules pas, toi?
0: À moi, pas du tout. Mes enfants et mon mari me font toujours des trucs rigolos.
1: T'es née à quelle heure?
0: Ben moi, je suis plus... 9h du matin.
1: Oh, ça va.
0: On se fait d'autres trucs, t'inquiète. Oh. Non, je trouve ça génial, je trouve ça hyper mignon, je trouve que c'est une famille, ça prouve que c'est une famille unie. Allez, on va tout de suite jouer à la question cash, qui rapporte 5 points. C'est Lucas, notre petit Pierre Richard de la semaine.
1: Il a dérapé.
0: Alors, écoute bien, c'est une question, t'auras 10 secondes pour répondre. Dans quel film de Charlie Chaplin, c'est un film muet, quel est le film de Charlie Chaplin qui critique la société industrielle et les cadences infernales? Quel film muet de Charlie Chaplin critique la société industrielle et les cadences infernales? Top chrono, 10 secondes.
3: En moderne, sans grande conviction, mais je dirais ça.
0: Eh ben oui, c'est les temps modernes. Lucas, il aime trop la musique de Pierre Richard, il veut me la remettre tout le temps. Voilà, c'est magnifique. Et c'est Charlie Chaplin, hein, qui incarne un célèbre vagabond aux prises avec les machines et les productions à la chaîne. Bravo, 5 points de plus, tu as 11.
1: Georges, on est pas mal quand même, parce qu'on a 7 et on n'a pas encore joué. Ça veut dire que là, si on marque, on peut atteindre 12 et rester en tête, quoi.
0: Ouais, bien sûr.
1: Georges qui habite

0: elle m'a dit qu'elle était revenue en Auvergne, qu'elle était revenue à Bellerive.
1: D'accord.
0: Et puis on s'est revus, et puis depuis, bon, c'était...
1: Mais vous êtes revus, vous avez bu quoi?
0: De l'eau.
1: Il n'y avait pas un petit café?
0: Non, il y avait du thé.
1: J'étais convaincu qu'il y avait un petit café Malongo qui vous avait perdu.
2: Alors, la direction de Malongo, je vous en supplie, envoyez-lui sa machine gratos, ça c'est Auvergnat, parce que là,
1: je suis généreux avec Malongo. Ah, hein,
2: ça suffit, là.
1: Bon, ça fait 8 ans, tous les cas, que vous êtes mariés. C'est les noces de... Tu sais ce que c'est, 8 ans? C'est les noces de quoi?
0: Non, je ne me rappelle plus.
1: Eh ben moi, je sais. C'est les coquelicots. Les noces de coquelicots, madame. C'est une chanson, ça.
0: Et puis, ben justement, là, pour en venir au mariage, oui. Donc, le soir de la noce, donc on rentre à mon appart et tout, et du coup, ben, je me suis fait arrêter par la gendarmerie.
1: Oh, ben alors. Ça m'étonne, ça gâche un peu le plaisir. La marche nuptiale, quand t'es arrêté par les gendarmes.
2: Bah, c'est des
0: petits mots. Je suis dans le ballon.
2: Oh merde. Ah bah oui.
0: Et le gendarme, il fait ses collègues, j'ai chopé la mariée. Bah, tu m'étonnes.
2: Oh mon Dieu.
1: Sympa.
2: Vive l'Auvergne.
1: Oui, ce sont les histoires aussi qu'on essaye de cacher. Allez, voici ta question avec un extrait musical de Doc Gynéco. Donne-moi un smic au black.
2: Mais est-ce que tu peux me refaire ce petit mouvement, ce déhanché? Oh là là là là là là là.
1: C'est le déhanché auvergnat.
2: C'est magnifique.
1: La bourrée. Que signifie l'acronyme SMIC? Qu'est-ce que ça veut dire, SMIC?
0: Alors,
1: top chrono, 10 secondes. Attends.
0: Salaire minimum d'insertion. Oh putain, j'ai plus le dernier.
1: Alors, salaire minimum, tu y étais. Salaire minimum interprofessionnel.
0: Ah, purée.
1: De croissance.
0: Ah, purée.
1: Eh ouais, la pure auvergnate, elle est bonne pourtant. Mais bon, bah non.
2: Ok, ça fait 11 pour Nathalie, 7 pour Georges, mais attention.
1: Oh, je suis déçu, là.
2: Quand on va avoir écouté Terra d'Amor et on fera la question bingo, et là, tout peut basculer. Allez, Il Cello, Joseph Pastinelli, Patrick Fiori, Terra d'Amor, vous écoutez ici, à tout de suite.

0: superbe. Terra d'Amore, il cielo avec Joseph Pastinelli et Patrick Fiori.
1: Vous voyez, quand ici, j'écoute ça, moi j'ai envie de partir en Corse tout de suite.
0: C'est vrai, partez.
1: Et ici, nous sommes avec Nathalie et Georges. Nathalie qui a évidemment 11 points, Georges qui en a 7.
0: Alors vous pouvez retirer le mot évidemment, qui est quand même insultant face à l'Auvergne.
1: Écoutez, c'est pas insultant face à l'Auvergne, c'est juste pour montrer la différence de coaching. L'Auvergne s'envole, l'Auvergne et tout ça, mais enfin bon, l'Auvergne ne marque pas de points, c'est tout, voilà. Et pourtant, j'aime beaucoup l'Auvergne, hein, Georges, n'y vois pas. Genre

0: Je ne vois pas d'attaque personnelle. Oui. Alors, Nathalie, hein, qui, je le rappelle, habite dans une ville qui s'appelle Beautemps. Moi, je dis que quand on habite Beautemps...
1: Tiens, la Franche-Comté, c'est magnifique aussi. Je suis en train de retourner ma veste, là.
0: La Franche-Comté ?
2: On ne dit pas trop qu'il fait beau tout le temps, comme ça. Il n'y a pas beaucoup de monde qui vient de
0: voir. Voilà,
1: t'es bien en Franche-Comté ?
2: Un petit village intact.
1: C'est bien en Franche-Comté où t'habites ?
2: Oui, c'est ça.
1: Bah oui, exactement,
2: c'est le territoire de Belfort.
1: Bah, bien sûr.
0: Le territoire de Belfort. On ne dit pas Franche-Comté, oui, on dit bah, territoire.
1: C'est Franche-Comté quand même.
0: Oui, bah,
2: alors, si, le territoire de Belfort fait partie de la Franche-Comté.
1: Bah, bien sûr.
2: Dans voilà. Franche-Comté.
1: Mais bien sûr, une fois de plus.
0: Écoutez, ça suffit. Arrêtez de faire comme si vous connaissiez la géographie et l'histoire.
1: D'ailleurs, c'est où Belfort ?
0: Et voilà, le lion de Belfort, ça vous dit rien ?
1: C'est pas vrai, c'est très beau, j'y ai travaillé en plus.
0: Voilà. Alors, ma chérie, pour t'encourager à gagner ce bingo, je vais te mettre un extrait d'un chanteur que tu aimes, Claudio Capeo.
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0: Comment ça va, Nathalie ? Est-ce que tu es prête à gagner ?
2: Allez, on est parti.
0: Alors écoute-moi bien, je vais te demander à mon top chrono de me citer un maximum de comédiennes du monde entier, hein, pas que françaises, du monde entier, des comédiennes, un maximum de comédiennes qui sont blondes, des comédiennes blondes du monde entier, top chrono, 10 secondes.
2: Alors, Cameron Diaz, Black Leavish, Margot Robbie, Nicole Kidman...
0: Tu en as trois. Il y avait Catherine Deneuve, Marilyn Monroe, Charlize Theron, Jennifer Lawrence, Margot Robbie, tu l'as donné, Léa Seydoux, Cameron Diaz, tu l'as donné, Sharon Stone, Grace Kelly, Cécile de France. Il y en avait 50 000. Tu m'en as donné trois, c'est magnifique.
1: Ah, Georges, ouais. Est-ce que tu es brun ou blond, toi, d'ailleurs ? Je t'ai pas demandé.
4: Je suis brun, moi.
1: Tu es brun. Et ta femme, réunionnaise, elle est comment ?
4: Elle est brune aussi.
1: Brune, voilà, il n'y a que des bruns. Georges. Ouais, tu travailles cet après-midi ? Tu es dans ton gros camion, là ?
4: Ah, ou... non, je suis en week-end, moi, encore. Je reprends que demain matin.
1: Ah, t'es en week-end, ok. Bon, dans tes préférences, t'aimes bien la musique rock, t'aimes bien Calogero, t'aimes bien Bruce Springsteen et Katy Perry. Ça, c'est pour t'encourager. Hein. Tu aimes bien Katy Perry ?
4: Ah, j'aime bien, ouais.
1: Bah oui. Et ton humoriste préféré, c'est qui ?
4: Bah, j'aime bien Coluche.
1: Ah, Coluche a 40 ans, il a lancé les Restos du Cœur. N'hésitez pas à faire des dons sur Radio Resto. L'application, elle est toujours ouverte. Et les enfoirés, on rappelle que c'est début janvier. Eh bah, écoute, on va jouer, Georges. Moi, je crois en toi jusqu'au bout, donc je ne baisse pas la garde. Notre-Dame de la Garde.
0: Oh là là là là là là, mon Dieu.
1: Allez, mon Georges, tu peux l'emporter si tu réponds correctement à ton bingo. Tu as 10 secondes pour me citer un maximum de comédiennes, d'actrices du monde entier, pas que françaises. Brune, top chrono, 10 secondes.
4: Alors, Brune, j'ai qui je vais pas y trouver.
1: Alors c'est fou parce que t'avais même un peu le temps d'y réfléchir par rapport au bingo de Nathalie, mais là, Monica Bellucci, Marion Cotillard, Penelope Cruz, Nathalie Adjani. Portman, Adjani, et Valon Goria.
0: Leila Bekti, Géraldine Nakache.
1: Oh non, là, Georges, tu me déçois un petit peu quand même.
0: Eh bien,
1: là.
0: Ça veut dire que Nathalie se qualifie pour la finale de vendredi. Bravo, Beautemps. Et j'ai envie de dire, Georges, tu peux te qualifier chez Willy Rovelli.
1: Tu peux aussi te cacher, si tu veux.
0: On embrasse bien évidemment l'Auvergne. Hein,
1: non, bravo Georges.
0: Voilà, merci.
2: Bravo Georges.
0: Merci à Lucas, la technique. Merci à Céline, à la réalisation, au professeur Coupez au savoir. Je ne sais pas si c'est Laura, mais Alexandra au standard. Éric Bastien, je t'embrasse.
1: Oui, moi aussi, je vous embrasse Valérie.
0: Oh, j'aime bien quand tu me vouvoies. Allez, à demain et on vous embrasse tous, nos petits auditeurs qu'on aime, un par un, sur les joues. Et ça fait du bruit. Bisous, à demain.
1: Et la bonne journée.
0: Dis donc, il n'est pas un peu l'heure d'aller se coucher ?
1: Oui, parce que là, on vient de passer un bon moment avec le best-of d'Otake. Faut quand même qu'on récupère pour tout à l'heure, là. Hein.
0: Et puis surtout, c'est l'heure que Johan Guérin nous informe.
1: Il est là, Johan Guérin ?
0: Mais oui !
1: Le grand Johan Guérin ?
0: Bien sûr !
1: Il arrive tout de suite avec ici, dès 5h.

0: Roxette, Listen to Your Heart, pour vous souhaiter un très bon lundi.
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0: Et le choix du cœur, c'est de choisir justement ici dès 5h pour accompagner votre réveil. Bonjour les leftos, bienvenue, très heureux de démarrer cette nouvelle semaine à vos côtés. On espère que le week-end a été bon, retour du soleil, ça fait du bien, retour aussi des chaleurs, on va en parler évidemment. L'équipe des leftos, Emeline, Saveria, Sarah, Mélodie et Cyril Ardot. Bonjour Cyril.
3: Bonjour Johan, bonjour à tous.
0: On va parler des Bleus, on va parler Coupe du Monde avec vous.
3: Exactement, et je vais parler comme à des enfants, dans un dodo, il y a les Bleus qui jouent.
0: Et
3: demain soir face au Sénégal, on en parle dans le journal de 5h.
0: On parle aussi ce matin assurance, voiture, les bonus, malus, comment ça marche concrètement. On voit ça avec Valère Correa dans 5 minutes parce qu'il y a des bons plans pour faire baisser la facture. 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
0: Lundi 15 juin, merci de démarrer la semaine avec votre radio ici, 5h. La pression est au maximum pour 530 000 élèves de terminale.
3: Début des écrits du bac ce matin pour eux. Ça commence comme d'habitude avec l'épreuve de philosophie. Et on propose un sujet ce matin. Fait-il trop chaud pour travailler? Car une vague de chaleur arrive cette semaine. Et Noémie Bonin, le ministre de l'Éducation, affirme qu'il faudra à l'avenir s'organiser face au changement climatique.
4: L'idée part d'un constat évident, il fait plus chaud l'après-midi que le matin. Édouard Geffray ne souhaite donc plus que des examens puissent se tenir après la mi-journée, en raison des épisodes de forte chaleur qui se multiplient, notamment au mois de juin. Le ministre l'assure, quand les salles d'épreuves sont aérées tôt le matin, les températures restent acceptables jusqu'à midi. Fini donc les sessions entre 14h et 18h dans les années à venir. Alors ça ne va pas changer radicalement les choses, puisque déjà, la grande majorité des examens du secondaire se tenaient le matin. C'est le cas cette année pour toutes les épreuves de voie générale et technologique. Deux étaient organisés à l'après-midi dans le cadre du bac professionnel. Pour le brevet, 3 sur 4 sont prévus en matinée à la fin du mois. Pas d'évolution dès cette année, c'est bien trop tard. Mais le ministre de l'Éducation veut poser des jalons pour l'avenir, ce qui entraînera forcément des modifications dans l'organisation des épreuves qui seront réparties sur plus de jours.
3: Explication de Noémie Bonin. Alors comment traverser au mieux cette semaine de bac et l'épreuve de philo ce matin? Nos derniers conseils avec une professeure à 5h15 sur votre radio locale ici. La colère des associations toujours très forte après l'affaire Liana. Elles appellent à manifester ce soir devant les palais de justice partout en France. Rassemblement d'ores et déjà annoncé à Auch, Perpignan, Nîmes, au Mans ou encore à Paris. Dans ce contexte, des députés sont reçus cet après-midi à Matignon. Ils plaident pour l'inscription rapide à l'agenda du Parlement d'un texte de loi intégrale contre les violences sexistes et sexuelles.
0: Emmanuel Macron est arrivé hier soir à Évian, en Haute-Savoie.
3: Il accueille un sommet du G7, club de grands pays industrialisés, réunion qui tombe à pic. Donald Trump a affirmé dans la nuit qu'un accord de paix était finalisé avec l'Iran, avec une signature prévue cette semaine. Paul Barcelone, ces annonces donnent une autre dimension à ce rendez-vous.
5: Et dans une vidéo publiée sur les réseaux sociaux, Emmanuel Macron ne cache pas son optimisme. Ce sommet du G7 tombe à pic.
6: Et là, l'objectif sera de voir les conséquences de cet accord, le soutien au Liban, la réouverture d'Hormuz dans la durée, et évidemment la conclusion d'un accord sur le nucléaire et le balistique en Iran.
5: Rappelons que la France s'est dite prête à participer à une coalition avec d'autres pays volontaires pour sécuriser le détroit d'Hormuz et accompagner sa réouverture. Elle a également depuis plusieurs semaines appelé à un cessez-le-feu au Liban. Alors c'est dans ce contexte qu'Emmanuel Macron accueillera Donald Trump à 17h à Évian. Premier entretien en tête-à-tête dans la foulée de l'interview du président français au journal de 13h de TF1 et avant un dîner ce soir à l'hôtel Royal avec vue sur le lac Léman. La France met donc les petits plats dans les grands puisque le président américain est aussi convié au château de Versailles mercredi soir. Manière de le convaincre de rester jusqu'au bout dans ce moment particulier après plus de 100 jours de guerre et cet accord qui se dessine et qui donne donc à ce sommet du G7 une dimension particulière.
3: Paul Barcelone, et ce sommet du G7 et notamment l'accueil de Donald Trump provoque quelques colères. 20 000 personnes ont manifesté hier pas très loin d'Évian dans la ville suisse de Genève avec quelques débordements. Les rassemblements ont été interdits côté français. Ce sont des traitements révolutionnaire pour les personnes atteintes par des formes sévères d'obésité. Le remboursement à 65% du Wegovy et du Mounjaro débute aujourd'hui en France, sous certaines conditions. Combiner ce médicament à une alimentation saine et à plus d'activité physique, la première prescription doit être faite par un médecin dans une structure spécialisée contre l'obésité.
0: Encore deux jours à attendre avant de voir jouer les Bleus en Coupe du Monde.
3: L'attente devient longue car le Mondial a débuté jeudi, mais ouf, on y est presque. Premier match demain à 21h, heure française, face au Sénégal. L'équipe de France est arrivée à New York hier soir où la rencontre sera disputée. Et ils ont hâte et Xavier Monferrand se savent attendus.
2: De leur hôtel au bord de l'Hudson, les Bleus ont une vue de carte postale sur tout le sud de Manhattan. De quoi faire de beaux rêves, de trophées et d'étoiles avant d'entamer le tournoi le plus important de leur carrière. En tout cas, ce premier rendez-vous face au Sénégal ne perturbe pas le sommeil du milieu de terrain Warren Zaïre-Emery.
7: Moi, personnellement, je dors très bien chaque nuit. J'essaie de me coucher assez tôt et de me réveiller dans les bonnes heures pour que j'ai entre 8 et 10 heures.
2: Le jet lag glisse sur les Bleus, la pression aussi, sûr de leur force avant de débuter leur compétition. Malgré deux matchs de préparation un peu poussifs, il n'y a pas de place pour le doute chez le milieu Manu Koné, qui en appelle même à l'Union Nationale.
8: Je pense qu'on est sur la bonne voie, il faut avoir confiance. Il faut que vous ayez confiance en nous aussi, et on a confiance en nous, et pour qu'on aille tous dans la même direction pour le premier match, c'est important.
2: Et la bonne direction, c'est celle de la victoire, pour effacer le mauvais souvenir de 2002 déjà, et surtout pour ne pas se retrouver trimballé dans un mauvais road trip américain.
3: Xavier Monferrand et France-Sénégal, premier match des Bleus, c'est donc demain à 21h. On jette un coup d'œil sur notre ciel pour aujourd'hui, Johan, et c'est une journée largement ensoleillée et chaude.
0: Oui, malgré quelques passages nuageux qui sont plus nombreux sur un tiers nord du pays, des ondées qui se développent de la Bretagne aux côtes de la Manche avec de possibles coups de tonnerre. Plus au sud, les conditions sont déjà très largement ensoleillées dès le début de journée. Quelques nuages bas présents proches des côtes aquitaines et sur le littoral méditerranéen qui peuvent être tenaces par endroits et persister toute la journée. Et puis cet après-midi, un ciel qui reste aussi assez nuageux, donc sur le nord est largement ensoleillé au sud. Côté Mercure, Lille, 9 degrés relevés en ce moment. À Strasbourg, nous avons 11. À Caen et Dijon, 13. À Paris, Tours et Chambéry, 14. 16 degrés à Rennes. 18 à Nantes et Toulouse. 19 à Bordeaux. 20 à Marseille et Ajaccio. Pour les maximales, comprises entre 20 et 27 degrés des côtes de la Manche au littoral atlantique. Entre 23 et 29 du nord au Grand Est. Et de 28 à 35 degrés sur la moitié sud et de la Bretagne et Pays de la Loire. Jusqu'au centre, ça devrait grimper encore jusqu'au moins milieu de semaine, voire jusqu'à la fin de semaine avec des températures caniculaires.
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0: 5h07, excellent lundi, le réveil vient de sonner. On va rendre ce début de semaine agréable avec les trois cafés gourmands. Bon petit déj. Comment

0: 3 cafés gourmands à nos souvenirs. 5h10, bon réveil.
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0: Seul, vous vous souvenez des... Est-ce que vous avez des souvenirs des kermesses de l'école ou pas?
3: Oh, plein. Vous savez, j'ai un souvenir très triste par rapport aux kermesses.
0: C'est vrai, lequel?
3: Oui, bon, non, pas si triste en réalité. Il y avait des enfants qui avaient joué avec des pistolets à eau,
0: ouais,
3: et qui avaient mouillé un ticket pour aller sur un stand. Vous savez, il fallait échanger des tickets contre des activités, ouais, aux kermesses. Ouais. Et du coup, mon ticket avait été déchiré. On me l'avait refusé après quand j'avais voulu jouer à un stand de la kermesse.
0: Ça laisse des traumas. Ça,
3: voilà,
0: vous
3: 20,
0: voyez.
3: 20 ans, 25 ans après, je m'en souviens encore.
0: Ben, je vous comprends mieux maintenant, Cyril, en fait. Bon, oubliez les traditionnels paniers garnis ou les bons d'achat, justement, de 20 euros. À Rennes, une école primaire a décidé de faire sauter la banque pour sa kermesse de fin d'année. L'école Saint-Clément propose un gros lot, mais alors totalement fou pour sa tombola. Deux places VIP pour aller voir Céline Dion à Paris en octobre prochain. Non, mais c'est dingue, c'est juste dingue. C'est une idée, en fait, lumineuse qu'on doit à une maman d'élève. Franchement, le geste est beau parce qu'elle a cédé ses billets à l'association des parents d'élèves. Et depuis, bah, c'est la folie, clairement, dans la cour de récré. Une fillette de 9 ans raconte même qu'une de ses copines a commandé pour 110 euros de tickets d'un coup. Résultat, l'école qui vend d'habitude 4000 billets chaque année a dû en imprimer 14 000 cette année. À noter que le tirage aura lieu le 26 juin sous l'œil d'un commissaire de justice. Tout l'argent récolté servira à financer les projets pédagogiques. Vous retrouvez cette histoire sur ici.fr. Et à 5h11, justement, de la cour de récré de l'école primaire, on change d'univers, on s'intéresse, nous, ce matin, au lycée, hein, Cyril.
3: Oui, Céline Dion ou pas Céline Dion. Non, c'est pas ça le sujet du bac de philo ce matin, mais effectivement, bac de philo ce matin, dès 8h, 530 000 élèves. L'angoisse monte, évidemment, on vous donne les meilleurs conseils pour vivre cette journée au mieux.
0: Bon, pour vous détendre, côté musique, pour le réveil. J-1 du premier match des Bleus, on se met dans l'ambiance avec Shakira et le titre Die Die. On l'écoute dans les prochaines minutes, mais avant, par ici les économies.
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0: Bonjour Valère Correa.
5: Bonjour Johan.
0: Chaque jour avec vous, un bon plan pour notre pouvoir d'achat. Aujourd'hui, vous vouliez nous parler assurance voiture.
5: Oui, pour vous parler du système de bonus et malus qu'on ne connaît pas toujours parfaitement. Alors, le fonctionnement de base, en fait, est très simple à comprendre. Au moins vous avez de sinistre et au plus votre bonus augmente, et au plus votre bonus augmente, au plus vos cotisations baissent. C'est aussi un indicateur lorsqu'on veut changer d'assurance, hein, pour faire le nouveau calcul des cotisations et vous faire un devis. Alors, pour atteindre le bonus maximal, il faut ne pas avoir été responsable d'un sinistre pendant 13 ans, tout en étant assuré. Lorsque votre bonus a atteint le maximum, votre prime d'assurance est divisée de moitié, donc c'est quand même vachement intéressant. Mais attention, une fois que vous avez atteint le bonus maximal, ça ne veut pas dire que vous êtes à l'abri d'une diminution de ce bonus si, par exemple, vous êtes à l'origine d'un sinistre dont vous êtes responsable.
0: Mais jusqu'où peut aller ce bonus et jusqu'à combien? Est-ce qu'on peut aussi espérer faire diminuer notre cotisation d'assurance voiture par ce biais?
5: En fait, le bonus malus fonctionne sous la forme d'un coefficient. Le maximum, c'est 0,5, c'est-à-dire 50%. Une fois que vous l'avez atteint, vous bénéficiez du maximum de réduction sur votre cotisation d'assurance. Donc, c'est très facile à calculer, hein. Si, par exemple, vous devriez payer 400 euros par an de cotisation et que vous avez un bonus de 50%, vous n'allez payer, entre guillemets, que 200 euros.
0: C'est toujours ça, ouais.
5: C'est donc une prime à la prudence, hein, d'une certaine façon. Et puis, soyez aussi rassurés parce que certaines assurances vont vous récompenser pour votre conduite en diminuant à la marge votre bonus si jamais vous êtes responsable d'un sinistre alors que ça ne vous est jamais arrivé. Au passage, n'oubliez pas de comparer au moins une fois par an le tarif que vous payez pour votre assurance voiture avec les autres tarifs du marché. Comparaison n'est pas raison, mais quand même, c'est bien de le faire au moins une fois par an, notamment sur les assurances. Si vous avez des bons plans pour faire baisser les cotises d'assurance, pensez à m'écrire. Mon mail, c'est parisilleséconomies@radiofrance.com.
0: Merci Valère, et demain, focus avec vous sur le ventilateur de plafond. Bah oui, avec le retour de la chaleur cette semaine, ça peut faire du bien dans votre logement sans trop faire grimper la facture d'électricité. On en parle avec vous demain dans Par ici les économies.
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0: 5h15, Cyril, la justice, la conscience, l'art ou encore l'État, ce sont certains des sujets qui peuvent tomber ce matin au bac de philo.
3: 17 notions au total que les élèves ont travaillées durant l'année. Instant de vérité, ce matin, dès 8h, seront-ils inspirés? En tout cas, cette épreuve lance traditionnellement la semaine du bac pour les terminales, un moment souvent redouté forcément et dont on se souvient généralement longtemps.
5: Quel sujet c'était?
7: Choisir son quotidien, c'est être libre. Alors quotidien, on pouvait l'entendre de différentes façons. Le quotidien et le quotidien journal. Les deux pouvaient être traités.
8: Ça me remémore des bonnes années parce que moi je faisais des devoirs de philo des autres qui avaient une épreuve de philo, moi, en plus de mes devoirs.
9: C'était compliqué. Ça fait peut-être 7-8 ans peut-être que je l'ai passé. Mais j'ai pas un bon souvenir, franchement. Je sais que j'ai eu une mauvaise note, je crois que j'ai eu 7, un truc comme ça, mais pas plus.
5: Quels sont vos souvenirs, vous, du bac de philosophie?
10: Beaucoup de stress, il faut pas réfléchir, c'est tout ce que j'ai retenu et il faut être soi.
11: C'était un exercice plutôt intéressant.
5: Vous souvenez du sujet?
11: La science ou les sciences. Nous avions été entraînés sur ce thème, donc ça n'a pas été trop compliqué de resservir ce que nous avions vu.
12: C'était très compliqué déjà, la philo, c'était pas mon fort.
5: C'est un bon, mauvais souvenir, le bac de philo?
13: Pas très bon, perso, pour moi. Moi, j'ai raté. Mais je me rappelle même pas du sujet, et je sais que c'était pas glorieux. Je crois que j'ai eu 8.
14: Je pense que j'avais eu une bonne note. Vous dire combien, je me souviens pas. Et en tout cas, je suis de tout cœur avec les petits jeunes qui sont bacheliers cette année, parce que c'est pas facile.
3: Parole de Sartois dans les rues du Mans, au micro d'Issimène. Alors, comment éviter que cette épreuve ne se solde par une mauvaise note? Voici les ultimes conseils d'Agnès Juvanon, professeur de philosophie à Pau.
15: Il faut justement oublier un peu ce qu'on a révisé et traiter le sujet précis sans vouloir plaquer un cours un peu appris par cœur qui serait un peu loin du sujet. Ne pas se précipiter pour choisir le sujet. Et une fois qu'on a fait son choix, si c'est la dissertation qui est choisie, essayer de penser large et de mobiliser mentalement tout ce qu'ils ont vu toute l'année en philo. Potentiellement, tous les chapitres du programme peuvent toujours être utilisés pour traiter le sujet qui sera proposé aujourd'hui. On n'attend pas des citations complètes in extenso, entre guillemets. Se rappeler le nom d'un auteur et un peu résumer sa pensée, quitte à la reformuler avec ses propres mots, c'est déjà très bien. Ce qui compte, c'est vraiment la capacité à respecter en fait le sujet qui est proposé.
3: Début du bac de philo, donc ce matin à 8h, les élèves auront jusqu'à midi pour rendre leur copie. Avant les épreuves de spécialité dès demain, les résultats du bac seront dévoilés le 7 juillet.
0: Bon, on pense aux élèves, aux lycéens ce matin.
3: Et à leurs parents aussi.
0: Évidemment, parce qu'il y a
3: souvent, c'est stress. Eux les plus stressés.
0: Ouais,
3: hein.
0: C'est vrai. Ne le transmettez pas à vos enfants, s'il vous plaît. Allez, 5h18. Sujet ô combien important lorsque l'été bat son plein encore plus avec les fortes chaleurs. Ce soir sur France 5, Jamy s'intéresse aux feux de forêt extrêmes et pose une question. Sommes-nous prêts? La réponse, elle est dans les quiz télé de Patrice Gascoin, mais avant place à Francis Cabrel et Sarbacane. Très bon réveil, bon début de semaine avec toute l'équipe ici des 5h qui est réunie.

Francis Cabrel et Sarbacane, 5h21, l'éphéméride de ce 15 juin. On souhaite un bon anniversaire à l'ancien joueur de tennis, Cédric Pioline, 57 ans, 66 ans pour l'actrice Michèle Larocque. Et puis, tiens, petit clin d'œil aussi, c'est le 15 juin 1943 que naissait une légende.

0: Johnny Hallyday. C'est vrai que ça fait toujours plaisir d'entendre.
1: Toujours très très plaisir, en effet. Ouais.
0: Bon, 1963, le 15 juin 1963, le tout premier hypermarché de France et de l'enseigne Carrefour ouvrait ses portes. C'était à Sainte-Geneviève-des-Bois, en région parisienne, dans le département de l'Essonne.
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0: Retrouvons Patrice Gascoigne avec ses coulisses télé. Aujourd'hui, Patrice, vous avez retenu le magazine de France 5, Le Monde de Jamy, qui s'intéresse ce soir aux feux de forêt en France.
3: Comme toujours, pour présenter ses émissions, pour aller au plus près du sujet qu'il va traiter, Jamy part sur le terrain. Et pour lancer celle de ce soir, il s'est rendu là.
4: C'est l'un des plus grands incendies qu'ait connu la France depuis les années 1950. Il a démarré ici, le 5 août 2025, au cœur du massif des Corbières, dans l'Aude. Les flammes ont détruit plus de 11 000 hectares, plus que la superficie de Paris. 11 000 hectares, c'est énorme. C'est ce qui brûle en moyenne chaque année sur l'ensemble du territoire français. Dans l'Aude, le feu a ravagé cette surface en 5 jours seulement.
3: Numéro spécial du Monde de Jamy ce soir sur France 5, numéro intitulé « Des feux extrêmes en France, sommes-nous prêts ?» Alors après le passage de cet incendie géant baptisé l'Ogre des Corbières, Jamy s'interroge. Avec le réchauffement climatique, des incendies extrêmes comme celui-ci risquent-ils de se multiplier ? Et surtout, sommes-nous bien armés pour faire face à cette nouvelle menace ? Pompiers, pilotes de Canadair ayant combattu les feux, gardes forestiers, éleveurs, mais aussi scientifiques, Jamy part à leur rencontre dans ce numéro passionnant du Monde de Jamy et s'intéresse aussi au matériel dont nous disposons en France pour lutter contre les feux de forêt. Nous avons une flotte composée de 12 Canadair. Ils sont beaux, ils brillent dans le ciel et pourtant certains d'entre eux ont plus de 30 ans. La France en a commandé 4 nouveaux, mais étonnamment.
5: Chaque année, c'est un vrai casse-tête pour avoir suffisamment de Canadair disponibles dès le mois de mai. La sécurité civile devrait recevoir 4 nouveaux bombardiers d'eau, ce qui porterait leur nombre à 16. Mais ça va prendre du temps, car pour les construire, il n'y a qu'une seule usine dans le monde, au Canada. Et cela peut surprendre, mais même avec la multiplication des incendies, la demande mondiale est faible. Car on l'a vu, ces avions durent très longtemps. Faute de commandes, l'usine a même interrompu la fabrication pendant 10 ans. Résultat, il va falloir attendre au mieux 2028 pour recevoir 2 premiers avions. Et encore, ils ne seront pas que pour nous, car ils ont été achetés par la sécurité civile européenne.
3: On apprend plein de choses ce soir dans ce numéro, Le Monde de Jamy, consacré aux feux de forêt extrêmes. Allez, promis, demain, je vous propose un sujet nettement moins inflammable dans vos coulisses télé.
0: Merci Patrice Gascoigne. On le rappelle, hein, avec les fortes chaleurs, le soleil qui va nous accompagner, qui vont nous accompagner cette semaine. Soyez prudents, notamment avec les cigarettes, s'il vous plaît. 5h24, parlons mode. Tiens, ce matin, avec une véritable révolution pour les femmes. Un corset coupé en deux devient un symbole mondial du confort féminin. Mais de quel vêtement parlons-nous vraiment? Je pense que vous avez une petite idée. Réponse en tout cas de Stéphane Bern. Mais avant, Die Die, c'est l'hymne du mondial de foot de

0: Die Die, l'hymne 2026 du mondial de football et J-1 avant l'équipe de France qui va entrer en compétition. On sera là évidemment pour vivre ce grand match. Tiens, un peu d'histoire avant l'actu, 5h28. Stéphane Bern, ce matin, on voyage au temps où on a, où la mode en tout cas, a serré un peu trop parfois.
1: À la fin des années 1880, un simple geste de couture va changer la silhouette féminine et libérer les corps. Nous sommes en 1889 et le monde a les yeux rivés sur Paris, son exposition universelle et sa clivante tour Eiffel. Mais la Dame de Fer n'est pas la seule à être au cœur de toutes les attentions. Une femme, une vraie, compte bien révolutionner la mode. Hermine Cadol présente son corselet-gorge. Un sous-vêtement qui s'apparente à un demi-corset, maintient la poitrine par les épaules et promet un confort inouï pour les femmes.
2: Quel beau métier, vendeuse de lingerie fine.
1: Totalement novateur pour l'époque, bien que le nom ne soit pas très glamour. Le corselet-gorge, ça sonne moins lingerie fine que matériel orthopédique. Car jusqu'à présent, la mode est dominée par le corset. Baleine rigide, taille étranglée, posture contrainte. Au point que certaines femmes s'évanouissent en plein bal. Souvent, les valses étaient à trois temps. 1, 2, malaise. Hermine Cadol ne supporte plus cette souffrance imposée aux femmes. Ouvrière dans une usine de fabrication de corsets, elle s'engage très tôt dans les mouvements féministes. Et côtoie les figures politiques majeures de son temps, comme Louise Michel. Après avoir migré à Buenos Aires, en Argentine, elle revient donc en France avec son prototype de corset coupé en deux. Mais les mœurs évoluent très lentement, forcément avec un corset difficile de courir. Et elle doit attendre 1898 pour déposer le brevet et 1910 pour ouvrir son propre atelier de lingerie. De son vivant, Hermine Cadol emploie près de 200 ouvrières et vend même ses créations à des clientes fortunées à l'étranger. Le soutien-gorge est né d'une idée simple, soutenir sans écraser. Un programme que beaucoup de gouvernements pourraient encore méditer.
0: Merci Stéphane Bern. 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Nous sommes le lundi 15 juin. Dans l'info du jour, on s'intéresse à ces rassemblements qui se multiplient un peu partout en France après la mort de Liana, mouvement qui prend de l'ampleur. On y revient dans moins de 2 minutes, mais avant 5h30, toute l'actualité en France et dans le monde, c'est le 90 secondes avec vous Cyril Ardot.
3: Se rend-il inspiré ou alors se lance-t-il dans une angoisse de 4 heures? Début de l'épreuve de bac de philo pour 530 000 élèves de terminale ce matin à 8 heures, avant les épreuves de spécialité à partir de demain. La France accueille pendant 3 jours le sommet du G7, réunion entre 7 pays parmi les plus puissants de la planète. Un sujet va s'inviter dans les discussions, l'annonce d'un accord entre l'Iran et les États-Unis pour mettre fin à près de 4 mois de conflit. Ce sont des traitements qui coûtent près de 300 euros par mois. Les anti-obésités Wegovy et Mounjaro remboursés dès aujourd'hui à hauteur de 65% pour les patients atteints par les formes les plus graves d'obésité et à condition de consulter un médecin dans un centre spécialisé et d'accompagner le traitement d'une activité physique et d'une alimentation saine. Ce sont des magazines que vous lisez peut-être, Femme Actuelle, Voici ou encore Géo. Les salariés du groupe Prisma Média, dont Vincent Bolloré, le principal actionnaire, sont en grève. Aujourd'hui mobilisés contre un vaste plan social qui prévoit la suppression de 40% des effectifs. En rugby, on connaît désormais les deux affiches des demi-finales de Top 14. Toulouse contre le Racing 92 vendredi et Montpellier contre le Stade Français samedi. Et puis la Coupe du Monde de foot avant France-Sénégal demain à 21h. Premier match des Bleus, ce sont les champions d'Europe en titre qui jouent aujourd'hui. L'Espagne affronte le Cap-Vert à 18h, heure française.
0: L'info du jour, plus de 2 semaines après le début de l'affaire Liana, les associations féministes ne décolèrent pas.
3: Elles appellent à manifester ce soir partout en France, devant les palais de justice, pour réclamer une loi intégrale contre les violences faites aux femmes et aux enfants. Rassemblement déjà annoncé par exemple à Paris, Perpignan, Le Mans, ou encore à Auch, dans le Gers, où la mort de la fillette a provoqué une émotion immense. 600 personnes se sont rassemblées lundi dernier. Marc Bertrand, du jamais vu pour les féministes de ce département rural, qui avait l'impression de crier jusque-là dans le vide.
4: Aurine, caissière au supermarché de Florence, n'a jamais manifesté, à part pour les motards en colère. Cette fois, elle est prête à y aller.
5: Dans le Gers, on n'a jamais été touché par une affaire pareille. Jamais. Donc, quelque part, ça nous passait au-dessus. J'espère que ça va bouger. Il faut que ça bouge, que ça change.
4: Au planning familial du Gers, qui a failli disparaître il y a quelques mois faute de bénévoles, Romain, un militant, sent une prise de conscience dans son village de 100 habitants.
6: Moi, dans mon conseil municipal, des personnes qui vont au rassemblement et qui ne sont pas habituées justement à aller à de telles manifestations, cette indignation, cette colère est telle qu'on a des écoutilles toutes ouvertes aujourd'hui pour pouvoir parler de ces sujets.
4: Camille, une autre militante du planning, redoute justement cette colère. Lundi dernier, devant le tribunal, il y avait 600 personnes et beaucoup, selon elle, voulaient seulement désigner des coupables.
7: En fait, les gens qui étaient là, il y a eu des discours d'appel à la peine de mort et voilà, la procureure vit quand même sous protection là aujourd'hui. Pour nous, c'est pas du tout là le combat en fait.
8: Il y a une prise de conscience, mais les gens ne viennent pas vers les militantes et associations féministes.
4: Ce soir, les militantes comptent engager le dialogue pour expliquer leurs revendications. Plus de moyens pour la justice et pour la prévention des violences sexuelles.
3: Un reportage de Marc Bertrand et des députés sont reçus cet après-midi à Matignon. Ils plaident pour l'inscription rapide à l'agenda du Parlement d'un texte de loi intégrale contre les violences sexistes et sexuelles. Un coup d'œil sur notre ciel pour aujourd'hui, c'est encore une belle journée, hein, Johan.
0: Oui, avec tout de même des passages nuageux plus nombreux sur un tiers nord du pays, quelques ondées qui se développent de la Bretagne aux côtes de la Manche avec de possibles coups de tonnerre. Plus au sud, les conditions sont déjà largement ensoleillées dès le début de journée. Quelques nuages bas présents proches des côtes aquitaines et sur le littoral méditerranéen qui peuvent être tenaces par endroits et persister toute la journée. Puis dans l'après-midi, un ciel qui va rester plutôt nuageux sur le nord et largement, très largement même ensoleillé au sud. Les températures ce matin à Lille, nous avons 9 degrés, à Caen et Dijon 13, à Paris, Tours et Chambéry 14, 16 à Rennes, 18 à Nantes et à Toulouse, on a 19 à Bordeaux, 20 à Marseille et à Ajaccio. Il y a aussi vos messages sur la page Facebook ici. En Alsace, à Lamperta et Maastricht a relevé 12 degrés, même température dans le département de l'Eure, on salue Gilbert. 18 dans le Pays Basque, à Urugne, on embrasse Marie-Laure. On a 20 degrés, 6 au Lavandou. Bon, merci Eddy. Et puis, tiens, Edgar, 26 degrés attendus dans le Gard ce matin. Pour les maximales, comprises entre 20 et 27 des côtes de la Manche au littoral atlantique, 23 à 29 du nord au Grand Est et entre 28 et 35 degrés sur la moitié sud, ainsi que de la Bretagne et Pays de la Loire jusqu'au centre.
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0: 5h35, on espère que vous allez bien. Très bon réveil, une nouvelle semaine qui s'ouvre à vous. On vous la souhaite excellente. Elle sera sous le signe du soleil et de la chaleur. Vous l'avez bien compris, ça va grimper petit à petit. En tout cas, le réveil, lui, se partage avec Indochine.

0: L'aventurier et Indochine, 5h39. Très bon début de semaine.
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0: Le matin, on est là pour vous alerter face aux arnaques du moment dans votre rendez-vous. C'est pas vrai.
3: Et attention, un nouveau site frauduleux circule actuellement en utilisant le nom et l'image de la marque Alinéa. Décryptage avec Aude Razo dans 5 minutes.
0: Côté musique, on se fait plaisir de bon matin. Gimme Love arrive, le temps de retrouver Roland qui est en Mayenne. Bonjour Roland.
4: Bonjour Johan.
0: Bonjour Roland. Soyez le bienvenu cher Roland, comment ça va ce matin, 5h40?
4: Bah bien.
0: Ouais, quel est le programme aujourd'hui?
4: Ah, aujourd'hui, peut-être une petite marche, mais de bonne heure le matin, et puis aller faire 2-3 courses. Voilà le programme de ce matin.
0: Bah exactement, et en même temps profiter des températures un peu plus fraîches, parce que ça va grimper notamment près de chez vous à Laval. Je vois 32 degrés annoncés pour cet après-midi. Hein.
4: Ah ouais, ça va cogner, vous avez raison.
0: On est bien d'accord, ça c'est clair. Bon, quoi de prévu? Tiens, si on passe faire un petit tour en Mayenne, qu'est-ce que vous nous conseillez de voir près de chez vous?
4: Alors moi j'ai vu 2 fois le musée du lait à Mayenne du groupe Lactalis avec des amis et c'est intéressant, ça dure entre 1h30 et 2h, il faut aller voir ça, celui qui passe à Laval.
0: Ok, musée du lait donc à Laval.
4: Exactement, du groupe Lactalis, ah, mais il faut aller voir ça.
0: Eh bien franchement, on va prendre, j'en prends bonne note moi.
3: Absolument. Tout à fait.
0: Ah non, je pensais que vous vouliez rajouter.
3: Non, pas du tout. On salue un agriculteur qui est justement installé en Mayenne et qui nous écoute tous les matins et qui nomme régulièrement ses vaches d'après des auditeurs de France Bleu.
0: Exactement.
3: Enfin, qui nous demande de nommer nous demande de nommer des vaches.
0: Exactement. Et ben
4: je vois à peu près qui vous voulez dire.
0: Eh ben oui, mais c'est vrai que c'est toujours un bonheur à chaque fois de l'avoir aussi. Il nous envoie des petites photos. Moi, j'ai pu donner justement un prénom à une vache.
3: Oui, ok. Comment s'appelle-t-elle, pardon?
0: Vanille. Vanille. Elle est toute blanche, voilà. On le salue d'ailleurs. J'embrasse Vanille ce matin. Roland, vous allez suivre la Coupe du Monde, vous ou pas? Vous la suivez
4: déjà? Oui. J'ai même mon papier devant. Là, je sais qu'il y a 48 équipes et puis que il y a le groupe I, il y a la France, le Sénégal, la Norvège et l'Irak. Oui.
0: Ah bah alors, ça. Roland, petit prono pour demain face au Sénégal.
4: Bah, logiquement, 2-1 pour la France.
0: Ouais. Bah franchement, moi je vous suis. Hein. On est d'accord là-dessus sur le petit pronostic.
3: Ça me fait plaisir.
0: Ce matin. Bah oui, histoire de bien démarrer ce mondial. Nous en tout cas, histoire de bien démarrer la journée et la semaine, on vous offre un exemplaire du guide de voyage Michelin qui fête ses 100 ans et qui arrivera bientôt chez vous en Mayenne. Roland, vous souhaite une bonne journée.
4: Eh ben, je vous remercie beaucoup et bonne journée à toute l'équipe.
0: Merci et merci de votre fidélité. À très bientôt.
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0: Le C'est pas vrai, rendez-vous C'est pas vrai qui est là chaque matin pour vous rendre service, pour vous éviter les arnaques en tout genre. Évidemment, on est à vos côtés avec Aude Razo pour cela. Et justement, beaucoup de gens se font piéger par des faux sites internet, Aude, qui se font passer en fait pour Alinéa, l'ex-enseigne de déco et d'ameublement.
7: Oui, c'est Marie-France, une auditrice qui m'a alertée. Marie-France tombe sur le site alinea-official.com. Elle clique, elle voit des réductions partout, à moins 80%, et ça lui paraît plausible, puisqu'elle le sait, les magasins Alinéa ont fermé, l'enseigne est liquidée, donc ces énormes ristournes, à première vue, ça s'entend. Je suis allée voir aussi, très joli site, hein, je vois des assiettes à 80 centimes, des poufs à 1,90€, des canapés d'angle à 179€ seulement, ça vaut le coup, très clairement. Marie-France achète pour une centaine d'euros, mais elle a beau attendre sa commande, elle ne voit rien venir, suivi de commandes inaccessibles, impossible de joindre le site, elle a compris, c'est une arnaque.
0: Aude, une chose importante à savoir, Alinéa n'a plus de site internet.
7: Non, puisque l'enseigne a disparu, son site effectivement n'est plus en ligne, donc c'est pas compliqué, si vous voyez une boutique web Alinéa, arrêtez tout, c'est un piège. Ce qui est très embêtant, c'est que j'ai fureté, il y en a plusieurs de ces faux sites Alinéa. J'en ai même trouvé beaucoup. Certains, heureusement, ont été supprimés, mais il y en a d'autres et il y en aura d'autres, ça je vous le garantis. Quand vous faites du shopping internet, même si vous connaissez l'enseigne, pensez toujours à faire une

0: Sia, Gimme Love. Tiens, si vous partiez à l'étranger, grâce à Erasmus, on pense à tort que c'est réservé uniquement aux étudiants, mais si vous êtes travailleur, ça peut aussi vous concerner. On en parle avec le magazine Merci pour l'info. Rendez-vous dans moins de 2 minutes. Allez préparer la valise. Très bon début de journée, c'est l'équipe d'Ici Matin qui nous rejoint en studio à 5h48. Tour d'horizon de l'actualité près de chez vous. Bonjour.
1: Bonjour Johan, bonjour Lorraine, on est très heureux de vous accompagner avec Jules Hausse pour vos informations. Bonjour Jules.
2: Bonjour Maxime, bonjour tout le monde.
1: De nouveaux rassemblements concernant l'IANA.
2: Oui, tout à fait, organisé partout en France, exactement comme la semaine dernière. Les associations de défense des droits de l'enfant, mais aussi des associations féministes, veulent maintenir la pression sur le gouvernement pour qu'il mette à l'agenda une loi avec beaucoup de mesures pour essayer de prévenir ce genre de situation. La semaine dernière, le rassemblement a rassemblé 300 personnes devant la cité judiciaire de Nancy. Il y en aura donc un nouveau ce soir. On recevra la porte-parole d'un collectif qui organise ce rassemblement à 7h45. On parle aussi de l'accord de paix signé entre les États-Unis et l'Iran, un accord de cessez-le-feu qui va peut-être mettre fin notamment aux difficultés pour le commerce mondial. Et puis on parle également d'une nouvelle procédure pour les femmes qui ont recours à la PMA dans les Vosges, avec un parcours de soins qui sera désormais fait entre Nancy et les Vosges.
1: Dans le reste de l'actualité, si vous avez envie de bons plans sortis, j'en ai pour vous. Vous pouvez aller au parc de la Pépinière, il y a une superbe exposition. Si vous pensiez tout connaître du cochon d'Inde, eh bien cette exposition risque bien de vous surprendre. C'est à découvrir à l'espace animalier du parc de la Pépinière, vous savez, juste à côté des petits pans qu'on embrasse ce matin. Et vous pourrez en savoir plus sur ce petit rongeur. J'ai d'autres bons plans sortis à vous proposer. Rendez-vous dès 6h à la radio et à 6h30 pour la télévision.
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0: 5h49, la une de la presse.
4: Ce matin, on parle du programme Erasmus avec le magazine Merci pour l'info.
0: On est avec son rédacteur en chef. Bonjour Mathieu Sicard.
5: Bonjour Johan et bon réveil à tous.
0: Bon, on prépare en ce moment les admissions pour les études supérieures avec Parcoursup. Est-ce que votre enfant a déjà pensé à partir étudier à l'étranger ? Erasmus est l'une des solutions. En quoi ça consiste ?
5: Vous entendez, Johan ?
0: Ah ben oui, je crois que c'est reconnaître le thème de l'auberge espagnole.
5: Absolument. Apprendre une langue étrangère, rencontrer d'autres cultures, embrasser le monde, faire une...

0: grande culotte polyglotte et surtout des fiestas tous les soirs, je parie que vous regrettez de pas avoir fait votre année à l'étranger.
1: Ouais. Oh, ça oui.
0: Eh ben, c'est pas trop tard, parce que Erasmus+, oui, ils ont mis un plus. C'est pas seulement pour les étudiants. C'est pour ça qu'on lui a mis en plus, je pense. Erasmus+, c'est pas sympa pour les dyslexiques qui passent à la radio, mais ça concerne tout le monde. Les lycéens, les jeunes diplômés, les apprentis, les formateurs, enseignants, demandeurs d'emploi, et même les adultes en formation, on a tous droit à Erasmus. En somme, ça donne un petit peu envie de mobiliser son CPF.
1: Oui, mais vous savez, Mathieu, je ne saurais quitter ici plus que quelques semaines de vacances estivales, hein, pas plus.
0: Et ça vous honore. Mais pareil, Erasmus+, c'est pour se former à l'étranger pendant 2 semaines, quelques mois, 1 an, 2, ou bah, juste quelques jours. Vous avez 33 pays quand même pour celui-là. Alors, il y a les 27 pays de l'Union européenne, qu'elle s'ajoute l'Islande, la Norvège, la Turquie, la Serbie, la Macédoine du Nord, et même, je sais que vous en rêvez, Johan, Liechtenstein.
1: Ah, là, ça fait la différence. Non, mais je crois même que le Royaume-Uni revient aussi dans le dispositif l'année prochaine, c'est ça?
0: Eh ben, vous êtes aussi bien informé que je suis allé voir mon orthophoniste hier. On a le droit de regretter le Brexit. Ils reviennent. Surtout quand on sait, quand même, ce qu'on gagne à participer à Erasmus+. Tous les témoignages qu'on a recueillis, et ceux d'ailleurs aussi, vont dans le même sens. Partir en Erasmus, bah, ça fait sortir de sa zone de confort. On améliore évidemment sa langue, hein, bien sûr. On découvre aussi d'autres méthodes de travail. On gagne en autonomie. La confiance en soi aussi. C'est des choses qui reviennent souvent. Puis on développe sa capacité d'adaptation. Et puis, bah, c'est aussi l'occasion d'aller dans des écoles prestigieuses sans payer les droits exorbitants qu'elles demandent habituellement à leurs ressortissants inscrits régulièrement. 86% de ceux qui ont fait un Erasmus estiment que leur employabilité s'est améliorée. C'est donc aussi un argument assez définitif. Et puis une expérience à l'étranger, c'est vrai que ça fait joli sur le CV. Concrètement, bah, c'est aussi du réseau.
1: Oui, mais justement, Mathieu, est-ce que c'est pas quand même réservé aux bons élèves, aux profils même très internationaux?
0: Pas du tout. D'accord. C'est pour tout le monde. Donc vous qui nous écoutez, si vous avez ça en tête, brisez ce plafond de verre. Hein. Moi, fils de paysan, je pensais que je ne pouvais pas, que c'était trop cher. Bah, dites-vous que l'année dernière, rien que l'année dernière, hein, 15 000 élèves d'établissements agricoles français ont fait une mobilité Erasmus+. Et l'argent, c'est pas une barrière non plus, parce que dans le programme, il y a une bourse hein, de 300 à 700 euros, 400 euros par mois d'aide à la mobilité internationale, en plus pour les boursiers sur critères sociaux, donc qui ont déjà aussi une autre bourse à la base. Votre ville ou votre région peut aussi ajouter des sous. Il y a un complément inclusion pour les personnes en affection longue durée, ou souffrant de handicap, ou certaines zones rurales, ou quartiers prioritaires de la ville. C'est 250 euros qui s'ajoutent à la cagnotte. Et puis la prise en charge peut être parfois très généreuse aussi pour les transports, parce que ça peut être un peu loin. On peut prendre un avion qui coûte parfois cher. Et puis, bonus, souvent, on vous aide aussi à trouver un logement. Et ça, c'est cool, parce que bah, selon où vous allez, ça peut coûter très cher de se loger.
1: Ça, c'est clair. Merci en tout cas, Mathieu Sicard. Tous les conseils à retrouver sur mercipourlinfo.fr. Et j'invite nos auditeurs à s'inscrire aussi à votre webinaire, à poser toutes les questions en direct à vos experts. 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Mercipourlinfo.fr. Bah tiens, justement, avant Erasmus, il serait quand même bien de passer le bac. L'épreuve de philosophie a lieu aujourd'hui, courage aux lycéens. On en parle avec Muriel Jordan, mais avant, un peu de détente en musique et au son de Pascal Obispo, plus que tout au monde.

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1: Cal Obispo, plus que tout au monde, 5h56. Chaque jour avec Muriel Jordan, on explore tendances et phénomènes de société. Et comme ce lundi, c'est l'épreuve de philosophie au bac, soyons solidaires en parlant philo.
2: Oui, la philo, c'est très tendance au mois de juin, surtout quand on est en terminale. En revanche, quand on est adulte, niveau connaissances philosophiques, c'est plutôt phase terminale. Florilège des sujets tombés l'an dernier. Notre avenir dépend-il de la technique? La vérité est-elle toujours convaincante? Tout un programme. En France, il existe plein de maisons de la philo, des lieux pour faire aimer la philo à tous, les petits, les grands, avec des ateliers d'écriture, des conférences gratuites. Une excellente idée, parce que figurez-vous que les exercices de l'esprit sont très bénéfiques pour la santé. La philo nous enseigne l'optimisme, la recherche de vérité, et ça booste notre santé mentale. Il existe des maisons de la philo dans le Morbihan, en Seine-Saint-Denis, à Romainville. À Toulouse, l'Université populaire de philosophie organise des conférences, des ateliers d'écriture pour tous. Tous ces lieux nous font oublier quelques mauvais souvenirs de cours de philo. N'est-ce pas, madame ?
3: Horrible. J'ai trouvé que c'était un cours qui ne servait strictement à rien, avec une réflexion vraiment trop intense pour mon âge. J'ai eu 4 au bac.
4: Une horreur absolue. Déjà, j'ai eu beaucoup de mal à comprendre l'énoncé. Je suis restée 4 heures devant ma copie. Et en fait, quand j'ai pas eu ma mention au bac, j'ai pas compris. J'ai regardé. C'est parce que j'avais eu un 3 en philo. Aujourd'hui, j'ai 43 ans. Si on me demandait de repasser le bac philo, je n'y arriverai pas.
2: Voyez, il y a quelques traumatisés du bac philo, mais qui s'y remettent volontiers une fois qu'ils sont adultes, avec la pression scolaire en moins.
5: Oui, parce que Muriel, la philo connaît un gros succès en dehors des salles de classe. Conférences, chaînes YouTube, comptes Instagram se multiplient pour parler désir, liberté ou épicurisme.
2: Eh ouais, la philosophie, c'est sexy. C'est même le titre d'un podcast qui cartonne, celui de Marie Robert, auteur et professeur de philosophie. Philosophie is sexy, qui désacralise la philo, en fait quelque chose d'accessible, d'inspirant. Diderot écrivait cette phrase dans ses pensées sur l'interprétation de la nature en 1754. Je m'en souviens encore, je l'ai lu hier. Hâtons-nous de rendre la philosophie populaire. Eh bien, mon cher Diderot, tu aurais trouvé ton bonheur en 2026 sur Instagram et YouTube avec tous ces profs de philo, créateurs de contenu.
6: Ça s'appelle l'effet de halo. Une seule caractéristique positive éclaire tout le reste. Une seule caractéristique négative assombrit tout.
7: Finalement, le bonheur, qu'est-ce que c'est ? C'est la paix du corps et la paix de l'esprit.
8: Henri Bergson, c'est un philosophe français d'origine polonaise de la fin du 19e, début 20e. Il a beaucoup travaillé sur l'intuition, l'intelligence et la conscience. Et si là vous le voyez avec une veste en cuir, c'est parce que pour que cette vidéo soit bien, elle n'a besoin de Bergson en Harley Davidson.
2: Bref, la philo, c'est tendance. Et moi, j'ai un super sujet pour vous. Écoutez, il est très d'actualité. Un emprunt immobilier sur 40 ans, peut-il nous rendre heureux? Vous avez 3 heures.
1: Vaste question. Merci beaucoup, Muriel Jordan. Et on pense évidemment à tous les élèves de terminale ce matin. Cyril, vous vous souvenez, vous, du bac philo ou pas? Vous en avez un bon souvenir?
5: J'ai aucun souvenir de mon épreuve de bac philo, je vais pas vous mentir.
1: Vous avez une bonne note ou pas?
5: Je crois, oui. J'ai eu mon bac avec mention, donc...
1: Aucun souvenir. Vous avez
5: non.
1: On va faire Black un reset, out. En tout
5: Black
1: cas.
5: Blackout complètement.
1: Bon, tiens, dites l'équipe d'ici matin, est-ce que vous en avez gardé un souvenir et quel souvenir?
9: Moi, des souvenirs du bac, on en a, Jules.
10: Oh, oui. T'es je me souviens surtout de l'avant, mais pas trop de l'après.
9: Non, moi, je me souviens aussi des épreuves. Il faisait chaud. Et du coup, vous vous souvenez un petit peu, on avait le droit de manger pendant les épreuves. Et mon père m'avait interdit de manger. Parce qu'il disait, donc tu seras pas concentré. Donc il m'avait filé des carrés de sucre. Je mangeais des carrés de sucre pendant l'épreuve du bac de philo. Autant vous dire que c'était assez route. Mais bon, le principal, c'est
10: les
9: de l'avoir.
10: Petit plaisir.
9: Je suppose que vous avez une mention, vous, au bac.
10: Oui, mais légère.
9: On est mention quoi assez,
10: assez bien,
9: bien
10: ouais. C'était...
9: Bon, mention rattrapage.
10: Eh bien, écoutez, franchement, il n'y a pas de.
9: Voilà, il n'y a pas de sous-mention.
10: Il n'y a pas de sous-mention, non, mais vraiment, le bac, faut l'avoir.
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9: 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Vos informations de ce lundi 15 juin avec Jules Hausse. Un nouveau rassemblement organisé pour Liana ce soir à Nancy.
12: Et devant des tribunaux partout en France, exactement comme la semaine dernière, initiative des associations de défense contre les violences faites aux enfants et des associations féministes pour ne pas que la pression retombe. 10 jours après que la jeune fille de 11 ans a été retrouvée morte dans le Gers, le ministre de la Justice, Gérald Darmanin, demande aux magistrats et aux policiers, vous le savez, de revoir tous les dossiers dossiers de violence faites aux enfants d'ici la mi-juillet. Encore faudrait-il avoir les effectifs et les moyens pour le faire correctement, selon le délégué du syndicat de police Alliance en Meurthe-et-Moselle, Cyril Botson. Il déplore notamment l'absence de salle Mélanie à disposition des policiers. C'est une salle qui permet de recueillir au mieux la parole des enfants.
0: À un moment donné, on a affaire à des thématiques avec des spécialistes, et quand on veut être sérieux, on peut pas dire que le traitement des dossiers mineurs, avec les auditions et toute la procédure qui traite les mineurs, soit une simple plainte, une simple audition, comme on pourrait dire sur un vol d'accessoires de véhicule. C'est pas un rétroviseur. Là, on a des collègues qui sont formés avec des modules, avec une spécialité. Il y a tout un modus operandi à respecter. Il y a, par exemple, l'utilisation de la salle Mélanie pour recueillir la parole de l'enfant, de la mise en confiance. Ce qu'on dénonce, c'est que la salle Mélanie, on ne l'a toujours pas à Nancy, c'est toujours en cours. Et là, on va encore se dire que c'est faute de moyens, parce qu'on n'a pas l'enveloppe et le financement pour mettre l'appareillage utile et nécessaire à l'enregistrement pour les enfants. Donc, quand on nous dit que c'est pas faire de moyens, en deux secondes, entre les effectifs et l'équipement, on peut pas. Nos enquêteurs aujourd'hui mineurs ne peuvent pas faire des auditions de mineurs, je dirais, dans de bonnes conditions pour recueillir la parole de l'enfant.
12: Et cet après-midi, le Premier ministre Sébastien Lecornu reçoit des députés de tous les camps pour parler de mesures qu'ils défendent pour améliorer justement la défense des enfants contre les violences. Une enquête, les députés doivent apporter leurs propositions et une loi intégrale sur la protection de l'enfant doit être présentée à l'Assemblée. C'est en tout cas la demande de nombreux députés. Une enquête ouverte pour un meurtre à Toul. Un homme de 38 ans a été retrouvé mort chez lui. Le cadavre a été découvert mercredi dernier avec des lésions et des traces de sang dans son appartement. Selon les premiers éléments de l'enquête, la victime a été rouée de coups sur fond de consommation de drogue.
13: Se dirige-t-on vers la fin de la guerre au Moyen-Orient ?
12: Les dirigeants des États-Unis et de l'Iran annoncent avoir trouvé un accord pour mettre fin de façon immédiate et permanente, je cite, au conflit. Des négociations doivent avoir lieu dans les 60 jours pour négocier cet accord et qu'il soit définitif. Le détroit d'Ormuz doit également rouvrir dans les prochaines heures et permettre un retour progressif à la normale pour le commerce mondial. C'est dans ce contexte que la France accueille le sommet du G7 aujourd'hui, le sommet qui rassemble les dirigeants de grandes puissances historiques comme l'Allemagne, le Canada, le Japon, l'Italie, l'Angleterre et les États-Unis. Donald Trump est attendu à Évian dans l'après-midi. 16 000 forces de l'ordre sont mobilisées pour l'occasion. Une collaboration entre les hôpitaux vosgiens et le CHRU de Nancy pour les procédures d'AMP, d'assistance médicale à la procréation. Trois lettres que vous connaissez bien si vous êtes dans ce dispositif. L'objectif des hôpitaux d'Épinal et de Remiremont, c'est d'essayer de faciliter le parcours des femmes vosgiennes qui doivent recourir soit à la fécondation in vitro, soit à l'insémination artificielle pour avoir un enfant. À partir d'aujourd'hui, une partie de ce parcours sera fait depuis le CHRU de Nancy, qui est le seul à pouvoir faire certains actes techniques. Pour le reste, l'objectif sera bien d'accompagner les femmes au plus près dans le département des Vosges, selon la directrice des soins et référente au pôle femmes, parents, enfants aux hôpitaux d'Épinal et de Remiremont, Delphine Claire.
14: On a l'information que ça met quand même beaucoup de femmes sur la route. On a l'information que ça met quand même aussi beaucoup de personnes en renoncement. Donc nous, on espère, en créant ce parcours, de commencer à co-construire et d'étayer ce parcours AMP sur l'hôpital public, donc à Épinal et à Remiremont, et que par la force, on va dire le poids de la demande, de le développer après, par la suite, quoi. Mais en tout cas, le partenariat avec Nancy est fort en termes de structuration du parcours, en termes de compétences, parce qu'il y a aussi des compétences fortes attendues, et notre sage-femme vient de se former à l'échographie spécifiquement. Donc il y a une vraie volonté derrière, encore une fois, de construire ce parcours et puis de l'étayer au fur et à mesure, en fait, de ce qu'on va rencontrer aussi et des retours qui vont nous être faits, on l'espère bien, positivement, de ces femmes vosgiennes.
12: Et actuellement, 200 femmes dans les Vosges pourraient être concernées par ce nouveau parcours d'assistance médicale à la procréation entre les Vosges et Nancy. La mesure va concerner près d'1 million de personnes en France. Deux traitements anti-obésité sont partiellement remboursés à partir d'aujourd'hui, le Wegovy et le Mounjaro, deux médicaments déjà très plébiscité et qui coûte entre 200 et 400 euros par mois à ceux qui le prennent. L'assurance maladie a fixé des critères stricts pour pouvoir bénéficier de ce remboursement à hauteur des deux tiers. C'est un médicament coupe-faim, il faut donc éviter les dérives. Les précisions sont sur ici.fr.
13: Depuis un an, il est plus dur d'obtenir le RSA en Meurthe-et-Moselle et partout en France.
12: Le revenu de solidarité active, un peu plus de 650 euros par mois pour les personnes sans activité. Il est désormais conditionné aux fameuses 15 heures d'activité. Souvenez-vous, le débat avait agité les esprits et l'actualité à l'époque. L'objectif de cette nouvelle loi pour, je cite, le plein emploi et d'un décret qui l'accompagne, c'est de favoriser le retour vers l'emploi, selon le gouvernement, mais aussi de suspendre plus vite le versement du revenu aux bénéficiaires qui ne répondent pas à toutes les sollicitations. Une pression en plus pas forcément nécessaire, selon Annie Silvestri, la vice-présidente dédiée à l'insertion au conseil départemental de Meurthe-et-Moselle.
15: Cette loi, moi, elle me gêne beaucoup parce que on est vraiment dans le soupçon généralisé. Et c'est ce que ressentent nos agents. Voilà, les allocataires du RSA sont forcément des paresseux, des gens qui profitent du système, des gens qui ne veulent pas travailler, etc. Les gens n'ont pas fait le choix d'être chômeurs. Le RSA leur permet justement simplement de survivre. Aujourd'hui, on est forcément, avec cette loi, dans la stigmatisation. La fraude sociale, bon, elle existe, on le sait. On n'a pas attendu cette loi, nous, pour la détecter et pour la gérer. Hein, donc, nous, on n'est pas dans la stigmatisation des allocataires. Plus on a de moyens pour les accompagner, plus on a de résultats. L'État ne permet pas l'accompagnement à hauteur de ce qui était prévu lors de la mise en place du RSA. Donc, des difficultés à accompagner correctement, je dirais, les allocataires du RSA.
12: Dossier complet dans une demi-heure dans l'info d'ici. Le début du bac philo ce matin pour plus de 500 000 élèves de terminale partout en France, on en parlait. Deux dissertations et un commentaire de texte au programme. Le ministre de l'Éducation assure que cette année, plus qu'avant, l'accent sera mis sur la maîtrise de la langue.
13: La Suède écrase la Tunisie à la Coupe du Monde de football.
12: Les Suédois ont remporté le dernier match de cette journée, victoire 5-1 contre les Tunisiens plus tôt dans la soirée. C'est l'Allemagne qui a écrasé Curaçao 7-1. Et puis il y a eu la belle victoire aussi de la Côte d'Ivoire qui s'impose contre l'Équateur 1-0. Pour les Bleus, les débuts en Coupe du Monde, ce sera demain soir contre le Sénégal, match à 21h. Des Bleus sereins à quelques heures du coup d'envoi, Xavier Monferrand.
16: De leur hôtel au bord de l'Hudson, les Bleus ont une vue de carte postale sur tout le sud de Manhattan. De quoi faire de beaux rêves, de trophées et d'étoiles avant d'entamer le tournoi le plus important de leur carrière. En tout cas, ce premier rendez-vous face au Sénégal ne perturbe pas le sommeil du milieu de terrain Warren Zaïre-Emery.
17: Moi, personnellement, je dors très bien chaque nuit. J'essaie de me coucher assez tôt et de me réveiller dans les bonnes heures pour que j'ai entre 8 et 10 heures.
16: Le jet lag glisse sur les Bleus, la pression aussi, sûr de leur force avant de débuter leur compétition. Malgré deux matchs de préparation un peu poussifs, il n'y a pas de place pour le doute chez le milieu Manu Koné, qui en appelle même à l'Union Nationale.
18: Je pense qu'on est sur la bonne voie, il faut avoir confiance. Il faut que vous ayez confiance en nous aussi, et on a confiance en nous, et pour qu'on aille tous dans la même direction pour le premier match, c'est important.
16: Et la bonne direction, c'est celle de la victoire, pour effacer le mauvais souvenir de 2002 déjà, et surtout pour ne pas se retrouver trimballé dans un mauvais road trip américain.
12: Reportage de notre envoyé à New York, Xavier Monferrand, à quelques heures du coup d'envoi France-Sénégal, c'est demain soir à 21h.
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13: 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Le temps aujourd'hui, c'est du soleil, hein, c'est magnifique, avec des températures aux alentours des 13 degrés ce matin. Pensez à aérer vos habitations, puisque cet après-midi, il va faire beau, encore avec des températures comprises entre 23 et 28 degrés, avec les maximales dans le Toulois. Dernier jour, avec ces températures en dessous des 30 degrés. Et après, demain, c'est le retour de la chaleur. Vous êtes peut-être au volant ce matin à 6h09. Tout va bien sur nos routes et autoroutes de Meurthe-et-Moselle et dans les Vosges. Un problème, une difficulté pour circuler. 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
13: Avec France Gall, besoin d'amour sur votre radio locale, ici Lorraine.

0: Vous avez besoin d'amour, on vous en donne, on vous en sert ce matin avec France Gall sur votre radio locale ici Lorraine.
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0: Bonjour la Lorraine, j'espère que le week-end s'est bien passé pour vous. Et si vous voulez faire le plein de gourmandises, alors peut-être du petit déjeuner, vous mangez peut-être du fromage. Ça tombe bien, on vous présente une fromagère au parcours de vie extraordinaire. Et pour ça, on vous emmène à Dombasle-sur-Meurthe dans le prochain quart d'heure. C'est également l'anniversaire aujourd'hui, en ce lundi 15 juin, de l'actrice Courteney Cox, l'interprète de Monica dans Friends. Je me souviens évidemment de cette scène où elle avait la dinde sur la tête. Exceptionnel. Et lui, c'est l'ami de vos plantes. Roland Motte vous aide dans vos plantations dans un instant.
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0: Voici celui qui fait pousser des légumes, même dans les terrains les plus têtus. Roland Motte est avec nous. Bonjour mon Roland.
6: Bonjour Maxime.
0: Vers l'infini et au-delà, on est sur les cosmos.
6: On est sur les cosmos. Le cosmos, une plante annuelle magnifique. Elle vous plairait parce que c'est une plante, donc je vous ai dit, annuelle, qu'on va trouver pratiquement tout l'été dans les jardins. Il était présent, le cosmos, dans les potagers il y a quelques années. Et c'est une plante qui est revenue à la mode pour sa simplicité. Parce qu'il y en a des blancs, des roses, des rouges, un aspect un petit peu naturel, ça, c'est des grandes tiges, ça vole un peu au vent. On va dire que ça serait entre le coquelicot et la marguerite un petit peu pour présenter sa tronche, et c'est vraiment très joli. Tout le monde les réussit, on peut les semer, ça pousse assez facilement.
0: Mais pourquoi nous, les jardiniers, méritent ?
6: Alors attendez, là, on va se calmer déjà, parce que c'est le nous qui me gêne dans votre phrase.
0: Alors pourquoi vous, les jardiniers, voilà, vous les aimez déjà autant ?
6: À une lettre près, vous êtes capable de mentir, mais d'une force phénoménale. Alors, pourquoi on les aime tant ? Parce que d'abord, elles s'adaptent partout. Elles s'adaptent aussi bien au potager que dans des massifs. On peut aussi les mettre en balconnière, parce qu'il y a beaucoup de variétés, y compris des variétés un petit peu naines. Ce sont des plantes pollinisatrices, donc qui vont attirer les abeilles, les pollinisateurs. Et puis le style aussi, ça fait un peu champêtre, ça s'adapte à tout. On peut même en avoir dans des balconnières un petit peu classe, machin, etc. Bref, ça passe partout, et surtout, ça passe au potager pour fleurir le potager.
0: Et où est-ce qu'on peut les installer pour avoir un magnifique effet ?
6: Partout, pourvu que ça soit au soleil. Alors, comme il y en a des grandes quand même, je vous ai dit qu'il y avait des petits nains, mais il y en a des grandes qui peuvent aller jusqu'à 70 centimètres de haut, la majorité étant environ à 40-50 centimètres. On peut créer des espaces libres, on va les retrouver d'ailleurs en prairie fleurie, et puis on peut les mettre, alors surtout, au soleil. Elles aiment bien le soleil, donc on va les laisser au soleil.
0: C'est un peu comme Jennifer, quoi, au soleil.
6: Au soleil, ta-da-ta-ta-ta-ta-ta. Ah ben oui, je m'en souviens quand même.
0: Quel est le conseil vert du jour sur les cosmos ?
6: Eh bien, on va recouper les fleurs fanées quand on a le temps. Alors, on peut s'amuser à faire ça. Quand on voit une fleur fanée, on coupe et ça favorise la floraison suivante. Et
0: surtout que la floraison peut durer jusqu'à l'automne.
6: Jusqu'à... Bravo.
0: C'était
6: bravo,
0: important de continuer un peu dans le conseil vert.
6: Pour dire que vous êtes un pro. Vous êtes un pro.
0: Merci beaucoup Roland Motte. 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On vous fait le plein de découvertes avec une fromagère. C'est juste après Just Can't Get Enough.

0: Just Can't Get Enough de Dépêche Mode à 6h20 sur votre radio locale. Et un grand bravo à Jacques de Chaumouset qui remporte son pistolet d'arrosage de la toute nouvelle gamme Gardena à l'occasion de la fête des pères. Si vous voulez vous aussi le remporter, il faudra nous appeler demain à la même heure. Devant vous, vous avez peut-être vos tartines, il y a peut-être du fromage dessus. Et ben ça tombe bien, aujourd'hui, on vous emmène à Dombasle-sur-Meurthe pour Il était une fois des Lorrains avec Véronique Laure qui nous emmène chez Maude qui a ouvert sa fromagerie artisanale en 2002. Ça s'appelle La Crème à Maude. C'est une reconversion pour cette quarantenaire et son mari qui devrait à terme la rejoindre dans l'entreprise.
1: On rentre dans la fromagerie locale artisanale chez Maude.
2: Bonjour.
3: Bonjour.
1: Attention, je suis une gourmande.
2: Ah bon ?
1: Moi aussi. Vous aimez le fromage, forcément.
2: Ben oui, forcément.
1: Alors, j'aurais pas le droit d'aller derrière cette porte-là. Je ne pourrais que regarder ce qui s'y passe.
2: Oui, parce que pour des raisons d'hygiène, en plus, il y a les fromages qui sont en train d'égoutter.
1: D'accord.
2: Et donc, voilà.
1: Pour je pourrais les contaminer.
2: Oui, c'est ça. Oui, ouais. Oh, c'est ça. En fait, faire entrer des choses qui ne sont pas prévues d'être entrées.
1: D'accord. Et qui pourraient faire rater les fromages.
2: Eh bien, en fait, rater l'affinage, oui.
1: Je regarde par la fenêtre. C'est votre laboratoire et c'est votre maison à côté.
2: Oui, ça fait plus de 10 ans, oui, ouais, qu'on est là. Oui, voilà. Et donc, on a construit le bâtiment dans le jardin, ce qui permet de travailler à domicile.
1: Ouais.
2: Et de mouler ses fromages en voyant son jardin. Et ça, c'est super. Ça permet aussi de pouvoir y retourner tard le soir. Et puis, ouais, le week-end aussi, quand il y a besoin, puisque les fromages, il faut s'en occuper un peu tous les jours. Moi, j'étais à la base ingénieure de recherche en physique.
1: Ah oui, mais alors vraiment rien à voir avec le fromage.
2: Aucun. Mais ça ne me convenait pas.
1: Vous le saviez dès le début que ça n'irait pas ou...
2: Oui.
1: Mais vous y êtes quand même allée.
2: Bah parce que je savais pas quoi d'autre et puis ça marchait comme ça, puis les opportunités ont fait que j'ai eu un poste, on voulait pas bouger, on était déjà tous les deux ensemble et puis
1: donc voilà, on a fait le tour de la propriété. Ah, par la fenêtre là, on voit encore un peu mieux le labo.
2: Il y a une fenêtre sur chaque côté, ce qui permet effectivement, ouais, comme on peut pas rentrer, oui, on a fait en sorte de mettre une fenêtre de chaque côté, comme ça quand il y a des visites, les gens peuvent voir, oui, les différentes parties, oui, du laboratoire sans pour autant pouvoir rentrer.
1: D'accord. Et votre passion alors pour les sciences, est-ce que ça vous aide pour le fromage ?
2: Oui, parce qu'en fait, il y a un peu de chimie, un peu de biologie. Mm-hmm. Et donc, mon parcours de départ, j'ai un DEUC bio.
1: Ouais.
2: Et donc, ça sert quand même.
1: D'accord.
2: Ça sert parce que voilà, c'est quand même, on fait un peu de chimie.
1: Ouais.
2: Et donc, ça sert quand il faut faire des dilutions, quand il faut, voilà. Et puis aussi, même mon métier d'ingénieur me sert parce que il a fallu monter le projet. Mm. Et puis, au quotidien, il faut optimiser le poste de travail, essayer de gagner en temps. Et ça m'aide
1: aussi. Donc là, on est de retour. Donc, c'est l'endroit qui sert de magasin parce qu'en fait, vous vendez ici. Bon, on ne peut pas rentrer à nombre dans le local. Là, ça doit faire la queue, des fois.
2: Hein, oui, c'est ça. Ça fait la queue juste sur le trottoir. Mais ça permet aussi de garder une proximité avec le client et de pouvoir discuter tranquillement sans que, voilà, il y ait quelqu'un derrière. Et les clients aiment beaucoup ça.
0: Et la crèmerie est ouverte à Dombasle les mardis soirs, donc demain, et le vendredi matin. Vous pouvez la retrouver également sur les marchés à 6h24. C'est une nouveauté. Ici Lorraine, le tout nouveau single des Enfoirés, composé par Gaëtan Roussel. 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Ce matin, c'est l'île au trésor.

0: écoutez ici Lorraine, L'île au trésor des enfoirés, composé par Gaëtan Roussel. Ce matin, on vous donne la tendance astrale de ce 15 juin.
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0: Vous venez d'ouvrir vos volets. Que va vous apporter ce lundi 15 juin? Réponse dans l'horoscope avec Catherine Vinguier, une nouvelle phase de lune.
3: Oui, c'est la nouvelle lune aux Gémeaux. Bélier, cette nouvelle lune vous réussit pleinement. Elle vous libère d'un poids administratif ou autre. Taureau, vous devriez profiter d'un avantage sur le plan financier ou réaliser une bonne opération. Gémeaux, une jolie journée qui en annonce d'autres et qui favorise votre épanouissement personnel. Cancer, il sera préférable de rester au calme ou de cultiver votre richesse intérieure. Lion, agréable journée, vous vous sentirez pousser des ailes, l'amitié vous tiendra chaud. Vierge, un lundi de juin qui vous sera utile à votre vie sociale et professionnelle. Balance, de belles opportunités de voyage, de découverte d'autres cultures et d'autres gens. Scorpion, vous êtes tenu de veiller sur votre argent et il y a du neuf dans ce domaine. Sagittaire, une histoire d'amour vous travaille ou c'est un contrat de travail. Dans les deux cas, ça bougera ces jours-ci. Capricorne, début de semaine qui ne vous laisse pas une minute, vous assurez dans toutes vos tâches. Verseau, bonne nouvelle que cette nouvelle lune en signe ami, vous serez heureux et fier de vous. Poisson, tout se passe en famille, un renouveau est possible, ne laissez pas passer cette chance. Et pour nous tous, on s'envole pour ailleurs avec qui veut nous suivre.
0: On s'envole, on prend de la hauteur ce matin. L'horoscope de Catherine Viguier. Si vous êtes Sagittaire, vous allez passer une superbe journée. Puis si vous avez manqué votre signe, vous pouvez le réécouter quand vous le souhaitez avec l'application ici et le partager à vos amis en partageant le lien de la rubrique de l'horoscope de Catherine Viguier.
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0: Bonjour la Lorraine, j'espère que vous allez bien, que le week-end s'est bien passé. Pensez à aérer vos habitations. Dernier jour avec ces températures qui vont être en dessous des 30 degrés aujourd'hui. Et toute l'équipe d'ici matin est ravie de vous accompagner en ce lundi 15 juin avec Quentin la réalisation, Cécile notre journaliste éditrice visuelle, Romain dit Lefrève qui vous accueille au 03 83 36 20 20. Si vous voulez participer à notre calendrier de Katy Perry, puisqu'on possède les toutes dernières places pour aller voir l'artiste international le 12 juillet dans le cadre du Nancy Open Air. 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Et pour vos informations, c'est Jules Hausse. Bonjour Jules.
4: Bonjour Maxime, bonjour tout le monde.
0: L'info d'ici dans moins de deux minutes.
4: Oui, on parle du RSA, le revenu de solidarité active. Depuis un an, les conditions pour l'obtenir sont plus difficiles. On voit comment ça marche en Meurthe-et-Moselle.
0: Tout d'abord à 6h30, c'est le 90 secondes pour avoir l'actualité en France et dans le monde avec Cyril Ardo-Redon.
5: La vérité est-elle toujours convaincante? L'État nous doit-il quelque chose? Ce sont les sujets du bac de philosophie des années précédentes. Début de l'épreuve ce matin à 8h pour 530 000 élèves de terminale avant les épreuves de spécialité dès demain. Un collectif d'associations féministes appelle à manifester ce soir partout en France devant les palais de justice dans le sillage de l'affaire Liana. Dans ce contexte, des députés sont reçus cet après-midi à Matignon. Ils plaident pour l'inscription rapide à l'agenda du Parlement d'un texte de loi intégrale contre les violences sexistes et sexuelles. L'objectif, c'est le soutien au Liban, la réouverture d'Hormuz et la conclusion d'un accord, dit Emmanuel Macron. La France accueille un sommet du G7 dès aujourd'hui à Évian, en Haute-Savoie. Réunion dans un contexte particulier alors qu'un accord de paix est en bonne voie entre les États-Unis et l'Iran. 6 départements sont aujourd'hui en vigilance orange au feu de forêt. Il s'agit de l'Aude, de l'Hérault, du Gard, du Vaucluse, de la Vendée et des Deux-Sèvres. Les conditions météo aggravent le risque de départ de feu et de propagation selon Météo France. La Coupe du Monde de foot, les champions d'Europe en titre, les Espagnols affrontent le Cap-Vert à 18h avant France-Sénégal demain à 21h. Et puis lui a conservé son titre de champion de France en battant son grand frère en tennis de table. Félix Lebrun a battu Alexis en 6 manches 4-2 hier à Laval. Ça fait 4 ans qu'ils sont face à face en finale des championnats de France.
4: Merci Cyril Ardo-Redon. Le RSA contre 15 heures d'activité. C'est comme ça qu'a été présentée à l'époque cette loi du gouvernement Attal, projet très commenté et qui s'applique aujourd'hui en Meurthe-et-Moselle et partout en France. Pour toucher les un peu plus de 650 euros du revenu de solidarité active, les bénéficiaires doivent désormais répondre à de nombreux critères, de nombreux appels, des convocations et travailler sur un projet de retour à l'emploi pendant au moins 15 heures par semaine. En Meurthe-et-Moselle, c'est le conseil départemental comme partout qui est en charge du RSA, Johan Gant, et la mesure est contestée par les agents.
6: On compte un peu plus de 21 000 allocataires du RSA en Meurthe-et-Moselle, un chiffre que la loi ne fait pas bouger, mais elle chamboule l'organisation des agents du département, selon Annie Silvestri, l'élue en charge de l'insertion.
7: Effectivement, ça a changé la façon de travailler de nos agents, notamment une pression plus forte.
6: Les allocataires reçoivent plus d'appels de France Travail, doivent répondre à plus de convocations. Sans réponse, les départements peuvent suspendre plus facilement leurs allocations. Celui de Meurthe-et-Moselle a choisi d'être plus souple.
7: On ne sanctionne pas des premiers manquements. C'est-à-dire, on les rappelle, on voit avec eux. Généralement, lorsque l'on menace un petit peu au travers d'un courrier ou d'un appel téléphonique, à ce moment-là, le deuxième rendez-vous se passe mieux.
6: Anne Silvestri l'assure, la lutte contre la fraude a toujours existé. Cette loi ne change rien, mais fragilise encore plus les allocataires.
7: Plus on va mettre la pression sur les personnes, plus elles auront peur d'aller demander leurs droits. On risque encore d'augmenter la situation de pauvreté de certaines familles.
6: Elle rappelle que 30% des personnes qui y ont droit ne demandent pas le RSA.
4: Mais c'est justement pour aller chercher ceux qui ne réclament pas leurs aides que le département et la métropole du Grand Nancy proposent des rendez-vous chaque semaine pour répondre aux questions de personnes en situation de précarité. Johan, l'initiative s'appelle « Avec vous pour vos droits ».
6: Cet après-midi, l'assistante sociale Marie Ocard attend le public avec un thé ou un café.
8: Donc là, on est sous la tonnelle où on est en toute confidentialité, pouvoir déjà donner une première information à la personne sur ses droits. Et puis après, on peut prendre rendez-vous pour voir un petit peu s'il n'y a pas des droits qui n'ont pas été demandés.
6: Les personnes qui viennent la voir sont à bout de souffle financièrement.
8: Les fins de mois sont vraiment très difficiles et elles se demandent si elles ont bien accédé à tous leurs droits.
6: Si ces personnes se retrouvent sous les radars de l'administration, c'est souvent que le premier contact n'a pas été bon, selon Stéphane Ruiz, un autre bénévole.
9: Ils ont été malmenés par les institutions. Tomber sur peut-être un mauvais travailleur social ou une mauvaise travailleuse sociale, c'est comme partout. Il y en a qui font très très bien leur métier et d'autres qui sont un petit peu à côté de la plaque. Vraiment, vraiment beaucoup de mal avec ça. Donc nous, on est dans ce terrain neutre.
6: La permanence accompagne également beaucoup de personnes retraitées ou en situation de handicap.
4: Merci Johan. L'initiative lancée par la métropole de Nancy va durer jusqu'à la fin de l'année. Chaque année, ces aides non versées en France, ça représente 10 milliards d'euros.
0: Dans moins d'une demi-heure, Jules Hausse à la une du journal de 7h.
4: On parle du nouvel accompagnement proposé aux femmes qui entrent dans un parcours d'AMP et d'accompagnement pour tomber enceinte dans les Vosges. Un parcours qui passera par Nancy et les hôpitaux vosgiens.
0: Du soleil ce matin, ça fait du bien, c'est un lundi au soleil, comme chantait Claude François, avec des températures aux alentours des 13 degrés pour cet après-midi. Avec ce beau soleil, les températures devraient atteindre entre 23 et 28 degrés avec les maximales dans le Toulois. Dernier jour avec ces températures en dessous des 30 degrés. Et à partir de demain, ça y est, c'est parti pour les grosses chaleurs. Si vous êtes au volant ce matin à 6h35, on vient de recevoir un petit coup de fil de Jean-François au 03 83 36 ans qui nous signale que sur la Nationale 4, je vous parle tous les matins de cette zone de travaux qui vous ralentit dans le Lunévillois. Eh bien, ce matin, dans le sens Lunéville vers Nancy, au niveau des travaux, vous êtes complètement à l'arrêt. Vous circulez sur seulement la voie de gauche. Donc, prenez en compte de gros ralentissements ce matin sur la Nationale 4. 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
0: Pour accompagner votre petit déjeuner ou votre trajet en voiture, vous qui partez au travail, Dieu que c'est beau, magnifique. Avec un chanteur qu'on adore, puisque d'ailleurs, il y a une série de podcasts qui raconte sa vie sur notre site internet ici.fr. 40 ans qu'il nous a quittés. Et ce matin, il vous accompagne. Daniel Balavoine.

0: Et oui, sur votre radio ici Lorraine, Dieu que c'est beau, c'est vos chansons préférées avec Daniel Balavoine.
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0: Bonjour, j'espère que vous allez bien, que le week-end s'est bien passé. Dernier jour avec ces températures en dessous des 30 degrés. Demain, c'est le retour de la chaleur. Pensez à aérer vos habitations. 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Tout d'abord, une autre star internationale va venir dans notre région. Mais en septembre, c'est le pape qui devrait venir le 28 septembre. Jérôme Prodhomme vous prouve que quand c'est Laurent, eh bien c'est forcément fin bien.
3: C'est une sacrée nouvelle. Et sacré, c'est le moins qu'on puisse dire. Le pape vient en Lorraine. Il sera à Metz le 28 septembre prochain. C'est toujours un énorme événement d'accueillir le chef de l'Église catholique quelque part. Et pourtant, s'il y a bien une terre qui peut faire venir un pape, c'est celle où nous vivons. Elle est doublement importante pour l'Église, parce qu'elle raconte une double histoire. Celle des racines millénaires de la religion chrétienne dans nos contrées, et aussi celle d'une terre meurtrie par la guerre, mais aussi marquée par la réconciliation. Metz, c'est l'un des plus anciens évêchés de France. Il puise ses racines dans les tout premiers siècles de l'arrivée du christianisme, avec le fameux Saint Clément, premier évêque de Metz, et célèbre évidemment pour avoir, d'après la légende, chassé le dragon Graouli qui terrorisait la ville. Un peu écolo, soit dit en passant, Saint Clément, puisque la chronique nous dit qu'à Gorze, il aurait stoppé et dispersé une meute de chiens de chasse qui cernait un cerf. Toujours est-il que, depuis Saint-Clément, une longue cohorte d'évêques est parvenue jusqu'à nous. Des évêques puissants, capables de lever des armées et qui ont consacré beaucoup de richesses et d'énergie à la construction et l'embellissement de leur belle des belles, la cathédrale où Léon XIV célébrera la messe à la suite de milliers de prêtres et d'évêques avant lui. Un lieu chargé d'histoire, c'est l'évidence, chargé de foi aussi. On sent l'espoir des hommes dans les vieux murs de pierre de Jaumont de la cathédrale de Metz. Le pape en Lorraine, c'est aussi le monde chrétien qui n'oublie pas que cette terre est emblématique de ces terres que l'histoire a placées entre deux zones d'influence et qui l'ont toujours payé au prix fort. Léon XIV saura que Verdun n'est pas loin, que le Stutthof n'est pas loin non plus. Il saura que c'est ici que l'Allemagne et la France se sont réconciliées en se tenant la main devant l'ossuaire de Douaumont où reposent 140 000 corps non identifiés. Il aura forcément une pensée, peut-être même une visite, allez savoir, pour Robert Schuman, père de l'Europe, et donc pour Si Chazelle. Et je ne doute pas qu'il saura, le pape, rappeler qu'en Lorraine, meurtrie par la guerre, est née une belle idée. S'unir plutôt que se haïr, bâtir plutôt que de détruire, aimer, au final, plutôt que détester.
0: Et la venue du pape, évidemment, vous pourrez la suivre avec votre radio. Ici Lorraine, 6h43, vous avez un chat et vous êtes en train de vous dire ce matin, est-ce que je l'emmène en vacances? Est-ce que ça va aller dans la cage? Est-ce qu'il va pas vomir en voiture? Rassurez-vous, Pierre Fabin, le veto de la radio, vous conseille dans un instant.
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0: Bientôt 7h moins le quart, les départs en vacances approchent et amener son chat en voiture tourne souvent au drame familial entre miaulement et stress. On ne sait plus comment gérer. Heureusement, Pierre Fabin, le veto de la radio, est là pour vous conseiller. Alors on fait comment, Doc, pour éviter que le trajet vire au cauchemar?
5: Alors pour moi, le secret, c'est l'anticipation et le choix de la caisse. Oubliez les sacs souples qui s'écrasent, il faut une boîte en plastique rigide. Mais attention, l'erreur classique, c'est de la sortir de la cave 5 minutes avant le départ. Votre chat comprend immédiatement que c'est un piège et va paniquer. Sortez-la plutôt dans le salon une bonne semaine avant. Laissez la porte ouverte, glissez un vieux t-shirt avec votre odeur et donnez-lui ses friandises à l'intérieur. Ajoutez-y ses jouets pour qu'il s'approprie l'espace. Elle doit devenir un refuge. Le jour J, vaporisez quelques phéromones apaisantes au fond de la caisse 30 minutes avant de partir, ça fera drastiquement chuter son stress.
0: Et une fois que notre chat est confortablement installé, où doit-on placer exactement cette caisse dans la voiture pour assurer sa sécurité ?
5: Il est impératif que la cage de votre chat soit sécurisée. Donc soit il faudra l'attacher avec la ceinture de sécurité, ou bien il faudra la placer en la calant au sol derrière les sièges avant. Comme ça, elle ne bougera pas d'un millimètre et restera à l'abri du soleil direct. Ensuite, pour limiter le stress visuel, recouvrez-la d'un drap fin. Les chats détestent voir le paysage défiler à 130 km.

0: et fenêtres fermées. Et si le trajet est vraiment très long, plus de 6 heures, pensez à lui prévoir une petite litière que vous pourrez installer sur vos sièges ou dans sa cage.
1: On en profite ce matin pour saluer l'association du paradis des chats à Saint-Étienne-lès-Remiremont, ce matin dans les Vosges. On vous accompagne également avec des bons plans sortis. Après les chats, on va s'occuper des cochons d'Inde. Si vous aimez ce petit rongeur, une exposition qui lui est consacrée au parc de la Pépinière, je vous en dis plus juste après Keane à 6h40.

0: Everybody's Changing de Keen sur votre radio locale ici Lorraine. À bientôt, c'était en moins 10. Le week-end est terminé, vous souhaitez organiser votre journée ou pourquoi pas votre semaine. On a des infos pratiques locales utiles et sympas dans la cité du Cal. Ce matin, c'est vos 3+, d'ici Lorraine.
1: Entrez dans la lumière comme un insecte fou.
0: Un autre monument va rentrer dans la lumière, autre que Patricia Cass. C'est la place Stanislas, la plus belle place du monde et au-delà, qui se transforme cet été une nouvelle fois en immense scène à ciel ouvert avec le retour de la belle saison. C'est jusqu'au 13 septembre, puisque les façades de notre place Stanislas s'illumine grâce à un spectaculaire mapping vidéo qui mêle images monumentales, jeux de lumière et ambiance sonore immersive. Jusqu'au 31 juillet, rendez-vous à 22h45 pour découvrir ce voyage visuel gratuit qui attire chaque année des milliers de spectateurs. Donc entre patrimoine et création artistique, le spectacle sublime l'architecture exceptionnelle de cette place Stanislas. C'est un incontournable de l'été lorrain, c'est gratuit et accessible à tous. Si vous aimez les rongeurs, notamment les hamsters, comme Amtaro, mais également les cochons d'Inde,

Une exposition qui risque bien de vous surprendre puisque jusqu'au 3 janvier, l'espace animalier du parc de la Pépinière à Nancy vous invite à découvrir l'univers fascinant de ce petit rongeur devenu l'un des animaux de compagnie préférés des Français. Il est originaire de la Cordillère des Andes puisque le cochon d'Inde possède une histoire étonnante bien loin de son image actuelle de son compagnon affectueux. L'exposition permet d'en apprendre davantage sur ses origines, son comportement et son alimentation, mais aussi sur son rôle dans la médiation animale, une pratique qui contribue au bien-être de nombreuses personnes. C'est une sortie ludique et pédagogique à découvrir en famille, en plein cœur du parc de la Pépinière. L'accès est gratuit, c'est tous les jours de 13h30 à 16h45. Événement ici Lorraine. Le concert de Katy Perry, il est évidemment complet et on possède les toutes dernières places. Si vous souhaitez aller voir Katy Perry en concert le 12 juillet, appelez-nous dès maintenant au 03 83 36 20 20 et c'est peut-être vous qui aurez la chance d'être appelé le 28 juin pour remporter les toutes dernières places pour aller voir Katy Perry. 03 83 36 20 20, Katy Perry n'attend plus que vous. Dans moins de 5 minutes, en attendant vos appels, Alain Chamfort avec Manu Reva à 6h52 sur votre radio. Ici Lorraine, excellent réveil ou pourquoi pas un très bon petit déjeuner.

0: Manu Reva d'Alain Chamfort sur votre radio locale, ici Lorraine. Nous sommes à La Bourgonce avec Vincent. Il nous a passé un petit coup de téléphone ce matin de bonne heure et de bonne humeur. Bonjour Vincent.
1: Bonjour.
0: Vincent, ce petit coup de téléphone vous permet de vous inscrire pour les places pour aller voir Katy Perry en concert le 12 juillet. Le résultat, c'est le 28 juin avec Frédéric Brun. Il faudra garder votre téléphone proche de vous, Vincent.
1: D'accord.
0: En tout cas, vous remportez votre tote bag ici, Lorraine, ce matin.
1: Ah ben, je vous remercie.
0: Nous aurons un petit sac pour aller voir Katy, peut-être.
1: Pour aller au concert, j'aime bien Katy Perry.
0: Vous l'avez découvert comment, Vincent ?
1: Oh ben, à l'époque, avec ses premiers tubes, puis régulièrement, elle sort des chansons, j'aime écouter.
0: Ah, Katy, ça fait du bien de l'entendre le matin.
1: Hein. Oui, oui. Mais comme les autres chansons, vous passez également.
0: C'est vrai, vous avez d'autres artistes préférés que Katy Perry que vous pouvez entendre sur votre radio locale, parce que vous savez que c'est vos chansons préférées toute la journée, Vincent.
1: Bon, moi, j'aime un peu tous les genres, j'écoute de tout, donc à la radio, il y a toujours des choses qui me correspondent.
0: Vous avez un artiste préféré, dites-nous quand même, Vincent.
1: J'aime bien les années 80, mais pas que, les chansons modernes aussi.
0: Alors justement, si vous aimez bien les années 80, Vincent, tous les soirs de 19h à 20h avec Laurent Petit-Guillaume, c'est le meilleur des années 80 sur votre radio locale ici, Lorraine.
1: Oui, j'ai écouté aussi des fois votre émission, oui.
0: Eh ben voilà, c'est impeccable, ne changez rien, Vincent. Quelle est la radio de Katy Perry ?
1: Ben, c'est la radio ici, Lorraine, évidemment.
0: Exactement, passez une très belle journée à La Bourgonce. C'est pour ça que
1: je vous remercie encore.
0: Qui aurait aimé, comme Vincent, avoir la chance d'être appelé le 28 juin, il faudra nous appeler demain à 7h05 dans le calendrier de Katy Perry.
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0: Alors vous venez de l'entendre, on est la radio de Katy Perry, mais on est également la radio de La Quiche des Champions. C'est le jeu 100% Lorrain présenté par Jérôme Prodhomme, avec toute cette semaine deux équipes de l'Hippodrome de Nancy-Brabois qui s'affrontent autour de questions amusantes locales et musicales, avec une question culture générale ce matin. Un petit extrait, si vous trouvez la réponse chez vous.
4: Qu'a remporté Jonas Vingegaard en 2022? Top chrono, 20 secondes. Qu'est-ce qu'il a remporté, ce garçon? À mon avis, c'est pas une course de trop.
5: On a une pensée pour Xavier Montpied.
4: Ah oui, ah ouais, Xavier. Ah ouais, il nous manque.
5: Oui.
4: Ouais. Alors, pas de réponse? Vous me direz, pas de réponse. Hein. Vous avez une réponse, vous?
5: Moi, j'en ai une.
4: Ah, Sandra.
5: Mais je crois qu'il en a une aussi.
6: Tour de France.
4: Bonne réponse de Stéphane, on le compte quand même.
5: Oui.
4: Hein, allez, 10 points pour l'Hippodrome. Effectivement, il a remporté le Tour de France en 2022. En face, Laura.
7: Oui.
4: Quels animaux ont empêché le meilleur cycliste d'une course australienne de gagner le 25 janvier dernier? Top chrono, ils sont arrivés, il n'a pas pu continuer, le gars.
7: Des kangourous?
4: Bonne réponse, effectivement, un troupeau de kangourous est passé, ils ont percuté le coureur qui n'a pas pu continuer sa course, c'était le 25 janvier. Ça fait 10 points également pour les parieurs, 20 points égalité pour tout le monde.
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0: Ici Lorraine, première radio sur l'actu locale en Meurthe-et-Moselle et dans les Vosges, il est 7h. Vos informations de ce lundi 15 juin avec Jules Hausse. À partir d'aujourd'hui, le parcours d'assistance médicale à la procréation change pour les femmes et les couples qui souhaitent avoir un enfant dans les Vosges.
8: Les femmes qui ont besoin de recourir à une fécondation in vitro ou à une insémination artificielle pour tomber enceinte feront une partie de leur parcours à Nancy. 200 femmes sont concernées dans le département des Vosges et devront donc faire la route pour certains actes. Mais la direction des hôpitaux de Remiremont et d'Épinal le promet. Isabelle Baudrier, le plus gros du parcours sera fait dans les Vosges.
6: 80% du parcours de ces femmes sera réalisé localement, 20% au CHRU de Nancy, détaille Delphine Claire, directrice des soins et directrice référente au pôle femmes, parents, enfants.
7: Donc on aura le parcours complet avec des médecins, des praticiens qui vont pouvoir faire cette consultation médicale de première intention dans les Vosges. Une sage-femme qui va les accompagner dans les explications, dans tout ce qui sera parcours de stimulation, les échographies de monitoring pour regarder un peu les différentes étapes où se situent les femmes. Et puis après, tout ce qui va être gestes techniques par contre, ponction, insémination, etc., aura lieu en fait au CHRU de Nancy, puisque nos établissements ne sont pas autorisés à cette activité.
6: 160 à 180 femmes pourraient être concernées par ce nouveau parcours d'assistance à la procréation au plus près de leurs besoins, insiste le directeur des hôpitaux d'Épinal et Remiremont, David Larivière.
9: La santé des Vosgiens dans les Vosges, je le dis souvent, on a effectivement constaté que plusieurs patientes partaient sur d'autres départements limitrophes, que ce soit sur la Meurthe-et-Moselle ou encore en Alsace. Et donc notre objectif, c'est vraiment d'apporter une offre publique pour permettre aux patientes de trouver la meilleure réponse possible au plus près de leur domicile.
6: L'équipe est composée pour le moment de deux gynécologues du CHRU de Nancy et d'une sage-femme. Deux autres sages-femmes sont en cours de formation.
8: Et la direction des hôpitaux vosgiens assure que ce nouveau parcours doit permettre de mieux accompagner les couples et d'augmenter les naissances dans le département. Les États-Unis et l'Iran ont trouvé un accord pour un cessez-le-feu après plus de trois mois de guerre. Les dirigeants des deux pays l'ont annoncé dans la nuit. Les armes se taisent, y compris sur le territoire libanais. Et le détroit d'Ormuz doit rouvrir ses portes aux navires internationaux. Le texte doit être signé en fin de semaine avant 60 jours de négociations. Point complet dans le journal de 8 heures.
0: Le Premier ministre reçoit des députés aujourd'hui pour parler protection de l'enfance.
8: 10 jours après la découverte du corps de Liana dans le Gers, c'est la réponse politique à l'affaire qui est au cœur de cette réunion. Sébastien Lecornu reçoit une délégation de députés qui porte un texte de loi intégral contre les violences sexistes et sexuelles. Ces députés demandent à ce qu'il soit mis en haut de la pile à l'Assemblée nationale dans les prochaines semaines. Claudia Bertram.
10: Faire de la protection de l'enfant une priorité, c'est ce qu'attend du gouvernement la députée LR Alexandra Martin. Et elle entend maintenir une pression politique sur le sujet.
11: Cette douloureuse affaire, Liana, a créé un électrochoc. En tous les cas, il faut que nous, les députés, la représentation nationale, nous soyons extrêmement vigilants pour pas que ça retombe comme ça a été le cas. La mort de Liana, elle vient après, malheureusement, d'autres meurtres.
10: À l'origine du texte, la députée socialiste Céline Thiebaud-Martinez, face au Premier ministre, elle demandera des garanties sur son avenir parlementaire.
12: Avoir un engagement clair de la part du Premier ministre d'une inscription du texte à l'ordre du jour de l'Assemblée avec un temps qui permettra d'examiner le texte parce qu'il est très long. C'est un texte conséquent.
10: Elle compte souligner aussi l'aspect intégral de la loi qui concerne les enfants, mais aussi les femmes. Pour le député Modem Erwan Balanon, il faudra aborder la question de la méthode.
13: C'est le moment de poser toutes les initiatives législatives sur la table, de les rendre cohérentes, de voir comment tout ça peut s'articuler et peut-être d'avoir un texte important, puissant à partir de septembre.
10: Des propositions continuent d'alimenter les réflexions, comme celle d'Antoine Vermorel. L'élu de droite veut créer un fichier agresseur sexuel dans la lignée du fichier S pour que toutes les procédures en cours apparaissent au même endroit.
8: On revient sur les moyens alloués aux gendarmes et à la police pour traiter ces dossiers en Meurthe-et-Moselle dans l'info d'ici à 7h30 et puis un quart d'heure après. Une porte-parole de l'association Enfantiste 54 viendra en studio nous dire pourquoi elle organise à nouveau un rassemblement devant la cité judiciaire à Nancy ce soir et les mesures qu'elle attend pour mieux protéger les enfants dans le département. Un homme de 38 ans retrouvé mort chez lui à Toul en milieu de semaine dernière. Des lésions ont été retrouvées sur son corps. Une enquête est ouverte pour meurtre. Selon le parquet de Nancy, les premiers éléments de l'enquête font penser à un meurtre sur fond de consommation de drogue.
0: Deux tiers des personnes qui peuvent recevoir des aides de l'État ne les demandent pas.
8: Selon les chiffres du ministère de la Santé, la métropole du Grand Nancy propose pour la troisième année consécutive le dispositif Avec vous pour vos droits. Ce sont des bénévoles qui tiennent des permanences chaque semaine pour faire connaître certaines aides à des personnes qui sont à bout de souffle financièrement. L'assistante sociale Marie Ocart tenait la semaine dernière un stand à Villers-les-Nancy.
14: En fait, si vous voulez, il y a quelques années, l'État s'est aperçu par des statistiques qu'il y avait de nombreuses personnes qui étaient éligibles à des droits mais qui ne les demandaient pas. Les questions les plus récurrentes, souvent, c'est des personnes qui me disent qu'ils ont peu de ressources, qui ont l'impression que les fins de mois sont vraiment très difficiles et elles se demandent si voilà, elles ont bien accédé à tous leurs droits. Donc c'est à ce moment-là où je leur propose un rendez-vous des droits et donc d'étudier avec elles leur situation et on regarde un petit peu si tous les droits ont été ouverts.
8: Marie Aucard, qui tenait une permanence à Villers-les-Nancy dans le cadre du dispositif Avec vous pour vos droits mené par la métropole chaque année. Ces aides non versées, ça représente 10 milliards d'euros. Beaucoup d'adolescents prennent leur petit déjeuner beaucoup plus stressé que d'habitude. Ce matin, 530 000 élèves de terminale générale et technologique passent les écrits du bac. À partir d'aujourd'hui, et comme chaque année, on commence par la philo. La semaine d'épreuves s'annonce intense pour les élèves avec des fortes chaleurs prévues à partir de mercredi, notamment plus de 30 degrés. Le ministre de l'Éducation propose qu'à l'avenir, plus aucune épreuve du bac ou du brevet ne se fasse l'après-midi. Qu'en pensez-vous ? Êtes-vous d'accord avec ces vagues de chaleur qui se multiplient ? On fait tout le matin ou vous vous dites que ça va encore étaler les épreuves sur une plus longue durée et qu'il faudrait simplement que chaque établissement soit doté, par exemple, d'un climatiseur ? Vous avez la parole à partir de 7h50, 03 83 36 20 20.
0: Jarville, capitale de la fouille archéologique en Meurthe-et-Moselle. Le temps d'un week-end.
8: Ouais, vous avez peut-être profité de la grande opération des Journées européennes de l'archéologie. Le jardin de la Férue des Sciences s'est pour l'occasion transformé en village de l'archéologie pour permettre aux jeunes notamment de rencontrer des archéologues de l'INRAP, l'Institut National de Recherche Archéologique en Archéologie Préventive. L'un de ces archéologues, Philippe Cag, a notamment pu parler de ses recherches qu'il mène en ce moment à Neuvillé-sur-Moselle.
15: On a des cercles funéraires. Alors malheureusement, les tombes associées n'ont pas été découvertes. Et donc ce sont des cercles qui peuvent faire jusqu'à 20 mètres de diamètre. Un fossé circulaire qui entoure ce qu'on appelle à l'époque un tumulus. Je pense que les sépultures étaient dans la butte de terre et la butte de terre a disparu. Donc on n'a plus de sépultures, mais on a ces traces d'enclos qui marquent bien la présence d'une nécropole. Actuellement, ce qu'on fait, c'est qu'on prélève l'intégralité du contenu de ces fossés. On les tamise pour trouver un maximum de restes archéologiques qui va permettre éventuellement de les dater.
16: Il y a une spécificité à cette fouille ou pas du tout ? C'est une fouille un peu lambda ?
15: C'est une fouille qui ressemble assez à toutes les fouilles qu'on fait. Par contre, on a un nombre de cercles funéraires qui est assez important. Cette année, on doit être à 8, je crois. Mais environ entre 2 et 3 hectares, ce qui est quand même pas mal. Au niveau de la densité.
8: Et on sera au village archéologique organisé à Jarville ce week-end dans la chronique Ici ça marche à 7h20.
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0: Le lundi au soleil. Ouais. J'avais envie de chanter du clo-clo. Parce qu'on a un beau soleil sur l'ensemble de la région avec des températures aux alentours des 13 degrés. Pour cet après-midi, encore du beau avec des températures qui devraient atteindre entre 23 et 28 degrés avec les maximales dans le Toulois. Et si vous êtes au volant ce matin, je vous rappelle que sur la Nationale 4, il y a de gros ralentissements dans le Lunévillois, dans le sens Lunéville vers Nancy, puisque au niveau de la zone de travaux, vous êtes quasiment à l'arrêt. Puisque vous circulez uniquement sur la voie de gauche, mais ailleurs le trafic est fluide. 03 83 36 20 20, ici Lorraine, toute la journée à vos côtés.
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0: On souhaite bon courage à tous les lycéens qui passent la première épreuve du bac, la philosophie. Dites-vous bien, si vous êtes en train de vous préparer pour votre épreuve, que c'est seulement encore un matin. Pas pour rien, non ? Pour le bac. Et avec Jean-Jacques Goldman.

0: excellent réveil. C'était Jean-Jacques Goldman avec cette magnifique chanson. Sur votre radio locale, ici Lorraine.
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0: On est très heureux de vous accompagner avec toute l'équipe d'ici matin jusqu'à 9h. J'espère que vous allez bien, que le week-end s'est bien passé. Pensez à aérer vos habitations. Dernier jour avec les températures en dessous des 30 degrés pour la plupart et après, ça va grimper. Si vous voulez aller faire le plein de musique, il y a le Nancy Open Air qui a démarré avec un artiste qui va se produire très prochainement. Ça aura lieu le 19 juin, c'est Gims.
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0: Vous pourrez venir tenter votre chance à 7h25 dans notre quiche aux chansons. Et moi, je veux un œil. Et je veux l'œil assidu de David Ossilou. Quel est son choix ce matin?
4: On dirait que c'est un cyclope quand vous le dites comme ça, mais non. David Ossilou a bien ses deux yeux et son œil ce matin. Ça parle du brevet et du bac qui sont incompatibles avec ces après-midi caniculaires. C'est en tout cas ce que pense le ministre de l'Éducation. Comment adapter les examens au changement climatique? Les propositions de David Ossilou dans un instant.
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4: 7h14, mon œil avec vous David Ossilou. Vous philosophez ce matin sur les débuts des épreuves du bac. Les élèves bûchent dans une petite heure sur l'épreuve de philo et c'est une semaine d'épreuves qui se fera sous une forte chaleur cette année.
6: Donc la vraie question ce matin n'est pas philosophique mais très urgente. Comment adapter le calendrier scolaire au changement climatique? Le ministre de l'Éducation nationale a donné une partie de la réponse hier. Il dit ne plus vouloir qu'un examen national se déroule l'après-midi, lorsque les températures atteignent leur maximum. D'accord, lors de la première vague de chaleur du mois dernier, il faisait 30 degrés dans les classes, voire plus. C'est trop chaud pour réfléchir. Des chercheurs de l'Université de Californie ont étudié les résultats d'examen de lycéens new-yorkais en fonction de la température. Leur conclusion est frappante. Entre une épreuve passée à 22 degrés et une autre à 32 degrés, la probabilité de réussite diminue de près de 11%. Passer le bac sous la canicule, ça n'est pas juste. Dans une copie, moi, j'écrirai que c'est pas une fatalité. En novembre dernier, 133 citoyens tirés au sort ont remis au gouvernement un rapport avec 20 propositions pour adapter l'organisation du temps scolaire aux nouvelles réalités climatiques. Les participants avaient notamment jugé difficilement compatible avec les épisodes de chaleur à répétition l'idée du président Macron, vous vous souvenez, raccourcir les vacances d'été. Et ils ont remarqué aussi que plusieurs voisins européens avaient adopté des rythmes différents. En Allemagne, les cours se terminent souvent dès le début de l'après-midi. En Italie, les vacances estivales peuvent durer jusqu'à 14 semaines. Aucune réforme n'est annoncée en France avant 2027. Au mieux, en attendant, les candidats au bac devront composer avec ce qui ne dépend pas d'eux. Comme l'écrivait le philosophe grec Épictète, il y a des choses qui dépendent de nous, d'autres non. La chaleur ne dépend pas de nous. Le calendrier scolaire, lui, dépend du ministre, voire du président.
4: Merci David, et après lui, c'est vos avis qu'on attend sur la question. Pas besoin d'être Épictète hein, pour venir participer à notre grand rendez-vous du matin où vous avez la parole à 7h50. Faut-il arrêter ces épreuves l'après-midi quand il fait trop chaud? Comment plus globalement adapter l'école, le collège, le lycée aux fortes chaleurs? Vous avez peut-être des enfants, des petits-enfants qui en ont souffert au mois de mai, qui vont en souffrir la semaine prochaine. On attend vos appels 03 83 36 20 20. Vous pouvez appeler dès maintenant et prendre rendez-vous pour échanger avec nous à 7h50.
0: Oula. À part son fouet, son chapeau, non, ici ça marche?
4: Ah ben oui, effectivement, on sera... J'ai saisi la petite subtilité. Effectivement, il n'est pas venu à Jarville, Indiana Jones, mais Jarville s'est vraiment transformé ce week-end en village archéologique. On y fait un tour avec notre reporter Lou Attard.
0: C'est juste après une magnifique chanson, c'est une de nos chansons préférées avec Cécile, notre journaliste éditrice visuelle. Camaro avec Femme Like You, bon réveil.
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0: Femme Like You de Camaro à 7h21 sur votre radio locale, ici Lorraine. 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On vous présente les initiatives qui font briller notre région et c'est un rendez-vous qui aurait plu à Indiana Jones.
1: Oui, pas de temple maudit à Charville, mais un village de l'archéologie. Ça s'est passé au jardin du Féru des Sciences tout le week-end à l'occasion des journées européennes consacrées à l'archéologie. C'était l'occasion pour les archéologues de Meurthe-et-Moselle de montrer tout leur savoir-faire. Loatar, vous avez pu noter assisté à un atelier d'archéologie expérimentale.
2: Sous les yeux experts d'Isaac, les archéologues de l'Institut National de Recherche Archéologique Préventive se préparent pour la fonte du bronze.
3: Là, on voit qu'ils s'équipent.
2: Et ils mettent quoi ?
3: Des protections, des tabliers pour se protéger sûrement de la fusion, parce que le monsieur nous a dit que la chaleur, c'était 1200 degrés.
2: Et vous savez ce que c'est, le bronze, ou pas ?
3: C'est un peu de l'acier, et ça permet de faire plusieurs choses. Donc, avant, on pouvait en faire des armes, maintenant, on en fait plutôt des médailles, etc. Ouais.
2: Un peu de patience pour que l'alliage du cuivre et de l'étain soit totalement liquide.
3: On dirait presque de la lave en fusion.
2: Thierry Clagg, archéologue de l'INRAP, s'est occupé des moules de sable.
4: On a un modèle, on l'enrobe de quelque chose qui va former une coque, qui sera le moule. On se débarrasse de la partie centrale qui est le modèle, donc la cire qu'on va faire fondre. Et puis après, il n'y a plus qu'à couler le métal.
2: Son frère Philippe, aussi archéologue à l'INRAP, verse le liquide rouge vif dans les moules. Ça met combien de temps à peu près à refroidir ?
4: 5-10 minutes, là, ça va assez vite. Le bronze, tant qu'il est encore chaud, il est cassant, mais vraiment comme du verre.
2: Et une dizaine de minutes plus tard...
4: On va pouvoir démouler, là, c'est...
2: Là, juste vous grattez le sable.
4: Le sable, oui. J'enlève le plus gros, parce qu'après, je le passe, je vais le mettre dans l'eau.
2: C'est quoi comme pièce ?
4: Alors ça, c'est, c'est un espèce de médaillon.
2: Résultat plutôt satisfaisant pour ses pendentifs, un peu étrange, et ses deux petits hiboux.
4: Là, ça n'a pas du tout la couleur du bronze, mais si je... Là, si je lime, je retrouve...
2: Ah.
4: Alors à l'époque, ils faisaient ça sur un bloc de grès.
2: Ce même système de moule a permis des découvertes fondamentales, explique Philippe.
5: Le problème de l'archéologue, quand il trouve des silex, c'est que l'homme préhistorique les a utilisés. Mais quand on trouve un silex en particulier, qu'est-ce que l'homme préhistorique a fait avec ce silex-là ? Très longtemps, ça a été un mystère pour l'archéologue. Le fait de refaire ces outils-là, on s'est retrouvé avec des outils tout neufs. Et on se rend compte qu'à chaque fois qu'on fait une tâche particulière, couper du bois, couper du cuir, on obtient une usure qui est différente. Et ça a permis de faire un référentiel.
2: Si cette technique n'a pas encore été datée, elle est aujourd'hui réutilisée par des industriels.
1: Merci Loatar pour cette plongée dans les fouilles archéologiques. En total, 72 fouilles préventives ont été autorisées dans la région Grand Est l'an passé, ce qui a permis notamment la mise à jour des vestiges du château de Blamont. Si vous habitez dans le secteur, c'est à l'est de Nancy.
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0: Qui vous permet chaque jour de remporter de magnifiques cadeaux avec le Nancy Open Air qui a démarré avec un artiste qui va se produire très prochainement sur la scène du Zénith de Nancy. C'est Gims. Il aura lieu ce concert le 19 juin puisque l'ancien leader du groupe Section d'Assaut va vous faire danser sur Parisienne ou encore Bella. Et pour ça, il faut venir tenter votre chance dans la quiche aux chansons que nous avons cuisinée avec Demis Rousseau ce matin. 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

0: La rivière du Petit Bois, au Delta, ou au-delà? Vous avez la réponse.
1: Facile, hein.
0: Vous nous appelez dès maintenant au 03 83 36 20 20. Et c'est vous qui irez voir Maître Gims interpréter
2: Bella.
0: Est-ce que c'était au-delà, au Delta ou au Petit Bois? 03 83 36 20 20. Et les places pour Gims sont pour vous. En attendant vos appels, c'est Super Tramp avec The Logical Song. Excellent réveil avec votre radio ici. Là.

0: The Logical Song avec Supertramp sur votre radio. Ici Lorraine, dans un instant, nous allons connaître là où le grand gagnant des places pour aller voir Gims au Zénith de Nancy le 19 juin.
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0: Avec vos places toute cette semaine pour aller voir Gims en concert dans le cadre du Nancy Open Air, avec des places pour le concert du 19 juin à gagner ce matin. Nous sommes avec Virginie, qui, je l'espère, a une Madeleine de Commercy devant elle. Bonjour Virginie.
5: Bonjour.
0: Ah, visiblement elle n'a pas de Madeleine, elle a surtout un volant devant elle. Virginie, peut-être des places pour aller voir Gims, quelles étaient les paroles manquantes? Au-delà, au Delta ou au Petit Bois?
5: Au Delta.
0: Au quoi?
5: Au Delta.
0: Au Delta, on vérifie.
6: Comme la rivière au Delta.
0: Mais oui Virginie, c'est une bonne réponse.
5: Merci.
0: Ça va sur la route là, tout va bien Virginie?
5: Oui, oui, ça roule bien, parfait.
0: J'entends que vous roulez assez vite là, non?
5: Bon, 110, c'est bon.
7: Fast and Furious.
0: Ouais, Fast and Furious, Virginie. En tout cas, vous irez voir Gims le 19 juin au Zénith de Nancy. Félicitations. Quelle est la radio parfaite pour bien démarrer la journée, Virginie?
5: Ici Lorraine.
0: La radio de tous les Lorrains. Belle journée sur les routes autour de Commercy.
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0: Ici, ça marche dans un instant. Enfin, dans l'info d'ici plutôt, Jules.
7: Oui, on s'intéresse aux moyens de la police et de la gendarmerie en Meurthe-et-Moselle pour lutter contre les violences faites aux enfants.
0: Tout d'abord, à 7h30, c'est le 90 secondes pour avoir l'actualité en France et dans le monde avec Cyril Ardo-Redon.
8: Un cessez-le-feu robuste et durable est indispensable, insiste Emmanuel Macron à propos du Liban. Le chef de l'État est arrivé hier soir à Évian, en Haute-Savoie, pour présider un sommet du G7. Un accord de paix est en bonne voie entre l'Iran et les États-Unis après près de 4 mois de guerre. Une réunion aujourd'hui à Matignon dans le sillage de l'affaire Liana. Des députés plaident pour l'inscription rapide à l'agenda parlementaire d'un texte contre les violences sexistes et sexuelles. Dans ce contexte, les associations féministes appellent à se mobiliser partout en France ce soir devant les palais de justice. 530 000 candidats, dont un de moins de 10 ans et l'un de plus de 80 ans. Début des épreuves du bac aujourd'hui pour les lycéens en terminale. Coup d'envoi avec la philosophie dans tout juste une demi-heure. Des médicaments coupe-faim qui permettent une grande perte de poids. Le Wegovy, le Mounjaro remboursé est dès aujourd'hui à hauteur de 65% pour les patients souffrant d'obésité sévère, à condition de consulter un médecin dans un centre spécialisé. Ce sont des traitements qui coûtent très cher, près de 300 euros par mois. Les footballeurs de l'équipe de France sont arrivés hier soir à New York, où ils affronteront demain soir dès 21h le Sénégal pour leur tout premier match du mondial. Aujourd'hui, les champions d'Europe en titre, les Espagnols, affrontent le Cap-Vert dès 18h. Et puis en rugby, on connaît désormais les deux affiches des demi-finales de Top 14. Toulouse contre le Racing 92 vendredi et Montpellier contre le Stade Français samedi.
7: Merci Cyril Ardo-Redon. Quel moyen pour lutter contre les violences faites aux enfants? Depuis deux semaines, la question est au cœur des débats. 10 jours après la découverte du corps de Liana dans le Gers, le ministre de la Justice, Gérald Darmanin, demande aux magistrats et aux forces de l'ordre de revoir tous les dossiers pour éviter qu'un drame ne se produise à nouveau. Marie Roussel, vous avez pu enquêter pour Ici Lorraine sur les moyens dont on dispose dans le département. Votre enquête commence avec les gendarmes de Meurthe-et-Moselle.
9: À la gendarmerie de Meurthe-et-Moselle, 4 militaires au sein de la maison de protection des familles sont formés à l'audition des mineurs, notamment ceux victimes de violences à caractère sexuel. Des auditions qui se font dans ce qu'on appelle une salle Mélanie, une salle généralement sobre, équipée d'une caméra et d'un micro pour éviter à la victime de répéter plusieurs confrontations. Elles peuvent être traumatisantes. On trouve une salle Mélanie dans chaque brigade à Nancy, Toul, Lunéville, Longwy et Briey, et une salle Mélanie Mélanie au CHRU de Nancy, utilisé à la fois par les gendarmes et par la police. L'enfant y est accompagné d'une infirmière. Tout au long de son audition, un psychologue et un juriste peuvent être mis à la disposition de la victime et de la famille. Des enfants de 2 ans ont déjà pu être entendus à Nancy, même si ce dispositif s'adresse généralement à des mineurs de 4 à 10 ans.
7: Et Marie Roussel, on parle de centaines de dossiers qui doivent être traités dans les prochaines semaines, rien qu'en Meurthe-et-Moselle.
9: Alors, pas de chiffres précis côté gendarmerie en Meurthe-et-Moselle, si ce n'est celui-ci. 1300 victimes de violences intrafamiliales, dont plus de 900 femmes victimes de violences conjugales en 2025. Au commissariat Lobo à Nancy, la brigade de protection des familles prend en charge 1000 dossiers pour 9 enquêteurs formés. C'est trop peu, selon David Didier, secrétaire départemental du syndicat Unité pour la police de Meurthe-et-Moselle.
10: Clairement pas assez. Et là, je vous parle que de Nancy, mais la difficulté, elle est la même sur les autres circonscriptions du département. C'est un problème de moyens humains. On n'a pas assez de collègues formés pour traiter le nombre d'enquêtes qui nous sont allouées. Et c'est aussi un problème de matériel, puisque nos logiciels ne sont pas adaptés actuellement. Rien n'est fait pour simplifier la tâche de nos collègues enquêteurs.
9: Les syndicats s'inquiètent des risques psychosociaux pour les enquêteurs. Ils ne bénéficient d'aucun accompagnement psychologique et multiplient les heures supplémentaires, parfois non rémunérées selon les organisations syndicales, pour répondre aux demandes du gouvernement.
7: Et le commissariat de Nancy qui attend l'installation très prochaine d'une salle Mélanie dont vous avez parlé à l'instant, Marie Roussel, pour pouvoir mener à bien les interrogatoires des enfants. Merci pour cette enquête que vous retrouvez en podcast sur l'application ici.
0: Dans moins d'une demi-heure, Jules Hausse à la une du journal de 8h.
7: On parle du nouveau parcours de procréation médicalement assistée dans les Vosges, pour les couples qui souhaitent avoir des enfants. Un parcours qui se fera entre le CHRU de Nancy et les hôpitaux vosgiens.
0: Du soleil et des températures plutôt fraîches ce matin, aux alentours des 13 degrés. Cet après-midi, elle devrait atteindre entre 23 et 28 degrés avec les maximales dans le Toulois. Et d'ailleurs, profitez-en pour aérer vos habitations puisque demain, ça va chauffer puisqu'elle devrait passer la barre des 30 degrés, ces températures. Si vous êtes au volant ce matin, toujours cette Nationale 4 qui vous ralentit dans le sens Lunéville vers Nancy. Vous roulez sur une seule voie. Donc, de gros ralentissements ce matin. Vous êtes ralenti de Héry-Ménil jusqu'à pratiquement Rosière aux Salines. Je vois que ça coince également sur la 330, juste avant l'échangeur de Fléville, dans le sens Épinal vers Nancy. Et également dans la montée du Grand Canyon, avec toujours un léger ralentissement ce matin dans le secteur de Frouard, en raison d'une zone de travaux qui vous ralentit de Frouard jusqu'à Bouxières-aux-Dames. 03 83 36 en 20. 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
0: Pour vous accompagner ce matin, c'est une danse qui vient des Antilles. Jules, pour une biguine avec toi. Avec Marc Lavoine, forcément, à 7h36. Bon réveil avec Ici Lorraine.

0: Big in, big on, big on. Pour celles et ceux qui passent le bac en anglais, c'est les verbes irréguliers. C'était pour une big in avec toi de Marc Lavoine.
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0: On est très heureux de vous accompagner en ce lundi 15 juin avec ce beau soleil. Chaque jour, vous avez la parole au 03 83 36 20 20. On est sur les épreuves du bac, il me semble, Jules.
3: Ouais, les épreuves du bac et la chaleur, puisque vous savez aujourd'hui bac philo, puis vous avez les épreuves de spécialité toute la semaine qui suivent, puis le grand oral à partir de la semaine prochaine. Et il va faire très chaud pendant toute cette période, ce qui n'est pas l'idéal pour bûcher. Le ministre de l'Éducation propose donc dès l'année prochaine d'arrêter les épreuves l'après-midi. On fait ça le matin et puis l'après-midi, on va se rafraîchir, on va se reposer, on arrête de se griller le cerveau. Qu'en pensez-vous ? Oui, il faut prendre soin des élèves, qu'ils arrêtent de mourir de chaud quand ils travaillent, notamment sur des épreuves. On parle aussi du brevet, par exemple, hein, qui sont extrêmement importantes pour leur avenir. Ou alors, c'est une mesure gadget et c'est surtout, en fait, tous les établissements scolaires, école, collège, lycée, qui doivent avoir la clim et d'autres moyens de se rafraîchir. Vous avez des enfants, des petits-enfants qui passent les épreuves aujourd'hui, demain, après-demain, pour le brevet à la fin du mois. Vous craignez pour leur santé, leur réussite, appelez-nous. Plus globalement, est-ce que tout le calendrier du mois de juin, même avec toutes ces vagues de chaleur qui se répètent, doit pouvoir être adapté aussi, hein. On pourrait fermer les classes, par exemple, tous les après-midi du mois de juin. Ça ferait plaisir aux élèves, mais aussi peut-être aux parents. Voilà, vous nous le dites, 03 83 36 20 20. On attend vos appels à partir de 7h50.
0: Un peu plus de 8h-20 ce matin. Si vous aimez le sport et les belles histoires, imaginez un siècle d'histoire de bénévolat et d'émotion partagées au fil de l'eau. C'est parfait pour se rafraîchir en plus avec les grosses chaleurs attendues cette semaine. En Meurthe-et-Moselle, une institution sportive vient de franchir un cap si rare qui la propulse dans une élite très fermée. Et on vous emmène fêter cet exploit avec Laurent Piloni dans l'Esprit Sportif.
4: Un siècle, 100 ans d'histoire, de passion et de coups de rame. Dans le monde associatif et sportif, franchir le cap des 100 années d'existence est un exploit si rare qu'il mérite que l'on s'y arrête avec une profonde admiration. Cette année, le Cercle Nautique de la Haute-Moselle de Pont-Saint-Vincent entre officiellement dans la légende en célébrant son centenaire. 100 ans de transmission, d'efforts partagés, de souvenirs gravés au fil de l'eau. En atteignant ce jalon historique, le club de Pont-Saint-Vincent intègre une élite particulièrement restreinte. Il rejoint le cercle très fermé, presque prestigieux, des clubs centenaires de notre région, aux côtés de monuments comme les clubs de Nancy, de Toul ou encore de Pont-à-Mousson. Voir une structure traverser les époques, résister au temps et continuer à faire vibrer sa communauté avec la même énergie qu'au premier jour est un phénomène exceptionnel. Derrière cette longévité remarquable, il y a des générations de bénévoles dévoués, de présidents passionnés, d'entraîneurs engagés et d'athlètes qui ont porté haut et fort les couleurs du club. Parmi ces figures d'exception, l'étendard du club n'est autre que Christine Gosset, dont le destin a fait vibrer la France entière lors de la magnifique médaille d'or obtenue aux Jeux Olympiques d'Atlanta en 1996. Depuis 1926, le cercle nautique a vu passer des milliers de visages. Il a formé des champions, mais a surtout offert un ancrage, une famille et des valeurs fortes à toute une jeunesse. En cette année 2026, levons bien haut nos rames pour saluer ce grand monsieur de la Moselle. Joyeux centenaire au Cercle Nautique de la Haute-Moselle. Que les 100 prochaines années soient tout aussi éclatantes et que la passion continue de couler dans vos veines comme l'eau sous vos embarcations. Encore un immense bravo à tous pour cet engagement exceptionnel au service du sport lorrain.
0: Bravo donc au Cercle Nautique de Pont-Saint-Vincent. Autre événement sportif, c'est évidemment la Coupe du Monde qui a démarré avec l'équipe de France qui affronte le Sénégal demain soir à 21h comme en 2002.
5: Allez les Bleus, on est tous avec.
3: Ah, ça, elle porte la poisse cette chanson, Maxime. Vous
0: êtes fou. Je sais.
3: Vous êtes fou, vous.
0: Mais je me suis dit, on va la passer au moins une fois avant France-Sénégal. Oui. Et peut-être qu'elle va nous porter chance pour une fois.
3: Ah bah, ce serait bien, 25 ans après.
0: Là. Ah, ça, c'est le moins qu'on puisse dire. 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
3: 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Imitation.
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0: Sans oublier l'invité d'ici matin, Lorraine, que nous recevons dans moins de 5 minutes avec vous, Jules Hausse et Alexandra Jouan.
3: Elle est membre du collectif Enfantiste, un collectif qui défend le droit des enfants notamment. Elle souhaite, comme d'autres associations partout en France, maintenir la pression sur le gouvernement après le drame de l'affaire Liana. Elle réclame des mesures concrètes, on l'entendra. Et elle appelle notamment à se rassembler chaque semaine pour se faire entendre.
0: C'est juste après Mon Sourire de Zaz à 8h moins le quart sur votre radio. Ici Lorraine, excellent réveil.

0: Mon sourire de Zaz sur votre radio Ici Lorraine.
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0: De nouveaux rassemblements dans toute la France après la mort de Liana. Des associations de protection des enfants veulent maintenir la pression sur le gouvernement. Nous recevons en studio une membre de l'association Enfantiste 54, association qui défend les enfants contre tous les types de violences.
3: Bonjour Alexandra Jouan. Est-ce qu'un rassemblement sera organisé à Nancy ce soir ?
4: Bonjour. Alors malheureusement, non, tout simplement parce que le collectif Enfantiste 54 est à peu de bénévoles. Donc il y a toujours une question de disponibilité, de charge face à ce type d'événement. Évidemment, on invite collectivement toutes les associations, tous les collectifs à se mobiliser. On a été principalement porteurs et porteuses de ce rassemblement, mais je pense que toute la société doit être concernée par cette situation gravissime.
3: Il n'y aura pas de rassemblement ce soir, ça ne veut pas dire qu'il n'y en aura pas les prochains lundis, puisque c'est l'appel de beaucoup d'associations féministes et de collectifs de défense des enfants pour maintenir la pression sur le gouvernement.
4: Exactement, c'est très très important de maintenir cette pression, de surtout maintenir aussi ce sujet à flot. On sait que l'actualité va vite, un sujet enterre vite un autre sujet. Et nous, vraiment, ce que l'on veut rappeler, c'est que l'infanticide de Liana, parce que donc on parle de meurtre, mais il faut bien poser des termes importants, donc l'infanticide de Liana, c'est malheureusement un drame parmi tant d'autres. Et donc, il faut vraiment qu'il y ait cette conscience collective et que l'on puisse vraiment faire cette pression au niveau des politiques, du système judiciaire.
3: Gérald Darmanin, la pression, il la met sur les magistrats. En ce moment, le ministre de la Justice, il leur demande de revoir tous les dossiers. Ça, on a vu aussi les moyens qu'il y avait déployés dans la police en Meurthe-et-Moselle et pour les gendarmes. Ça suffit, ça, ou c'est pas suffisant ? Est-ce que vous trouvez, que vous pensez de cette démarche et comment vous voyez les choses, vous ?
4: Très clairement, non. C'est plus un effet d'annonce. Encore une fois, on est toujours sur des positions politiques qui sont des réactions face à une urgence, face à une situation dramatique. Maintenant, ça fait des années que l'on demande, par exemple, depuis la Civise 1, quand même, des préconisations ont été déjà données.
3: La Civise, c'est la commission sur l'inceste.
4: Exactement, voilà, tout à fait. La première qui a été donc portée majoritairement donc par le juge Durand. Plus de 85 recommandations ont été portées. Les 160 000 victimes de violences sexuelles, c'est un chiffre que l'on connaît depuis des années. Donc on ne peut pas juste se contenter d'une réaction à chaud après un drame. Non, il faut vraiment des actes. On attend des actions.
3: Des députés, hein, une centaine, défendent une proposition de loi qu'ils appellent intégrale, avec plus de 80 mesures. Alors on ne peut pas toutes les citer ici, mais est-ce qu'il y en a certaines que vous aimeriez voir appliquées, notamment sur les manquements que vous constatez, vous, au quotidien, ici, en Meurthe-et-Moselle, dans l'accompagnement des enfants victimes de violences ?
4: Alors, principalement, de toute façon, ce que l'on va appeler collectivement

0: Pour aujourd'hui, vous direz que les forces de l'ordre, par exemple, enfin les gendarmes, les policiers qui sont chargés de l'accueil, on les a entendus hein, ce matin dans notre reportage, ne sont pas assez bien formés ou ils ne sont pas assez nombreux à être formés ? Comment vous voyez les choses ?
1: Je pense que les deux sujets sont tout à fait réels. Ils ne sont ni assez nombreux, ni suffisamment formés.
0: Comment vous le voyez, vous ? Enfin, il y a des enfants qui sont mal accompagnés, des familles qui sont mal accompagnées, vous le sentez ?
1: Bien sûr, exactement. On a énormément de victimes, on a énormément de parents protecteurs qui se rapprochent de nous et qui nous expliquent qu'ils sont dans des combats, dans des luttes qui durent des années et des années. Et c'est effectivement un problème de reconnaissance de la parole de l'enfant que l'on estime toujours menteur ou forcément instrumentalisé par un adulte qui vient manipuler un petit peu le discours. Or, si on commençait déjà à vraiment écouter l'enfant à hauteur d'un enfant et à agir directement parce que c'est la première urgence, on n'en serait déjà certainement pas là.
0: Est-ce que cette affaire Liana, vous le pensez, c'est ce que nous disent certaines forces de l'ordre aussi, c'est qu'elle va continuer, contribuer à encore libérer davantage la parole, notamment, je ne sais pas, de la part d'enfants, peut-être pas, mais en tout cas de parents qui auraient vu des inquiétudes. Vous l'anticipez ça ou pas du tout ?
1: Alors l'anticiper, non, pas vraiment, sachant qu'en plus, nous, ça fait très longtemps qu'on est sur le terrain, que l'on porte ce discours de prévention depuis des années et que ben, malheureusement, voilà, on se rend bien compte que collectivement, et encore moins les politiques, ne se saisissent de ça. Donc on n'attend pas vraiment une révolution du jour au lendemain. Par contre, nous, ce qui est très important, c'est qu'on a une couverture médiatique plus importante, que ça nous permet aussi donc de diffuser ce discours plus généralement, de toucher plus de personnes et donc de sensibiliser. Parce que notre première action aussi, c'est ça, c'est sensibiliser, que ce soit les parents, mais les jeunes personnes. Parce que les jeunes personnes, c'est le cœur de notre lutte, en fait. Hein, le collectif enfantiste, on milite pour défendre les enfants, pour les droits des enfants, et donc pour les remettre au centre, en fait, au centre de la société, et donc dire, parler, n'hésitez pas. Il y a cette injonction à parler, donc ils parlent, en fait, les enfants, ça, faut le savoir, ils parlent. Mais qu'est-ce qu'on fait après, derrière, concrètement ? Parce qu'une fois qu'on les a écoutés, comment on les protège ? Comment on accueille la parole ? Je pense qu'il y a beaucoup d'adultes qui sont malheureusement démunis sur ces actions-là. Et puis, il y a effectivement aussi une forme de tabou sur ces sujets qui est très compliquée. Parce que quand un enfant dénonce, il dénonce un adulte, et quand nous-mêmes, en tant qu'adultes, on reçoit cette parole, ça peut un petit peu gratter aussi, ça peut déranger. Donc, il y a vraiment une conscience collective à reprendre à la base, et le principal, c'est l'enfant, tout simplement.
0: Dernière question, vous parlez de prévention, on a beaucoup parlé des moyens, etc. La prévention, ça doit se passer quand ? Ça doit se passer à l'école, avoir un temps pour les enfants, de sensibilisation, comme on peut en avoir dans les collèges, les lycées, etc. Comment ça marcherait ? Et cette prévention, pour les adultes aussi, comment ça marcherait, selon vous ?
1: Alors, on parle de l'EVARS, principalement pour les enfants.
0: EVARS.
1: Donc, c'est la fameuse, toutes les fameuses sensibilisations qui seront mises en place sur tous les temps de l'école, évidemment adaptées aux différents âges, donc on va pas parler des mêmes sujets en fonction de l'âge des enfants. Il faut quand même prendre en compte le développement de
0: bien
1: l'enfant.
0: Bien sûr.
1: Mais ça passe par donc l'explication du consentement, le fait de dire je touche pas le corps de l'autre, on n'a pas le droit de toucher mon corps. Et puis progressivement, on va aborder en fonction de l'âge des thématiques de plus en plus importantes. Ce qui manque au-delà de former, d'éduquer les enfants et de nommer aussi les choses, c'est effectivement d'accompagner les parents. Aujourd'hui, il n'y a pas de structure, c'est pas structuré. On n'accompagne pas les parents, justement, sur quels sont les bons gestes, comment écouter, comment conseiller, vers quel dispositif se tourner si on a besoin, si on a besoin de soutien, s'il faut dénoncer quoi que ce soit.
0: D'accord, avec effectivement aussi les signaux qu'on peut apercevoir parfois, ça peut être des dessins, ça peut être des signaux qu'il faut apercevoir, et donc c'est aussi les parents, on le comprend, mais aussi toute la société en général qu'il faut éduquer à ces questions-là. Merci beaucoup Alexandra Jouan, je rappelle que vous êtes membre du collectif Enfantiste 54, que vous appelez à continuer la mobilisation après la mort de Liana pour notamment mettre la pression sur le gouvernement et que la proposition de loi intégrale sur les violences faites aux femmes et aux enfants soit mise au sommet de la pile à l'Assemblée nationale.
2: Et vous pouvez revoir cette interview sur nos réseaux sociaux. Ici Lorraine, vous êtes peut-être au volant à 7h56. Vous êtes ralenti sur la 33, juste avant l'aire de Villers-Clairieu. Dites-nous ce qui se passe dans le sens Metz vers Nancy au 03 83 36 20 20. Un accident vient de se produire sur la 33 dans le sens inverse, dans le sens Lunéville vers Nancy à hauteur de Ville-en-Vermois. Vous êtes sur cet axe ce matin. Vous pouvez nous passer un petit coup de fil pour nous dire ce que vous voyez. Et je vois que vous êtes ralenti également sur la 330 à partir de Richard Ménil jusqu'à l'échangeur de Fléville. 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Et d'ailleurs, on va remonter le temps dans un instant avec Stéphane Bern, puisque en ce moment, il y a une magnifique exposition sur les grandes époques de la mode. Vous pouvez voir des corsets à côté du château de Lunéville. Comment cet habit est apparu en France? Et ben, Stéphane Bern va vous en dire plus dans un instant.
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2: 7h58, on remonte le temps comme chaque matin, juste avant vos informations de 8h avec Stéphane Bern, notre Nancéien. Et ce matin, Stéphane, vous nous racontez un fait historique marquant, puisqu'on voyage au temps où la mode sert parfois un petit peu trop.
6: À la fin des années 1880, un simple geste de couture va changer la silhouette féminine et libérer les corps. Nous sommes en 1889 et le monde a les yeux rivés sur Paris, son exposition universelle et sa clivante tour Eiffel. Mais la dame de fer n'est pas la seule à être au cœur de toutes les attentions. Une femme, une vraie, compte bien révolutionner la mode. Hermine Cadol présente son corselet-gorge, un sous-vêtement qui s'apparente à un demi-corset, maintient la poitrine par les épaules et promet un confort inouï pour les femmes.
7: Quel beau métier, vendeuse de lingerie fine.
6: Totalement novateur pour l'époque, bien que le nom ne soit pas très glamour. Le corselet-gorge, ça sonne moins lingerie fine que matériel orthopédique. Car jusqu'à présent, la mode est dominée par le corset. Baleine rigide, taille étranglée, posture contrainte. Au point que certaines femmes s'évanouissent en plein bal. Souvent, les valses étaient à trois temps. Un, deux, malaise. Hermine Cadol ne supporte plus cette souffrance imposée aux femmes. Ouvrière dans une usine de fabrication de corsets, elle s'engage très tôt dans les mouvements féministes. Et côtoie les figures politiques majeures de son temps, comme Louise Michel. Après avoir migré à Buenos Aires, en Argentine, elle revient donc en France avec son prototype de corset coupé en deux. Mais les mœurs évoluent très lentement, forcément avec un corset difficile de courir. Et elle doit attendre 1898 pour déposer le brevet et 1910 pour ouvrir son propre atelier de lingerie. De son vivant, Hermine Cadol emploie près de 200 ouvrières et vend même ses créations à des clientes fortunées à l'étranger. Le soutien-gorge est né d'une idée simple, soutenir sans écraser, un programme que beaucoup de gouvernements pourraient encore méditer.
2: Merci beaucoup Stéphane Bern. En tout cas, si vous voulez en savoir plus sur la mode, il y a une exposition « Les grandes époques de la mode » à Lunéville, vous pouvez aller y faire un tour.
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2: 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Il est 8h. Vos informations de ce lundi 15 juin avec Jules Haus.
0: Et un nouveau rassemblement sera-t-il organisé bientôt à Nancy en soutien à l'IANA? De plusieurs associations l'appellent de leurs vœux après les annonces, le manque d'annonces du gouvernement sur la question. 10 jours après la mort de la jeune fille retrouvée, la jeune fille de 11 ans retrouvée morte dans le Gers, le ministre de la Justice met la pression aux magistrats et aux policiers. Il veut qu'ils revoient tous les dossiers de violence faites aux enfants d'ici la mi-juillet. Encore faudrait-il que les effectifs et les moyens pour faire le travail correctement soient mis en place. Ce coup de pression pourrait s'accompagner de risques psychosociaux sur les policiers de Nancy, notamment selon David Didier, le secrétaire départemental d'unité en Meurthe-et-Moselle.
8: Il y a une épée de Damoclès au-dessus de la tête. Ils ont peur de passer à travers quelque chose et de devoir rendre des comptes qui peuvent avoir des conséquences très graves. Donc, ils le vivent très mal. Hein. Je vous cache pas qu'on va être en pleine hausse des risques psychosociaux. En fait, on doit traiter une urgence en chassant une autre urgence à traiter. Hein. On entend régulièrement le ministre dire qu'il fait le nécessaire pour lutter contre le narcotrafic, contre l'immigration illégale, contre les cambriolages et contre les violences intrafamiliales. Vous voyez, tout est urgent chez nous. Donc là, on va mettre de côté certaines urgences pour traiter une nouvelle urgence. Mes collègues sont très professionnels, mais il va leur falloir du courage et que réellement soit pris en compte cette difficulté pour pouvoir résoudre ce qui leur est demandé.
0: Et cet après-midi, le Premier ministre Sébastien Lecornu reçoit des députés pour parler des mesures qu'ils défendent, un grand projet de loi intégral avec plus de 80 mesures. Les députés de tous les horizons demandent à ce qu'il soit mis en haut de la pile à l'Assemblée nationale, à savoir en juillet ou en septembre. Se dirige-t-on vers la fin du conflit au Moyen-Orient, 3 mois après les premiers bombardements des États-Unis en Iran? Les dirigeants iraniens, américains et pakistanais qui assurent la médiation ont annoncé un accord cette nuit, un cessez-le-feu, un accord qui pourrait être signé vendredi en Suisse, Nicolas Taillard.
9: Donald Trump aura donc réussi à finaliser cet accord le jour de ses 80 ans et en tenant pour une fois la promesse d'une avancée imminente. Quelques minutes après l'annonce du médiateur pakistanais, le président américain a déclaré la levée immédiate du blocus naval américain et il s'est offert la primeur d'annoncer la réouverture du détroit d'Ormuz avant de faire marche arrière quelques minutes plus tard, précisant que cette réouverture n'interviendrait qu'après la signature officielle de l'accord prévue vendredi en Suisse. Accord qui prévoit un arrêt des combats dans tout le Moyen-Orient et donc également au Liban, ce que la diplomatie iranienne a salué comme une victoire. Les forces armées iraniennes n'ont pas manqué d'insister sur l'humiliation infligée à Israël et aux États-Unis. À l'image de ces déclarations, on notera que le compromis autour de cet accord ne règle en rien de profonds désaccords, à commencer par le dossier du nucléaire iranien qui fera l'objet de nouveaux pourparlers. On en revient pour l'instant simplement à la situation qui prévalait fin février, quand la guerre a commencé.
0: Merci Nicolas Taillard. Et à l'instant, le ministère des Armées se réjouit de l'annonce de cet accord de cessez-le-feu. Un cessez-le-feu qui doit être robuste et durable et indispensable selon Emmanuel Macron. Emmanuel Macron qui préside le G7 à partir d'aujourd'hui. Sommet des sept grandes puissances historiques, l'Allemagne, le Canada, le Japon, l'Italie, l'Angleterre et les États-Unis. Les dirigeants de ces sept pays sont attendus à Évian dans l'après-midi et notamment Donald Trump. 16 000 forces de l'ordre sont mobilisées pour l'occasion. Une enquête pour meurtre ouverte à Toul. Un homme de 38 ans a été retrouvé mort chez lui la semaine dernière. Le cadavre a été découvert mercredi dernier. Il avait des lésions et des traces de sang. Selon les premiers éléments de l'enquête, la victime a été roué de coups sur fond de consommation de drogue, selon le parquet de Nancy. Une collaboration entre les hôpitaux vosgiens et le CHRU de Nancy pour les procédures d'assistance médicale à la procréation, l'AMP. L'objectif des hôpitaux d'Épinal et de Remiremont, c'est d'essayer de faciliter le parcours des femmes qui doivent recourir à la fécondation in vitro ou à l'insémination artificielle pour tomber enceinte. À partir d'aujourd'hui, une partie de ce parcours sera faite au CHRU de Nancy, qui est le seul à pouvoir faire certains actes techniques. Pour le reste de la procédure, l'objectif est bien d'accompagner les femmes au plus près dans les Vosges, selon la directrice de soins aux hôpitaux d'Épinal et de Remiremont, Delphine Claire.
10: On a l'information que ça met quand même beaucoup de femmes sur la route. On a l'information que ça met quand même aussi beaucoup de personnes en renoncement. Donc nous, on espère, en créant ce parcours, de commencer à co-construire et d'étayer ce parcours AMP sur l'hôpital public, donc à Épinal et à Remiremont, et que par la force, on va dire le poids de la demande, de le développer après, par la suite, quoi. Mais en tout cas, le partenariat avec Nancy est fort en termes de structuration du parcours, en termes de compétences, parce qu'il y a aussi des compétences fortes attendues, et notre sage-femme vient de se former à l'échographie spécifiquement. Donc il y a une vraie volonté derrière, encore une fois, de construire ce parcours et puis de l'étayer au fur et à mesure, en fait, de ce qu'on va rencontrer aussi et des retours qui vont nous être faits, on l'espère bien, positivement, de ces femmes vosgiennes.
0: Et 200 femmes pourraient être concernées par ce nouveau parcours d'assistance médicale à la procréation entre les Vosges et Nancy. La mesure va concerner près d'1 million de personnes en France. 2 traitements anti-obésité sont partiellement remboursés à partir d'aujourd'hui. Le Wegovy et le Mounjaro, 2 médicaments déjà très plébiscités l'électricité qui coûte entre 200 et 400 euros par mois en ce moment. L'assurance maladie a fixé des critères stricts pour pouvoir bénéficier de ce remboursement à hauteur des deux tiers. C'est un médicament coupe-faim. Il faut donc éviter les dérives. C'est pour ça qu'il y a des conditions très strictes. Elles sont présenté sur ici.fr.
2: Depuis un an, il est plus dur d'obtenir le RSA en Meurthe-et-Moselle et partout en France.
0: Le revenu de solidarité active, soit un peu plus de 650 euros par mois, est désormais conditionné aux fameuses 15 heures d'activité. Le débat avait défrayé l'actualité il y a deux ans. L'objectif de cette nouvelle loi et du décret qui l'accompagne, c'est de favoriser le retour vers l'emploi, selon le gouvernement, mais aussi de suspendre plus vite le versement du revenu aux bénéficiaires qui ne répondent pas à toutes les sollicitations. Une pression de plus pas forcément nécessaire, selon Annie Silvestri. Elle est la vice-présidente dédiée à l'insertion au conseil départemental de Meurthe-et-Moselle.
11: Cette loi, moi, elle me gêne beaucoup parce que on est vraiment dans le soupçon généralisé. Et c'est ce que ressentent nos agents. Voilà, les allocataires du RSA sont forcément des paresseux, des gens qui profitent du système, des gens qui ne veulent pas travailler, etc. Les gens n'ont pas fait le choix d'être chômeurs. Le RSA leur permet justement simplement de survivre. Aujourd'hui, on est forcément, avec cette loi, dans la stigmatisation. La fraude sociale, bon, elle existe, on le sait. On n'a pas attendu cette loi, nous, pour la détecter et pour la gérer. Hein, donc, nous, on n'est pas dans la stigmatisation des allocataires. Plus on a de moyens pour les accompagner, plus on a de résultats. L'État ne permet pas l'accompagnement à hauteur de ce qui était prévu lors de la mise en place du RSA. Donc, des difficultés à accompagner correctement, je dirais, les allocataires du RSA.
0: Et un tiers des allocataires du RSA qui pourraient bénéficier de ces aides ne les demandent pas, selon le conseil départemental de Meurthe-et-Moselle. Et puis ils ont 4 heures pour faire du mieux qu'ils peuvent et convaincre le jury du bac. 530 000 élèves de terminale partout en France planchent sur l'épreuve de philosophie depuis quelques minutes. De dissertation et un commentaire de texte au programme. Cette année, le ministre de l'Éducation assure que l'accent sera mis sur la maîtrise de la langue dans les corrections.
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2: Je suis d'humeur philosophe. Ah. Je pense donc je suis. Et je fais la météo.
0: Effectivement. Vous avez eu combien au bac philo, Maxime ?
2: 4.
0: Ah oui, voilà, ça c'est bien.
2: 4 à l'écrit. J'ai failli le prendre à l'oral et puis j'ai eu peur. J'ai pris les mathématiques. C'était pas forcément la meilleure chose que j'ai fait. En tout cas, il y a du soleil.
0: Philo, c'est difficile de faire pire quand même. Hein.
2: C'est une de mes meilleures notes. Hein. 64 points à rattraper. Qui fait mieux ? Allez, cet après-midi, encore un beau soleil avec des températures qui devraient attendre entre 23 et 28 degrés avec les maximales dans le Toulois. Ce matin, elles sont aux alentours des 13 degrés. Il faut en profiter de ces températures car demain, elles vont continuer de grimper pour passer la barre des 30 degrés. Vous partez au travail ce matin. C'est les ralentissements habituels avec la Nationale 4 qui est fortement impactée ce matin. En tout cas, l'axe Lunéville-Nancy, puisque déjà vous êtes ralenti sur la Nationale 4, vous circulez sur une seule voie dans ce sens-là. Mais après, à hauteur de Ville-en-Vermois, il y a eu un accident qui est survenu tout à l'heure et donc la 33 est complètement saturée ce matin. Donc grande prudence si vous empruntez cet axe ce matin. Si vous êtes sur la 330, à partir de Richard-Ménil, vous êtes ralenti jusqu'à l'échangeur de Fléville. Là, c'est les ralentissements habituels, c'est en raison d'une densité de trafic. Et si vous êtes sur la 33, mais dans le sens Metz vers Nancy, une fois que vous avez passé l'échangeur de l'Axou, vous êtes ralenti. Dites-nous ce qui se passe au 03 83 36 20. 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
2: Avec Clara Luciani ce matin et La Grenade sur votre radio, ici Lorraine, pour bien démarrer la journée ensemble et surtout pour vous tenir compagnie dans les embouteillages. On est de tout cœur avec vous, pensez à ouvrir les fenêtres.

0: Grenade de Clara Luciani accompagne notre trajet en voiture pour partir au boulot ce matin à 8h13.
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0: J'espère que le week-end s'est bien passé. Bonjour les Lorraines et les Lorrains. 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Tout d'abord, les escrocs tentent de vous piéger en se faisant passer pour Alinéa. Heureusement, il y a Audrazo qui va vous aider à démêler le vrai du faux dans un instant.
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0: 8h15, c'est votre rendez-vous anti-arnaque sur votre radio locale, ici Lorraine avec Audrazo qui est avec nous. Il faut faire attention Aude, car beaucoup de gens se font piéger par de faux sites internet qui se font passer par exemple pour Alinéa, l'ex-enseigne de déco et d'ameublement.
7: Oui, c'est Marie-France, une auditrice qui m'a alertée. Marie-France tombe sur le site alinea-official.com. Elle clique, elle voit des réductions partout, à moins 80%, et ça lui paraît plausible, puisqu'elle le sait, les magasins Alinéa ont fermé, l'enseigne est liquidée, donc ces énormes ristournes, à première vue, ça s'entend. Je suis allée voir aussi, très joli site, hein, je vois des assiettes à 80 centimes, des poufs à 1,90€, des canapés d'angle à 179€ seulement. Ça vaut le coup, très clairement. Marie-France achète pour une centaine d'euros, mais elle a beau attendre sa commande, elle ne voit rien venir. Suivi de commande inaccessible, impossible de joindre le site. Elle a compris, c'est une arnaque.
0: Oh, d'une chose importante à savoir, Alinéa n'a plus de site internet.
7: Non, puisque l'enseigne a disparu, son site effectivement n'est plus en ligne. Donc c'est pas compliqué, si vous voyez une boutique web Alinéa, arrêtez tout, c'est un piège. Ce qui est très embêtant, c'est que j'ai fureté, il y en a plusieurs de ces faux sites Alinéa. J'en ai même trouvé beaucoup, certains heureusement ont été supprimés, mais il y en a d'autres et il y en aura d'autres, ça je vous le garantis. Quand vous faites du shopping internet, même si vous connaissez l'enseigne, pensez toujours à faire une petite vérification, ça prend vraiment quelques secondes. Vous tapez le nom du site dans Google avec derrière le mot « arnaque ». Et s'il y a un loup, vous allez vite trouver des témoignages de gens qui se sont fait avoir. Pour ceux qui se sont fait avoir, et ils sont nombreux, je vois énormément d'internautes très énervés sur les forums et les réseaux sociaux. Vous faites comme Marie-France, très bon réflexe, elle a fait un signalement à la répression des fraudes. Le site, je vous le donne, il s'appelle Signal Conso.
0: Et en général, si une enseigne vous envoie un mail pour vérifier le site, c'est tout simple parce qu'en général, les escrocs rajoutent quelque chose. C'est-à-dire que ça serait le site internet d'Alinéa, s'il existait encore, ce serait alinea.fr. S'il y a quelque chose genre, par exemple, alinea-client.fr, c'est que c'est totalement faux. Vous pouvez contacter Aude si vous êtes victime d'une arnaque à ici.arnaque@radiofrance.com. On va vous présenter une fromagère. Et là, il n'y a pas d'arnaque. Non, elle vient de Dombasle-sur-Meurthe. Elle a un parcours de vie extraordinaire. C'est juste après Bernard Lavillier avec Stan the Ghetto ce matin, tranquille, à 8h18.

0: Weekend the Ghetto avec Bernard Lavillier à 8h22. Ce matin, on vous emmène à Dombasle-sur-Meurthe avec Véronique Laure pour Il était une fois des Lorrains. Elle est avec Mout qui a 45 ans. Elle était ingénieure de recherche en physique et aujourd'hui, elle est artisane fromagère. Vous avez bien entendu, arrivée à la quarantaine, elle est soutenue par son mari. Elle a choisi de changer de métier.
1: J'avais plusieurs critères en fait, et donc j'ai fait plusieurs stages, et le métier de fromager, il cochait toutes les cases. Pouvoir être toute seule, ouais. Je suis une femme, je suis pas très costaud comme vous le voyez, ouais. Et donc il fallait que je puisse être complètement autonome. Être à domicile, ça c'est important pour moi, parce que je savais que ça allait être des grandes plages horaires, et il fallait que je puisse le soir manger avec mes enfants, et éventuellement revenir le soir. Ça c'est important pour moi. Et puis, donner un sens, faire quelque chose d'utile, et puis je voulais retrouver un travail manuel. Et le métier de fromager, il cochait toutes ses cases. Et quand tous les voyants ont été ouverts, on s'est lancé. Pour monter le projet, on a mis un an et demi, deux ans, parce qu'il a fallu que je reparte quand même à l'école, au lycée agricole à Bar-le-Duc, en transformation laitière, sur des cours adultes, une petite année. Oui, j'ai pas eu de mal, parce qu'il y a beaucoup de bon sens, hein, parce qu'il y avait aussi toute cette partie hygiène. Puis après, l'autre partie, c'était essentiellement de la biologie ou de la chimie. Et donc, ça a fait une révision de ce que j'avais déjà vu, mais totalement utile. J'aurais pas pu faire sans.
2: Donc, c'est comme les boulangers, on vous apprend, mais chacun a sa pâte après.
1: Ah, bah, c'est comme tout, c'est-à-dire ouais. Qu'il y a la théorie, et après, il y a la pratique. On améliore, c'est pas forcément raté au départ, mais on s'améliore. En fonction des retours des clients, on s'adapte.
2: Et donc vous faites encore des expériences avec des produits qui vont arriver ?
1: Toujours.
2: Toujours ?
1: Ouais, toujours, c'est ça qui est bien. C'est vraiment pas du tout monotone.
2: Ouais.
1: Et puis on a la liberté de pouvoir faire les tests qu'on veut. Ça, c'est super.
2: Alors là, j'ai vu, il y a cette photo là en 2024. Il y a beaucoup de monde sur la photo.
1: Oui, je fais partie de l'association des commerçants et artisans de Dombasle. C'est super pour
2: moi. Ouais, c'est ça.
1: Bouge bien.
2: Okay, oui, bon, bah. Vous êtes toujours habillée comme ça sur les marchés ?
1: Oui.
2: Ah,
1: oui.
2: En crémière.
1: C'est pour que les gens me reconnaissent. Et comme ça, quand j'enlève, je peux passer inaperçu.
2: Je couds mes tabliers.
1: Ah, oui, oui, mes tabliers, les fiches.
2: Mais que de talent, hein.
1: Ouais, j'aime bien.
2: Ouais, ouais. Voilà.
1: Mais ça reste dans le manuel.
2: Et en fait, vous étiez, j'imagine, une bonne élève.
1: Oui.
2: Ouais.
1: Oui.
2: Et le manuel a été mis un peu de côté quand vous étiez jeune.
1: Bah parce que quand on est à l'école et que les études se passent bien, et bah il faut continuer dans les études, il faut continuer. Et... Après je regrette pas parce que j'avais pas non plus les mêmes envies à 20 ans qu'à 40 ans. La façon de voir les choses, elle change beaucoup. Je pense que j'aurais pas fait ce métier-là directement.
2: Oui.
1: Je ne regrette pas le parcours et je regrette pas non plus d'avoir changé.
2: Non, rien de rien.
1: Non, je regrette rien.
2: Je ne regrette.
1: Non. Non, non, je regrette pas.
2: Merci beaucoup, je vais vous laisser. Fin de journée, c'est fini là. Il est quoi? Il est 18h30?
1: Non, c'est pas fini.
2: Non,
1: il y a encore le labo à laver et il va falloir retourner les tomes dans une heure. Et puis après, un petit peu d'administratif, comme chaque soir.
2: Merci pour l'accueil et à tout vite. Alors, je vous guetterai sur les marchés avec votre petite robe Vichy.
1: Merci, c'est gentil.
2: Au revoir.
1: Au revoir.
0: Véronique, elle est comme ça. Dès qu'on parle de fromage, elle est obligée de chanter du Edith Piaf. En tout cas, si vous voulez découvrir Maud et ses fromages, vous pouvez aller à Dombasle-sur-Meurthe. C'est ouvert les mardis et les vendredis après-midi. Ou sinon, vous pouvez retrouver ses produits sur son site internet avec la liste des marchés. Vous pouvez la retrouver. 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
0: Robert.
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0: Est-ce qu'on mettrait pas du fromage dans la quiche aux chansons? Évidemment que non. C'est une quiche Lorraine. 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On a cuisiné avec Johnny Hallyday qui va vous donner l'envie d'aller voir Damien Fontaine et son spectacle.

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1: Quelles sont les paroles manquantes? Est-ce que c'était le tram, la panne ou la flamme? Vous avez la réponse? Alors, est-ce que c'était le tram, la panne ou la flamme? 03 83 36 20 20, et c'est vous qui irez voir Terra Lorena à partir du 25 juin au château de Fléville. Allez, en attendant vos appels, à prendre un bon petit Chicago.

0: If You Leave Me Now de Chicago sur votre radio, ici Lorraine.
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0: Un grand bravo à Geneviève Deicourt qui remporte ses places pour aller voir Terra Lorena au château de Fléville à 8h30. C'est le 90 secondes qui vous est présenté par Cyril Ardo-Rodon.
3: Les dirigeants de 7 des pays les plus puissants au monde réunis à Évian en Haute-Savoie. Un sommet du G7 dans un contexte particulier car un accord de paix est en bonne voie entre l'Iran et les États-Unis après près de 4 mois de guerre. Un cessez-le-feu robuste et durable est indispensable, insiste Emmanuel Macron à propos du Liban. Des rassemblements ce soir devant les palais de justice de Perpignan, Auch, Nîmes, Le Mans ou encore Paris à l'appel des associations féministes dans le sillage de l'affaire Liana. Les députés sont par ailleurs reçus cet après-midi à Matignon. Ils demandent l'examen rapide d'un texte contre les violences sexistes et sexuelles. Eux planchent depuis déjà une demi-heure sur leur épreuve de philosophie. 530 000 élèves de terminale devant leur copie avant les épreuves de spécialité demain. Les résultats, eux, sont attendus le 7 juillet. 6 départements sont aujourd'hui en vigilance orange aux feux de forêt. Il s'agit de l'Aude, de l'Hérault, du Gard, du Vaucluse, de la Vendée et des Deux-Sèvres. Selon Météo France. La Coupe du Monde de foot, les champions d'Europe en titre, les Espagnols affrontent le Cap-Vert à 18h. Nos Bleus, eux, sont arrivés à New York hier soir où ils joueront contre le Sénégal demain à 21h. Et puis, il a conservé son titre de champion de France en battant son grand frère. En tennis de table, Félix Lebrun a battu Alexis en 6 manches hier à Laval. Cela fait 4 ans qu'ils sont face à face en finale des championnats de France.
4: Merci Cyril Ardo-Rodon. 7h31, l'heure de l'info d'ici. Sur Ici Lorraine, on parle du RSA. Le RSA contre 15 heures d'activité. Souvenez-vous, c'est comme ça qu'a été présentée à l'époque cette loi du gouvernement Attal, projet très commenté, qui s'applique aujourd'hui en Meurthe-et-Moselle et partout en France. Concrètement, pour toucher les un peu plus de 650 euros du revenu de solidarité active, les bénéficiaires doivent depuis un an répondre à de nombreux critères, de nombreuses sollicitations et travailler sur un projet de retour à l'emploi pendant au moins 15 heures par semaine. En Meurthe-et-Moselle, c'est le conseil départemental qui gère le RSA, comme partout, Johan Gant, et la mesure est contestée par ses agents.
5: On compte un peu plus de 21 000 allocataires du RSA en Meurthe-et-Moselle, un chiffre que la loi ne fait pas bouger, mais elle chamboule l'organisation des agents du département, selon Annie Silvestri, l'élu en charge de l'insertion.
6: Effectivement, ça a changé la façon de travailler de nos agents, notamment une pression plus forte.
5: Les allocataires reçoivent plus d'appels de France Travail, doivent répondre à plus de convocations. Sans réponse, les départements peuvent suspendre plus facilement leurs allocations. Celui de Meurthe-et-Moselle a choisi d'être plus souple.
6: On ne sanctionne pas des premiers manquements. C'est-à-dire, on les rappelle, on voit avec eux. Généralement, lorsque l'on menace un petit peu au travers d'un courrier ou d'un appel téléphonique, à ce moment-là, le deuxième rendez-vous se passe mieux.
5: Anne Silvestri l'assure, la lutte contre la fraude a toujours existé. Cette loi ne change rien, mais fragilise encore plus les allocataires.
6: Plus on va mettre la pression sur les personnes, plus elles auront peur d'aller demander leurs droits. On risque encore d'augmenter la situation de pauvreté de certaines familles.
5: Elle rappelle que 30% des personnes qui y ont droit ne demandent pas le RSA.
4: Et c'est justement pour aller chercher celles et ceux qui ne réclament pas leurs aides que le département et la métropole proposent des rendez-vous chaque semaine pour répondre aux questions des personnes en situation de précarité. Johan Gant, l'initiative s'appelle « Avec vous pour vos droits ».
5: Cet après-midi, l'assistante sociale Marie Ocard attend le public avec un thé ou un café.
7: Donc là, on est sous la tonnelle où on est en toute confidentialité, pouvoir déjà donner une première information à la personne sur ses droits. Et puis après, on peut prendre rendez-vous pour voir un petit peu s'il n'y a pas des droits qui n'ont pas été demandés.
5: Les personnes qui viennent la voir sont à bout de souffle financièrement.
7: Les fins de mois sont vraiment très difficiles et elles se demandent si elles ont bien accédé à tous leurs droits.
5: Si ces personnes se retrouvent sous les radars de l'administration, c'est souvent que le premier contact n'a pas été bon, selon Stéphane Ruiz, un autre bénévole.
8: Ils ont été malmenés par les institutions. Tomber sur peut-être un mauvais travailleur social ou une mauvaise travailleuse sociale, c'est comme partout. Il y en a qui font très très bien leur métier et d'autres qui sont un petit peu à côté de la plaque. Vraiment, vraiment beaucoup de mal avec ça. Donc nous, on est dans ce terrain neutre.
5: La permanence accompagne également beaucoup de personnes retraitées ou en situation de handicap.
4: Merci Johan. Et chaque année, ces aides non versées en France, ça représente environ 10 milliards d'euros. Chaque année, reportage de l'Info d'ici que vous retrouvez sur le site et l'appli ici.
0: Dans moins d'une demi-heure, à l'une du journal de 9h.
4: On parle des moyens des forces de l'ordre contre les violences faites aux enfants. Les syndicats de police, notamment, réclament plus de moyens pour recueillir notamment la parole des enfants dans ces affaires.
0: Du soleil pour bien démarrer cette journée avec des températures aux alentours des 13 degrés qui devraient atteindre entre 23 et 28 degrés avec les maximales dans le Toulois. Vous partez au travail ce matin à 8h35, de gros ralentissements dans le secteur de Frouard en raison non seulement de la zone de travaux, mais il y a un accident qui est survenu dans le sens Metz vers Nancy sur cette A31. Dites-nous ce qui se passe au 03 83 36 20 20. Je vois que le secteur de l'échangeur de l'Axou est très compliqué ce matin, que vous soyez sur l'A33 ou également sur l'A31. N'hésitez pas à nous dire ce qui se passe également sur ce secteur. Et après, c'est l'A33. Là, l'A33, il y a eu un accident tout à l'heure qui est survenu à hauteur de Ville-en-Vermois avec des ralentissements dans le sens Lunéville vers Nancy qui se répercute avec la Nationale 4 où vous êtes là également ralenti dans le sens Lunéville vers Nancy. 03 83 36 20 20. 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
0: Avec Thierry Pastor et son coup de folie ce matin qui accompagne votre

0: Victor et son coup de folie. À bientôt 9h20 sur votre radio, ici Lorraine.
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0: Bonjour les Lorraines et les Lorrains, j'espère que vous allez bien, que le week-end s'est bien passé. On a un beau soleil sur l'ensemble de la région et ça fait du bien. Les températures en plus sont agréables aujourd'hui. On commence à organiser votre semaine avec une belle idée de sortie pour ce vendredi avec la pièce Les Grands Enfants avec Frédéric Bourali qui interprète José dans Scène de Ménage. Ça aura lieu à l'Espace Chaudeau de Ludres. Il est notre invité dans le prochain quart d'heure. Tout d'abord, si vous avez envie d'en savoir plus sur notre région, Vianney Huguenot est là pour vous raconter une histoire de Lorraine qui fait écho à l'actualité du jour. Bonjour Vianney.
3: Bonjour Maxime, bonjour à tous.
0: On démarre dans la grande pomme, pomme à New York, et on atterrit à Grand, justement dans les Vosges, grâce à une actu animalière.
3: Oui, tout à fait. Certains d'entre vous ont sans doute vu cette actu américaine ce week-end, new-yorkaise en effet. Un cheval s'est effondré mardi dernier sous la canicule, probablement d'épuisement. Et cette image a fait le tour des réseaux sociaux et même des médias classiques, car ces chevaux sont très réputés. Ce sont les chevaux qui tirent les fameuses calèches de Central Park. Et la mort de Denise, c'est le nom du cheval, a marqué beaucoup de monde. Et tout le monde a vu les longues minutes d'agonie du pauvre cheval, évidemment filmées par des dizaines de curieux. La mort d'épuisement du cheval, même si son propriétaire s'en défend, c'est une forme de maltraitance animale. Et il y a d'ailleurs un débat à New York, depuis plusieurs années. L'ancien maire Bill de Blasio voulait tout interdire et remplacer les chevaux par des voitures électriques. Alors c'est pas simple, parce qu'il y a des résistances fortes, la résistance romantique, qui aime bien les balades en calèche, et puis la résistance économique surtout, car ce sont presque 200 cochers qui vivent de cette activité. Et le texte de loi pour supprimer les calèches, normalement, doit revenir en conseil à New York cette semaine.
0: On a parmi nos Lorrains célèbres le fondateur de la SPA, le docteur Pariset, qui a mené un combat similaire en 1843.
3: Oui, quasiment le même combat. Alors on est en septembre 43, à Paris, un médecin assiste à une scène qui le bouleverse. Un cheval épuisé n'arrive plus à avancer et le cocher le cogne. Le médecin intervient et alerte son confrère Étienne Pariset. Alors Pariset, on le connaît bien dans les Vosges. Il est né à Grand, c'est un gamin très très intelligent qui va d'ailleurs être pris en charge par son oncle dans son enfance, qui va l'aider à devenir un brillant médecin. Et alors le pari est réussi, puisque le docteur Pariset est dans ce milieu du 19e siècle un des pionniers de la psychiatrie et un membre éminent de l'Académie de médecine. Et ce statut va l'aider à se faire entendre, notamment par le préfet de la Seine, qui interdit aux cochers et aux charretiers de frapper les animaux. Et puis les deux médecins, avec l'aide du directeur de la rédaction agricole, fonderont ensemble en 1845, la SPA, Société Protectrice des Animaux. Alors, nous qui avons en Lorraine une histoire quand même très très guerrière, on oublie souvent que beaucoup d'animaux, dont plusieurs millions de chevaux enrôlés dans les conflits, sont morts sur des théâtres de guerre. Chez nous, ici en Lorraine, certains ont même été décorés. C'est le cas de chiens combattants sur les crêtes des Vosges. Pendant la Première Guerre mondiale, on les appelait les poilus d'Alaska.
0: Puis il y avait surtout le film Cheval de guerre. Steven Spielberg, magnifique.
3: Oui, tout à fait. Plein d'adaptations cinéma, en effet, ouais.
0: Et on en profite pour saluer ce matin l'association Lakota à Usmain qui s'occupe des chevaux, ainsi que l'association Rebrousse-Poil à Nancy.
3: Ouais.
0: Là aussi, elle s'occupe des chevaux. Merci beaucoup, Vianney. À demain.
3: À demain, avec plaisir.
0: Et si vous n'avez pas de cheval, mais que vous voulez changer votre assurance voiture, on vous redonne du pouvoir d'achat, puisque Valère Coréard a des astuces. C'est dans un instant.
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0: Votre radio, ici Lorraine, vous redonne du pouvoir d'achat grâce aux petites astuces de Valère Coréard. Par ici, les économies, c'est chaque matin. Et aujourd'hui, vous vouliez nous parler assurance voiture, Valère.
5: Pour vous parler du système de bonus et malus, le fonctionnement de base est très simple à comprendre. Au moins vous avez de sinistres et au plus votre bonus augmente. Au plus votre bonus augmente, au plus vos cotisations baissent. Et c'est aussi un indicateur lorsque l'on veut changer d'assurance pour faire le nouveau calcul des cotisations et vous faire un devis. Alors pour atteindre le bonus maximal, il faut ne pas avoir été responsable d'un sinistre pendant 13 ans tout en étant assuré. Lorsque votre bonus a atteint le maximum, votre prime d'assurance est divisée de moitié. Mais attention, une fois que vous avez atteint le bonus maximal, ça ne veut pas dire que vous êtes à l'abri d'une diminution de ce bonus. Si, par exemple, vous êtes à l'origine d'un sinistre dont vous êtes responsable.
0: Mais jusqu'où peut aller ce bonus et jusqu'à combien ?
5: En fait, le bonus-malus fonctionne sous la forme d'un coefficient. Le maximum est 0,5, c'est-à-dire 50%. Une fois que vous l'avez atteint, vous bénéficiez du maximum de réduction sur votre cotisation d'assurance. C'est très facile à calculer. Si par exemple, vous devriez payer 400 euros par an de cotisation et que vous avez un bonus de 50%, vous n'allez payer que 200 euros par an. C'est donc une prime à la prudence d'une certaine façon. Et soyez aussi rassurés, car certaines assurances vont récompenser votre conduite en diminuant à la marge votre bonus si jamais vous êtes responsable d'un sinistre alors que cela ne vous arrive jamais. Au passage, n'oubliez pas de comparer au moins une fois par an le tarif que vous payez pour votre assurance voiture avec les autres tarifs du marché. Et puis si vous avez des bons plans pour faire baisser les cotisations d'assurance, je prends, à la fin ça aide tout le monde. Mon mail, vous le connaissez, parisideseconomies@radiofrance.com.
0: Valère Correr qui vous redonne du pouvoir d'achat. On a une belle idée de sortie pour ce vendredi avec Frédéric Bourali qui interprète José dans la série Scène de ménage. Il se produira sur la scène de l'Espace Chaudeau de Ludre dans la pièce Les Grands Enfants. Il est notre invité juste après Marine à 9h moins le quart avec Escroc et qui accompagne votre

0: Et ici Lorraine pour bien démarrer la journée et la semaine ensemble. Avec une belle idée de sortie à présent qu'on vous propose comme chaque matin avec Nathalie Millon et notre invité.
1: Fred Bourali, bonjour.
2: Bonjour.
1: Vous venez nous rendre visite encore une fois, allais-je dire, parce que vous êtes très souvent en Lorraine, à l'Eludre, à l'Arsenal, à la fin de la semaine, vendredi, pour une nouvelle pièce de théâtre qui s'appelle Les Grands Enfants. Vous avez des attaches particulières chez nous? Vous avez une amoureuse de la famille? Qu'est-ce qui se passe?
2: Je finis par en avoir, parce que il se trouve que le hasard de la vie fait que je suis souvent joué, c'est vrai, dans votre région, et j'en suis ravi. C'est un super public. J'adore venir dans votre région. Donc oui, c'est depuis pas mal d'années. En fait, je viens assez souvent. Je suis avec les darons, enfin, avec plein de spectacles différents. Et j'ai mon rond de serviette chez vous, un peu.
1: J'ai bien vu ça. Alors cette fois-ci, vous le partagerez, en tout cas, votre rond de serviette avec Éric Legérias. Vous êtes deux sur scène dans une pièce qui s'appelle Les Grands Enfants. J'ai été très étonné en lisant le pitch qu'on n'ait pas déjà eu l'idée de faire une pièce de théâtre à partir de cet imbroglio. L'histoire, c'est quoi? Vous êtes deux amis et qu'est-ce qui se passe?
2: Alors, c'est ça les grands auteurs, c'est qu'ils ont des idées, on se dit « Ah merde, j'aurais pu l'avoir », mais non, c'est eux qui l'ont eu. Et c'est l'histoire de deux amis depuis de très nombreuses années, je sais pas, ils sont amis depuis 30 ou 40 ans, deux vieux potes quoi, qui se connaissent bien. Moi j'ai une fille et lui il a un fils. Et il se trouve que ma fille et son fils sont ensemble, donc pour les amis c'est sympa. Et ils vont arriver chez nous, donc on se dit « Ah, ils vont peut-être nous annoncer une grande nouvelle, on va être grand-père, ah, tant mieux, super ». Puis en fait pas du tout, ils nous annoncent qu'ils divorcent. Et c'est là où la pièce bascule dans autre chose. C'est formidable parce que on rit beaucoup de cette amitié, ces deux copains. Donc, avec les amis, vous savez ce que c'est, vous avez des amis. Donc, quand on est entre amis, on s'autorise des choses, des conneries, des trucs, on s'amuse. On a 5 ans d'âge mental, souvent, quand on est entre amis. Et c'est formidable. Mais dès que vous avez un ami qui vous dit, tu sais, toi, ta fille, tu l'as mal éduquée. Alors là, ça rigole plus. Là, ça rigole plus du tout. On ne supporte. C'est tellement difficile. Moi, j'ai des enfants. Hein. C'est tellement difficile d'éduquer des enfants que quand quelqu'un d'autre, surtout un ami qui vous est cher, vous dit t'as mal éduqué ton fils ou ta fille, déjà dans un couple c'est une déclaration de guerre, mais entre amis ça se passe pas bien du tout. Et c'est ça la force de cette pièce, c'est pour ça que j'ai eu envie de la faire, parce que moi j'ai des enfants, donc je suis concerné par l'éducation, hein. On essaye toujours d'être des bons parents, on fait ce qu'on peut, mais on n'est pas parfait. Et c'est ça la pièce, le sujet de la pièce qui est formidable, c'est que les gens à la sortie nous disent, on arrive beaucoup, mais à un moment donné, on se pose des questions sur la manière dont on éduque nos enfants. Et c'est ça qui est formidable.
1: Alors,
2: c'est ça, les grands auteurs.
1: On verra à la fin de la pièce si ça se termine bien, si l'amitié survit à ce problème entre enfants. On le verra. Ce sera ce vendredi à l'espace Chaudeau de Ludre. Et en écoutant ici Lorraine, on gagnera bien sûr ses places. On vous attend, la table est servie, le rond de serviette est prêt. Hein. Bon, à très vite.
2: Merci beaucoup, c'est très gentil. Merci, au revoir.
0: Allez voir cette magnifique pièce, Les Grands Enfants, à l'espace Chaudeau de Ludre, ce vendredi. On a également le docteur Kerzek qui est en train de s'installer pour vous parler de la fatigue du lundi matin. C'est juste après Robbie Williams avec Angels.

0: Gels de Robbie Williams sur votre radio, ici Lorraine. Et on a entendu Frédéric Bourali il y a quelques instants avec Nathalie Millon. Il était notre invité. Vous pouvez d'ailleurs réécouter cette interview avec l'application ici. Si vous souhaitez aller le voir, il nous reste les toutes dernières places pour aller voir Les Grands Enfants, la pièce de théâtre à l'espace Chaudeau de Ludre ce vendredi. Il suffit de nous appeler dès maintenant au 03 83 36 20 20 et les places sont pour vous. À 9h05, on a le docteur Kerzek qui nous a rejoint puisqu'on vous retrouve docteur ce matin pour une question très actuelle. En ce lundi, la fatigue du lundi matin. Bonjour.
1: Bonjour à toutes et à tous. Petit phénomène étrange, mais qui touche quand même des millions de Français chaque lundi matin. Vous avez passé un week-end tranquille, grasse mat, balade, canapé, rien de stressant. Et pourtant, quand le réveil sonne, on est plus épuisé que le vendredi soir. On se traîne hors du lit, et vraiment se traîner, on a la tête dans le brouillard et on rêve surtout du prochain week-end. Alors rassurez-vous, vous n'êtes pas seul, si vous voyez ce que je veux dire. La fatigue du lundi matin, même un petit nom savant s'appelle le décalage social, le jet lag social, un peu comme si vous aviez pris l'avion. C'est un décalage en fait entre votre rythme biologique naturel et les contraintes sociales de la semaine. Et c'est pas qu'une impression, c'est un vrai phénomène physiologique. Voilà ce qui se passe dans votre corps. Le week-end en fait, vous vous levez plus tard, vous mangez à des heures différentes, vous bougez moins ou autrement. Et l'horloge interne, cette petite chef d'orchestre dans le cerveau, elle perd complètement ses repères. Et quand arrive le lundi matin, l'organisme, il est complètement déphasé. C'est comme si vous aviez pris l'avion pour un décalage horaire de plusieurs heures sans avoir bougé de votre canapé. Résultat, le réveil est brutal. La mélatonine, l'hormone du sommeil, est encore élevée. Le cortisol, qui est l'hormone du réveil, elle est complètement à la ramasse. Voilà, c'est ça le décalage horaire social. Mais c'est pas tout. Si vous avez passé le week-end à faire la grasse mat jusqu'à 11 heures, votre corps a appris que dormir tard, c'est la nouvelle norme. Et à 6h30 le matin, c'est un vrai choc. Donc si ça vous arrive tous les lundis, que ça dure depuis des mois, c'est pas anodin, faut peut-être quand même en parler à votre médecin.
0: Quels sont les conseils simples et concrets pour éviter ce coup de massue chaque lundi matin sans sacrifier son week-end ?
1: Vous voulez des astuces pratiques pour réconcilier le week-end avec le réveil du lundi? Allez, déjà, ne dépassez pas une heure de décalage. Le week-end, vous pouvez faire la grasse mat, mais pas trop, juste une heure de plus. L'idéal, c'est de se lever au maximum une heure plus tard que le jour de semaine. Conseil numéro 2, exposez-vous à la lumière dès le réveil, dès lundi matin. Dès que vous ouvrez les yeux, ouvrez les rideaux, allumez la lumière, allez marcher, c'est plutôt pas mal. Et conseil numéro 3, le dimanche soir, préparez votre lundi. Couchez-vous à une heure raisonnable, pas trop tard. Évitez les écrans lumineux pour avoir une bonne nuit. Et puis allez, la cerise sur le gâteau, c'est de bouger, mais pas trop fort. Petite activité physique, une petite marche rapide du lundi matin, ça c'est plutôt pas mal. Des étirements, tout ça, ça active la circulation, ça réveille le corps. Et on va éviter les sports intenses. Si vous êtes déjà fatigué, ça risquerait de vous épuiser davantage. Allez, je vous souhaite un bon lundi. D'ici là, portez-vous bien.
0: Voilà, donc mettez-vous à la lumière dès votre lever le lundi matin. Ça va vous redonner de la pêche. Merci en tout cas d'avoir été avec nous. On revient demain à 6h à la radio et à 6h30 à la télévision. Passez une belle journée avec Ici Lorraine.
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0: Elle vient d'entrer en studio. C'est Véronique Laure avec un sujet de circonstance vu la chaleur dans ce studio,
6: oui.
0: Véronique.
6: Et puis la chaleur annoncée cette semaine en Lorraine. On aura jusqu'à 35 degrés en fin de semaine sur la Meurthe-et-Moselle notamment, mais pas forcément les Vosges. On sera peut-être un petit peu en dessous.
0: Un chouïa moins,
6: ouais. Au niveau des Vosges.
0: En tout cas, dans ce studio, on peut monter jusqu'à 45.
6: Voilà. Avec des températures qui, la nuit, baissent. Hein. Donc ça veut dire qu'on n'est pas forcément en canicule, mais de fortes chaleurs arrivent en fin de semaine.
0: La canicule, il faut soit au-dessus des 22.
6: Voilà. Alors ce qu'on aimerait savoir, c'est comment vous gérez-vous dans votre maison, votre appartement, votre quotidien, comment vous gérez la chaleur, comment vous calfeutrez votre maison,
0: tout nu et tout bon, pardon.
6: Et qu'est-ce que vous avez mis peut-être en place dans votre maison pour pouvoir affronter effectivement ces chaleurs estivales. On attend vos témoignages au 03 83 36 20 20 et on sera avec Thibaut Dille qui a toujours de bonnes idées et de bonnes astuces à nous trouver ou à nous donner pour le Centre Info Énergie Nancy. Allez, tout nu et tout bronzé, c'est la journée qu'on vous souhaite, Maxime. Mais vous vous habillez pour demain 6h. Hein, on veut pas voir ça. Hein.
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6: Il est 9h, merci une nouvelle fois de nous faire confiance pour vous informer. journal de 9h, c'est avec vous, Jules Hausse, bonjour.
7: Bonjour à tous. Les réactions se multiplient après l'annonce d'un accord de paix entre les États-Unis et l'Iran. Cette nuit, le ministre des Affaires étrangères, Jean-Noël Barrot, s'en félicite ce matin et appelle, comme le président Macron avant lui, à ce que l'accord soit bien appliqué également au Liban. Les dirigeants américains et iraniens doivent signer cet accord vendredi avant 60 jours de négociations pour régler plusieurs problèmes et enjeux, notamment celui du nucléaire iranien. C'est dans ce contexte que Donald Trump, le président américain, est attendu en France dans l'après-midi à Évian. La ville savoyarde accueille le sommet du G7 avec les dirigeants américains donc, mais aussi allemands, japonais, italiens, anglais ou encore canadiens. Oui, il faut plus de moyens pour lutter contre les violences faites aux enfants. C'est ce que défend l'invité de la rédaction d'Ici Lorraine ce matin, Alexandra Jouan, porte-parole du collectif Enfantiste 54. Elle appelle à maintenir la pression sur le gouvernement avec des rassemblements à Nancy et partout ailleurs en France, chaque lundi après la mort de Liana. Elle estime que les enquêteurs, notamment, n'ont pas assez de moyens pour bien faire le travail. Le délégué syndical d'Alliance en Meurthe-et-Moselle ne dit pas autre chose, Cyril Botson. Il déplore notamment l'absence de salle Mélanie à disposition des policiers. C'est une salle qui permet de mieux recueillir la parole des enfants.
8: À un moment donné, on a affaire à des thématiques avec des spécialistes. Et quand on veut être sérieux, on peut pas dire que le traitement des dossiers mineurs avec les auditions et toute la procédure qui traite les mineurs soit une simple plainte, une simple audition, comme on pourrait dire sur un vol d'accessoires de véhicule. C'est pas un rétroviseur. Là, on a des collègues qui sont formés avec des modules, avec une spécialité. Il y a tout un modus operandi à respecter. Il y a, par exemple, l'utilisation de la salle Mélanie pour recueillir la parole de l'enfant, de la mise en confiance. Ce qu'on dénonce, hein, c'est que la salle Mélanie, on ne l'a toujours pas à Nancy, c'est toujours en cours. Et là, on va encore se dire que c'est faute de moyens, parce qu'on n'a pas l'enveloppe et le financement pour mettre l'appareillage utile et nécessaire à l'enregistrement pour les enfants. Donc, quand on nous dit que c'est pas faire de moyens, en deux secondes, entre les effectifs et l'équipement, on peut pas. Nos enquêteurs aujourd'hui mineurs ne peuvent pas faire des auditions de mineurs, je dirais, dans de bonnes conditions pour recueillir la parole de l'enfant.
7: Et cet après-midi, le Premier ministre Sébastien Lecornu reçoit des députés de tous les bords pour parler de la proposition de loi intégrale, 80 mesures pour défendre les femmes et les enfants contre les violences sexistes et sexuelles. Plus de 100 députés appellent à ce que la proposition de loi soit débattue cet été. Une enquête pour meurtre ouverte à Toul. Un homme de 38 ans a été retrouvé mort chez lui. Son cadavre a été découvert mercredi dernier avec des lésions et des traces de sang dans son appartement. Selon les premiers éléments de l'enquête, la victime a été rouée de coups sur fond de consommation de drogue. À partir d'aujourd'hui, le parcours d'assistance médicale à la procréation change pour les femmes et les couples qui souhaitent avoir un enfant dans les Vosges. Une partie du parcours pour ces couples qui recourent à la fécondation in vitro ou à une insémination artificielle sera désormais fait à Nancy. Ça concerne 200 femmes dans les Vosges environ. Isabelle Baudrier, la direction des hôpitaux vosgiens, l'assure. Une partie technique, certes, de ce parcours sera faite à Nancy, mais l'essentiel de l'accompagnement se fera dans les Vosges.
9: 80% du parcours de ces femmes sera réalisé localement, 20% au CHRU de Nancy, détaille Delphine Claire, directrice des soins et directrice référente au pôle femmes, parents, enfants.
10: Donc on aura le parcours complet avec des médecins, des praticiens qui vont pouvoir faire cette consultation médicale de première intention dans les Vosges, une sage-femme qui va les accompagner dans les explications, dans tout ce qui sera parcours de stimulation, les échographies de monitoring pour regarder un peu les différentes étapes où se situent les femmes, et puis après tout ce qui va être geste technique par contre, ponction, insémination, etc., aura lieu en fait au CHRU de Nancy, puisque nos établissements ne sont pas autorisés à cette activité.
9: 160 à 180 femmes pourraient être concernées par ce nouveau parcours d'assistance à la procréation au plus près de leurs besoins, insiste le directeur des hôpitaux d'Épinal et Remiremont, David Larivière.
11: La santé des Vosgiens dans les Vosges, je le dis souvent, on a effectivement constaté que plusieurs patientes partaient sur d'autres départements limitrophes, que ce soit sur la Meurthe-et-Moselle ou encore en Alsace. Et donc notre objectif, c'est vraiment d'apporter une offre publique pour permettre aux patientes de trouver de la meilleure réponse possible au plus près de leur domicile.
9: L'équipe est composée pour le moment de deux gynécologues du CHRU de Nancy et d'une sage-femme. Deux autres sages-femmes sont en cours de formation.
7: Et la direction des hôpitaux vosgiens assure que ce nouveau parcours doit permettre de mieux accompagner les couples et donc d'augmenter les naissances dans le département des Vosges. On en compte environ 2000 chaque année dans les hôpitaux vosgiens. Soirée prolifique aux États-Unis hier soir. soir pour la Coupe du Monde de foot. La Suède a battu la Tunisie 5-1 dans la nuit. Avant ça, l'Allemagne s'était imposée 7-1 contre le Curaçao. Et la Côte d'Ivoire a eu un plus petit score. S'est imposée 1-0 contre l'Équateur. Voilà pour les résultats de la nuit. Le premier match des Bleus, on le rappelle, c'est demain soir contre le Sénégal. Match à 21h à suivre sur ICI.
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7: Et on est chaud, hein, Véronique, pour ce match des Bleus. Hein.
6: Ah oui, non, je croyais que vous parliez de la journée.
7: Et oui, effectivement, et les températures nous y aident.
6: Oui, 23-26 degrés, c'est une journée d'été, en fait, avec un grand soleil qui va régner tout au long de la journée. Quelques petits nuages, mais rien de bien méchant. Notez sur les crêtes, si vous allez dans les Vosges pour vous promener, un petit 16 degrés, donc la fraîcheur sera bien là. Les températures redescendent encore la nuit, donc on n'est pas en semaine caniculaire. Il fera demain matin, ou plutôt, qu'est-ce que j'ai envie de dire ? Excusez-moi, j'ai un petit problème technique, voilà. Il fera cette nuit aux alentours de 13 à 16 degrés. Donc les températures baissent. Sur la route, vous avez pas mal de difficultés ce matin. D'abord, il y a les chantiers que vous connaissez déjà. Sur la 33, dans le sens Épinal-Nancy, tout le long de la montée du Grand Canyon et le long de Villers-les-Nancy, il y a pas mal de monde à cette heure-ci. En direction de Nancy aussi, quand vous quittez Lunéville, au niveau de Ville-en-Vermois, Saint-Nicolas-de-Port, tout ça. Et puis, il y a cet accident sur la 31. À Marbache-Custine, vous êtes au ralenti parce qu'il y a eu un accident dans le sens Metz-Nancy. Voilà pour les principaux points. Soyez vigilants, prudents à l'écoute de votre radio. Ici Lorraine et Jules, on vous retrouve tout à l'heure.
7: Exactement.
6: À 10h.
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6: Et la musique, pour commencer cette matinée à l'écoute de votre radio, ici Lorraine, sous le soleil de la Lorraine, on est très très années 80, vos chansons préférées sont là tout au long de la journée, on commence très fort avec Bandolero et l'excellentissime Paris Latino, bon lundi à vous.

0: Bandolero avec Paris Latino sur votre radio, ici Lorraine.
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0: Et c'est reparti pour une nouvelle semaine de témoignages, d'expériences à partager, de bonnes idées aussi. Et on attaque avec l'Agence locale de l'énergie et du climat, Thibaud Dill.
3: Bonjour.
0: Bonjour, c'est un plaisir de vous retrouver régulièrement. Vous êtes là pour partager avec nous de nouvelles façons de vivre, des astuces aussi pour s'adapter au monde d'aujourd'hui et notamment à la chaleur. Alors on n'est pas en canicule, mais on a quelques jours de chaleur qui vont arriver là, annoncés jusqu'à 35 degrés jeudi, vendredi. Il y a ceux qui aiment et puis il y a ceux qui n'aiment pas, ceux qui vont tout faire pour se protéger de la chaleur. Dans quel team vous êtes, vous, Thibaud ?
3: Eh ben, on supporte, et puis ce qu'il y a, c'est que tout le monde peut aimer la chaleur, mais au bout d'un moment, à 27, 28, 30 degrés, 35 degrés sous les combles dans son logement, la nuit, on a du mal à supporter.
0: Donc on va trouver des astuces avec vous. Il y a des choses à faire pour se protéger de cette chaleur si on ne la supporte pas.
3: Hein, il y a l'aspect comportemental, et puis après, il y a des astuces d'équipement, et puis jusqu'où aller, la climatisation, l'isolation, on peut en parler.
0: D'accord, donc on peut changer ces petits gestes au quotidien déjà. Et puis après, investir dans une maison différente avec notamment des ventilateurs, des climatisateurs, effectivement. Il y a d'autres trucs aussi à...
3: Alors non, enfin il y a des petites astuces, mais en termes d'équipement, en effet, les nouveautés aujourd'hui sont plutôt dans la ventilation. On a tous vu dans les grandes surfaces de bricolage des brasseurs d'air qu'on met en plafond, des grandes hélices qui marchent assez bien. Alors il y a des petites choses à savoir pour pas acheter quelque chose qui n'aurait pas d'effet. Donc il y a des choses à valider avant d'acheter ce genre d'équipement, mais ça permet déjà de donner 2-3 degrés de sensation en moins.
0: Bon, on fera un point sur les brasseurs d'air avant 10h, effectivement, pour bien les choisir. Marie-Jo, vous êtes avec nous au 03 83 36 20 20. Vous supportez bien la chaleur ? C'est ça, Marie-Jo ?
4: Oui,
0: vous,
4: ça va, oui.
0: Personnellement.
4: Oui, disons que moi, j'ai vécu 10 ans en Afrique, alors je me suis habituée, j'avais déjà des gestes à faire, quoi. Alors, comme je disais, moi, déjà, la nuit, j'ouvre grand toutes les fenêtres, j'ai des grandes baies vitrées. Et puis, comme je me lève tôt le matin, je les referme aussitôt le matin, et puis je baisse les volets le plus possible. C'est des volets électriques. J'ai la clim, vous savez, les petits trucs, les tours qui tournent et tout. J'ai des bouteilles d'eau que je mets au congélateur et je les mets devant. Ça baisse devant la clim, comme ça, ça baisse la température. Et puis, voilà, qu'est-ce que je fais encore les plantes aussi, j'ai des ficus qui sont très grands. C'est bon aussi pour, normalement, pour les... Pour la chaleur, quoi, contre la chaleur plutôt. Voilà.
0: Votre climatiseur, par exemple, vos petits climatiseurs d'intérieur, hein, c'est ça, c'est des petites colonnes tout
4: droit,
0: comme ça. Vous allez les mettre.
4: Vous savez qui tourne.
0: Ouais, vous allez les mettre cette semaine, par exemple, ou vous attendez un peu?
4: Ah oui. Non, je les mets comme ça, parce que moi, c'est vrai que j'ai des grandes baies vitrées, puis ça cogne. Si je ne ferme pas les volets à partir d'une certaine heure, ce serait une étuve, quoi.
0: Bon, voilà. Thibaud Dill, qu'est-ce qu'on pourrait rajouter à ces petits gestes?
3: Bah rien, on va surtout féliciter Marie-Jo, parce que la première chose à faire, c'est en effet limiter la surchauffe du logement. Et donc, elle le fait déjà très bien avec de la surventilation nocturne. Alors, elle a la chance de pouvoir la nuit garder les fenêtres ouvertes. Elle est peut-être située dans un endroit calme et végétal. C'est vrai que quand on est en urbain, proche d'une route passante, en termes de bruit et de qualité d'air, c'est pas toujours aussi évident. Mais voilà, le plus possible, profiter dès qu'il fait plus froid dehors de la ventilation. Et puis, il y a quelques chose d'intéressant quand même, on peut appuyer dessus, c'est pour renforcer l'effet d'un ventilateur qui ne consomme quasiment pas d'énergie, hein, à l'inverse d'un climatiseur, c'est de rajouter des bouteilles d'eau glacée devant, qui vont du coup générer un air, une sensation d'air plus froid, et donc qui vont renforcer le confort.
0: Eh ben, merci beaucoup Marie-Jo, l'émission est bel et bien lancée, avec vos bons conseils, on verra ce que les autres et les uns et les
4: d'accord.
0: autres vont compléter. Bonne journée. Oui, à très vite. Au 03 83 36 20 20. Vous aussi, vous pouvez nous appeler pour témoigner. On a Benjamin Biolay qui est avec nous. Bah, écoutez, ce sont tout nouveaux titres. L'album est annoncé pour le mois de septembre. On va dire qu'il est dans l'air du temps ce matin, puisque ce titre est assez estival, on va dire. Vous le découvrez maintenant avec votre radio ici, Lorraine. Et ça s'appelle Écran Total, le beau gosse. Benjamin Biolay est de retour.

0: Benjamin Biolay, c'est son tout nouveau titre, Écran Total, et on attend un album pour après l'été. Vous, au 03 83 36 20 20, vous nous appelez tous les matins.
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0: Climatiseur, ventilateur, brasseur d'air, tout ça, ce sont des équipements qu'on peut avoir dans sa maison en cas de forte chaleur qui arrive à la fin de la semaine. Et nous sommes avec Thibaud Dille de l'Agence locale de l'énergie et du climat. Vous êtes toujours de bons conseils, Thibaud, avec nos auditeurs et nos auditrices. On regarde comment faire face à ces fortes chaleurs, comment vous gérez, vous, votre logement. Brigitte, vous nous avez appelé au 03 83 36 20 20. Racontez-nous, qu'est-ce que vous faites, vous?
3: Bonjour toute l'équipe. Eh ben moi, il y a 10 ans, j'ai refait l'isolation du grenier.
0: Oui.
3: J'ai mis de la ouate de cellulose. Mmh. Il y a à peu près 8 ans, j'ai mis la clim dans la maison. Parce que j'ai un mari qui a des problèmes respiratoires, donc il est bien content de l'avoir quand il fait très chaud. Mmh. Et il m'a fait une piscine.
0: Aïe, aïe, aïe, aïe, aïe.
3: Piscine d'intérieur.
0: Piscine d'intérieur. Donc,
3: alors, je la mets l'été à 24 et l'hiver, je la mets à 30.
0: Mais c'est quoi une piscine d'intérieur? Une piscine couverte, vous voulez dire, en fait?
3: Oui, une piscine couverte, ouais, dans un bâtiment.
0: Elle est grande?
3: Oui, elle fait 8 par 4.
0: D'accord, ok. Et ouais. Là, bah, vous êtes paré pour la chaleur, là. Thibaud, on ne peut pas imaginer mieux, là, hein.
4: Bah, être dans une eau à 24 degrés, c'est vrai que se rafraîchir par des douches, quand on n'a pas la chance d'avoir une piscine comme Brigitte, ou dans de l'eau, en effet, ça joue beaucoup.
0: Alors, isolation du grenier, vous avez vraiment senti la différence, Brigitte ?
3: Oh oui, j'ai mis de la ouate de cellulose, ah oui, j'ai senti la différence. Hein.
0: Mais vous vivez, vous dormez dans le grenier ou pas ?
3: Non, on ne dort pas dans le grenier, non.
0: C'était en vue d'isoler la maison, hein, c'est ça ?
3: Voilà, exactement, oui.
0: Je me dis
3: déjà, parce que au Canada, ils mettent de la ouate de cellulose, il fait très froid. Donc, pour moi, l'hiver, ça doit être bon.
0: D'accord. C'est quoi, là-haut? On va demander à Thibaud, laine de verre ou ouate de cellulose, c'est quoi? C'est la même chose, c'est différent?
4: Non, c'est pas la même chose. Oui. La ouate de cellulose, c'est du papier journal, déchiqueté, recyclé, et on les trouve souvent, et c'est ce qu'a dû faire Brigitte, en vrac. Donc on les projette, on les souffle sur une surface horizontale, là dans des combles perdus, ce qui se fait beaucoup dans son cas. Et en effet, on est sur un matériau qui est dit donc biosourcé, et qui va avoir, grâce à la cellulose, une capacité thermique et une densité qui est un peu meilleure que les isolants standards que vous avez pu citer et qui vont jouer un petit peu plus pour limiter la surchauffe.
0: C'est un peu plus cher ?
4: Pas forcément, non.
0: Pas forcément. Bon, en tout cas, vous avez vu la différence, Brigitte, en isolant votre maison.
3: Oui, j'ai vu la différence. Oh, hein. Oui,
0: hein. Été comme hiver, hein, c'est bien ça.
3: Été comme hiver, oui, voilà.
0: Ouais. Bon, bah voilà une femme heureuse, alors, hein.
3: Oh oui, je suis heureuse, j'ai tout le confort à la maison.
0: Voilà. Eh ben, écoutez, merci beaucoup pour votre témoignage. Passez bien cette belle semaine ensoleillée, mais pas caniculaire, hein, puisque les températures rechutent la nuit, Brigitte. Et merci pour votre témoignage. Tout à l'heure, Marie-Jo parlait des baies vitrées. Ça, c'est effectivement, c'est des choses qui apportent énormément de chaleur dans une maison. Qu'est-ce qu'on peut faire face à une baie vitrée?
4: Alors, il faut vraiment empêcher que les rayons du soleil frappent directement la baie. Donc, en fait, fermer les volets n'est intéressant en été que quand le soleil tape dessus. Hein, donc, quand elles sont à l'ombre, on en profite. On ouvre les volets pour de la lumière naturelle. On va pas vivre dans le noir, le moins possible en tout cas. Et par contre, du coup, dès qu'elles sont ensoleillées et dès qu'elles commencent à être ensoleillées, on les ferme. Donc, si on est absent toute la journée, on les laisse fermer toute la journée parce qu'il y a forcément un moment qu'on ne maîtrisera pas où elles vont être ensoleillées.
0: On peut installer un store aussi pour...
4: Voilà. Alors après, il y a d'autres techniques pour occulter sans se priver de la lumière. Donc en effet, c'est des stores, des casquettes qui vont être au-dessus des fenêtres et qui vont permettre de projeter de l'ombre sur la vitre. Et sinon, on a des systèmes comme des stores qu'on appelle des BSO, pour brise-soleil orientable. Donc en fait, c'est comme des stores extérieurs, mais avec des lames orientables qui vont du coup vous permettre de ne pas être dans le noir et d'avoir une vitre à l'ombre.
0: Casquette de soleil, ça on connaissait pas, enfin je ne connaissais pas, et brise soleil aussi, vous irez voir tout ça si vous voulez équiper votre maison. On attend vos témoignages. Dans quoi vous avez investi? Comment faites-vous pour rendre votre logement agréable, même en période de forte chaleur? 03 83 36 20 20, on vous attend encore une fois ce matin.
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0: I'm so excited avec les Pointer Sisters à l'écoute de votre radio en Lorraine.
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0: Vos témoignages au 03 83 36 20 20. Nous sommes avec Thibaud Dille de l'Agence locale de l'énergie et du climat. Il a toujours plein de bons conseils et de bonnes idées pour s'adapter au monde moderne. André, dans un instant, je vais prendre votre témoignage. Mais j'aimerais qu'on revienne, Thibaud, sur les brasseurs d'herbe. Ce sont ces palmes, ces pales qu'on met au plafond, qu'on a connues dans nos maisons, connues, qu'on a démontées. Et qu'on va remonter maintenant.
3: Hein, oui, alors c'est vrai que ça revient et de manière plus moderne. Mm-hmm. Mais en effet, on les avait un peu oubliés et on se rend compte, pour ceux qui ont déjà pu tester, que ça a un effet quand même très intéressant sur le rafraîchissement. Et surtout, ça va minimiser la consommation électrique parce que du coup, on a juste un simple moteur comme un ventilateur qui fait tourner une hélice. Et donc, contrairement à une climatisation qui consomme beaucoup plus d'énergie en fabriquant du froid, ça va être du coup, ça va allier confort et économie.
0: Qu'est-ce qui est important, la taille ou la forme de l'hélice ou les deux, mon capitaine?
3: Alors, ça va être la taille. En effet, il faut au moins partir sur des diamètres de plus d'1m20 voire 1m30, donc voilà, plus l'hélice, le diamètre de l'hélice sera important, mieux ce sera. Il y a aussi une hauteur sous plafond à respecter, hein, faut pas le mettre trop bas, sinon on risquerait de ne pas sentir l'effet du vent, donc minimum 2m30, voilà, de ne pas le descendre trop bas si vous avez des plafonds qui sont bas. Et après il y a une donnée qu'il faut regarder sur le matériel qui est la vitesse.
0: Ah, ok.
3: La vitesse, et donc la vitesse du vent, c'est des mètres par seconde. Et donc on a un ressenti favorable à partir de 0,4 mètres seconde. Donc n'achetez pas des hélices trop petites et faites attention à cette vitesse de vent pour la rotation.
0: Ah, voilà le bon conseil utile que vous retrouverez sur le podcast de cette émission. Hein. Vous trouverez Bienvenue chez vous sur l'application Ici Lorraine. André, vous êtes à Saint-Nicolas-de-Port. Alors vous, vous avez la totale. Hein.
4: Oui, bonjour Véronique, bonjour Monsieur Dille.
3: Bonjour.
0: Bienvenue. Alors vous avez isolé la maison?
4: Oui, on a fait isoler la maison, et puis maintenant on a 10 degrés de moins par rapport à l'extérieur.
0: Oh là là, oui.
4: Oui, et donc en plus de ça, quand il fait frais la nuit, eh ben, le matin on fait des courants d'air, on ouvre partout, hein, bien évidemment. Et puis, on a aménagé une chambre au sous-sol où là, quand il fait 35 dans la journée, il fait 19.
0: Ah, c'est ça. Et là, vous prenez vos oreillers, votre couette. Bah, voilà. presque vous gardez la couette, en fait, s'il fait 19, André, ah, bon, c'est
4: on
0: ça
4: on garde la couette. Hein, en ce moment, on dort. En ce moment, il fait 17 degrés.
0: Dans votre pièce aménagée au sous-sol?
4: Oui, c'est une pièce semi-enterrée et donc... il fait 17 degrés en ce moment.
0: Eh oui, vous aviez la chance d'avoir un sous-sol alors qui ne servait pas jusqu'à ce moment-là, alors André, c'est ça?
4: Si, si, quand on a acheté la maison, il y avait déjà une chambre aménagée et on a un peu mieux fait les choses. On a mieux aménagé encore et maintenant, c'est notre repli quand il fait très chaud dehors.
0: Ah, là, on est vraiment sur une situation confort idéale avec André, hein, Thibaud Dille, hein?
3: Bah oui, parce que du coup, il y a tout confort.
0: Isolation par l'extérieur aussi, c'est ça, de la
4: oui,
0: maison?
4: Oui, l'isolation par l'extérieur, c'est vraiment efficace.
0: Ouais. Ah bah voilà.
3: Donc voilà, ouais, on a en effet ici la démonstration que avec l'isolation de la maison, on peut aussi avoir un bon confort d'été. Donc voilà, on le sait d'autant plus, mais on va enfoncer la porte ouverte, c'est que une bonne isolation, c'est efficace hiver comme été. Ouais. Donc l'hiver, elle va nous servir à garder la chaleur dans le logement, mais l'été, elle va nous servir à éviter que la chaleur ne rentre. Donc une isolation par l'extérieur des murs, du toit, des bons vitrages étanches avec des occultants permettent en effet de limiter la surchauffe et on peut garder des maisons par temps de canicule à 22, 23, 24 degrés.
0: Oui, c'est ça, il disait 10 degrés de moins que dehors, c'est quand même
3: c'est
0: énorme.
3: C'est exactement son témoignage. Et ce qui est intéressant aussi dans le témoignage d'André, c'est le refuge climatique qu'il a en sous-sol.
0: Ah oui.
3: Alors voilà, dans un logement, on a également des situations qui sont défavorables. On va prendre les deux opposés, donc le sous-sol semi-enterré qui bénéficie d'une bonne bonne fraîcheur et de l'inertie du sol. Et le pire va être sous les combles. Mmh. Quand on est dans des combles aménagés avec des fenêtres de toit et des toitures mansardées, là, on est vraiment dans la zone la plus vulnérable qui est très inconfortable.
0: Comment vous le vivez, vous? Où vivez-vous? Comment avez-vous aménagé votre logement? Quels choix avez-vous fait? Quels achats pour vivre ces jours de chaleur? Ça se passe au 03 83 36 20 20. Vos témoignages, comme tous les matins.
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0: Le mois de juin est consacré au don de sang, oui, du donneur au patient. L'établissement français du sang vous rappelle à cet élan collectif juste avant l'été, collecter sang, plasma collecte, juste avant les départs en vacances. Hier, c'était la journée mondiale de la solidarité autour du don de sang. Et ben, tout au long de cette semaine encore, vous allez pouvoir vous rendre à la maison du don du sang avec une grande collecte demain, mardi, organisée à Nancy, à l'hôtel de ville, mardi 16 juin, de 10h30 à 18h30, avec une animation musicale et une collation gourmande. Aujourd'hui, c'est à Lunéville que vous pourrez vous rendre, à la salle Le Réservoir, avec animation art du cycle et collation gourmande aussi. C'est le moment, tous unis par le don de sang, c'est le moment de vous mobiliser.
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0: Et voici Étienne Daouf avec Dany, superbe duo des années 80. C'est comme un boomerang sur votre radio, ici Lorraine.

0: Comme un boomerang, Étienne Daho et Dany, c'est le duo de votre matinée. Vous êtes dans l'émission, bienvenue chez vous et on attend vos appels au 03 83 36 20 20.
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0: Vos bons conseils, effectivement, pour savoir comment vous préparez votre logement à la chaleur. Est-ce que vous avez fait des aménagements, justement, cet hiver? Parce que bien souvent, le problème qu'on a de Thibaudil, c'est que la chaleur est là, mais on n'a pas pris le temps de réfléchir avant. Et c'est trop tard pour installer un brasseur d'air. Disons qu'ils vont être plus chers maintenant que cet hiver.
3: Hein, c'est possible.
0: C'est possible? Vous le notez? Non,
3: pas forcément. Alors, il y a eu des effets de promotion aussi pour lancer la saison, mais là, en effet, logiquement, l'offre et la demande.
0: Voilà. Et puis oui, c'est vrai, il peut aussi y avoir des ruptures de stock. En tout cas, le brasseur d'air fait partie des idées qu'on a développées avec vous tout à l'heure. Vous retrouverez sur ce podcast tous les conseils pour bien choisir son brasseur d'air. On va partir climatisation avec quelques conseils quand même que vous pourriez donner pour bien utiliser la clim. On va parler entretien peut-être, c'est obligatoire, nécessaire?
3: Tout à fait. Alors, c'est une pompe à chaleur, donc c'est entretien obligatoire tous les 2 ans.
0: Tous les 2 ans, d'accord.
3: On peut le faire tous les ans.
0: Mmh. Et puis, conseil, c'est comment on l'utilise. Parce qu'il y a ceux qui vont aimer froid, pas trop froid, vite, pas trop vite. Encore une fois, hein, là, il y a des problèmes de sensibilité et de ce qu'on a envie. Quels sont les conseils qu'on peut donner?
3: Tout à fait. Alors justement, l'unité intérieure qui va souffler cet air froid, qui est aussi des fois un air chaud, parce que c'est des clims réversibles. Hein, donc en hiver, on peut les utiliser comme chauffage. Mais donc là, elles rafraîchissent. Donc déjà, l'emplacement, c'est important de comme il va nous souffler de l'air, d'être directement proche de cette unité qui va nous souffler de l'air dessus, ça peut déjà être intéressant de l'éviter,
0: hein, d'accord.
3: Donc de pas être, avoir un contact direct ou d'être à une trop proche distance de cette unité. Ensuite, comme elle va souffler de l'air qu'on va respirer, il est important que elle soit entretenue. Donc, je parlais à l'instant d'un entretien obligatoire d'un chauffagiste par rapport aux fluides que peuvent contenir ces machines, mais là, c'est un nettoyage intérieur des lames qui par lesquelles l'air est soufflé, qui est important de faire avant chaque saison et même peut-être plusieurs fois par saison pour éviter que des bactéries qui se développent dans ces unités intérieures nous soient projetées dessus par l'air. Et le dernier conseil qu'on peut donner, c'est comme en chauffage, la température de consigne de la pièce va être très important pour éviter des trop gros écarts, ne pas s'habituer aussi à être dans un environnement trop froid. Donc la consigne, c'est 26 degrés. Alors ça peut choquer, ça peut paraître élevé, mais c'est sur le principe que en dessous de 26, on n'est pas forcément dans une situation d'inconfort.
0: D'accord.
3: Et c'est vrai qu'on peut le remarquer, peut-être ceux qui nous écoutent, qui n'ont pas la climatisation, vont être vraiment dans des situations d'inconfort à partir de 27-28 degrés dans leur logement. Et sinon, avant, avec de la ventilation, ça peut suffire. Et malheureusement, la tendance, ça va être pour ceux qui ont de la clim, la mettre trop facilement. Ça va être un réflexe un peu trop facile. On va oublier d'occulter les vitres et on va laisser la chaleur rentrer par les vitres qui sont quand même fermées. Et quoique, elles peuvent être en oscillo-battant quand même. Donc, ces mêmes réflexes qu'en hiver. Il faut garder les mêmes comportements et ne pas climatiser trop froid à 22-23 degrés pour s'y habituer.
0: Alors 26 degrés, ça veut dire que dehors, il fait combien? Ça dépend du logement.
3: Alors, et c'est important que vous en parliez, c'est vrai que la consigne, c'est 4 degrés de moins que l'extérieur.
0: Ok, donc s'il fait 35 dehors, je mets la clim à 31?
3: Oui, alors 31, ça peut paraître un peu élevé. Je pense que du coup, être à 26, ça peut déjà être bien de travailler sur ce 26 degrés et potentiellement s'y habituer et apprécier qu'il fasse 26 quand il fait justement 40 à l'extérieur.
0: D'accord, oui, c'est ça. Donc en fait, s'il faut un logement à 26 degrés, finalement, c'est peut-être pas souvent qu'on sortirait ou qu'on utiliserait le climatisateur.
3: En effet, il faut que ça soit le dernier recours. On a parlé des comportements, il y a plein de choses. choses qu'on n'a pas abordées sur le comportement, l'isolation, les occultations et en dernier recours la clim sans en effet trop faire froid. Tout ça pour limiter les consommations électriques et éviter en effet les problèmes de surfacturation.
0: Oui, parce que ça coûte cher évidemment.
3: Ça peut coûter cher.
0: Comme le gaz ou même l'électricité en hiver nous coûte cher, du coup ça double aussi notre consommation d'énergie en été maintenant.
3: Oui, alors c'est vrai que le budget clim, alors tout dépend combien d'équipements on a et comment on l'utilise par rapport à la consigne, mais c'est vrai qu'un budget de climatisation en termes de fonctionnement, ça va être 150 à 200 euros par an.
0: Oui.
3: Donc, ça peut être vu comme un confort et on peut se le permettre, mais voilà, quand même, attention à pas faire exploser le budget.
0: Bon, qu'est-ce que vous faites, vous? Comment vous gérez? Avez-vous un climatisateur à la maison? Comment le gérez-vous? On attend vos témoignages au 03 83 36 20 20. Et puis, vous l'avez dit, Thibaud Dill, on n'a pas tout dit encore des petits gestes au quotidien qu'on peut faire, des comportements qu'on peut adopter.
3: On attend les auditeurs.
0: Voilà, et puis vous nous donnerez tout ça avant 10h. Thibaud Dill est boss pour l'Agence locale de l'énergie et du climat. Donc il est plutôt bien informé et il est toujours de bons conseils avec nous. On attend vos témoignages, bien sûr, ce que vous faites, vos bonnes astuces à vous aussi pour faire face aux fortes chaleurs.
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1: Bienvenue chez vous. On a fait le point sur ces chaleurs et sur ce qu'on peut imaginer dans notre quotidien, dans notre maison. Thibaud Dille, l'agence locale de l'énergie et du climat, vous venez régulièrement. Et c'est bien parce que vous nous donnez vraiment de bons conseils et de bonnes astuces. Dans les journées de forte chaleur, en cuisine, j'ai envie de dire, on lève le pied aussi, ça fait partie des comportements à adopter.
2: Hein. Tout à fait, donc la cuisine est un endroit où il y a beaucoup de production de chaleur, hormis le chauffage, hein, donc tous les appareils de cuisson, le four, les plaques électriques, la bouilloire, les cafetières, les grille-pains et autres équipements. Donc vraiment limiter, déjà manger froid, ça peut toujours faire du bien après une journée chaude, donc salade et compagnie. Éviter en effet d'utiliser pendant un temps trop long tous ces appareils de cuisson. Et pourquoi pas imaginer, si vous en êtes servi, de les sortir et de les évacuer. Parce que c'est des émetteurs de chaleur, et si vous les laissez, je pense par exemple à une bouilloire, donc on va faire bouillir de l'eau pour la cuisson d'un riz ou de pâtes pour une salade froide, mais on va faire ça le matin, et si la bouilloire n'est pas vidée intégralement, l'eau chaude brûlante va rester à émettre sa chaleur toute la journée dans la cuisine.
1: Et le top du top, c'est la cuisine d'été, si on peut, hein, si on a les moyens d'avoir deux cuisines en fait. Hein.
2: On fait tout dehors, en effet, comme ça, la chaleur qui est produite et ne dégrade pas le confort du logement.
1: Ouais, un peu comme les gens dans le sud, en fait. Hein, c'est beaucoup plus courant, bien sûr, dans le sud, encore que dans notre région, quoique peut-être dans les années à venir. Hein.
2: Tout à fait, on s'adapte progressivement.
1: Ça va se développer. Qu'est-ce qu'il faudrait rajouter ? Il nous reste 2 minutes. Là, on était parti hors micro sur les pompes à chaleur, mais j'ai pas fait le lien entre la chaleur aujourd'hui et les pompes à chaleur.
2: Alors, parce que du coup, une climatisation, c'est une pompe à chaleur. D'accord. Donc, on appelle ça aussi des climats réversibles, ouais, qui font du chaud et du froid. On appelle ça aussi des pompes à chaleur RR. Mmh. Donc, on a toujours une unité extérieure, un ventilateur qui tourne et qui brasse de l'air à l'extérieur et qui va souffler de l'air, chaud ou froid, à l'intérieur. Mais à chaque fois, c'est des pompes à chaleur. Alors, c'est des dispositifs qui sont un peu techniques, qui peuvent prêter à confusion, parce que on nous parle beaucoup de pompes à chaleur pour le chauffage, avec le plan d'électrification notamment qui est sorti il y a quelques mois. Aujourd'hui, pour le chauffage des logements, l'État nous pousse à installer des pompes à chaleur et nous incite, avec des aides financières très intéressantes, à installer ces équipements.
1: Quelles que soient nos conditions de revenus ?
2: Quelles que soient nos conditions de revenus, alors c'est toujours mieux. Quand on est en revenu très modeste, c'est un peu moins bien, mais ça reste quand même très attractif en revenu supérieur.
1: Donc la pompe à chaleur, c'est l'avenir ?
2: Alors, pas forcément. Il y a des points de vigilance. Hein, on a parlé des consignes, mais sur l'installation, il faut quand même toujours rester vigilant à l'emplacement. Où on va mettre cette unité extérieure, à la nuisance que ça peut procurer en termes de bruit, de vibration sur le bâtiment, des bruits aériens, donc pour soi-même ou même pour le voisinage. C'est important en copropriété. C'est même important pour votre confort à vous, parce que si, en effet, elle est installée, fixée sur le mur de votre chambre et que vous climatisez votre chambre la nuit, vous pouvez ne plus dormir, mais plus à cause du chaud, mais du bruit que ça entraîne. C'est véridique, hein, j'ai eu des témoignages de particuliers dans ce sens-là. Et le dernier point de vigilance quand même qui semble important, c'est de pas l'installer donc n'importe comment, n'importe où, de demander les autorisations bien en immeuble au niveau de la copropriété, et vérifier que le règlement de copro l'autorise, et aussi les règles d'urbanisme au niveau de votre mairie.
1: Et les aides concernent toutes les pompes à chaleur ?
2: Alors non, en effet, les aides concernent que les pompes à chaleur RO qui font du chauffage, okay, et pas les clims réversibles RR. Il y a une toute petite aide, mais c'est vraiment significatif par rapport au système de chauffage.
1: Ouais, donc il faut trouver le bon professionnel
2: aussi,
1: qui a le bon conseil technique et qui vous donne les bonnes informations effectivement pour bénéficier de ces aides. On va dire que dans l'art de se loger aujourd'hui, tout est une subtile question d'équilibre. Hein.
2: Tout à fait.
1: Hein, c'est ça. Et ben merci une nouvelle fois pour vos bons conseils. Vous retrouverez cette émission en podcast au 0383 au podcast sur l'application Ici Lorraine. Thibaud Dille, on vous retrouvera très bientôt. Bon retour à l'agence locale de l'énergie et du climat. On vous rencontre en vrai, on peut venir vous solliciter.
2: Oui, alors nous on est sur un îlot de fraîcheur, on est quartier Rive de Meurthe, près des jardins d'eau qui sont agréables et intéressants en cette saison.

0: c'est vrai qu'on n'a pas forcément parlé des plantes ou de développer hein, les plantes chez soi ou dans ses vérandas, etc., pour retrouver de la chaleur. Mais ça peut être un sujet.
1: Le premier témoignage nous l'a évoqué, je crois.
0: Oui, c'est vrai. Elle avait des ficus à la maison, Marie-Jo, qui était très grand et apportait de la fraîcheur. Eh ben, merci à vous. Bonne journée. Merci à vous tous pour votre témoignage. Vous reviendrez demain pour partager d'autres moments et notamment votre vie avec votre animal de compagnie pendant les vacances. Comment vous faites? Est-ce que vous l'emmenez à la mer, à la montagne, à la campagne ou même à l'étranger? Le vétérinaire Claude Neu, notre vétérinaire maison, sera là entre 9h et 10h demain matin pour vos témoignages.
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0: Et vous êtes à l'écoute de votre radio en Lorraine? Dans 5 minutes, toute l'actualité, ça sera juste après Nino Ferrer et le Sud.

0: c'est beau, mais toujours très très beau. Hein. Nino Ferrer et le Sud, parmi vos chansons préférées à l'écoute de votre radio. Ici Lorraine, après les infos, on continue dans votre quotidien à partager de bonnes idées, de bonnes astuces et des bons petits plats, car on cuisine, ouais, juste après les informations des 10h. L'équipe autour de Jérôme Prud'homme est toujours très très attachée aux produits de saison. Et là, notez bien, c'est le début des haricots verts. Et puis Philippe Laruelle est très vosgien, très gourmand. On parlera miel aussi ce matin sur votre radio.
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0: Vous commencez la semaine avec nous. Merci une nouvelle fois de votre présence. Il est 10h et nous sommes lundi. Et c'est Jules Hausse pour les infos. Bonjour Jules.
2: Bonjour Véronique, bonjour tout le monde. Chine, Espagne, Commission européenne, les réactions pleuvent du monde entier après l'annonce d'un accord de paix cette nuit entre les États-Unis et l'Iran. Les dirigeants des deux pays ont fait cette annonce dans la nuit après un peu plus de 3 mois de guerre. Le président Emmanuel Macron appelle à ce que le cessez-le-feu robuste et durable soit aussi en vigueur au Liban, le pays voisin, et en proie à des conflits entre Israël et Hezbollah. Et le Hezbollah, l'accord de paix doit être officiellement signé vendredi en Suisse. C'est avec cet accord en poche que Donald Trump se rend aujourd'hui à Évian. La France accueille le sommet du G7 qui réunit les dirigeants américains, japonais, canadiens, allemands, italiens et anglais. 16 000 forces de l'ordre sont mobilisées pour cet événement diplomatique. Une enquête pour meurtre ouverte à Toul. Un homme de 38 ans a été retrouvé mort chez lui la semaine dernière avec des lésions et des traces de sang dans son appartement. Le parquet de Nancy plaide à ce stade de l'enquête pour une affaire de coups. La victime était un consommateur de stupéfiants. À partir d'aujourd'hui, le parcours évolue pour les couples et les mères qui cherchent à avoir des enfants dans les Vosges en ayant recours à l'AMP, l'assistance médicale à la procréation. Les hôpitaux vosgiens collaborent avec le CHRU de Nancy qui va gérer les parties techniques de ce parcours de procréation. Le reste des étapes se fera dans les Vosges avec un accompagnement d'une sage-femme. 200 femmes au total pourraient être concernées par ce nouveau parcours d'AMP entre les Vosges et la Meurthe-et-Moselle. La mesure va concerner près d'un million de personnes en France. 2 traitements anti-obésité sont remboursés partiellement à partir d'aujourd'hui. Le Wegovy et le Mounjaro, 2 médicaments déjà très plébiscités, qui coûtent actuellement entre 200 et 400 euros par mois à ceux qui le prennent. L'assurance maladie a fixé des critères stricts pour ce remboursement. Ils sont listés sur ici.fr. Et puis un petit mot de philosophie pour terminer ce flash. Plus de 530 000 élèves de terminale composent leur dissertation ou leur commentaire de texte en ce moment. Enfin, pour les plus inspirés d'entre eux, on imagine. C'est le début de l'épreuve du baccalauréat. Alors voici les sujets proposés aux élèves cette année. En filière technologique, débattre, est-ce chercher la vérité? La technique peut-elle être mauvaise? Et puis pour les filières générales, peut-on être heureux quand les autres ne le sont pas? Et enfin, avons-nous la maîtrise de nos paroles? J'espère en tout cas, moi, pour ce flash. À vous Véronique.
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0: Et Marco qui réalise cette émission nous dit non, la technique ne peut pas être mauvaise.
2: En tout cas, pas sur ici Lorraine, ça c'est certain, que des numéros 10 en technique.
0: Le soleil est annoncé aujourd'hui avec 23 à 26 degrés au meilleur de cette journée. Assez tranquille, peut-être quelques nuages cet après-midi, mais ils ne viendront rien perturber. 16 degrés sur les crêtes, ce sont les températures qui vous attendent. On est déjà aux alentours de 18-20 degrés à cette heure-ci. On vous souhaite une excellente journée, Jules. 11h tout à l'heure, ça sera de retour de l'info en Lorraine.
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0: It's my life. Voici Talk Talk pour commencer cette nouvelle heure à l'écoute de votre radio. Ici Lorraine.

0: It's My Life avec Talk Talk.
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0: 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Vos places seront mises en jeu tout à l'heure à 10h30, et sinon bon, on va continuer notre matinée, tranquillou bilou à la maison, on va cuisiner, on va jardiner, et puis on va revenir sur la philo. Pensez pour les jeunes qui sont en train de passer leur bac de philo, mais nous aussi, les adultes, on peut s'intéresser à la philo. Ça sera le C'est Tendance de tout à l'heure, juste avant 11h. On est bien là. Et pour la musique, Oria avec Soirée Mondaine. Ça, c'est une nouveauté.

0: Auréa, la niçoise, la fille du Sud, est de retour avec un nouveau titre, Soirée mondaine, que vous entendez sur votre radio. Ici Lorraine.
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0: Et c'est le moment d'aller en cuisine. Ils sont tous là, réunis autour de Jérôme Prodhomme.
3: Un nouveau rendez-vous culinaire avec la fine équipe, au complet d'ailleurs, hein, de Ici Lorraine. On a Philippe Larvel, évidemment, qui est complet de partout, lui, pour le coup. Hein. Philippe, la maison de Buyer. Le Val d'Ajol, où on fabrique des ustensiles culinaires depuis 1830.
4: Tout à fait.
3: On s'approche des 200 ans.
4: Oh, oui. Oui, hein? Bientôt.
3: Faut commencer à parler à la direction du fait d'inviter certains parce que on est fidèles depuis longtemps.
4: Oui, oui.
3: Faut pas nous inviter que pour le physique avec Clotilde et Monsieur Edouard, hein, mais quand même un peu.
4: Oui, on y pensera, Jérôme. Vous inquiétez pas.
3: Donc on a une bonne place au gueuleton. Un moment. Monsieur Edouard est avec nous, notre boucher. Bonjour Monsieur Edouard.
5: Bonjour Jérôme, bonjour à tous.
3: Dans l'aile gauche, évidemment, hein, du marché central de Nancy, depuis 7 ans maintenant. Monsieur Edouard, la boucherie Edouard, avec la fameuse saucisse Lorraine, rappelons-le. Monsieur Edouard, peut-être la plus belle.
4: La plus belle.
3: Ouais, c'est la plus belle que j'ai vue de ma vie, celle-là.
4: Oui, bah c'est... Oui.
3: Ouais. Non, c'est vrai.
5: C'est le surnom de Marie-Clotilde. Il aime.
3: Ah non, mais moi j'ai une vraie passion pour cette saucisse Lorraine. Et puis on rappelle qu'il a aussi des pommes dauphines qui sont de la taille d'une balle de tennis.
4: Tout à fait, Jérôme.
3: Ne les prenez jamais par-dessus qu'une saucisse Lorraine, ça peut être très gênant. On a Clotilde avec nous, évidemment, notre sommelière. Bonjour Clotilde.
6: Bonjour Jérôme, bonjour à tous.
3: Et l'invité de la semaine, c'est Pascal Batagne qui est de retour, hein, Pascal.
7: Bonjour Jérôme, bonjour à toutes et à tous.
3: Président de l'Académie gourmande des charcutiers, enfin notre charcutier, quoi.
7: Voilà, oui. Oui.
3: Alors, les produits de saison, la courgette, les haricots.
4: Oui.
3: Oh, que des trucs... Pff.
4: Mais si,
6: c'est ben pour le bonheur de Jérôme.
3: J'étais là, mais où est la crème, où est le beurre, où est le brûlon,
4: nectarine.
6: Oui. La bonne nouvelle, c'est que tout ça va bien avec du vin rosé.
3: Ah, bah voilà que nous le disiez vous plutôt. oui, les haricots, c'est la saison déjà.
4: Et ben oui, ça commence.
3: Oh, dans le jardin.
4: Ça commence.
3: Ouais, ouais, ouais.
4: Voilà, mais en Alsace, ils ont quand même pas mal d'avance sur nous. Hein,
3: ils ont moins de pluie.
4: Au niveau température, hein, pas sur le reste. Mais sinon, ils ont quelques semaines d'avance sur nous. Donc, sur les marchés alsaciens et sur les marchés, vous trouvez des haricots de notre région.
3: Ils ont du mérite parce que moi, mon père en fait pousser à Rennes. Mm. Et en fait, c'est compliqué maintenant les haricots parce que soit il pleut trop, soit il pleut pas du tout. Ça aime bien un temps à peu près homogène.
4: Hein, voilà, c'est ça. Ce qu'il faut pas, c'est des écarts de température.
3: Ah, hein. En ce moment,
4: ouais.
3: Alors, je rappelle la petite technique que m'avait donnée Monsieur Thomasin, le président de la confrérie de Saint-Fiacre, jardinier, plus. Hein. Il me disait, faut pas faire la méthode qu'on faisait autrefois, on arrosait un petit peu tous les soirs. Lui, il a l'air de dire, faut arroser un bon coup, mais longtemps, moins souvent, pour que les racines... aller chercher la flotte, quoi. Je vous le donne comme il me l'a donné. Mais visiblement, les haricots de mon père sont en meilleur état cette année. C'est la saison des macros.
4: Oui.
3: Les griottes, comme on dit chez nous. Les griottes.
4: Oui. Bah, l'été, on a un peu tout, mais c'est les griottes, quoi. On en profite. Alors, griottes simplement.
3: Monsieur Edouard, il est content. Hein.
4: Bah, je pense un peu à lui.
3: Les chipots et les. Hein.
5: Ouais. Alors, il est gentil, Philippe.
3: Hein. Nous faire ça, tiens, un petit truc sur les grillades demain.
5: Ah oui.
3: Comment qu'on cuine une bonne saucisse, comment on se fait une petite côtelette.
4: Oui, tout à fait.
3: Sympa ça. Vite fait comme ça, alors oui, en fruits, nectarines, pêche, oui, c'est la saison.
4: Ben voilà, c'est le début, c'est les petites, pas encore les abricots, on va attendre une petite semaine encore
3: un peu tôt là.
4: Voilà, ouais.
3: Ouais. Je sais pas quand c'est le nôtre, l'abricot pêche de Nancy.
4: C'est un peu plus tard, hein, c'est ouais. Plus au
3: faut
4: mois
3: qu'on
4: d'août.
3: Qu'on en fasse un point de ça, parce d'août. Que vous voyez, c'est encore un truc comme la saucisse Lorraine, ça. On a notre abricot qui porte notre nom, enfin qui est une pêche, ou je ne sais jamais, ou c'est une pêche, mais c'est un abricot, mais on l'appelle pêche. Mais enfin, c'est à nous, ça s'appelle de Nancy, on n'en parle pas. On va faire du... Hein,
4: il faut faire du lobbying.
3: On va faire du... Voilà. Dans un instant, on parle du miel, vous restez avec nous si vous êtes gourmand.

0: Les murs de poussière avec Francis Cabrel. On continue en cuisine avec Jérôme Pronhomme, la fine équipe. Et on va partir sur un produit très très vosgien. Juste après la pub et juste après Frédéric avec Johnny Clegg et Savouka. Pub Johnny Clegg Savouka, on part en Afrique. Et après on revient dans les Vosges puisqu'il sera question ce matin avec Philippe Laruelle du miel vosgien et notamment de l'AOP Miel Sapin des Vosges.
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0: Scattering of Africa, Johnny Clegg avec Savouka sur votre radio, ici Lorraine. 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
0: Mais d'abord, en cuisine, un truc gourmand, une petite pépite vosgienne.
3: À l'antenne de Ici Lorraine, nos experts culinaires, Monsieur Edouard, Clotilde Mangin, Pascal Batagne et Philippe Larvel qui voulaient nous parler du miel. Je ne dis pas que vous êtes un peu vosgien sur les bords, vous.
4: Hein? Ah oui, mais c'est tellement bon le miel.
3: C'est vrai que c'est bon.
4: Et puis, il y a tellement de miel différent, il y a tellement de façons de l'utiliser et suivant justement sa provenance. On va l'utiliser différemment. Alors, c'était déjà pour un petit clin d'œil, pour dire que le premier miel AOC en France a été le miel de sapin des Vosges.
3: Ah oui, c'est vrai.
4: Voilà, ça a été le premier qui a été rejoint après par le miel de châtaignier de Corse.
3: Ouais.
4: Donc, ce sont des.
3: Ils ont pris les pas faciles d'abord. Ils se disent, on va quand même pas commencer par se mettre les Vosgiens et les Corses à dos.
4: Oui, mais vous voyez que les Vosgiens, on est plus discrets parce qu'on parle plus des Corses que des Vosgiens.
3: Ouais, mais le Vosgien est un peu le Corse de l'Est. S'il a décidé, il a décidé. Hein.
4: Voilà, ce sont des miels sapins, forêts, châtaigniers. Ce sont des miels assez foncés, qui ont du caractère. Donc on va utiliser ces miels-là plus pour dans des pains d'épices, dans des choses où derrière on va vraiment vouloir sentir le miel dans la préparation.
3: Ouais.
4: Et après vous avez des miels de fleurs, des miels des miels plus de Provence, des miels de lavande, des choses comme ça qui vont venir vous parfumer plus légèrement, mais ils sont beaucoup plus clairs.
3: Dans un dessert.
4: Et dans un dessert, sur des pêches, sur des abricots, c'est vraiment la saison. Et là, ça va juste venir vous sucrer. Mais il faut aussi savoir que le miel a un pouvoir sucrant une fois et demie supérieur au sucre. C'est-à-dire que pour quelque chose que vous allez, dans une recette, si vous mettez 150 grammes de sucre, vous allez mettre que 100 grammes de miel et vous aurez en bouche la même sensation de sucré. Donc c'est bon aussi pour...
3: Ça vaut le coup d'explorer la piste.
4: Tout à fait.
3: Et puis c'est plus sain.
4: C'est plus sain. Mmh. Et puis c'est ce qu'on appelle un peu un sucre inverti. Mmh. Ce sont des miels qui vont pas... Oui.
3: Et donc,
4: dans des préparations ou dans des glaces, c'est ce qui va empêcher la cristallisation de la glace, c'est ce qui va empêcher beaucoup de choses. Ouais.
3: Clotilde, vite fait comme ça, une petite question rapide. Est-ce que ça fait comme, je sais plus ce que vous aimez pas quand on parle de crème ou tout ça, ça tue le vin. Est-ce que le miel, le vin, ça va?
5: Oui, bien sûr.
3: Sommelière chez Vin et Tartines.
5: Oui, mais quand Philippe évoquait les abricots, moi, ça m'évoque tout de suite le miel d'acacia. Avec la subtilité de la fleur blanche, on peut faire très jolis accords. Donc là, effectivement, on n'aura pas besoin d'avoir un vin très sucré puisque on prendra un abricot peut-être un peu moins mûr pour garder la fermeté et l'acidité. Le miel apportera le sucre et nous, on apportera un petit peu de rondeur et un peu de fraîcheur.
3: Moi, j'ai découvert en Lorraine parce que c'est les régions qui fabriquent du miel. Il n'y en a pas tant que ça, finalement, parce qu'en Bretagne, j'avais pas l'impression qu'on était des habitués. J'ai découvert les saveurs de miel. Moi, je savais qu'il y avait le tout de fleur, le sapin, je vous conseille notamment le miel de Jérusalem, mais le notre Jérusalem, c'est-à-dire c'est un bled, Jérusalem, c'est pas loin de Moscou d'ailleurs. La géographie vosgienne est aussi un peu comme les Vosgiens, elle fait ce qu'elle veut.
5: C'est
3: à côté de la Hollande d'ailleurs aussi. Hein. Et donc du coup, ils font un miel magnifique. Moi, j'en prends toujours deux gros pots au salon du chocolat à Lure, parce que mon papa se met ça dans des petites taupettes. Parce que vous savez, les cyclistes, ils mangent beaucoup de, il leur faut des forces quand ils font du vélo, et souvent ils prennent des barres chocolatées, trucs comme ça. Depuis qu'il prend du miel, ça dure plus longtemps l'effet et il le boit en roulant en fait.
4: Oui.
3: Ta deuxième astuce. J'aurais donné des astuces aujourd'hui. Donc je me repose tout le reste de la semaine. On est d'accord, je l'ai bien mérité.
4: Oui.
3: Voilà. On revient demain. Mais demain je ne fais rien parce que là, je viens de trop bosser.

0: 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Indémodable, Bobby McFerrin, vos chansons préférées toute la journée sur Ici Lorraine. Il en fait partie avec Don't Worry Be Happy.
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0: 1, 2, 3, c'est le titre de la chanson et c'est ce trio aussi, Fredericks, Goldman and Jones.

0: 3, Frédéric Goldman, Seth Jones, ou comment la musique américaine a influencé toute leur vie musicale. À ces trois-là, vous êtes à l'écoute de votre radio. Ici Lorraine, et on va partir au jardin. Ouais.
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0: On est comme ça, nous, tous les jours, on partage avec vous de bonnes idées pour votre quotidien. Et aujourd'hui, des petites fleurs simples et délicates.
3: Voici celui qui fait pousser des légumes, même dans les terrains les plus têtus. Roland Motte est avec nous. Bonjour, mon Roland.
4: Bonjour, Maxime.
3: Vers l'infini et au-delà, on est sur les cosmos.
4: On est sur les cosmos. Le cosmos, une plante annuelle magnifique. Elle vous plairait parce que c'est une plante, donc je vous ai dit, annuelle, qu'on va trouver pratiquement tout l'été dans les jardins. Il était présent, le cosmos, dans les potagers il y a quelques années, et c'est une plante qui est revenue à la mode pour sa simplicité, parce qu'il y en a des blancs, des roses, des rouges, un aspect un petit peu naturel. Ça, c'est des grandes tiges, ça vole un peu au vent. On va dire que ça serait entre le coquelicot et la marguerite, un petit peu, pour présenter sa tronche, et c'est vraiment très joli. Tout le monde les réussit, on peut les semer, ça pousse assez facilement.
3: Mais pourquoi nous, les jardiniers, méritent?
4: Alors attendez, là, on va se calmer déjà, parce que c'est le « nous » qui me gêne dans votre phrase.
3: Alors pourquoi vous, les jardiniers, voilà, vous les aimez déjà autant?
4: À une lettre près, vous êtes capable de mentir, mais d'une force phénoménale. Alors, pourquoi on les aime tant? Parce que d'abord, elles s'adaptent partout. Elles s'adaptent aussi bien au potager que dans des massifs. On peut aussi les mettre en balconnière, parce qu'il y a beaucoup de variétés, y compris des variétés un petit peu naines. Ce sont des plantes pollinisatrices, donc qui vont attirer les abeilles, les pollinisateurs. Et puis le style aussi, ça fait un peu champêtre, ça s'adapte à tout. On peut même en avoir dans des balconnières un petit peu classe, machin, etc. Bref, ça passe partout, et surtout, ça passe au potager pour fleurir le potager.
3: Et où est-ce qu'on peut les installer pour avoir un magnifique effet?
4: Partout, pourvu que ça soit au soleil. Alors, comme il y en a des grandes quand même, je vous ai dit qu'il y avait des petits nains, mais il y en a des grandes qui peuvent aller jusqu'à 70 cm de haut, la majorité étant environ à 40-50 cm. On peut créer des espaces libres, on va les retrouver d'ailleurs en prairie fleurie, et puis on peut les mettre, alors surtout, au soleil. Elles aiment bien le soleil, donc on va les laisser au soleil.
3: C'est un peu comme Jennifer, quoi, au soleil.
4: Au soleil, ta-da-ta-ta-ta-ta-ta. Ah ben oui, je m'en souviens quand même.
3: Quel est le conseil vert du jour sur les cosmos?
4: Eh bien, on va recouper les fleurs fanées quand on a le temps. Alors, on peut s'amuser à faire ça. Quand on voit une fleur fanée, on coupe et ça favorise la floraison suivante. Et
3: surtout que la floraison peut durer jusqu'à l'automne.
4: Jusqu'à... Bravo.
3: C'était important de continuer un petit peu dans le conseil vert.
4: Pour dire que vous êtes un pro. Vous êtes un pro.
0: Il progresse, en tout cas, c'est clair. Maxime Verrier, Roland Motte, que vous retrouvez tous les jours à cette heure-ci pour le conseil jardin. On a testé aujourd'hui un truc sympa dans le Toulois, oui, à vélo. On vous prévient, il faudra faire un petit effort, mais après l'effort. Le réconfort, c'est le J'ai testé du jour qui arrive juste après la pub et Lola Young avec Messi.
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0: Lola Young, la Britannique, avec son titre Messi, à l'écoute de votre radio en Lorraine.
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0: Ah, ça chôme pas avec nous, hein. Et tous les jours une nouvelle idée. C'est Damien Colombo avec le J'ai testé du jour.
3: On est dans le Toulois, on est à Lucé, mais on va surtout découvrir une autre manière de visiter les vignes. On est à la maison Le Lièvre avec David. Bonjour David.
4: Oui, bonjour, bonjour à tous.
3: On va le faire, et ça vous le faites depuis quelques temps, depuis quelques années maintenant, la découverte des vignes en VTT assistance électrique, c'est ça ?
4: C'est ça. On a investi dans une flotte de VTT assistance électrique Lorrain.
3: Des moustaches.
4: Ouais. Exactement.
3: Vosgien.
4: Ben, c'était important pour nous. On a 6 VTT assistance électrique qui sont à disposition de nos clients, des touristes, de un petit peu tout le monde.
3: L'idée, c'est de découvrir le no-tourisme, on appelle ça comme ça.
4: C'est en fait, l'idée, c'est de faire passer un peu de temps aux visiteurs dans les vignes, découvrir notre terroir, les côtes de Toul, d'aller un petit peu plus en profondeur dans la découverte des vins du coin. Et ça fait plusieurs années qu'on réfléchissait à un système pour emmener les gens
3: directement dans les vignes.
4: Voilà, c'est ça. L'avantage de la solution qu'on a mise en place, c'est que les gens sont en autonomie.
3: D'accord.
4: Quand ils arrivent à la cave, il y a du monde pour les accueillir tout le temps, de 9h à midi, de 14h à 18h. Et en fait, quand ils arrivent à Lucé, on leur télécharge sur leur téléphone une petite application qui fait office de GPS et sur laquelle on a enregistré plusieurs parcours.
3: Ah, okay.
4: Et donc en fonction du niveau, en fonction du temps.
3: Donc le point de rendez-vous au départ, c'est ici à la boutique.
4: Voilà,
3: on est où exactement ?
4: On est à la maison Le Lièvre, est un rue de la gare à Lucé, et c'est ici effectivement que commence l'aventure. Donc on va commencer avec le vélo, qui ont 80 km d'autonomie.
3: Ah oui.
4: Donc du coup, même en 2 heures, on n'arrive pas à mettre les batteries à plat. On va mettre son casque et puis on va partir dans les chemins pour découvrir les vignes.
3: Alors déjà, on regarde le parcours. Là, vous m'avez mis quel parcours ?
4: Eh ben, on va faire le sentier de la petite Linotte.
3: Okay.
4: Un petit sentier sympa, ça fait une petite heure. On va aller sur Lucé, Brûlet, et puis passer un petit peu sur le plateau calcaire, au milieu des vignes et des vergers.
3: C'est pas mal.
4: Et du coup, ça fait un beau petit aperçu.
3: Un petit point de vue au-dessus.

0: sur la route de Memphis avec Eddie Mitchell à l'écoute de votre radio en Lorraine. C'est le moment où on se met à la page.
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0: Avec Muriel Jordan, et le C Tendance du jour qui explore les phénomènes et les tendances de notre société. Aujourd'hui, c'est lundi, vous avez peut-être un gamin ou un petit fils ou une petite fille qui passe l'épreuve de philo du bac. Alors soyons solidaires, on parle philo aujourd'hui, Muriel.
3: Oui, la philo, c'est très tendance au mois de juin, surtout quand on est en terminale. En revanche, quand on est adulte, niveau connaissances philosophiques, c'est plutôt phase terminale. Florilège des sujets tombés l'an dernier. Notre avenir dépend-il de la technique? La vérité est-elle toujours convaincante? Tout un programme. En France, il existe plein de maisons de la philo, des lieux pour faire aimer la philo à tous, les petits, les grands, avec des ateliers d'écriture, des conférences gratuites. Une excellente idée, parce que figurez-vous que les exercices de l'esprit sont très bénéfiques pour la santé. La philo nous enseigne l'optimisme, la recherche de vérité, et ça booste notre santé mentale. Il existe des maisons de la philo dans le Morbihan, en Seine-Saint-Denis, à Romainville. À Toulouse, l'Université populaire de philosophie organise des conférences, des ateliers d'écriture pour tous. Tous ces lieux nous font oublier quelques mauvais souvenirs de cours de philo. N'est-ce pas, madame ?
4: Horrible. J'ai trouvé que c'était un cours qui ne servait strictement à rien, avec une réflexion vraiment trop intense pour mon âge. J'ai eu 4 au bac.
5: Une horreur absolue. Déjà, oui, j'ai eu beaucoup de mal à comprendre l'énoncé. Je suis restée 4 heures devant ma copie. Et en fait, quand j'ai pas eu ma mention au bac, j'ai pas compris. J'ai regardé, c'est parce que j'avais eu un 3 en philo. Aujourd'hui, j'ai 43 ans. Si on me demandait de repasser le bac philo, je n'y arriverai pas.
3: Vous voyez, il y a quelques traumatisés du bac philo, mais qui s'y remettent volontiers une fois qu'ils sont adultes, avec la pression scolaire en moins.
0: Eh oui, parce que Muriel, la philo connaît un gros succès en dehors des salles de classe, conférences, chaînes YouTube, comptes Instagram se multiplient pour parler désir, liberté ou épicurisme.
3: Eh oui, la philosophie, c'est sexy. C'est même le titre d'un podcast qui cartonne, celui de Marie Robert, auteur et professeur de philosophie. Philosophie is sexy, qui désacralise la philo, en fait quelque chose d'accessible, d'inspirant. Diderot écrivait cette phrase dans ses pensées sur l'interprétation de la nature en 1754. Je m'en souviens encore, je l'ai lu hier. Hâtons-nous de rendre la philosophie populaire. Eh bien, mon cher Diderot, tu aurais trouvé ton bonheur en 2026 sur Instagram et YouTube avec tous ces profs de philo, créateurs de contenu.
6: Non, ça s'appelle l'effet de halo. Une seule caractéristique positive éclaire tout le reste. Une seule caractéristique négative assombrit tout.
7: Finalement, le bonheur, qu'est-ce que c'est? C'est la paix du corps et la paix de l'esprit.
8: Henri Bergson, c'est un philosophe français d'origine

0: polonaise de la fin du 19e, début 20e. Il a beaucoup travaillé sur l'intuition, l'intelligence et la conscience. Et si là vous le voyez avec une veste en cuir, c'est parce que pour que cette vidéo soit bien, elle n'a besoin de Bergson en Harley Davidson.
1: Bref, la philo, c'est tendance, et moi, j'ai un super sujet pour vous. Écoutez, il est très d'actualité. Un emprunt immobilier sur 40 ans, peut-il nous rendre heureux? Vous avez 3 heures.
2: Ok, on y va. On vous donne la réponse demain à la même heure avec un autre C'est tendance avec votre radio ici. Lorraine, on est à 5 minutes maintenant de toute l'actualité locale car il sera bientôt 11 heures.
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0: avec Nathalie Imbruglia à l'écoute de votre radio ici.
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0: Il est 11h. Pour vous informer, c'est votre radio en local avec Johan Gant. Bonjour Johan.
3: Bonjour Véronique, bonjour à tous. Policiers et gendarmes doivent inspecter 70 000 plaintes en attente pour des faits sur des mineurs avant mi-juillet. C'est la consigne donnée par le ministre de la Justice après l'affaire Liana, cette fillette de 11 ans retrouvée morte dans le Gers il y a une dizaine de jours. Pour la brigade de protection des familles à Nancy, cela représente un millier de dossiers à réexaminer en un mois. Les syndicats policiers dénoncent un manque de moyens et des risques psychosociaux sur les agents. De nombreux dirigeants et institutions saluent l'annonce d'un accord de paix entre les États-Unis et l'Iran. Les dirigeants des deux pays l'ont confirmé dans la nuit. Après un peu plus de 3 mois de guerre, le président Emmanuel Macron appelle à ce que ce cessez-le-feu soit robuste et durable et qu'il concerne aussi le Liban, encore frappé hier par Israël. L'accord de paix doit être officiellement signé vendredi en Suisse. Depuis un an, les conditions d'accès au RSA, le revenu de solidarité active, se sont durcies. L'accès aux 651,59 € du RSA est lié à 15 heures d'activité obligatoire par semaine. Le gouvernement n'a encore dressé aucun bilan, mais en Meurthe-et-Moselle, les changements sont difficiles à mettre en place. Le département compte 21 000 allocataires du RSA. Il faut noter également que 30% de ceux qui pourraient en bénéficier ne le réclament pas. Une nouvelle offre de soins pour les femmes qui ont besoin de recourir à une fécondation in vitro ou une insémination artificielle dans les Vosges. Depuis ce lundi, les centres hospitaliers d'Épinal et de Remiremont lancent un parcours public d'AMP, l'assistance médicale à la procréation. Il s'agit d'une création qui pourrait concerner près de 200 femmes dans le département. Ce nouveau parcours repose sur une collaboration étroite avec le CHRU de Nancy. La mesure va concerner près d'1 million de personnes en France. Deux traitements anti-obésité sont partiellement remboursés à partir d'aujourd'hui. Le Wegovy et le Mounjaro, deux médicaments très plébiscités qui coûtent entre 200 et 400 euros par mois. Les précisions sont sur ici.fr. Enfin, les premiers sont autorisés à sortir dès maintenant s'ils ont terminé. 530 000 élèves de terminale planchent sur la philo pour le bac. Voici les sujets proposés. Débattre, est-ce chercher la vérité? La technique peut-elle être mauvaise? Peut-on être heureux quand les autres ne le sont pas? Ou avons-nous la maîtrise de nos paroles?
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3: Bon, j'espère bien qu'on a la maîtrise de nos paroles ici à la radio, Véronique.
0: En tout cas, on va répéter les mots du bulletin de Météo France à la précision, avec perfection, pour dire que le temps est sec et bien ensoleillé aujourd'hui, avec des températures comprises entre 23 et 26 degrés sur l'ensemble de notre région. Pas de vigilance particulière. 16 degrés sur les crêtes si vous avez décidé d'aller vous y promener cet après-midi. Merci beaucoup, Johan.
3: À tout à l'heure.
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0: Et 3 nuits par semaine avec Indochine. Mais 3

0: Indochine, avec 3 nuits par semaine, un des grands tubes des années 80. 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Et c'est l'heure de retrouver votre jeu, la quiche des champions, avec un nouvel épisode et 2 nouvelles équipes qui s'affrontent autour de vous, hein, Jérôme Prodhomme.
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3: Une quiche des champions nancéienne, ou on va dire grande nancéienne d'ailleurs, hein, parce que je crois que l'hippodrome, il n'est pas exactement sur la commune de Nancy, du coup Stéphane.
4: Non, il est à Vendeuvre.
3: Il est à Vendeuvre, hein, l'hippodrome de Brabois, à l'honneur cette semaine dans la quiche des champions, avec 2 équipes qui s'affrontent. Je vous rappelle le principe, 2 équipes de 3 personnes, l'une contre l'autre, pendant toute la semaine, entre 11h et midi, et là on part dans le monde hippique cette semaine. C'est le bon côté de la quiche des champions. On explore plein de passions, plein de territoires différents en Lorraine. Bonjour Dame Sandra.
5: Bonjour Jérôme.
3: Vous êtes déjà là, déjà prête, oui. Fraîche et pimpante.
5: Oui, comme toujours.
3: Pour l'une des dernières émissions d'ailleurs de la saison,
5: oui. Hein,
3: radiophonique. On a pour l'hippodrome de Brabois Stéphane. Bonjour.
6: Bonjour.
3: Gérard.
7: Bonjour.
3: Bonjour Gérard. On va rapprocher votre micro Gérard. Et puis Céline.
8: Bonjour.
3: Bonjour Céline. En face, alors je pense que c'est des habitués, hein, puisqu'on a les parieurs. On a Bernard. Bonjour Bernard.
9: Bonjour.
3: On a Laura avec nous.
10: Bonjour.
3: Et on a Cédric.
11: Bonjour.
3: Qui sont donc des parieurs donc qui parient à l'hippodrome.
12: Oui, c'est ça.
3: Entre autres, ou parce que vous les voyez en direct ou vous pariez en général?
12: Non, c'est toujours l'occasion de faire une sortie en famille, entre amis.
3: C'est sympa.
12: L'hippodrome est un endroit hyper agréable.
3: Ah ouais.
11: Convivial.
3: Ouais. Ah ouais. Moi, j'avoue que j'y suis allé pour des courses. J'ai un faible. Hein.
5: Pour des courses.
3: Pour des courses.
5: Pour acheter son
3: pain. Non. non, c'est d'abord c'est un endroit très chaleureux. Et puis alors, ce qui est toujours impressionnant, c'est le bruit quand les chevaux arrivent. Là, t'as la terre qui tremble. C'est quelque chose. C'est des sensations même physiques. Je vous invite à découvrir. On a largement le temps d'en parler cette semaine. Voici la quiche des auditeurs avec votre question, vous qui nous écoutez, et nous attaquons le match dans quelques secondes.
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0: Le temps pour nous de vous poser la question des auditeurs tant attendus chaque jour. En jeu, à la fin de la semaine, à la fin de votre jeu, la quiche des champions, une carte cadeau d'une valeur de 150 euros. Vous jouez tous les jours pour repartir avec le tote bag ici Lorraine et votre place pour ce tirage. La question est forcément Lorraine. On vous demande le point culminant de quel département lorrain s'appelle le roc de Thoru. Non, enfin, c'est dans quel département lorrain que se trouve le point culminant, le roc de Thoru. Vous avez compris la question? 03 83 36 20 20. À vous de jouer. Bonne chance, car il y a du monde.
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3: On va faire les grades et qualités, si j'ose dire. Qui est capitaine pour l'hippodrome? Stéphane, au boulot Stéphane, capitaine. Okay. Et alors pour les parieurs?
12: Honneur aux femmes.
3: Honneur aux femmes, c'est bien. Bah oui, on a Laura, ça sera bien pratique. Alors, par exemple, Laura, donc parieuse.
10: Oui.
3: Alors, par exemple, comment ça se passe? Il y a plusieurs courses d'affilée, puis vous choisissez. Comment ça se passe une journée à Brabois? Non, mais quand vous y allez, vous choisissez votre course?
10: Ah, je parie sur toutes les courses.
3: Ah, vous avez toutes les courses, vous? Alors, elle y va, franco, elle est sûre de gagner au moins.
10: Voilà.
3: Ah, si, quand même.
10: Si, ouais. Si, à tous les coups.
3: Ah, ouais. Il y a combien de courses dans une journée, en gros, Stéphane?
4: Ça dépend les réunions, en fait. On a des réunions.
3: On dit une réunion, hein.
4: Oui, ouais. Réunion de course.
3: Ouais, réunion de course, ça, c'est le nom officiel.
4: Exactement. Ouais. Et ça peut aller de 8 à 10, voire plus, de courses.
3: D'accord, Gérard, dans la même journée, quoi.
4: Ouais.
3: Gérard, combien de temps ça dure une course, en fait? À la louche,
7: 10 minutes.
3: Ah, c'est rapide, hein. Ah, ouais. Et donc, ils font le tour de l'hippodrome.
7: Ah, ça dépend.
3: Ils font plusieurs tours.
7: Oui, mais ça dépend du type de course. Il y a des courses au trot, il y a des courses au trot monté, il y a des courses au trot attelé.
3: Oh là là, faut qu'ils nous expliquent tout ça, parce que moi, je n'y connais rien.
5: Il faut venir nous voir.
3: Ah, ouais, non, franchement, là, c'est assez impressionnant. Alors, on va commencer le jeu déjà. Chaque chose en son temps. Dame Sandra va arbitrer. Nous avons donc pour l'hippodrome Stéphane, Gérard et Céline. Pour les parieurs, Cédric, Laura et Bernard. Question pour les 2 capitaines. Alors les autres, évidemment, vous pouvez souffler, hein. Pour le coup, Stéphane contre Laura. Quel pourcentage de Français va au cinéma au moins 3 fois par an? 3 fois par an en 2025. Top chrono. Vous avez 20 secondes de réflexion. Prenez le temps. Quel pourcentage de Français va au cinéma au moins 3 fois par an?
10: Autant que ça.
3: Tu vas au cinéma, toi, Bouchon?
11: Moi, 40 alors.
3: T'aimes bien?
6: Oui.
3: Ouais, t'aimes bien quoi comme genre de film?
8: 40.
6: Fantastique un peu.
3: Fantastique, ouais. Avec des effets spéciaux, quoi. Ah ouais. Genre Harry Potter, c'est le mec.
6: Ouais, ça va.
3: Ouais, on aime bien. Alors, 40. Stéphane, 40%.
10: 41
3: pour Laura, t'as vu,
4: mais c'est moins, donc on
3: c'est
4: va
3: la
4: gagner.
3: Stratégie. Alors non, c'est plus. Ah. C'est 54%, c'est énorme. Hein. Ouais. 54% des Français vont au cinéma au moins 3 fois par an. Alors ceci dit, ça a baissé, hein, puisque en 2025, on était à 157 millions d'entrées au lieu de 182 3 ans plus tôt. Question à Laura, pardon. Laura.
10: Oui.
3: Quel jour de la semaine entendait-on ce générique en pyjama? Pidou pidou. Tu te rappelles?
6: Oui.
3: Tu te dis, oh merde, on a eu à l'école.
10: Le dimanche.
3: Ah ben voilà, pas dans les fonds. Ah ben moi j'ai soufflé. Ça, ça bah, 10 points, oui. Bon bah 10 points, voilà, pour les parieurs. C'est le cinéma du dimanche soir, c'est le générique. Je crois qu'il y avait des étoiles, non?
6: Oui, oui, oui.
3: Voilà.
6: C'est arrivé comme ça.
3: En face, allez, Stéphane. Qu'est-ce que Georges Méliès a inventé pour le cinéma Top Chrono? Il a inventé un truc qui sert, qui plaît bien à Bouchon, là. Quel est ton prénom, Loulou?
6: Louis.
3: Louis.
4: Les voilà. Effets spéciaux?
3: Bonne réponse! C'est Georges Méliès qui a inventé les effets spéciaux. On se souvient, tu sais, de la lune qui a un obus dans l'œil.
6: Oui.
3: Bah, c'est lui qui a inventé ça. Donc, ça fait égalité. On est bien, là, Dame Sandra.
6: Très bien.
3: Je vous présente Dame Sandra qui vient de dire très bien, notre juge-arbitre. Nommée Dame Sandra depuis qu'elle a été intronisée, rappelons-le, cette année.
6: Oui.
3: À la confrérie des tasses d'andouille et gandoyaux. Elle a pris le melon. On revient dans un instant. C'est la quiche des champions.
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0: duo mythique des années 70, John Travolta, Olivia Newton-John avec le Summer Night. Vous êtes dans votre jeu, la quiche des champions. Les équipes font un peu connaissance aujourd'hui autour de Jérôme Prodhomme.
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3: Dites, je suis un peu curieux, mais alors je vous rappelle que cette semaine, entre 11h et midi, on est dans le monde des courses. On est à l'hippodrome de Brabois. C'est l'hippodrome de Brabois, de Nancy-Brabois, de Brabois-Vendôme, c'est quoi ?
4: Nancy-Brabois.
3: C'est l'hippodrome de Nancy-Brabois. On a Stéphane, Gérard et Céline pour l'hippodrome. Et on a Bernard, Laura et Cédric pour les parieurs. Dites voir, l'hippodrome de Brabois, vous y faites quoi, vous, Stéphane, par exemple ?
5: Je suis vice-président avec Gérard.
3: C'est une association, en fait.
5: Exactement.
3: D'accord. Et vous, Gérard,
5: exactement.
3: Faites quoi ?
6: Vice-président.
3: Vous êtes vice-président, vous, le président ?
5: Et malheureusement.
3: Mais il y a combien de présidents, de vice-présidents?
5: Il y en a deux.
3: Il y en a deux. Ah, donc chacun est vice-président d'un bout, quoi.
5: Exactement, on a d'accord. Nos tâches respectives.
3: C'est une grosse association. Il y a combien de, à la louche comme ça, de participants?
5: Alors, on est une cinquantaine de,
3: ah, quand
5: de
3: même.
5: Sociétaires.
3: Ouais.
5: Et puis, après, il y a des employés.
3: On dit
5: y a
3: sociétaires.
5: Oui.
4: Oui, on dit sociétaires.
3: C'est-à-dire qu'on prend une adhésion et en même temps, l'association possède l'hippodrome.
5: Oui.
3: Ah oui, donc c'est.
5: Une des particularités de cet hippodrome, c'est d'être propriétaire du site.
3: On en reparlera cette semaine. Pour le moment, question à 10 points à Gérard. Gérard, qu'a remporté Jonas Vingegaard en 2022? Top chrono, 20 secondes. Qu'est-ce qu'il a remporté, ce garçon? À mon avis, c'est pas une course de trop. Hein.
7: On a une pensée pour Xavier Montpied.
3: Ah oui, ah ouais, Xavier. Ah ouais, il nous manque.
7: Oui.
3: Ouais. Alors, pas de réponse. Vous me direz bah, pas de réponse. Hein. Pas de vous avez pas une réponse, vous?
7: Moi, j'en ai une.
3: Ah, Sandra.
7: Je crois qu'il en a une aussi.
5: Tour de France.
3: Bonne réponse de Stéphane, on le compte quand même.
7: Oui.
3: Hein, allez, 10 points pour l'hippodrome. Effectivement, il a remporté le Tour de France en 2022. En face, Laura.
8: Oui.
3: Quels animaux ont empêché le meilleur cycliste d'une course australienne de gagner le 25 janvier dernier? Top chrono, ils sont arrivés, il n'a pas pu continuer, le gars.
8: Des kangourous?
3: Bonne réponse, effectivement. Un troupeau de kangourous est passé. Ils ont percuté le coureur qui n'a pas pu continuer sa course. C'était le 25 janvier. Ça fait 10 points également pour les parieurs, 20 points égalité pour tout le monde. Ambiance! Ave, Dame Sandra, Bonus, Caius, Gracchus.
7: Ah oui, Jérôme.
3: Ave. On est dans le monde romain. Question à Bernard. Bernard, quel procurateur romain est célèbre pour avoir dit « Je m'en lave les mains avant l'épidémie de Covid » Top chrono. Alors, le gars a dit « Je m'en lave les mains ». On lui a demandé son avis et il a dit « Oh là là, moi, je m'en lave les mains ». Ce qui l'a pas empêché de condamner le gars. Hein.
9: Ouais, je vais dire César, à tout hasard, mais.
3: Alors non, c'est Ponce Pilate qui a dit je m'en lave les mains, 0 point pour les parieurs. En face, on va demander à. Parce que Céline a fait avec les yeux. C'est-à-dire, vous qui nous écoutez, elle a fermé les yeux en pensant que je ne la verrai plus. Ma nièce fait ça aussi, elle a 2 ans.
7: J'en ai pas beaucoup plus.
3: Ouais, c'est vrai. L'empereur. Alors pour 10 points quand même. Hein. Non, oh mais moi j'adore la musique romaine là. On est au parc Sainte-Marie, je verrais bien les légions arriver. C'est voilà, direction. La brasserie, tu rigoles. Alors l'empereur Vespasien, il est célèbre pour avoir été l'inventeur d'une taxe sur l'urine. Parce qu'il s'est dit ça va ramener du. C'est un des grands créateurs d'impôts. Il y en a eu beaucoup depuis. Hein. Il est célèbre pour avoir dit une phrase pour se justifier. Quelle phrase? Top chrono. Le mec qui taxe l'urine, on lui dit « t'exagère » et il répond. Un truc qui sert à dire qu'on s'en fout un peu, d'où vient le pognon?
4: L'argent n'a pas d'odeur.
3: Bonne réponse de Céline, effectivement. Vespasien a dit « l'argent n'a pas d'odeur ». Alors là, on a une petite avance de l'hippodrome, hein, Dame Sandra on the street today. Toute petite ou nette, mais 10 points quand même. Oui. On revient dans un instant, c'est la quiche des champions.
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0: Eh oui, c'est notre jeu, c'est votre jeu, hein, tous les jours entre 11h et midi. On a d'ailleurs la question pour vous, jouez auditeur juste après Vita et ça fait mal.

0: Vita est sur votre radio ici Lorraine avec Ça fait mal. Vous jouez avec la quiche des champions et votre question chaque jour pour repartir. Alors tout de suite maintenant avec le tote bag ici Lorraine et votre place surtout pour le tirage à la fin de la semaine, repartir avec une carte cadeau d'une valeur de 150 euros. Hein. Le tirage aura lieu parmi les 4 gagnants de la semaine, vendredi juste avant midi. Voici la question aujourd'hui, elle est Lorraine forcément, le roc de Thoru. C'est le point culminant de quel département lorrain? Vous avez la réponse, vous nous appelez, sinon vous cherchez et vous composez vite vite le 03 83 36 20 20 pour nous donner la bonne réponse. Bonne chance.
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0: Avec ce bon plan, ce bon rendez-vous à noter du côté du jardin botanique à Villers-les-Nancy, si vous avez envie de connecter vos enfants à la nature, ce mercredi, entre 14h30 et 16h, c'est le Club Nature pour les enfants de 7 à 10 ans. Ces petits aventuriers vont participer à l'atelier championne de l'adaptation et découvrir ainsi les secrets de survie des plantes. C'est 5,70€ l'atelier. Et puis pour les grands, vendredi, ce vendredi, place à la fameuse soirée rose. De 19h à 22h30, vous vivrez un moment original et festif en plein cœur de la roseraie bien célèbre du jardin botanique Jean-Marie Pelt. Il faut réserver sur le site internet pour tous ces événements qui sont des événements ici Lorraine.
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0: Il paraît que c'est le premier rap français de tous les temps. Chagrin d'amour est là.

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0: Chagrin d'amour avec chacun fait ce qui lui plaît à l'écoute de votre radio. 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
3: Voir Bernard, qu'est-ce qui fait qu'on arrive à être vice-président d'une société de
4: course?
3: Gérard. Je devrais m'en rappeler, c'est le nom de mon père.
4: Alors.
3: Vous savez que Gérard, ça veut dire lance audacieuse quand même. Vous ne saviez pas ça?
5: Gérard est audacieux.
3: Voilà. Que vous êtes devenu tout ça?
6: Alors, c'est une affaire.
3: Il comprend ma question même quand je la mets dans le désordre.
6: Gérard,
3: oui.
6: C'est une affaire toute simple. C'est mon père qui a créé les courses à Nancy-Bravois.
3: C'est pas vrai?
6: Oui, absolument, oui. Donc, moi, j'ai fait mes premiers pas sur l'hippodrome. J'ai été juge au départ, j'avais 15 ans. Et j'en ai 75.
3: Donc c'est un chemin de vie avec l'hippodrome de Barbois.
6: J'ai grandi sur l'hippodrome, j'ai fait tout sur l'hippodrome.
3: Mais comment s'appelait votre papa, Gérard?
6: Henri Dory.
3: Et qu'est-ce qui lui a pris à ce monsieur de lancer les courses? C'était en quelle année alors?
6: C'était en 1929.
3: D'accord.
6: Mon père était né en 1900.
3: D'accord. Et il est né avec le siècle, comme disait ma grand-mère.
6: Oui, avec le siècle. Et voilà. Et donc il avait. Pendant la guerre, il avait le colonel Inzelin. Colonel Inzelin qui était propriétaire du terrain. Il n'y avait pas d'hippodrome à cette époque-là. Et le colonel Inzelin, qui était aussi le directeur des brasseries de Champignol à l'époque-là.
3: D'accord, ouais. Il payait sa tournée après les...
6: Il payait sa tournée. Et donc, partant de ce principe-là, il lui a donné, entre guillemets, le terrain, la disposition du terrain. Et
3: allez-y, vous pouvez faire des courses.
6: Oui, mon père était à l'escadron de Nancy, donc passionné de chevaux, était commandant à l'escadron de Nancy. Puis c'est comme ça que les courses ont démarré.
3: Les courses de Brabois ont commencé comme ça.
6: Oui. Bon,
3: alors là, moi, je découvre une partie de l'histoire de Nancy que je ne connaissais pas. Merci Gérard. Question à 10 points. Allez, on va la poser au parieur. Tiens, Cédric.
7: Oui.
3: Allez, Cédric. C'est pas... Bon, on verra bien. Dans quel département situez-vous Limoges? Top chrono, 20 secondes de réflexion. C'est pas facile, la géographie. Tu sais, toi, Louis? Non, tu sais pas. Tu t'en fous? T'as le droit, hein? Oui, Et toi, Michette, tu sais où c'est Limoges?
8: Non.
3: Non, et tu t'en fous aussi, je pense?
8: Oui.
3: Ouais. J'aime bien mesurer en direct l'intérêt de mes questions. Alors, petite réponse?
7: Pas de réponse.
3: Bah, c'est le département de la Haute-Vienne, le 87, Limoges. En face, on va demander à Stéphane. Stéphane. Quel était l'engin de prédilection des héros de cette série de 1977 qu'on voyait à la télé française? La moto, c'était la série Chips. Bravo Stéphane, effectivement. C'était pas dans les séries qui proposaient l'autre avec qui avait déjà un lifting avant d'être vieux, Bernard Montiel? Tu sais, fallait voter pour la série, c'était jamais la tienne.
4: C'est ça, jamais. Ça.
3: Donc, Chips, bonne réponse de Stéphane, 40 points pour l'hippodrome, qui prend la tête largement pour le moment, 20 points d'écart. En face, Laura.
9: Oui.
3: De quel dessin animé s'agit-il?
10: Conte de toujours. Des siècles passés.
3: C'est beau, hein. Alors,
9: La Belle et la Bête.
4: Bravo.
3: Ah ouais, c'est La Belle et la Bête avec. Donc là, c'est Charles Aznavour, monte le son. Et on doit avoir, je pense, ça doit être Liane Folly derrière Pablo. Hein.
11: Et le temps s'arrête.
3: Ah ouais, il faisait des trucs bien à l'époque.
4: À l'époque.
3: Ah ouais.
4: À l'époque, on avait
3: je vous ai pas dit, c'est Pablo qui réalise l'émission et Théo qui est à la sonorisation. C'est La Belle et la Bête, 10 points. Donc on les a mis pour les parieurs.
4: Oui.
3: Bravo, Laurent. Enfin, oui, c'est ça, enfin. Oh bah, je viens de donner la réponse. Quel est le chanteur aux côtés de Liane Folly? Personne m'a écouté comme d'habitude. Alors, allez, Céline. Top chrono.
4: J'ai pas entendu la question.
3: Eh ben, vous n'avez pas entendu ce que j'ai dit non plus, d'ailleurs. Quel est le chanteur aux côtés de Liane Folly?
4: Charles Aznavour.
3: Voilà, les 10 points. Mais alors, c'est pas mérité, hein. Mais enfin, 10 points pour l'hippodrome.
4: C'est de votre faute, hein.
3: Oui, c'est de ma faute. Alors là,
12: faudra nous aider, Jérôme. Hein.
3: Oui, parce que j'aimerais bien aller gratos à avoir une course, moi. C'est combien l'entrée?
13: 5 euros.
3: Oh, ça va, ouais, non.
6: C'est gratuit.
3: Ça vaut pas le coup de vous aider.
13: C'est gratuit pour les enfants.
3: Ah, bah alors, ça vaut encore moins le coup de vous aider.
4: Exceptionnellement, si on gagne, ça sera gratuit pour vous.
3: Alors là, pour 5 euros, peut-être pas quand même. Alors là, attention, là, c'est les capitaines Stéphane, Laura. Les plus près gagnent 10 points. Combien de pièces le château de Versailles compte-t-il? Top chrono, 20 secondes de réponse. Alors, le château de Versailles,
2: Vincent.
3: La totale, hein. Y compris les toilettes.
4: Je sais pas.
3: Alors,
4: au moins 200, je pense.
3: C'est la question des touristes qui parlent. Moi, j'ai rencontré un garde. Je dis, mais qu'est-ce que les gens vous demandent? Il me dit, les toilettes. Il dit, je sais le dire dans 7 langues. Je peux le dire en chinois. Alors, combien vous dites? Alors, oui, combien? Oui, oui, parce que tout à l'heure, hein. Alors,
13: on va laisser.
3: Alors, Laura.
8: 352.
3: 352, nous dit Laura. Combien
13: 53.
3: Nous dit Stéphane?
13: 351.
3: 351. Et la réponse, c'est 2300 pièces au château de Versailles. Sandra a essayé de souffler, j'ai remarqué ça, mais personne ne la croit dès qu'on parle de chiffres. Ouais. Alors, ça nous fait combien, là? Ça nous fait 40 pour les parieurs, 50 pour l'hippodrome, c'est pas si mal.
9: C'est très bien.
3: C'est bien, on aime bien quand il n'y a pas trop d'écart. Une petite longueur. Hein. Là, il y a presque photo, comme on dit. On revient dans un instant, c'est la quiche des champions.
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0: Emmanuel Moir avec Beau Malheur. Vous écoutez notre jeu La Quiche des Champions. Voici la question à laquelle il faut répondre aujourd'hui pour repartir avec votre tote bag ici Lorraine et votre place pour le tirage à la fin de la semaine. Une carte cadeau d'une valeur de 150 euros. Donnez-nous le roc de Thoru. Dans quel département lorrain peut-on le trouver? En tout cas, c'est le point culminant de l'un des départements lorrains. Dites-nous lequel au 03 83 36 20 20. Bonne chance pour jouer pendant que nos candidats continuent de s'affronter. Hein.
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3: On va jouer avec Laura, on va faire les filles, tiens, c'est Laura contre Céline. Voici l'intro d'une chanson, il faut me dire laquelle. Monte le son là, monte le son Pablo, on va réveiller le parc Sainte-Marie.
4: Gold.
3: Oh bah là, il y a photo, là il y a photo pour le coup.
4: Il n'y a pas photo, c'est 10 points pour
3: là,
4: tout le monde.
3: Là il y a 10 points pour tout le monde et la chanson c'était... Nous chanter. 10 points pour tout le monde, 50 les parieurs, 60 pour l'hippodrome. Alors la même topo, on va faire, ben, on va continuer, tiens. Hein. Laura contre Céline qui chante.
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0: François Valéry.
3: Non, mais c'est le même genre, il a la même coiffure un peu.
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0: Jérôme. C'est Jérôme.
3: Non.
0: Alors, ah, Didier Barthélemy.
3: Oui, ensemble, bravo. Ensemble. Je vais demander à Dame Sandra, mais je dirais que Céline avait petite longueur d'avance.
4: Oui.
3: Donc 10 points pour l'hippodrome. C'est marrant parce que Céline a trouvé en même temps que la dame en face. Elle était là. Et... Ah, vous l'aviez trouvé, madame. Ah oui, Didier Barthélemy. Hein, on l'aime bien, lui. Mais oui. Vous préférez Didier Barthélemy ou François Valéry?
6: Ni l'un.
4: Ça le mérite d'être honnête.
3: Moi, au moins, c'est honnête. Ambiance.
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3: On aime bien. Hein. Alors, on va parler de Paris. Et je vais demander à Stéphane de me dire que fait la Tour Eiffel en été. Top chrono. Il se passe quelque chose en été quand il fait chaud. Top chrono. Alors, ah, la dame a une. La dame essaie de mimer aussi.
8: Il y a des brumisateurs, non?
3: Non. Mais qu'est-ce que vous me faites comme. Hein?
8: Alors, il s'illumine.
3: Non, regardez le public. Sauf. Alors, vous qui nous écoutez, vous ne voyez pas le public. Vous n'êtes pas aidé. Alors...
0: Elle se dit là.
3: Bah, oui. Qu'est-ce qu'il fait, monsieur
8: J'ai une mouette.
0: Elle grossit.
8: Elle gonfle.
3: Hein non, elle gonfle. Ça, c'est pas la Tour Eiffel. Non. Non, elle ne gonfle pas. Elle.
0: Ils sont
8: elle s'agrandit.
3: Elle grandit de 10 ouais. cm. Non, ça a été possible. Hein,
8: ouais. Alors, on leur donne ou pas?
3: Non, mais moi, j'aime bien l'hippodrome. Bon, bah, alors oui, la Tour Eiffel, tous les étés, grandit de 10 cm, puisque rappelons qu'elle est en fer et que du coup, ça se. Dilate. Mais c'était pas la réponse.
8: Du coup, elle grandit en été ou elle diminue en hiver?
3: Elle grandit en été. Enfin, je sais pas.
4: Alors, c'est une bonne question. Ça. Bon, la, ami auditeur, alors, si la, vous avez la réponse.
3: La poule, c'est avant l'œuf ou l'œuf ça il nous a flanqué mal au crâne. On ne vous félicite pas, hein, Stéphane. En face, ambiance. Je vois bien Dame Sandra arriver comme ça à l'hippodrome. C'est top la classe, avec son chapeau et tout. Alors, on va demander à Céline de nous dire. À Laura, de nous dire. La réponse à cette question. Louis XIV ne prenait que 2 bains par an. 2 bains par an comme mon neveu. Mais pour rester propre, que faisait-il plusieurs fois par jour? Top chrono. 20 secondes de réflexion. Vous avez une idée dans le public?
8: Prenez une douche.
3: Alors, il se baignait 2 fois par an, mais qu'est-ce qu'il faisait pour rester plus ou moins propre? Madame?
4: Se parfumait?
3: Alors oui, ça c'est vrai, mais ça compte pas. Ah puis il y allait franchement. Hein. Alors, il faisait un truc un peu technique. On lui faisait ça plusieurs fois par jour. Voilà. Mais c'était pas qu'une savonnette. Louis, il est désespéré par ma question. Il se dit, mais c'est quoi ces questions?
9: Des bains de boue?
3: Des bains de boue? Non. Il changeait de vêtements. Lui changeait les vêtements plusieurs fois par jour pour qu'il ne pue pas trop, si je peux me permettre. Donc, pas de points non plus.
4: Non plus.
3: Voici le comment s'épelle. Qui se lance pour épeler le nom d'une commune à l'envers? Rappelons que c'est 10 points la bonne lettre et qu'on arrête de compter si vous vous plantez. L'équipe Hippodrome.
4: Céline.
3: L'équipe Parieur.
8: Laura.
3: Laura qui est vachement contente.
4: Les garçons sont toujours très courageux.
3: Très courageux les garçons. Exactement. Alors attention, il peut y avoir des pièges, il peut y avoir des lettres en plus qui ne sont pas prononcées, etc. On va commencer avec Céline. 10 points, la bonne lettre. La commune à épeler, c'est la commune de Vandières. Vandières, à l'envers. 3, 2, 1, top. Attention.
4: S.
3: Oui.
4: E-R.
3: Très bien.
4: E-I.
3: Oui. Oui.
4: D.
3: Oui.
4: N.
3: Oui.
4: A. V.
3: Oh là là, les doigts dans le nez, hein.
4: Combien de lettres ?
3: Alors, 90 points, donc ça fait combien ? Là, 160, score final aujourd'hui pour l'Hippodrome. On démarre très bien la semaine.
4: Oui,
3: hein.
4: Oui, oui.
3: Ça sent la quiche d'or. Hein. Ah oui, 1000 points.
8: C'est l'objectif.
3: Hein. Alors, en face, elle est contente, hein, Laura. Laura, oh, c'est beau par là. On est sur la colline inspirée, là où souffle l'esprit, tout ça. On est à Vaudémon. Vaudémon à l'envers. 3, 2, 1, top.
4: Et...
3: Oui,
4: N,
3: oui,
4: O,
3: oui,
4: M,
3: oui,
4: E,
3: oui,
4: D,
3: très bien,
4: U,
3: oui.
4: A, V.
3: Oh, bon, bravo. Ils sont forts cette semaine. Hein. 90 points pour les parieurs, ça fait 140 à 160. Un très beau match hein, cette semaine. C'est la quiche des champions tous les jours entre 11h.

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0: Message personnel avec Françoise Hardy. Évidemment, notre gagnant aujourd'hui s'appelle Anthony et on l'accueille avec plaisir. Bonjour Anthony.
1: Bonjour.
0: Vous avez répondu avec succès à cette question. Hein, le point culminant, le roc du Thoru était situé, enfin est situé toujours, où ça?
1: En Meurthe-et-Moselle.
0: Bravo, effectivement. Facile de trouver la réponse ou vous le saviez déjà?
1: Ah non, je ne savais pas, j'ai dû chercher.
0: Mais ouais, c'est cool, hein, on fait plein de découvertes en écoutant notre émission La Quiche des Champions. Donc vous repartez avec le tote bag ici Lorraine et votre place pour une carte cadeau d'une valeur de 150 euros. Ça sera la réponse avant vendredi midi. D'accord Anthony?
1: Ça marche, pas de soucis.
0: La semaine commence bien, elle s'annonce comment?
1: Comme toujours. Oh bah, plutôt pas mal.
0: C'est-à-dire?
1: Bah là, écoutez, il fait beau. Voilà, là, je suis au boulot, mais bon, il fait beau, donc c'est...
0: D'accord, bon, c'est agréable, les collègues sont sympas, le boulot est cool.
1: Ah bah, ça oui, toujours. Ça,
0: ah, ok. Vous faites quoi, Anthony?
1: Je suis chauffagiste.
0: Ah, super, donc vous allez en... Ah bah, c'est pas la grosse période. Ah bah si, peut-être pour les clims.
1: Ah non, c'est vrai que moi, pour... Enfin, de mon côté, mon domaine, moi, c'est plus les chaudières, donc c'est assez calme.
0: Voilà, là, c'est plutôt la période de repos. C'est le moment, justement, de penser à faire la révision de sa chaudière, parce que vous avez moins de boulot, et on anticipe.
1: Oui, c'est le meilleur moment, c'est sûr.
0: Eh ben bah, voilà, comme ça.
1: De juin, juillet, août, c'est l'idéal.
0: Ah bah, vous vous ennuyez, vous n'allez plus vous ennuyer, Anthony, grâce à votre radio. La meilleure qui s'appelle comment?

0: Ici, Sud-Lorraine, bien sûr.
1: Ah, ici, Lorraine. On enlève le Sud, on garde la Lorraine. Ça marche, Anthony ?
0: On enlève le Sud.
1: Ça marche. Bon, eh ben, écoutez, on vous souhaite un très, très bon lundi, d'accord ?
0: Ben, merci, vous aussi.
1: Écoutez. Et soyez à l'écoute fidèle. D'ici vendredi, on saura lequel d'entre vous repart avec cette carte cadeau d'une valeur de 150 euros. Ça serait pour vous acheter des fringues ou quoi ?
0: Bon, je pense que j'ai pas encore d'idée, mais ouais. Ça viendra, je pense.
1: Bon, il y aura de quoi se faire plaisir, en tout cas. Allez, bonne semaine et merci pour votre bonne humeur, Anthony. À très vite. Dans 5 minutes, toute l'actualité en Lorraine.
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0: Next Summer avec Damagno, David, à l'écoute de votre radio en Lorraine. On va jouer encore et toujours après les informations de midi avec Valérie Damidot et Éric Bastien.
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0: marqué un point, rien qu'un petit point.
1: Allez, on va arrêter de massacrer Mike Brandt. Nouvelle semaine, c'est lundi, c'est Ravioli. 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
2: Il est midi, merci. Bonne fin de matinée. Nous sommes lundi, vous écoutez votre radio en Lorraine. Le journal de midi présenté par vous, Johan Gant, bonjour.
4: Bonjour Véronique, bonjour à tous.
2: De nouveaux rassemblements sont prévus ce soir dans les palais de justice suite à la mort de Liana.
4: Un rendez-vous est notamment prévu devant le tribunal d'Épinal à 19h. Une coalition de 150 organisations féministes et de syndicats appelle à manifester pour réclamer une loi cadre contre les violences faites aux enfants et contre les femmes. Et justement à 16h, le Premier ministre Sébastien Lecornu reçoit une délégation de députés qui souhaitent porter ce texte. Alexandra Jouan est membre du collectif enfantiste de défense des droits de l'enfant. Elle souhaite que la pression soit maintenue sur le gouvernement pour aboutir à cette loi.
5: C'est très très important de maintenir cette pression, de surtout maintenir aussi ce sujet à flot. On sait que l'actualité va vite et nous vraiment ce que l'on veut rappeler c'est que l'infanticide de Liana, parce qu'il faut bien poser des termes importants, donc l'infanticide de Liana, c'est malheureusement un drame parmi tant d'autres. Et donc, il faut vraiment qu'il y ait cette conscience collective, qu'on ne peut pas juste se contenter d'une réaction à chaud après un drame. Non, il faut vraiment des actes. On attend des actions. Le président Macron a dit, ne parlons pas de moyens, mais alors que clairement, le premier sujet, ce sont les moyens. Pourquoi ? Pour la protection de l'enfance, pour une meilleure formation des professionnels qui sont au contact des enfants, pour une véritable écoute de la parole des enfants également, une politique ambitieuse aussi de prévention. Enfin, il y a vraiment beaucoup à faire. Et là, on parle de quelque chose qui est revenir sur un système qui ne protège pas, bien au contraire, il victimise. Clairement, ce système ne fonctionne pas.
4: Alexandra Jouan, membre du collectif enfantiste, invité d'ICI Lorraine ce matin. Son interview est à retrouver sur ICI.fr. Et suite à ce drame de la mort de Liana, policiers et gendarmes doivent inspecter 70 000 plaintes en attente pour des faits sur des mineurs. Et avant mi-juillet, c'est la consigne donnée par le ministre de la Justice après cette affaire. Pour la brigade de protection des familles à Nancy, cela représente 1 000 000 de dossiers à réexaminer en un mois. Les syndicats policiers dénoncent un manque de moyens et des risques psychosociaux sur les agents. De nombreux dirigeants et institutions saluent l'annonce d'un accord de paix entre les États-Unis et l'Iran cette nuit. Les dirigeants des deux pays l'ont confirmé après un peu plus de 3 mois de guerre. Le président Emmanuel Macron appelle à ce que ce cessez-le-feu robuste et durable concerne aussi le Liban, encore frappé hier par Israël. L'accord de paix doit être officiellement signé vendredi en Suisse.
2: Un nouveau parcours d'assistance médicale à la procréation est lancé dans les Vosges.
4: Il pourrait concerner 200 femmes dans le département qui ont besoin de recourir à une fécondation in vitro ou une insémination artificielle. Ce nouveau parcours public est lancé aujourd'hui au centre hospitalier d'Épinal et de Remiremont. Il vient compléter l'offre qui existait déjà dans le privé et il repose sur une collaboration étroite avec le CHRU de Nancy. Mais les principales étapes pourront être réalisées localement, Isabelle Baudrier.
6: 80% du parcours de ces femmes sera réalisé localement, 20% au CHRU de Nancy, détaille Delphine Claire, directrice des soins et directrice référente au pôle femmes, parents, enfants.
7: Donc on aura le parcours complet avec des médecins, des praticiens qui vont pouvoir faire cette consultation médicale de première intention dans les Vosges. Une sage-femme qui va les accompagner dans les explications, dans tout ce qui sera parcours de stimulation, les échographies de monitoring pour regarder un peu les différentes étapes où se situent les femmes. Et puis après, tout ce qui va être gestes techniques par contre, ponction, insémination, etc. aura lieu en fait au CHRU de Nancy puisque nos établissements ne sont pas autorisés à cette activité.
6: 160 à 180 femmes pourraient être concernées par ce nouveau parcours d'assistance à la procréation au plus près de leurs besoins, insiste le directeur des hôpitaux d'Épinal et Remiremont, David Larivière.
8: La santé des Vosgiens dans les Vosges, je le dis souvent, on a effectivement constaté que plusieurs patientes partaient sur d'autres départements limitrophes, que ce soit sur la Meurthe-et-Moselle ou encore en Alsace. Et donc notre objectif, c'est vraiment d'apporter une offre publique pour permettre aux patientes de trouver la meilleure réponse possible au plus près de leur domicile.
6: L'équipe est composée pour le moment de 2 gynécologues du CHRU de Nancy et d'une sage-femme. 2 autres sages-femmes sont en cours de formation.
4: Et l'objectif, c'est aussi d'augmenter les naissances dans les Vosges. On en compte aujourd'hui 2000 par an dans les 4 maternités du département. Enfin, l'épreuve est en train de s'achever. 530 000 élèves de terminale planchaient sur la philo pour le bac ce matin. Parmi les sujets proposés, débattre, est-ce chercher la vérité ou encore peut-on être heureux quand les autres ne le sont pas ?
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4: Un très beau soleil, Véronique.
2: Absolument, confirmé par Météo France par son bulletin de fin de matinée, avec des températures comprises entre 23 et 26 degrés. Excusez-moi, au meilleur de cette journée. À ce moment-ci, on a 20-23. Les températures vont commencer à continuer à grimper un petit peu cet après-midi, avec un soleil qui brille sans partage dans le ciel. Profitez de cette journée d'été. Les températures vont augmenter en fin de semaine. Il est midi 5 et vous continuez à jouer avec nous.
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1: Bonjour la France, j'espère que tu vas bien, que tu as passé un bon week-end la France. Comment ça va Éric Bastien?
11: Ça va, je réalise qu'on est le 15 juin. Et que dans 15 jours, c'est le 1er juillet. Que c'est les vacances, on est à deux doigts des vacances là. Des grandes vacances d'été.
1: C'est bien.
11: Bah, moi, ça me met en joie. Excusez-moi d'avoir des sentiments, des émotions. Hein.
1: Bientôt Noël. Allez,
11: voilà.
1: Je vous rappelle que donc on a une nouvelle semaine, ce qui veut dire un nouveau cadeau. Et cette semaine, mes chéris, on va vous régaler. Parce que, faut que j'ai envie de te dire comme toutes les semaines, on vous offre 2 jours en famille ou entre amis, faites bien ce que vous voulez, au festival Grande Marée à Julouville, au cœur de la baie du Mont Saint-Michel.
11: Oh, c'est beau.
1: Alors attention, c'est pas n'importe quoi, parce qu'il va y avoir Kenji.
12: Oh mon Dieu, laissez-les-moi.
1: Les basades de la maman. Mais pas que, il y aura aussi Julien Clerc, Benabar, Zaz.
13: Je veux d'amour, lala, lala, lala.
11: C'est du lourd, hein.
1: Qu'est-ce qu'on a d'autre? Hein Céline, on a plein de trucs. On a Christophe, on a Christophe Maé, mais on a aussi de la pop anglaise avec les Cooks. Voilà.
11: Tout ça dans un festival.
1: Vous aurez 2 jours sur place, un séjour pour 4 avec une nuit avec petit déjeuner à l'hôtel du musée de Granville. Évidemment, 100 euros de carburant pour aller à Julouville. Si vous ne gagnez pas ça, eh ben, vous gagnez quoi?
11: Ah, écoutez, il faut alimenter tout le monde.
1: Eh oui.
11: Vous avez vu toute l'équipe, le staff, les managers, les chanteurs, les auteurs, les compositeurs, le public. Alors, on va poser une tente. Que dis-je? Une tente, un marabout. Vous savez, comme à l'époque, là, les grands trucs.
1: Oui,
11: là,
1: un barnum.
11: Voilà, un gros barnum de café signé Joe Malongo, la légende. Il vient avec toute la famille. Là, toute la famille se déplace. Et puis, il en profitera quand il aura 2 secondes pour vous fabriquer une machine. 32 dosettes et 6 verres en verre. Rien pour vous.
1: Eh ben, c'est magnifique. Allez, on accueille nos 2 candidats du jour, Leïla et Laurent.
11: Bonjour.
14: Bonjour.
1: Ça va, les amis?
14: Bonjour.
11: Bonjour.
1: Alors, Leïla, tu joues avec Issinor. Tu habites à Estrée, dans le Pas-de-Calais, c'est ça?
14: C'est ça, oui.
1: Parfait. Tu as 28 ans. Tu es mariée à Thibaut.
14: Oui.
1: Tu as 2 petits chats. Ils s'appellent comment, tes petits chats?
14: Alors, ils s'appellent Thirou et Bichette. Mais c'est plus les chats de mon mari, Kenya.
1: Ça veut dire quoi, ça?
14: Ça veut dire que moi, je suis pas très chat.
1: Ouais, comme moi. Moi, je préfère les chiens. Bah oui. Bah, faut t'acheter un chien. Faut aller dans... Il y en a plein. Ah, oui. Alors, il s'appelle Thirou parce qu'il est roux, j'imagine.
14: Voilà, c'est ça. Même si ce serait plutôt gros roux en le regardant, mais c'est roux.
11: Il va apprécier.
1: Moi, j'adore les chats roux parce que tu sais, ils sont fous. Ils sont plus fous que les
11: autres.
1: Bon, oui, les
11: pourquoi
1: roux.
11: C'est prouvé, ça?
1: Ah, c'est prouvé. Tous ceux qui font le plus de conneries, c'est les roux. Voilà, c'est comme ça.
14: Oui.
1: Eh oui. Alors, tu travailles dans un commerce, tu vends des glaces, des chichis, des gaufres, des crêpes. Et tu es à Berck, de quand à quand?
14: Pendant la saison, on va dire de février-mars jusqu'à septembre-octobre.
1: Bah, dis donc, c'est pas mal, ça.
14: Des grosses saisons, ouais.
1: Que des trucs que moi je pourrais manger toute la journée, hein, des crêpes et des gaufres, comment te dire. Et alors, dis donc, par contre, quand tu étais petit, tu voulais.
15: J'aurais voulu être un chanteur.
11: Ah oui.
1: Eh oui, tu voulais chanter quand tu étais petite.
14: Oui, oui, oui.
1: Et alors?
14: Et alors, je chante dans ma salle de bain.
11: Voilà. C'est déjà ça.
1: Oui, bah, c'est déjà ça. Mais t'es encore très jeune, tu peux participer à The Voice.
14: Oui, mais non, je suis trop timide pour.
1: Ah oui, bon, bah ça, c'est du coup, bah non. Bah oui, bah je comprends.
14: Bah non.
1: Et je comprends totalement. Alors, on va parler avec toi, on parlera d'astrologie. Voilà, là, t'es comme moi, t'adores l'astrologie, on en parlera toutes les deux. T'es quoi comme signe?
14: Moi, je suis Verseau.
1: Hop, hop, hop, t'es juste après moi, je suis Capricorne. On en parle après. Mais là, tout de suite, on va marquer le premier point. Une petite ambiance. Incroyable talent, le générique.
11: Oui.
1: Alors, figure-toi que Gad Elmaleh vient de tenter sa chance dans la version américaine de Incroyable talent. Est-ce que c'est vrai que Gad a tenté sa chance dans Incroyable Talent américain? Top chrono, 5 secondes. Et c'est... Mais oui, c'est une bonne réponse, c'est pas Gad, c'est Kev Adams. Et oui, et figure-toi qu'il a fait un numéro de stand-up en anglais.
11: Il
1: et
11: était très bon. Hein.
1: Il a été très bon, oui. Les jurés de Got Talent, ils ont trouvé ça vachement bien. Leïla, premier point pour toi.
11: Il était hyper à l'aise, surtout en anglais, moi il m'a bluffé.
1: Ah bah c'est que...
11: J'en suis très loin là.
1: Il parle mieux que toi, Kev.
11: Ah, c'est même pas parler mieux que moi. Oh, je ne parle pas du tout, je vous rappelle. Non, franchement, il m'a bluffé. Bon, Laurent avec ici Loire-Océan, qui habite à Nantes. Comment ça va, Laurent?
16: Ouais. Bonjour Eric, bonjour Valérie, bonjour Naïla. Bonjour.
11: Comme
16: dirait Valérie, bonjour la France.
11: Oui, bien sûr, bienvenue dans le Dami d'Hollande que tu rejoins aujourd'hui, Laurent. Bah, dis donc, merci. Laurent, t'es pas très loin du Mont-Saint-Michel, c'est à quoi, 1h30, 2h, je dirais, à
16: peu près. 2h.
11: Ouais, donc voilà. Et tu connais ou pas ce festival des Grandes Marées à Jullouville, là, au cœur de l'année? Ah, tu connais pas? Bah, je te souhaite de gagner ce séjour avec 2 jours sur place. Bon, Laurent. Déjà, ta recette pour avoir un beau sourire comme ça. Parce que je te sens heureux et tout. Comment tu fais?
16: Bah, il fait beau, ça va être les grandes vacances. Les enfants sont cool, c'est presque la fin de l'école. Tout est bien.
11: Mais oui, c'est ce que je disais, on est le 15 juin, là. On est déjà dans la perspective de l'été, bien sûr. T'as parlé des enfants,
16: toi-même. Si on n'est pas heureux maintenant, on ne sera pas heureux cet hiver. Hein.
1: Ah, bah ça, je te confirme.
11: Évidemment, Laurent. Alors, il y a Louise et Constance. Quel âge elles ont, les deux petites, là? Ou de grands?
16: J'ai Louise qui a 10 ans et Constance qui a 7 ans.
11: Alors, Louise, elle passe en 6e, si je ne me trompe pas. Ouais.
16: CM2. CM2.
11: Ah d'accord, CM2. Et Constance, qui a 7 ans, elle est en CP, c'est bien? C'est bien, hein, d'accord. Et comment s'appelle madame?
16: Mathilde.
11: Alors il y a des chats. Là, on aime les chats. Ici, Laurent, il aime les chats. Ah oui, il y en a combien les chats?
16: J'en ai deux.
11: Deux?
16: J'ai un vieux pépère qui s'appelle Chouchou, dit Guada.
11: Ok.
16: Parce qu'on l'a trouvé avec le parrain de mes enfants qui est guadeloupéen, et du coup, c'est resté... Guada.
11: Okay. Okay. Eh ben, sois le bienvenu, Laurent. Tu es conducteur de poids lourd. On découvrira un petit peu plus de choses sur toi. Et notamment, oui, ça va, Laurent, garde-toi. On y est. On découvrira dans un instant que tu étais pâtissier. Voilà. Donc, tu sais faire plein de choses. Laurent.
16: Tout à fait.
11: Allez, on va tenter de marquer un premier point. C'est parti.
1: J'aime bien parce que discrètement, il parle de bouffe parce que.
11: Oui.
1: Généralement, quand on arrive à la radio, il a déjà
11: englouti.
1: Voilà, il a englouti déjà, mais il a déjà faim. Bon, allez.
11: C'est normal.
16: Bah, il est midi, hein.
1: Bah oui, voilà.
11: Bah, bien sûr, il est midi 12, là, te rends compte. Voici ta première question, ambiance.
1: Comment, Flipper? Qu'est-ce qui t'arrive?
11: Ce qui me donne envie, bien sûr, Valérie, de te redemander de m'imiter le dauphin.
1: Mais qu'est-ce qu'il y a, Flipper? Il y a des méchants dans la baie. Oui, Flipper, appelons la police.
11: Oh mon Dieu, c'est pas possible. Ah, Laurent, tu as vu un peu comme elle sait bien. Tu sais faire Flipper, toi, ou pas, Laurent?
16: Pas du tout.
11: C'est pas mal.
1: J'ai compris ce que t'as dit.
11: C'est pas mal, il y a du level, il y a du concours.
16: Je suis pas comédien. Hein.
11: Ah, mais il n'y a pas besoin. Les embryons des dauphins ont des pattes arrière. Voici la question. Les embryons des dauphins ont des pattes arrière. C'est une affirmation, mais est-ce que c'est vrai ou faux? Top chrono, 5 secondes, Laurent.
16: Ouais, je dirais faux. Hein.
11: Tu dis faux?
16: Ouais.
11: Non, c'est vrai. Figure-toi, les dauphins descendent des mammifères terrestres ayant vécu il y a 50 millions d'années. Durant leur développement embryonnaire, il y a des petites ébauches de pattes arrière qui ont fini par disparaître avec l'évolution du temps. Laurent, pas de points, mais t'inquiète.
1: Il y a plein de questions. Allez, vous écoutez ici et qu'est-ce qu'on va faire? Eh ben, on va vous emmener avec Laurent Voulzy, Bubble Star. Oh là là, il fait beau. Vous êtes dans votre voiture, vous êtes chez vous, bougez vos bodys, on vous aime, à tout de suite.

0: Vous savez, cette chanson, c'est un chewing-gum dans la bouche, une animatrice de télé d'M6, et ça fait Bubble Star.
1: Oh my God.
0: Alors, vous l'avez là, c'est toi.
1: Je t'aime, allez,
0: bah oui, Bubble Star.
1: Eh oui.
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0: Je parle d'M6. M6 à la rentrée, c'est ça?
1: Oui, bah écoutez, on va faire des maisons, on va faire des marrons.
0: À la rentrée,
1: mais oui,
0: vous
1: mais oui. Alors, je rappelle que nous sommes avec Leïla, qui a un point, qui joue avec ICI Nord, contre Laurent, qui joue avec ICI Loire-Océan. Voilà. Alors, on parlait avant Bubble Star, on parlait astrologie, et ça c'est un peu mon domaine. Alors, toi, il paraît que t'es comme moi, hein, tu t'adores demander les signes des gens quand tu les rencontres.
3: Pas tous les gens que je rencontre, je leur demande leur date d'anniversaire pour pas trop demander directement le signe, et après, voilà, j'aime bien savoir.
1: Alors, est-ce que t'es comme moi, tu fais des... Parce que moi, je tire les cartes, toi, par contre, je crois que tu fais des thèmes astrologiques.
3: Je tire les cartes et je fais aussi les thèmes astro, ouais.
1: Et voilà, je vois que t'adores les scorpions et les capricornes, voilà.
3: Ah oui, j'adore.
1: On était fait pour s'entendre. Et Thibaut,
3: voilà,
1: il est quoi comme signe? Et voilà. Et Thibaut, il est quoi comme signe?
3: Thibaut, il est scorpion.
1: Bah, c'est génial, ça. On adore.
3: Bah, voilà. Parfait.
1: Pop, pop, pop, pop, pop, pop. Donc, du coup, si un jour tu as des enfants, il va falloir que tu calcules.
3: Oui, voilà. Pour bien, il faudrait que ce soit un petit bélier ou un petit lion.
1: Ah, un petit lion.
0: Ah, moi, je suis lion, hein.
1: Ah, je sais pas si c'est. Sagittaire, c'est mieux. T'as vu, elle a fait.
3: Ah bon.
0: Comme tu me demandes pas ma date d'anniversaire, je te dis, je suis lion.
1: Ouais, ouais, non, mais c'est Sagittaire, c'est bien. Moi, j'ai une fille Sagittaire, un fils Balance, c'est magnifique.
0: Ah, bah d'accord, ça s'explique.
1: Oui. Mais oui, évidemment. Ça, mais tu cernes bien les gens, hein, avec l'astrologie, on est d'accord.
3: Ah oui, carrément, ouais. Ouais. Les traits de personnalité, c'est vrai qu'on les voit bien chez les signes, ouais.
1: Eh ben oui, on les voit bien chez les signes, évidemment. Alors. Par contre, côté bricolage, tu bricoles pas?
3: Ah non, je bricole pas. C'est Thibaut et moi, je mène le chantier. Ça dure pas comme ça.
1: T'es chef de chantier, quoi.
3: Voilà, c'est ça. Chef des travaux finis.
1: D'accord. Tu jardines pas non plus? C'est Thibaut?
3: Non, c'est Thibaut.
0: Ouais, elle tire les cartes.
1: Ah, il peut pas tout faire. Et alors, tu lui dis juste ce que t'as envie comme jardin, quoi. Tu lui dis, tiens, là, j'aimerais bien des fleurs comme ça et tout.
3: Ouais, voilà, c'est ça. Je lui dis, ce serait pas mal, ça, puis il le fait. Voilà.
0: Parce qu'elle le voit dans les cartes. Il dit, tiens, faudrait des tulipes.
1: Tiens, des hortensias, ça serait pas mal. Et c'est lui aussi qui cuisine à la maison.
3: Ah oui.
1: Et voilà. Toi, tu fais les gâteaux.
3: Voilà, moi, je fais plutôt les pâtisseries, ouais.
1: Eh ben, c'est pas mal, ça. Eh ben, c'est très bien. Tu fais quoi? Les fondants, les tartes, les trucs comme ça?
3: Oui, les trucs un peu basiques quand même. Je suis pas une pro non plus, comme Mercotte.
1: Ah bah oui. Eh ben écoute, ma petite Leïla, on va tout de suite essayer de marquer un deuxième point. Tiens, je te mets une petite ambiance.
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1: Alors, on va parler des prénoms. Et figure-toi qu'aujourd'hui, il y a des coachs en prénoms pour aider les parents à choisir les prénoms de leurs futurs enfants. Est-ce que c'est vrai qu'il existe des coachs en prénoms pour aider les parents à choisir? Top chrono, 5 secondes.
3: Vrai.
1: Eh ben, t'as bien raison, c'est totalement vrai, c'est un nouveau métier. Il y a plusieurs pays, il n'y a pas que la France, il y a des gens qui t'aident à choisir ton prénom avec ton nom de famille, etc. Bravo, 2 points.
0: Laurent, t'as choisi Louise et Constance comme prénom pour tes filles. Donc,
3: tout à fait.
0: C'est très joli, ça. C'est que nous aussi, avec Laurent, on se tire les cartes. Voilà, on va se mettre dans l'ambiance X-Files, hein, parce que nous aussi, avec Laurent, on aime l'horoscope. Voilà, on s'intéresse à tout ça. On se tire les cartes, mon Lolo, hein.
5: Ben oui, hein, tout à fait, un petit peu quand même.
0: Bien sûr qu'on s'est tiré les cartes ce matin et on s'est dit qu'on était une team de dingue, évidemment.
5: Winners.
0: Voilà, les winners. Mmh. Et ça, on l'a vu dans l'astrologie, on l'a très très bien vu.
1: Riri et Lolo.
0: Oui, on a sorti
1: Riri,
0: le...
1: Lolo.
0: On a sorti le... C'est quoi? Donne-moi une carte. C'est quoi?
1: Hein?
0: Tu sais, les personnages sur les cartes.
1: Ah bah t'as le battleur.
0: Le battleur, voilà, on a sorti le battleur. Exactement. Il a dit, tu vas voir comment on va les battleurs. On va les... Tu vois, on va y aller. Laurent. Je crois qu'il est temps que j'arrête de faire de l'humour.
1: Bah, il y a plusieurs auditeurs qui nous l'ont dit déjà, ouais, sur les réseaux, hein, mais bon.
0: Je sais. Alors, on a écouté les génériques de la pâtisserie, oui, parce que effectivement, Laurent était pâtissier. Sauf que Valérie, ouais. Quand on choisit d'être pâtissier, faut pas. Complète ma phrase, Laurent.
5: Faut pas tout manger.
0: Oui, mais faut pas être allergique à la farine surtout.
5: Ah, c'est ça. Faut pas être allergique.
1: Ah merde.
0: Ah oui, c'est pas de chance, ça.
5: Ah oui. J'ai fait des œdèmes quand j'étais un peu plus. Bah, après mes apprentissages.
0: Ah oui.
5: Donc, je suis parti bah, 3 fois à l'hôpital en faisant des œdèmes de coinc.
0: Ah oui.
5: Donc, j'ai stoppé.
1: Ah voilà. Zut.
0: Bon. Mais rassurez-vous, les conducteurs poids lourds, on l'a dit, il fait de la messagerie, c'est de l'express. Et puis, il a plein de passions, voilà. Notamment le football en équipe senior. Il paraît que tu as monté une association, dis-moi. C'est quoi?
5: Ouais, j'ai mon association de foot sur Nantes, là, qui s'appelle NLFC, Nantes Loisirs Football Club.
0: Ok.
5: Et on a une équipe de seniors en foot entreprise le lundi soir.
0: Et d'ailleurs, tu voulais lancer un appel, profites-en.
5: Eh bah, bien, s'il y a des partenaires, des sponsors qui cherchent à faire un peu de publicité, bah, n'hésitez pas. Je reste mon numéro et puis ils nous appellent.
0: Ah bah voilà. Si vous êtes une entreprise, vous voulez soutenir le club, le NLFC, le Nantes Loisirs, et ben voilà, 0810 055 056, on vous mettra en relation avec
5: eux. On est là pour avec parler, discuter.
0: Exactement. En plus, toi, tu participes au championnat de Loire-Atlantique tous les ans et ton équipe a gagné cette année. C'est chouette, ça.
5: Ouais, la finale challenge, elle a gagné la finale, du coup, contre Saint-Sébastien-sur-Loire.
0: Toutes mes félicitations. N'oublie pas que l'équipe de France rencontre le Sénégal demain. Pour ceux qui aiment le foot, premier match des Bleus à suivre sur ici et ici.fr. Voici la question. Elle vaut un point extrait. C'est d'ailleurs pour ça qu'il n'y a pas Koh-Lanta demain. Hein. Ça me fait toujours penser à Koh-Lanta. Parce qu'il y a foot. Les pirates portaient un bandeau parce qu'ils avaient souvent perdu un œil. Est-ce que c'est vrai ou faux? Top chrono, les pirates portaient un bandeau parce qu'ils avaient souvent perdu un œil.
5: Ouais.
0: Décidément. Non, c'est faux, parce que c'est une légende en fait. Le bandeau, il sert pas du tout à cacher un œil perdu. C'est selon une théorie, permettait de garder un œil habitué à l'obscurité pour mieux les aider à dormir. En fait, ils allaient dans les cales et ils mettaient le petit bandeau et voilà, c'était un peu plus simple. Et puis, ils avaient une espèce de vision nocturne comme ça. Enfin, bon, voilà.
1: Oui, c'était pour les habituer à la nocturnité.
0: Et c'est ça, voilà.
1: Comme ça, quand ils allaient piller l'intérieur des bateaux,
0: voilà.
1: Ils avaient l'habitude du noir.
0: À zéro, bon. Là.
1: 2 pour Leïla, pas de points pour Laurent. Et là, tout de suite, bien, it's wonderful, it's wonderful. Et pourquoi c'est wonderful? Parce qu'on écoute Paolo Conte et parce que vous écoutez ici. On vous aime, à tout de suite.

0: C'est beau.
1: Bien connu, Paolo Conte.
0: Ah bah,
1: sur Paris de sur ici, pourquoi je dis ici Paris de France?
0: Je sais pas, parce que...
1: Peut-être parce que j'y travaille.
0: Peut-être, ouais, c'est ça. Allez, jingle.
1: Sur ici, toute la France.
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0: Nous sommes au taquet avec Leïla qui a deux et qui joue avec ici Nord et Laurent qui n'a pas de points qui joue avec ici Loire-Océan. On va faire le quiz musical. Juste une petite anecdote avant qui a un rapport avec la musique. Il paraît que tu plaçais les gens sur le son et lumière Les Misérables.
3: Oui. J'ai fait ça il y a 2 ans.
0: Ouais.
3: À Montreuil-sur-Mer, ouais, justement.
0: Et alors, tu l'as vu, j'imagine, un nombre incalculable de fois.
3: Oui.
0: Et alors?
3: Juste 3 fois.
0: Oh, bah, c'est pas mal,
3: non,
0: déjà.
3: Là, je l'ai pas regardé toutes les fois quand même, mais c'est super beau à voir.
0: Eh ben oui, c'est beau à voir. Mais est-ce que tu as vu la comédie Oui, chante, c'est la faute à Voltaire? Le nez dans l'œuvre.
3: Oui.
0: Ah oui, voilà. Bon, alors.
4: C'est la faute à Namido, le nez dans le.
0: Non, il y a pas un truc. Oh non, Damido, elle a rien fait, non. Damido, tu sais, elle distribue des cartes d'identité pour le Damido Land. Alors, on va jouer au quiz musical. Je t'explique. Il va y avoir 2 artistes qui se suivent et qui sont enchaînés. Il n'y a pas de stop entre les 2 artistes. Ce qui veut dire que, bah, tu écoutes bien, bien attentivement pour reconnaître les chanteurs qui chantent. Il y a un groupe français, un groupe étranger. Écoute bien. C'est parti.

0: Allez, qui c'est qui chante, mon petit canard ?
1: Alors, Les Innocents et les Bee Gees.
0: Est-ce que c'est la bonne réponse ?
1: Oui !
0: Mon parfait. Alors ça, c'est ma génération, je peux vous dire, j'en ai roulé de la pelle là-dessus. Allez, hop là.
2: Est-ce que tu peux témoigner? Est-ce qu'on peut en parler? Est-ce qu'on peut ouvrir des dossiers?
0: Eh ben écoute, oui, ben, j'ai roulé beaucoup de pelles sur Deep Is Your Love. C'était le moment du slow. À l'époque, il y avait des slows dans les booms. Hein.
2: Voilà. Eh bien, ils sont tous là.
0: Ah non, ça ne va pas être possible, monsieur. Allez.
2: Bon, Laurent, tu as aussi emballé sur les Bee Gees?
3: Ouais. Non, pas du tout.
0: Oh ben non, il a 44 ans.
2: Bah, alors, il aurait pu t'emballer sur un titre.
3: Je connaissais les musiques, mais les noms des... Non.
2: Ouais, bah là, ça, c'est pas encourageant pour moi. Ça me rassure pas des masses, Laurent.
3: Non, c'est pas faux, mais bon, on va essayer. Ah. Hein.
2: Non, mais vous savez, Laurent, il plouffe, Laurent.
0: C'est-à-dire ?
2: Ah bah, il taquine le brochet.
0: Il taquine le goujon, comme dirait l'autre.
2: Et oui, parce que tu pratiques la pêche et tu t'es même acheté un petit bateau.
3: Ouais, un petit bateau, c'est un flotte tube.
2: Super. Ah. Sur les bords de Loire.
3: Un petit bateau individuel. C'est comme un petit zodiaque, sauf que c'est individuel.
2: Bon. Ah. Alors brochet, perche, cendre. T'as un petit coin comme ça. Non, tu vas pas nous donner ton petit coin.
0: Non, on donne pas.
3: La Sèvre.
2: Ah, ouais. La Sèvre. Ouais.
3: Bon, Sèvre nantaise, ouais.
2: Et oui, il essaye d'attraper des poissons carnassiers. T'as une belle collection de leurres notamment, avec des tailles différentes, des trucs. Enfin, bon,
3: c'est ça, tout à fait. Des leurres dures, des leurres souples, des insectes.
2: Bien sûr, il adore.
3: Et aujourd'hui, c'est l'ouverture du Black Bass.
2: Eh oui, voilà,
0: ah,
2: c'est aujourd'hui.
0: Oui, c'est aujourd'hui.
2: Oh là là. Laurent, nous allons tenter de jouer. Enfin, on va surtout tenter de marquer.
0: Non, on va surtout tenter de marquer. Voilà,
2: c'est
0: ça.
2: Surtout. Oui, parce que non
3: pour
2: seulement.
3: Un point, ce serait bien quand même.
2: Bah oui, parce que là, depuis midi, allô Laurent, il est où Laurent, quoi? On y va?
3: Il est là.
0: Il est là.
2: Voici ton mix.

0: Très très estivale, ma petite sélection. Allez, top chrono. Qui chante? Qui as-tu reconnu?
1: Alors, il y a Scorpion, peut-être, le deuxième, là.
0: Ouais, et le premier?
1: Je sais pas. Je connais la musique, mais je sais pas.
0: Est-ce que Leïla, là, tout hasard? Leïla?
2: Ah non, je l'ai pas.
0: Alors, c'était les Négresses Vertes.
3: Les Négresses Vertes qu'on embrasse, Mitch, ouais. À la trompette. Allez, hop là.
0: Et bien sûr, Still Loving You, le groupe mythique Scorpion, ce qui te fait enfin un point, Laurent.
3: Eh ben, c'est magnifique, ça, voilà. Eh ben, ça fait 4, Leïla, 1, Laurent. Et là, maintenant, c'est la réclame, mais pas que. C'est aussi l'actualité dans toutes vos régions, grâce aux 44 locales de votre radio ici. À tout de suite. 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
3: Et oui, nous jouons avec Leïla qui a 4, Laurent qui a 1. Je vous rappelle que tous les candidats cette semaine tentent de se qualifier pour la finale de vendredi. Le premier prix, c'est 2 jours en famille ou entre amis au festival Grande Marée à Julouville, au cœur de la baie du Mont-Saint-Michel. Vous aurez 2 jours sur place, un séjour pour 4, une nuit avec petit déjeuner à l'hôtel du musée de Granville. Vous pourrez écouter Kenji, Julien Clerc, Benabar, Zaz, Christophe Maé, The Cooks, et vous aurez 100 euros de carburant pour y aller. Mais si vous ne gagnez pas ça, vous gagnez quand même un très beau cadeau. Vous aurez la machine expresso Malongo et eau avec 32 dosettes et 6 verres en verre.
0: On vous régale, hein.
3: Allez, jingle, on reprend la compète. Alors, je rappelle que nous jouons avec Leïla qui joue avec Ici Nord et Laurent Ici Loire-Océan. Leïla qui est mariée à Thibaut, qui a 2 petits chats, qui vend des très bonnes crêpes et des chichis. Et Leïla qui tire les cartes, qui aime l'astrologie. Une femme exceptionnelle.
7: Ça va vous?
3: Bah quoi? Qu'est-ce qu'il y a? Écoutez, vous voulez qu'on reparle du fait que vous n'avez encore pas gagné la semaine dernière? Hein? Vous voulez ou pas?
0: J'ai un message subliminal.
3: Qu'est-ce qu'il y a?
0: Pour vous.
3: Pour moi?
0: Oui.
8: Je l'aurai un jour. Je l'aurai.
3: Ah, d'accord.
0: Voilà, par rapport à ça.
3: Oui, bah écoutez, on verra bien. Allez, on va parler de ta rencontre avec Thibaut. Parce que tu l'as rencontré, vous étiez très jeune. Quel âge vous aviez?
9: Oui. On avait 14 ou 16 ans.
3: Oh là là, oui. Et alors, comment ça s'est passé? Parce qu'il paraît qu'il est venu faire son apprentissage dans ton village où tu habitais.
9: Voilà, on s'est rencontrés, on a discuté tout ça, et quand il est parti, ben, on s'est rendu compte qu'on se manquait, et puis, moi, après, je suis allée dans sa ville, j'ai trouvé aussi un apprentissage, et puis depuis, on s'est jamais quitté. Voilà.
3: On s'est fait des petits bisous dans la forêt, quand même, hein, voilà.
9: Peut-être,
3: c'est cela, oui. Tu as quand même tout fait pour le rejoindre, hein, parce que tu as pris ton indépendance, tu t'es tout débrouillé pour aller le rejoindre.
9: Ah bah oui, j'ai tout fait pour.
3: Ah bah dis donc.
9: Et je l'ai eu.
3: Et tu l'as eu, tu le voulais celui-ci. Hein. 14 ans que vous êtes ensemble et vous êtes mariés le 10 avril dernier à la mairie.
9: C'est ça, oui, à la mairie seulement. Et on se marie à l'église l'année prochaine pour nos 15 ans en même temps.
3: Oh là là là là, mais comme c'est beau ça, on adore. On adore. Alors, tu as 4 points, tu es largement en tête. C'est bien.
0: Oui.
3: Quoi?
0: Oui, je grogne.
3: Oui, bah je sais que tu grognes, t'es un râleur. Alors, je vais te poser la question à choix multiple. C'est-à-dire que je pose la question, je te propose des réponses et t'auras 10 secondes pour me répondre. Tiens, je te mets un extrait de Jojo. Mais qu'est-ce qu'elle a, ma gueule. Wouh. Eh oui, Johnny, mon idole. Hein. Alors, écoute bien, aujourd'hui, le 15 juin, si Johnny était encore avec nous, bah, il aurait fêté son anniversaire. Et alors, quel âge aurait-il? 81 ans, 83 ans, 85 ans, toujours 20 ans dans le cœur de cette femme.
0: Ah oui.
3: Voilà, alors quel âge il aurait, mon Jojo? Il aurait 81, 83, 85 ou 20 ans? Top chrono, 10 secondes.
9: Je dirais 83.
3: Di-da-da-dam, et c'est une... Bonne réponse, 83 ans aujourd'hui, 110 millions de disques vendus. Voilà, moi je pense à Johnny. Voilà, je l'écoute tout le temps. Johnny, c'était mon idole, bravo, t'as 7.
0: Ce qui fait encore plus mal, c'est de se dire que l'année prochaine, ça fera 10 ans.
3: Eh oui,
0: demi bah, de 7, on est compte. J'ai l'impression que c'était hier.
3: Eh oui.
0: Bon, Laurent, Laurent, on a parlé un tout petit peu.
10: Moi.
0: Oui, je sais. Bah oui. Le mec qui a marqué qu'un seul point depuis le midi, je sais que c'est toi. Hein. Voilà, Laurent. On a encore 24 minutes, Laurent. Pour tout donner. On va essayer.
10: Allez, on va essayer.
0: Allez, t'habites dans la Loire, tu nous as parlé de ton super côté pêcheur, t'as un bateau, t'es un mec bien. On va parler de ta rencontre aussi avec Mathilde. Vous savez que c'est un show, mon Laurent. Parce qu'avec Mathilde, bon, là, qu'il a deux enfants aujourd'hui, tout va bien. Ils se sont rencontrés, en tous les cas, une espèce de rencontre fortuite à la patinoire du petit port à Nantes. Sauf que Mathilde n'était pas bien contente parce que t'étais sortie avec toutes ses copines.
3: Ah ouais.
0: T'es chaud.
3: Ah ouais.
0: Vrai ou faux?
10: Ouais, c'est vrai, mais bon, on était jeunes. Hein.
0: Oui, non, mais quand même.
3: Oui, bah quand même.
0: Donc, cette pauvre Mathilde, elle se dit, mais alors bon, alors voilà, c'est Pierre, Paul, Jacques, il va avec tout le monde, c'est un coureur. Sauf que qu'est-ce que t'as fait à la patinoire?
10: Eh ben, je me suis mis à genoux. Hein.
0: Ah oui?
10: En plein milieu de la patinoire.
0: Pour t'excuser?
10: Ouais, puis je lui ai demandé si elle voulait bien sortir avec moi.
0: Ouais. Alors, ça l'a séduit.
10: Moi, j'avais 20 ans, elle en avait quand même 15. Hein.
0: Ah oui, ah d'accord. Et alors, et votre histoire a démarré à ce moment-là. Elle avait 15 ans, t'en avais 20 ans. T'avais 20 ans, quoi.
10: Voilà, c'est ça.
0: 22 ans que vous êtes ensemble, vous êtes mariés depuis 19 ans, donc très belle histoire.
10: C'est ça.
0: Ouais, noces de cretonne pour 19 ans. C'est beau, ça, hein, c'est beau.
10: Ah, bah, c'est pas mal. Hein.
0: Bien sûr.
3: Tu sais ce que c'est, la cretonne, bien sûr.
0: Alors, sinon.
3: Voilà, voilà.
0: C'est quoi?
3: C'est quoi la crotonne?
10: C'est quoi?
0: Je vais regarder M6 à la rentrée pour le savoir, peut-être.
3: Bon, je sais pas, tu vérifieras, parce que comme tu es là en train de balancer des. C'est les noces de crotonne! Ouais,
0: alors, c'est un tissu épais en lin et en coton.
3: Ouais, hein, voilà.
0: Donc, voilà.
3: Bien sûr, heureusement que Maître Coupès t'a fait ta fiche.
0: Merci beaucoup.
3: Allez.
0: Bon, vous savez que c'est un râleur.
11: Et alors, je suis râleur, je suis un râleur, mais d'une France.
0: Oui, oui, oui.
3: Oui, bah, comme toi, quoi.
0: Et Mathilde, elle supporte
10: ça. Comme tous les garçons, au final. Hein.
0: Ah, Valérie.
3: Oh, bah, ça, je te confirme.
0: Ouais, enfin. Sauf que tous les matins, tu dis à tes filles, rangez vos champs, faites votre lit, etc. Etc, etc, quoi.
10: Voilà, c'est ça, parce qu'autrement, c'est papa qui le fait.
3: Ah ouais. Voilà. Oh. Jean-Michel Relou, bonjour.
0: Oh, mais c'est plus que ça, parce que, ok, bon, il est comme ça, mais il est râleur. Il est maniaque également. Voilà.
3: Ah oui,
10: ah oui,
3: ah oui.
10: Il est très maniaque.
0: Ah oui, non, il est maniaque.
3: Oh là là là là là là là là. Oh là là là là. Bon.
10: Bah, vous voyez qu'il y a, pour se s'arranger de la même manière, une chambre Ikea.
3: Ah ouais, d'accord, ok. Ah ok.
0: Et alors, pour finir avec l'astrologie, ce qui va pas vous surprendre, hein, voilà, s'il était un animal, il serait un lion.
11: Je voudrais.
10: Voilà.
0: Ah oui, comme Simba.
3: Ouais. Alors que là, t'es quoi comme signe astrologique?
10: Moi, je suis vierge.
3: Ah, vierge folle ou vierge sage? Attends, ça, faut savoir. Bon, allez.
0: Allez, voici tes questions. Après tous ces beaux défauts, voici une qualité, peut-être le point qui arrive, on espère.
10: Bon, qualité, hein, pourquoi un défaut? C'est une qualité. Hein.
0: Bien sûr, maniaque, tout ça, pas de problème. Nous sommes le lundi 15 juin. Nous sommes en direct, il est 12h39. Le lundi 15 juin, c'est aussi le grand jour pour les candidats au bac avec l'épreuve de philo. Alors, petit QCM philo, à quel philosophe doit-on cette célèbre formule? Ce qui ne vous tue pas vous rend plus fort. Est-ce que c'est Sartre, Schopenhauer, Nietzsche ou Damido Spinoza-Land? Top chrono, 10 secondes. Sartre, Schopenhauer, Nietzsche, Damido Spinoza-Land. Vite.
10: Sartre,
0: Jean-Paul Sartre. Ce qui vous tue pas vous rend plus fort est tiré du Crépuscule des idoles, publié en 1888 par Friedrich Nietzsche. C'est Nietzsche.
3: Allez, ce qui ne vous tue pas ne vous fait pas marquer de points.
0: Non plus.
3: 7 pour Leïla, 1 pour Laurent. Et là, tout de suite, les gars. Alors là, ça sent l'été, ça. Macumba, je demande son sang.
0: Voilà.
3: Allez, c'est Jean-Pierre Madère, Macumba. Vous écoutez ici, bougez vos bodies, c'est l'été. Bisous.

0: Jean-Pierre Madère avec Macumba pour ceux qui aiment les années 80. Rendez-vous ce soir à 19h, comme tous les soirs. Ça vous intéresse pas ce que je dis?
1: Bah si, ça m'intéresse, mais je suis prise par le rythme.
0: Je vois ça. Avec Laurent Petit-Guillaume de 19h à 20h.
1: Avec Lolo qui va nous faire danser pendant une heure.
0: Chaque soir, à 19h. Hein.
1: Mais oui.
0: C'est à 19h.
1: À 19h, on allume ça dans son salon, on bouge ton body. Voilà, c'est tout, génial.
0: Jusqu'à 20h, c'est tous les soirs.
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0: toute la semaine.
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0: et même le week-end.
1: Et comme ça, on peut danser tout le temps. Voilà.
0: Avec bonheur.
1: Voilà. Alors, nous sommes avec Leïla qui joue avec Ici Nord, qui a 7 points contre Laurent, ici Loire-Océan, qui a 1 point.
0: Gna gna gna gna gna.
1: Oh, oh là là là là, qu'est-ce que c'est que ce mauvais esprit?
0: Vous faites un chantant, là.
1: Je ne fais pas un chantant, c'est ma petite voix.
0: Écoutez, j'en ai marre, vous y êtes 4 candidats toutes les semaines. Mettez-vous à ma place, madame Damido.
1: Nous en avons déjà parlé. C'est un mauvais coaching. Vous ne donnez pas envie aux gens de se battre pour vous.
0: Voilà. Laurent, tu confirmes?
3: Ça va, moi, je trouve. Bon. Moi, j'aime bien Eric. Hein.
1: Ah, bah, c'est bien.
3: On va tout faire pour qu'Eric y mette quelqu'un vendredi, allez.
0: Le problème, c'est que tout le monde dit ça, mais je gagne jamais quand même.
1: Alors, Leïla, il lui est arrivé une histoire un peu drôle. Elle décide de faire une balade en vélo avec son chéri, avec Thibaut, et pop, pop, pop, allez, tout le monde à bicyclette. Et puis, tu passes en ville, et là, un énorme bruit. Et qu'est-ce qui se passe? Tu penses que quoi? Toi, tu dis quoi à Thibaut?
4: Bah, en fait, j'entends un énorme bruit. Faut savoir que moi, je suis de la campagne à la base. Donc, j'ai pas l'habitude de me promener là où il y a du bruit, tout ça, en bicyclette. Et là, j'entends un gros bruit et je sens quelque chose dans mon dos. Et je sais pas pourquoi, mon premier réflexe, c'est de lui crier « On m'a tiré dessus! On m'a tiré dessus !» Sauf qu'on m'avait pas tiré dessus. Et qu'en fait, c'était juste mon pneu qui avait éclaté et que j'ai reçu un petit éclat, en fait, dans le dos.
1: Ah oui, en fait.
4: Et en bonne comédienne, voilà.
1: Ah oui. Bah oui. Tu pensais que t'étais agent secret et t'étais poursuivi par le FBI.
4: Voilà, c'est ça, tout à fait.
1: Eh bien sûr, heureusement, Jason Statham, Thibaut était là pour te dire non, mais on n'est pas.
4: Ouais, bon, il n'est pas très loin en plus au niveau des cheveux, donc ouais, voilà.
1: Mais il est tellement beau, Jason Statham, c'est pas grave. C'est voilà. Oui, bien sûr. Alors, toi, si tu devais déjeuner avec une célébrité, t'adorerais déjeuner avec Florence Foresti parce que tu la trouves très drôle.
4: Ah oui, carrément, ouais, elle me fait trop rigoler. Même rien que de la voir, même si elle parle pas, rien que c'est mimique, elle me fait rire. Ah j'aime bien cette femme-là.
1: Tu l'as déjà vue en spectacle?
4: Non, mais je regarde tous ces spectacles, mais j'y suis jamais allée. Non.
1: Ah oui, mais même si tu les as déjà vus sur les plateformes, c'est pas grave, c'est hyper bon, elle est très drôle.
4: Ah, carrément.
1: Et toi, si t'étais un animal, t'aimerais bien être un petit éléphant?
4: Oui. Déjà, c'est mon animal préféré et je sais pas, j'aime bien la sagesse dans les yeux, ils sont indépendants. Voilà, j'adore les éléphants.
1: J'en ai un tatoué sur le bras. Alors. Oui, tu vois, encore un point commun.
0: Ah bon?
1: Bah oui, c'est ma fille qui l'a dessiné, j'ai un cirque là avec une tireuse de cartes.
0: Oh, avec la tireuse de cartes.
1: Alors, on va parler tout de suite de festival, de tout ça, mais c'est la question à 5 points, tu peux me faire un sans faute carrément. Alors, tiens, un petit jingle.
0: Ah, ça c'est mon entrée vendredi.
1: Ah bah j'espère pour toi, ça changera. Alors, nous allons parler du festival du film américain et je vais te poser la question suivante. Quelle ville française accueille chaque année le festival du film américain? Top chrono, 10 secondes. Quelle ville française accueille chaque année le festival du film américain?
4: Ben
1: dis
4: Deauville. Non.
1: Mais oui, c'est Deauville, bravo, c'est pas une bêtise. C'est depuis 1975, c'est le festival du cinéma américain et c'est à Deauville. C'est au début du mois de septembre et bravo, ça te fait 12, tu as un sans faute.
0: Ouais, c'est pas mal. Alors Laurent, on est quand même un petit peu loin derrière. On est un peu la ramasse, mais t'inquiète mon Laurent, il y a un bingo qui arrive.
5: Non,
0: mais ça va aller. Laurent qui habite à Nantes en Loire-Atlantique et pêcheur qui fait du foot, qui recherche une entreprise pour venir soutenir son club, je rappelle, qui est notre râleur, qui est notre maniaque de service, mais qui a quand même ce qualité d'aimer Renault. Alors, pour le coup, tu l'as vu en concert il y a plusieurs reprises.
3: Ouais, j'ai dû le voir 3 fois à peu près.
0: Pas mal. À chaque fois, toujours un plaisir, toujours un bonheur d'aller voir
3: c'est
0: Renault. Ben oui. C'est quoi, c'est les textes, Renault. C'est la personnalité, c'est l'ambiance?
3: Bon, c'est les deux. Hein. J'ai baigné dans Renault depuis tout petit, donc.
0: Ok.
3: Bah, au fur et à mesure des années, j'ai aimé et j'ai pris goût et puis voilà.
0: Bon, dis-moi, Laurent, j'ai découvert qu'à 18 ans, t'étais pourtant majeur. Tes parents sont partis sans toi en vacances. Qu'est-ce qui t'est passé par la tête au point, Valérie, de vouloir changer la couleur de la voiture de ses parents?
3: Ouais, c'est vrai.
0: Et qu'est-ce qui t'a pris ?
3: Aucune idée. Bon, ça m'a pris comme ça.
0: Non, mais c'est surtout que t'as tout fait. T'as fait l'intérieur et l'extérieur.
3: Ouais, et puis j'ai fait ça un peu à l'arrache avec une bombe de peinture bleue, là. Sans rien protéger, j'ai tout bougé, voilà.
0: Et alors, attends, il a mis des stickers sur les vitres aussi.
1: Bravo.
0: Qui ressemble à rien du tout, avec la bombe toute pourrie.
3: Ouais, c'est ça.
0: Alors, au départ, c'est une Ford Fiesta blanche, hein, quand même, qu'ils avaient tes parents.
3: Et maintenant, c'est une Ford Fiesta bleue.
0: Oui, voilà, parce qu'ils l'ont toujours. Et en plus de ça, t'as profité de leur absence, tu t'es fait tatouer ce week-end-là également, pendant ces vacances.
3: Je me suis fait tatouer un lion sur mon bras.
0: Un lion sur ton bras.
1: Eh ben voilà.
0: Et je pense que le retour, il a été sympa. Ils ont dû rugir de plaisir, tes parents.
3: Ouais, bon après, c'était fait, donc... J'ai pris une petite soufflante, mais bon...
1: Oh, Macumba.
0: Bon, allez, voici ta question cash. Tu vas peut-être pouvoir marquer 5 points. Alors, ce ne sera pas encore hauteur de Leïla, hein, qui a 11.
1: 12.
0: Qui a 12. Fait un sans faute.
1: 12. Hein, ouais. Ouais, elle a fait un sans faute.
0: Combien il a, Laurent, rappelez-moi.
1: Un point.
0: C'est triste.
3: Oh, ça va. Hein.
0: C'est mort. Ah, ça, bonjour la France. Hein. Bon.
1: Eh ben, bonjour la France. Hein.
3: Allez les bleus.
1: Allez ouais. Les bleus.
0: Ouais. Quelle chanteuse. Attends, on se concentre, Laurent. Lolo.
1: Lolo.
0: Ah, s'il vous plaît. Qui n'est pas mon

0: 18h. Et ce week-end, c'était David Guetta.
1: Alors, eh ben, ça fait toujours 12 pour Leïla, toujours 1 pour Laurent.
0: Oui, c'est une cata.
1: C'est la caca, c'est la tata. Alors, tout de suite, on va écouter une petite nouveauté, parce qu'on aime bien vous faire écouter des petites nouveautés. Allez, Fever Dream, Alex Warren. On continue, on bouge son petit body, on écoute ici, on vous aime. À tout de suite.

0: Fever Dream, Alex Warren sur ici.
1: Excuse-moi, tu peux redire le titre?
0: Fever Dream. Fever. Allez. Bah, la fièvre, Fever, Saturday Night Fever.
1: C'est la réclame.
0: Dream. Fever Dream, pas quoi.
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0: Fever Dream, c'est bon?
1: Oui, oui, c'est bien. Alors, nous sommes au taquet avec Leïla, hein, je vous le rappelle, qui joue avec ici Nord, qui a 12 points. Laurent, ici, Loire-Océan, qui a un point. Alors, Leïla, il lui est arrivé un petit truc un peu rigolo. Elle va au cinéma avec son petit frère pour voir le film Michael, sur Michael Jackson. On adore cette chanson. Et puis, il y a une petite scène triste, un moment dans le film. Et qu'est-ce qui s'est passé avec ta voisine?
4: Je sais pas ce qu'elle décide de faire à ce moment-là. Elle se déchausse, elle enlève ses chaussettes, elle commence à s'installer sur 3 sièges. Et on ne sait pas pourquoi, elle commence à frotter les pieds, mais se frotter les pieds de plus en plus rapidement. Et avec mon frère, on voit ça, on se regarde. Et là, c'est le fou rire pendant presque 10 minutes à pleurer de rire. Et...
1: Elle enlève ses godasses et elle se frotte les pieds. C'est magnifique, on adore.
4: Voilà, c'est ça, voilà. En plein cinéma. Voilà.
1: Et mais j'espère qu'elle sentait pas trop mauvais les pieds quand même.
4: Bon, ça va, on sentait pas. Bon, ça nous a pas donné envie de manger de pop-corn pour le coup quand même. Mais...
1: bah oui, mais c'est. Bon, bah, écoute, c'est marrant. Moi, je ne comprends pas les gens qui se mettent les pieds nus dans les trucs. Bon, enfin, bref. Alors, tu adores Bad Bunny, tu adores Michael Jackson, tu adores plein de variétés. On a entendu. Et puis en plus, tu es très doué en musique. Mais alors, oui. En cinéma, toi, ce que tu adores, c'est ça. Les aventures de Rabbi Jacob.
4: Ah oui, j'adore. Je regardais ça tout le temps quand j'étais petite. J'adore Mickey Finesse en général. Tous ces films, j'adore.
1: Bah oui, on adore. On adore les aventures de Rabbi Jacob.
0: Bien sûr qu'on adore les aventures de Rabbi Jacob.
1: Mais oui, tu la connais la danse
0: De la faire? Non.
1: Ouais, bah,
0: je crois qu'il a passé un ou deux mois pour la répéter.
1: Évidemment.
0: Gros boulot.
1: Alors ma chérie, tu es en tête, mais tu sais bien que ce jeu est une énorme injustice.

0: il faut que tu marques en plus le bingo. Alors, enfin, en même temps, Maxime, même s'il marque le bingo, il n'aura que 11. Hein, donc, il faudra qu'on se départage.
1: Non, il ne peut pas gagner, en fait.
0: Voilà. Alors, mon petit chat, à mon top chrono, tu vas...
1: C'est la loose avant que je joue.
0: Tu vas devoir, à mon top chrono, me donner un maximum de célébrités qui portent le prénom de Pierre. Un maximum de célébrités, que ce soit des écrivains, des chanteurs, des acteurs, on s'en fiche. Maximum de célébrités qui portent le prénom de Pierre. Top chrono.
2: Pierre Millet, Pierre Richard, Pierre Desproges, Pierre...
0: Bon, tu m'en as donné trois. Il y avait Pierre Perret, Pierre Bachelet, Pierre Cardin, Pierre Mondy, Pierre Tchernia, Pierre de Coubertin. Tu m'en as donné trois, c'est très bien.
1: Bon alors Laurent, je t'explique. Le bingo, c'est 10 points. C'est-à-dire que la personne qui marque le plus de bonnes réponses, elle prend 10 points. Donc il peut y avoir un renversement de situation.
0: Mais là,
1: sauf qu'en deux ans... En deux ans, c'est la première fois que j'ai un candidat qui est capable à s'émarquer, vu que t'en as marqué un, il aurait suffi de deux et tout était relancé. Ce qui fait que même si tu gagnes...
0: Tu ne gagnes pas.
1: Tu prends les 10 points, t'as 11, bravo. Mais elle a fait un sans faute, madame.
0: Eh oui,
1: donc, c'est aussi pour ça qu'elle est récompensée. Laurent.
3: Tout à fait, ouais, bah écoute, c'est pas grave. Hein.
1: Écoute Laurent, on a passé un bon moment, on a bien rigolé.
0: On va jouer pour la gloire.
1: Ben oui, c'était sympa. Tu reviens quand tu veux. Tu sais que tu peux rejouer d'ici quelques temps. Donc voilà, c'est pas grave. On est là pour s'amuser.
3: Y a pas de
1: soucis. Ben oui, mon Laurent, on va pas se gêner pour raconter que t'as fini complètement carpette avec ta femme, hein?
3: En
1: Andalousie pour le voyage de noces.
0: Ah bah écoute.
3: Ah oui, bah.
1: Bah oui, premier soir, vous décidez d'aller boire un petit verre tranquille en terrasse, deux petites sangrias, avec modération.
0: Bien sûr.
1: Sauf que...
3: C'était des milites.
1: Eh oui, le problème, c'est qu'on t'a versé la bouteille entière, quoi. Et voilà.
3: Ouais, c'est ça. Bah, avec une bonne dose d'alcool, donc... Un peu capoute, hein.
1: Bah oui.
3: Et lolo.
1: Et bien sûr, tu t'es cru en Alaska, hein, t'as oublié que t'étais en Andalousie ce jour-là. Ben oui, ben c'est normal, c'est le voyage de noces. Allez, pour te faire plaisir, avec modération, tout ça. Par contre, Renault, sans modération.
4: Elle est sous le signe de l'Hexagone. C'est pas ce qu'on fait mieux en ce moment.
1: C'est la chanson préférée de notre ami Laurent Hexagone. Bon allez, on va tenter de jouer quand même, on va voir ce que t'aurais pu faire. Max de Claude. Les prénoms. Claude, je prends mon temps parce qu'on est peinard. Hein.
0: Claude, homme ou femme. Hein.
1: Voilà, célèbre. Allez, top chrono, on y va.
3: Alors, Claude de Fontaine, Claude.
1: J'ai envie de dire sans regret.
0: Allez, sans regret.
1: Merci, bonne journée, ça nous a fait plaisir. Non, mais Claude Monet, Claude Nougaro, Claude Chirac.
0: Claude François.
1: Voilà, Claude Sarraute, Claude Barzotti.
0: Claude Brasseur.
1: Claude Berry, Claude Sérillon. Ben oui.
0: Bien, allez, Leïla, tu l'as compris, c'est toi qui seras en finale avec nous vendredi. Bravo ma chérie. Laurent, bravo, tu as très bien joué.
1: Écoutez, bravo, je ne sais pas si c'est utile. Bon, mais écoute, c'était bien, pas mal.
0: C'était bien drôle. Tu tenteras de gagner les deux jours en famille ou entre amis au festival Grande Marée à Jullouville, au cœur de la baie du Mont-Saint-Michel. Tu dormiras sur place à l'hôtel du musée de Granville et tu as 100 euros de carburant. Ou tu tenteras de gagner, évidemment, la magnifique machine à café Malongo avec ses.
1: C'est en de dosette et ses six verres en verre.
0: Voilà. Bravo, Leïla, vendredi.
1: Bravo.
0: Merci à Céline à la réalisation, à Iki à la technique, Alex au standard. Professeur Coupez au savoir, Eric Bastien.
1: J'en prie.
0: Je sais même plus à quoi. Et puis merci à vous de
1: Bravo
0: nous
1: Laurent.
0: Écouter. On se retrouve demain midi au taquet. Je vous embrasse, je vous aime.
1: Bonjour Wendy Bouchard.
5: Bonjour chers amis, tandem de choc au taquet, au quotidien. Je vais vous parler d'un homme formidable que vous aimez beaucoup. Il s'appelle Nikos.
1: Nikos
5: Aliagas.
1: Bonjour, c'est Nikos.
5: Oh mon titi. Il nous propose une danse millénaire. Une de ses photographies magnifiques en noir et blanc orne un nouveau timbre qui sort aujourd'hui dans la série artistique de La Poste. C'est quelque chose. Et puis, il va venir nous parler justement de son rapport à la photo en noir et blanc. Lui qui sait très bien capter le vivant, qu'il soit végétal ou humain. Ça, c'est beau. Et puis, quand on se fait Nikos, c'est toujours un moment de poésie.
0: Ah oui, on l'embrasse très fort.
5: Merci les amis.
1: Mais c'est vous qu'on veut dans notre équipe, Wendy.
5: Allez, ça sera après ma France.
0: Que des numéros 10.
5: Merci.
0: Bonne émission, je t'embrasse.
5: Merci. Ciao, moi aussi.
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1: Vous écoutez, c'est 13h. J'essaie d'imiter Nikos.
0: Alors, je demande pardon.
1: Ça fait mal.
0: Je demande pardon à la France et à Nikos que j'aime.
1: Pardon, Nikos.
0: Vous écoutez ici, les 13h, je vous aime, à demain.
1: Belle journée, ici.fr pour écouter au taquet. Voici ma France.
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5: Bonjour à tous, merci d'être à l'écoute de Ma France. Une demi-heure pour vous raconter toute l'actualité avec le journal du Mondial, l'Iran et l'Espagne qui entrent en scène aujourd'hui. Les Bleus demain pour leur premier match de la compétition face au Sénégal. Bruno Salomon, l'une de nos voix du sport, nous raconte tout cela. À la une, l'annonce d'un projet d'accord de paix au Moyen-Orient. Les États-Unis, l'Iran et le Pakistan sont arrivés à des contours pour mettre fin à la guerre, y compris au Liban. Oui, mais à quel prix, nous en parlerons. Signature prévue vendredi et dans la foulée, réouverture du détroit d'Ormuz. C'est ça sur le papier, notre dossier du jour qui va fortement teinter le menu du G7 accueilli par la France dans la ville d'Évian dès ce lundi. La mobilisation en France devant les tribunaux ne faiblit pas en mémoire de Liana pour revendiquer une loi intégrale face aux violences et aux agressions sexuelles sur les enfants et sur les femmes. Nous sommes à Auch dans cette édition. Un demi-million de lycéens ont planché sur le bonheur, sur la parole ou la vérité pour l'épreuve de bac philo ce matin. Réaction à la sortie de l'examen, nous sommes en Isère. Et puis la chaleur revient sur le pays, des températures qui grimpent avec des pics autour de 38 degrés à l'ombre attendus jeudi. 13h15, j'accueille donc Nikos Aliagas. Un timbre postal sort aujourd'hui, frappé de l'une de ses photos en noir et blanc. Deux oliviers millénaires, un mouvement qui fascine et un arbre qui ressemble à notre invité, plein de philosophie et de regards bienveillants sur l'autre. On commence cette édition de Ma France avec cet accord entre les États-Unis et l'Iran. Nouvelle étape cruciale, voilà ce que disent en tout cas les différentes parties au conflit. Un accord que vous allez décrypter pour nous. Bonjour Marine Le Génie.
7: Bonjour Wendy, bonjour à tous.
5: Accord cadre pour mettre fin à la guerre au Moyen-Orient. Oui, mais les contours de ce texte sont très flous. Que sait-on de ce projet à cette heure?
7: Alors déjà, on sait qu'il n'y a aucune version officielle publique. Mais d'après le médiateur pakistanais, c'est la fin des hostilités sur tous les fronts, vous l'avez dit, y compris le Liban. Concernant le détroit d'Ormuz, ô combien important, on le sait, pour les prix des carburants chez nous, Donald Trump écrit sur son propre réseau social « J'autorise pleinement la réouverture du détroit d'Ormuz, sans droit de passage et parallèlement la levée immédiate du blocus naval américain des vendredis et que le pétrole coule à flot » dans un style très trumpien. Reste à en définir les détails techniques. Ce matin, le ministre des Affaires étrangères français Jean-Noël Barrot se montre prudent et dit espérer cette réouverture.
8: La réouverture du détroit d'Ormuz qui va, nous l'espérons, permettre de rétablir la liberté de navigation et ainsi réduire la pression qui s'exerce depuis beaucoup trop longtemps maintenant sur les prix des hydrocarbures, sur les approvisionnements en engrais et plus généralement sur le commerce international et donc sur l'économie mondiale, donc sur le pouvoir d'achat et sur des Français et l'économie française.
7: Prudence donc dans les mots des officiels, mais dès cette annonce, les prix ont tout de même chuté de 4,5%, la réouverture du détroit, qui n'interviendra qu'une fois l'accord conclu et signé.
5: Une capitulation de Donald Trump, c'est ce que disent certains observateurs sur cet accord très fragile qui douche les espoirs de liberté du peuple iranien et qui laisse, Marine, un goût très amer à Israël.
7: Tel Aviv n'a obtenu satisfaction ni sur le nucléaire iranien, ni sur sa liberté d'action militaire au Liban. Les sujets qui fâchent sont loin d'être réglés. Une phase diplomatique de 60 jours s'ouvre en 60 jours. Beaucoup de choses peuvent encore se passer en Iran comme en Israël. En résumé, on peut dire que ce texte fixe les grandes lignes pour la paix, mais laisse en suspens des questions plus épineuses. L'avenir du programme nucléaire iranien, donc le sort des stocks d'uranium hautement enrichi, la levée progressive des sanctions américaines, entre autres.
5: Merci Marine Le Génie. Le Pakistan, vous le disiez, pays médiateur dans ce dossier, parle donc d'une signature de cet accord de paix le 19 juin prochain à Genève, en Suisse. Et Paul Barcelone, ce qui est certain, c'est que cette annonce vient donner une autre dimension au sommet du G7 qui est présidé à partir d'aujourd'hui à Évian par Emmanuel Macron, notamment sur ce sujet de la réouverture du Détroit. Paul, on vous écoute.
9: Et dans une vidéo publiée sur les réseaux sociaux, Emmanuel Macron ne cache pas son optimisme. Ce sommet du G7 tombe à pic.
10: Et là, l'objectif sera de voir les conséquences de cet accord, le soutien au Liban, la réouverture d'Ormuz dans la durée et évidemment la conclusion d'un accord sur le nucléaire et le balistique en Iran.
9: Rappelons que la France s'est dite prête à participer à une coalition avec d'autres pays volontaires pour sécuriser le détroit d'Ormuz et accompagner sa réouverture. Elle a également, depuis plusieurs semaines, appelé à un cessez-le-feu au Liban. Alors c'est dans ce contexte qu'Emmanuel Macron accueillera Donald Trump à 17h à Évian. Premier entretien en tête-à-tête dans la foulée de l'interview du président français au journal de 13h de TF1. Et avant, un dîner ce soir à l'hôtel Royal avec vue sur le lac Léman. La France met donc les petits plats dans les grands puisque le président américain est aussi convié au château de Versailles mercredi soir. Manière de le convaincre de rester jusqu'au bout dans ce moment particulier. après plus de 100 jours de guerre et cet accord qui se dessine et qui donne donc à ce sommet du G7 une dimension particulière.
5: Ouais, Emmanuel Macron qui s'apprête donc à accueillir un Donald Trump revigoré par ce projet au menu du G7, le commerce, la tech, la personnalité surtout du président américain qui ne nous met pas de nouveau à l'abri de sorties de route car il annonçait il y a quelques heures encore assommer le vin français de droits de douane si Paris ne levait pas une taxe qui frappe les revenus des grands groupes de la tech, notamment Apple, Google ou Meta. La mobilisation ne faiblit pas en mémoire de Liana et de toutes les victimes de violences et d'agressions sexuelles, avec de nouveaux appels à manifester ce soir, 19h, devant les palais de justice de France, de Tarbes à Lyon, de Cambrai à Nîmes. Les associations mobilisées veulent maintenir la pression, en effet, sur le gouvernement, jusqu'à l'adoption d'une loi intégrale pour empêcher des tragédies comme la mort de cette petite collégienne dans le Gers. Après un rassemblement inédit lundi dernier de 600 personnes à Auch, les organisations féministes, comme les syndicats, s'apprêtent de nouveau à manifester. Marc Bertrand.
11: Aurine, caissière au supermarché de Florence, n'a jamais manifesté, à part pour les motards en colère. Cette fois, elle est prête à y aller.
12: Dans le Gers, on n'a jamais été touché par une affaire pareille. Jamais. Donc, quelque part, ça nous passait au-dessus. J'espère que ça va bouger. Il faut que ça bouge, que ça change.
11: Au planning familial du Gers, qui a failli disparaître il y a quelques mois, faute de bénévoles, Romain, un militant, sent une prise de conscience dans son village de 100 habitants.
13: Moi, dans mon conseil municipal, des personnes qui vont au rassemblement et qui ne sont pas habituées justement à aller à de telles manifestations, cette indignation, cette colère est telle qu'on a des écoutilles toutes ouvertes aujourd'hui pour pouvoir parler de ces sujets.
11: Camille, une autre militante du planning, redoute justement cette colère. Lundi dernier, devant le tribunal, il y avait 600 personnes et beaucoup, selon elle, voulaient seulement désigner des coupables.
14: En fait, les gens qui étaient là, il y a eu des discours d'appel à la peine de mort et voilà, la procureure de vie quand même sous protection là aujourd'hui. Pour nous, c'est pas du tout là le combat en fait.
15: Il y a une prise de conscience, mais les gens ne viennent pas vers les militantes et associations féministes.
11: Ce soir, les militantes comptent engager le dialogue pour expliquer leurs revendications. Plus de moyens pour la justice et pour la prévention des violences sexuelles.
5: Merci Marc Bertrand. Nicolas Dupont-Aignan, maire de Hyères dans l'Essonne, ancien candidat à la présidentielle, a proposé de rouvrir le débat sur la peine capitale par le biais d'un référendum pour les crimes qui touchent les enfants. Et ce matin, sur France Info, le porte-parole du Rassemblement National, Laurent Jacobelli, affirme que son parti respecterait le résultat de cette consultation populaire. Le RN qui plaide pour une perpétuité réelle et incompressible pour les violeurs d'enfants. Si les résultats de Parcoursup sont tombés il y a 15 jours, le chemin n'est pas terminé pour les lycéens de terminale qui passent leur bac, leur vrai bac cette semaine. Avec la sacro-sainte épreuve de philo ce lundi pour 530 000 élèves, 4 heures à plancher, c'était ce matin, sur une dissertation ou un commentaire de texte sur 17 notions de philosophie. L'art, la conscience, la justice ou l'État. Je vous donne quelques-uns des sujets. Avons-nous la maîtrise de nos paroles? Peut-on être heureux quand les autres ne le sont pas? Voici deux d'entre eux proposés pour le bac général. La vérité, c'était une question au cœur des séries techno ce matin. Antoine Ballandra, vous y étiez pour Ici Isère, au lycée Philibert Delorme de l'île d'Abo.
16: Ils sont une trentaine assis derrière des bureaux individuels. Copie blanche sur la table, il est 7h54, l'heure de vérité approche, mais aucun souci pour Garance.
17: Non, je suis pas stressée là pour l'instant. J'ai pas beaucoup révisé, mais j'ai quand même révisé la plupart des choses à réviser. Ça va bien se passer.
16: Amine, lui, est un peu plus tendu, mais cet élève de terminale espère eh bien, que ça passera.
18: On est prêt à tout donner. Et donner son maximum, ça peut passer, on va dire. Je prends le commentaire de texte.
19: Pourquoi ?
18: Parce que je trouve que c'est plus simple la méthode que la dissertation.
19: Ouais, la trousse, téléphone dans le sac, téléphone éteint.
16: 7h58, tout le monde est fin prêt. Le stress monte un peu pour Juliette.
20: Stressé, mais ça va à peu près. On ne sait jamais, un coup de panique, ça peut tout faire dégager.
16: Alors le recteur de l'Académie de Grenoble prend le temps de discuter un peu avec des élèves.
21: Vous savez qu'un jour, lorsque vous vous remémorerez ce moment, ce sera du plaisir.
20: Oui.
21: Non, sincèrement.
16: Et puis à 7h59, c'est l'ouverture officielle des sujets. Débattre, est-ce chercher la vérité ou la technique peut-elle être mauvaise? 4 heures pour réfléchir, prendre du recul en n'oubliant pas la syntaxe, la grammaire et l'orthographe qui devraient être plus sévèrement notées cette année.
21: Vous n'avez pas fait d'impasse?
5: Et le ministre de l'Éducation nationale, Édouard Geoffrey, veut réorganiser les examens en fonction des épisodes de chaleur. Alors c'est trop tard pour cette édition 2026, ça vous l'avez bien compris, mais il souhaite pour l'avenir en finir avec les sessions d'examen de l'après-midi et étaler le calendrier des épreuves le matin. Car l'été n'est pas encore arrivé au calendrier et pourtant une nouvelle vague de chaleur déferle sur la France. Hier, dans le sud-ouest, les températures ont grimpé jusqu'à 35 degrés et le mercure va s'affoler doucement avec une hausse générale des températures mercredi et jeudi. 38 degrés attendus à Nevers, 37 à Paris ou Brive, 36 à Lyon ou Toulouse. Contrairement à la canicule de la fin du mois de mai, cette vague de chaleur devrait gagner plus largement les régions du centre et de l'est, avec 4 Français sur 5 concernés par ce flux de chaleur qui remonte des pays du Maghreb. Alors tout le monde n'a pas la même méthode pour résister aux fortes chaleurs, et vous l'avez constaté sur la plage de la Concurrence. Nous sommes avec vous, Paul-Adrien Sicard, à La Rochelle.
2: Les plus entreprenants, comme Nicolas, ont choisi la plage pour se rafraîchir.
4: On vient se baigner parce qu'il fait beaucoup trop chaud et c'est agréable, ça rafraîchit le corps.
2: Et toujours en prenant ce qu'il faut.
4: Prendre nos précautions, prendre une glacière avec de l'eau, parasol, serviette, crème solaire.
2: Pour Sandrine, c'est le meilleur moyen de combattre la chaleur.
22: C'est parfait pour se baigner et justement résister à la canicule. C'est plus chaud que d'habitude, mais par rapport à être à l'intérieur de la ville, en fait, il y a de l'air. Et donc du coup, je trouve que c'est l'endroit où on est le mieux en ce moment.
2: Des habitudes qui contrastent vraiment avec celles d'Annick.
23: C'est du bon sens. Pour prendre soin de sa santé, il ne faut quand même pas s'exposer aux grosses chaleurs, pas spécialement le soleil. Je pense qu'avec l'âge, on devient plus sage. Parce que moi, je supporte bien la chaleur pourtant. Mais là, j'ai décidé de prendre soin de mon corps, de ma santé et de profiter vraiment des bonnes soirées, étant donné que je suis au frais l'après-midi. Le soir, je suis vraiment très bien.
2: Stéphane, lui, préfère acheter des rafraîchissements pour ne pas prendre de risques sur sa santé et celle de ses enfants.
24: Mais là, je viens de m'arrêter d'acheter de l'eau parce qu'aujourd'hui, il fait super chaud et on essaie de bien s'hydrater. On met tout le monde à l'ombre, surtout les petits.
2: Ces boissons, il les a achetées à Alexandre, un marchand de glace.
25: Et c'est quand même agréable. Le beau temps, à La Rochelle, on est une ville balnéaire. Donc c'est super, et c'est vrai que l'amplitude de travail est un peu plus longue, mais faut être là, faut être présent, et les choses se passent bien. Dans l'ensemble, les gens ont le sourire.
2: Depuis le début de l'été, Alexandre transporte son camion de glace tous les jours à la plage de la Concurrence.
5: Et pour la protection des personnes âgées avant ce nouvel épisode de chaleur, le système d'alerte automatisé a été testé par exemple par la mairie de Toulon. Pour les enfants à l'école, les menus s'adaptent comme à Rezé et Saint-Herblain. Pour 6500 repas, ce sera à Prières-et-Tormes cette semaine du froid. Et puis grande prudence évidemment au cœur de nos bois et de nos forêts. La chaleur et la sécheresse favorisent les départs de feu, dont 90% sont d'origine humaine. 6 départements sont en risque élevé aujourd'hui, 4 dans le sud-est, l'Aude, l'Hérault, le Gard et le Vaucluse. Et 2 dans l'ouest, la Vendée et les Deux-Sèvres. 80 bougies de soufflé, Plougastel d'Aoulas a fêté son 80e anniversaire de la fête des fraises. C'était ce week-end. 10 000 personnes venues déguster le fruit produit dans la presqu'île de Crozon pour profiter aussi d'un défilé de chars, de plusieurs fanfares et animations. Avec une idée en tête, Louis Meuriot célébrait ce fruit comme il se doit.
26: C'est la dernière étape du pèlerinage de Noah.
27: J'étais allée au musée de la fraise et du coup, là, je reviens pour fêter la fraise.
26: Pas de bâton de marche, ni de sac à dos pour la jeune femme, mais les bras chargés de 2 grosses barquettes du fruit rouge.
27: Les fraises au printemps, c'est vraiment matin, midi et soir, et surtout avec la chantilly. C'est trop bien, il y a de la musique, le cidre est bon, les fraises sont bonnes, que demander de plus ?
26: Elle entend une à son compagnon, Camille.
28: Elles sont excellentes. Ah ouais, elles sont bien juteuses, bien sucrées. Non, franchement, tout ce qu'on réclame chez une fraise, globalement.
26: Une grosse fraise rouge de la variété Dream, comme rêve en anglais.
28: Ah, ça m'a transporté, complètement. Je me suis senti un petit peu évadé, c'est génial.
26: En même temps, au milieu de la fête des fraises, il est impossible de résister aux arguments de vente de Monique.
29: Ah, oh, bah la fraise de Plougastel, c'est la meilleure de France, et y a pas photo.
26: Allez, comment, vous pouvez me la décrire un peu?
29: Alors, la Dream, elle tient en bouche, voilà. Les gens la connaissent pas, et elle est très sucrée.
26: C'est aussi presque un travail de mémoire.
29: Elle a été plantée à Keraliou, un petit village de Plougastel, et après, des chercheurs de Brest ont travaillé sur la fraise et elle est devenue rouge. Et voilà le départ de la fraise sur Plougastel.
26: Comme en 1946, une partie de l'argent récolté ira pour les écoles de Plougastel.
5: Le mondial de foot, on en reparle dans le journal de la Coupe du Monde dans 10 minutes avec l'une des voix du foot ici, c'est Bruno Salomon à la veille du premier match des Bleus, 21h demain, bien entendu face au Sénégal dans le New Jersey. Aujourd'hui, c'est l'Irlande, l'Iran et l'Espagne qui entrent sur la pelouse.
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5: Et dans Ma France, je reçois l'un de mes talentueux confrères qui est bien plus qu'un journaliste. Il est passeur, un photographe du vivant et des émotions, un homme de valeurs et de mouvements. Les valeurs, on en a tellement besoin dans le monde dans lequel nous vivons. Vous êtes ancré dans la vie. comme un olivier. Bonjour cher Nikos.
0: Bonjour ma chère Wendy, merci pour vos mots. Un olivier.
5: Un olivier, bah, c'est un arbre qui vous ressemble, c'est l'arbre de votre enfance, c'est un arbre qui nous réunit aujourd'hui. Ses racines, vous les avez communes, oui, avec cet olivier, Nikos?
0: Oui, l'olivier représente dans l'idéal et dans le collectif, dans l'inconscient collectif, un symbole de paix, un symbole de transmission, de résilience aussi. Il était aussi l'arbre de la sagesse dans l'Antiquité, quand oui. Minerve, Athéna, plantait un olivier sur le rocher de l'Acropole et le Parthénon naissait, donc il symbolise, il cristallise beaucoup de choses. Et en même temps, ce qui est intéressant, c'est si on pensait à ce que voit l'olivier. C'est-à-dire, nous, on est tous de passage, on a tous nos certitudes, nos époques sont importantes, le buzz, les machins, les guerres, les histoires, mais l'olivier est toujours là. Ceux-là, je les ai photographiés il y a 2-3 ans, je photographie les oliviers depuis une vingtaine d'années, ils ont plus de 300 ans. Ils en ont vu des mortels pétris de certitudes. Donc les voir comme ça aujourd'hui, sur ce timbre qui sort aujourd'hui, en ce 15 juin, c'est hyper émouvant pour moi, parce que c'était les oliviers devant lesquels mon père m'emmenait quand j'étais gamin.
5: Ça c'est magnifique, c'est l'histoire qui se reproduit, et l'histoire qui va aussi auréoler tant de correspondances. Il y a près de 500 000 timbres dans cette série artistique qui sont diffusés dès aujourd'hui par La Poste, et on voit en effet en noir et blanc ces oliviers sur ce timbre. Vous avez choisi un titre magnifique, d'ailleurs traduit en grec sur ce timbre, ouais. Danse millénaire, justement.
0: Oui, parce qu'il traverse le temps, et l'olivier, dans son mouvement, quand on voit ces deux oliviers, ces deux troncs qui ont une racine commune, au final, qui nous ressemble pas mal, en fait, on les imagine en train de danser parce que leur position à travers le temps, leurs troncs sinueux, leurs feuillages, leurs branches qui ont souffert, qui ont été élaguées, les figent pour nous qui sommes incapables de voir l'infinitésimal mouvement, et pourtant ils bougent. Tout bouge autour de nous. La nature nous regarde. On a des comptes à lui rendre. On est de passage. Nous sommes mortels. Combien de gens puissants sont passés devant ces oliviers? Combien de gens tristes, heureux? D'autres se sont endormis, mais ils n'existent plus. Mais l'olivier existe toujours. Il dit quelque chose du passage. Et c'est ce qui m'émeut profondément.
5: C'est magnifique et très émouvant, j'imagine, pour vous de voir cette photo. Vous parliez de vos ancêtres et de votre papa en particulier. Vous qui étiez ce week-end au Salon Mondial du Thym, au milieu des philatélistes, des collectionneurs qui sont absolument à la recherche justement de ces pépites. Qu'avez-vous ressenti en dédicaçant ce timbre-là?
0: D'abord de l'émotion, parce que la moyenne d'âge, on est vraiment dans le senior.
5: Ouais.
0: Et en même temps, c'était le besoin du lien, un besoin d'être avec l'autre, de discuter, à la fois de la photographie du timbre. Certaines personnes venaient me montrer leur collection. Regardez, j'ai rencontré Soulage, j'ai rencontré un tel, César. Ça m'a ému aussi parce que je me suis souvenu des premiers timbres que je collectionnais quand j'étais gamin. C'est-à-dire, c'est quoi le timbre? Alors qu'aujourd'hui, on peut communiquer en quelques secondes avec le bout du monde. Tout à l'heure, vous allez avoir des correspondants, on va parler football, etc. Tout ça se joue, il n'y a plus de distance.
5: Exactement.
0: Et en même temps, c'est pas parce qu'il y a plus de distance qu'il y a plus de liens et plus de communication. Et ce qui m'a ému le plus, c'est de voir des files de gens venir juste parler, qu'on se regarde dans les yeux pour un petit bout de papier comme ça qui va traverser, qui va aller à l'autre bout du monde. Je crois que notre société, ma chère Wendy Bouchard, a besoin de temps long. Tout va trop vite, chaque image remplace l'autre. Alors c'est bien quand c'est utile, quand c'est fait pour servir quelque chose, mais nous avons besoin de nous poser, de nous regarder, d'échanger. Et c'est peut-être ça notre existence.
5: C'est ce que fait le photographe et l'œil du photographe que vous êtes. Hein. Vous le racontiez très bien, Nico, saisir l'instant et y revenir, le regarder, le voir renaître sous nos yeux grâce à la beauté, à la vertu de cette photographie. Vous êtes un écrivain, vous, un auteur épistolaire. Vous aimez passer par cette correspondance un peu à l'ancienne, Nico Sagnier.
0: Oui, parce que ça reste.
5: Oui.
0: C'est ce que disait mon père, attention, hein, parce que l'écrit reste. Et en même temps, super, parce que l'écrit peut encore, un peu comme une Madeleine de Proust, comme un palimpseste, comme ça, nous faire voyager, une écriture. J'imagine quand je vois cette enveloppe timbrée à l'effigie de Victor Hugo, ou un vieux timbre, je crois, de l'époque de Victor Hugo. C'était une lettre adressée à Victor Hugo qui a été vendue plusieurs centaines de milliers d'euros. J'imagine la personne qui l'écrivait à l'époque. Sa façon de l'écrire, son petit bureau, sa plume. Voilà, ce qui est très intéressant avec le timbre et le voyage du timbre, à la fois géographique et à travers le temps aussi, c'est qu'il nous rappelle qu'il y en avait d'autres qui avaient le même présent et la même arrogance du présent que nous, et qui finalement passent parfois aux oubliettes ou deviennent des archives. Donc c'est le voyage qui m'intéresse.
5: Et vous nous faites voyager avec ce timbre qui sort aujourd'hui pour La Poste, cette danse millénaire, ces oliviers qui se retrouvent, lumière originelle, mémoire vivante. Comment dit-on danse millénaire en grec ?
0: Eonovios choros.
5: Ça, c'est magnifique.
0: Ça a donné chorégraphie choros.
5: Ouais. Et justement, chers amis, vous qui aimez tant la voix, la poésie de Nikos Aliagas, la vertu moderne, si j'ose dire, de ce timbre-là, c'est que vous avez un petit QR code dans l'angle à gauche que vous pouvez scanner. Et on va où avec ce QR code ?
0: Une réalité augmentée, comme on l'appelle aujourd'hui, nous montre cet olivier réinterprété dans sa danse.
5: Oui.
0: On voit un olivier qui danse. On voit aussi tout ce que ne dit pas le mouvement figé. Et puis on entend un texte que j'ai écrit sur une musique d'un auteur grec, puisqu'on est dans le thème. Et je raconte une petite histoire pendant 2-3 minutes. Voilà. Donc c'est une autre façon d'inviter dans une autre dimension la personne à cultiver l'imaginaire.
5: Premier timbre en réalité augmenté. C'est bon d'être pionnier aussi. Hein,
0: je me suis retrouvé là par hasard. Oui. Et en même temps, voilà, je suis un peu fier de l'histoire. Et en même temps, je suis surtout très ému. Et si ça peut aider les jeunes qui nous regardent, qui nous écoutent, qui s'intéressent parfois à nous, à acheter des timbres. Mmh. Parce que c'est un métier extraordinaire. Je suis allé à Boulazac, dans le Périgueux.
5: Oui.
0: C'était extraordinaire de voir les artisans et les artistes à l'impression du timbre. Tout le boulot qui est fait depuis des siècles. On a un savoir-faire français, une spécificité. Le timbre français fait l'écart à travers le monde. Mmh. Parce qu'il est encore une petite œuvre d'art. Donc, franchement, soutenons nos traditions, sans être passéiste, parce qu'on peut être moderne, avoir des QR codes et ne pas oublier qu'on a hérité de quelque chose qui est précieux.
5: Et vous avez ce timbre de Nikos Aliagas qui sort aujourd'hui, chers amis, dans cette série artistique à La Poste. Et c'est très beau de vous retrouver aussi à cette occasion, Nikos, parce que il y a cette matière naturelle que vous figez, et puis il y a la matière plus vivante, elle l'est, hein, bien sûr, mais de l'humain que vous explorez. Les traces laissées sur les corps, vous aimez beaucoup les mains, vous aimez beaucoup les rides, les visages marqués, comme finalement les écorces de l'arbre.
0: C'est ce que j'essaie de reconnaître. En fait, on ne fige pas l'image en réalité, c'est elle qui nous regarde. Et il y a une question hein, pour les photographes, qui regarde qui ? Et est-ce que c'est déjà l'avenir qui nous regarde ? Est-ce que c'est le passé qui nous dit « mais t'inquiète pas, toi aussi t'es de passage » ? Lorsque j'ai présenté cette exposition, pas loin d'ici, au Musée de l'Homme
5: à Paris, oui.
0: les Grands Âges, c'était précisément pour rendre hommage, non pas à la vieillesse, ça veut rien dire la vieillesse. Vieillir, c'est super parce qu'on est encore en vie, même quand c'est dur. C'était reconnaître le temps qui passe. On est traversé par le temps. On n'est pas spectateur du temps. Nous sommes partie intégrante de cet ADN et de cette expression qui pour nous est temporelle, pour d'autres et peut-être dans l'avenir ce sera quelque chose d'autre. Donc reconnaître le temps qui passe, c'est respecter la vie. Et reconnaître la résilience d'un arbre ou le courage d'une personne de 103 ans qui sourit encore alors que le monde part en cacahuète autour de nous, c'est que tout n'est pas perdu.
5: Et vous savez, on a très envie d'avoir des rides pour pouvoir être photographié par Nikos Aliagas. Ça, c'est quand même un panthéon aussi du moment. C'est très beau. Les grands âges au Musée de l'Homme jusqu'au 1er janvier 2027. Et c'est magnifique, justement, la manière dont vous mettez aussi en scène ces aïeux qui sont nos piliers, cher Nikos. Que faut-il comme ingrédient, justement, et pour être dans l'œil de Nikos et de son appareil photo, pour avoir la plus belle intention?
0: Peut-être laisser sortir ce que tu as en toi, en fait. C'est ce que je dis aux gens. Ne posez pas, n'ayez pas peur de ce que vous êtes. Juste, regardez-moi, tout simplement. Et pensez à quelque chose qui est en vous et exprimez-le juste avec votre pensée et vos yeux feront le reste. Il ne s'agit pas d'être dans une mise en scène. Pourtant, je photographie aussi des artistes, des acteurs, beaucoup de choses, mais pour d'autres raisons. Ce qui m'intéresse, c'est si on devait plus revoir, si on aujourd'hui, madame, monsieur, c'était le seul instant de notre rencontre, qu'aimeriez-vous me laisser dans cette image, dans cet instantané, dans ce regard ? C'est tout.
5: Merci pour ce moment de poésie, mon cher Nikos Aliagas.
0: Merci,
5: ce timbre, voilà, c'est aussi un lien que vous avez avec le souvenir philatélique et avec nos auditeurs et les Français qui vous aiment tant, entre autres. Merci beaucoup, cher Nikos.
0: Merci, portez-vous bien.
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5: Et c'est parti, Bruno Salomon, bonjour pour ce journal du Mondial.
1: Bonjour Wendy.
5: Sous l'œil bienveillant de Nikos Aliagas. Vous aimez la Grèce, Bruno?
1: J'ai beau chercher dans les 48 équipes qui participent à ce Mondial, je n'arrive pas à trouver la Grèce. Je suis désolé, Nikos.
3: On n'y est pas cette année, mais c'est pas grave. Il y a la France.
5: Ça sera mieux donné pour les autres. Jusqu'au 19 juillet, vous serez avec nous, en tout cas tous les jours dans ma France. Vous serez notre guide avec cette Coupe du Monde qui fait se coucher tard, qui fait se lever tôt. Les passionnés du foot avec pas mal de décalage horaire aux États-Unis, au Canada, au Mexique. Donc pour les retardataires qui auraient, et c'est normal, du mal à suivre, dites-nous les résultats de la nuit passée.
1: Il y a eu des cartons hier soir, Wendy, et surtout des buts sur tous les terrains, à commencer par l'Allemagne dans le groupe E qui a étrié Curaçao 7-1. Dans le même groupe, bonne opération de la Côte d'Ivoire, victoire 1-0 face à l'Équateur. Il y a le groupe D aussi, la surprise avec l'Australie qui a défait la Turquie 2-0. Et enfin, poule F, le Japon a accroché les Pays-Bas 2-0 et la Suède n'a fait qu'une bouchée de la Tunisie, 5-1.
7: Oh, say can you see?
5: On se met dans l'ambiance américaine.
1: Ah bah oui.
5: Et surtout, on va partir là-bas, aux États-Unis, Bruno.
1: Oui, car Wendy, notre radio ici a un envoyé spécial pour suivre cette Coupe du Monde. C'est Nicolas Perronnet. Il sera la voix de nos soirées de match de l'équipe de France, puisque toutes les rencontres des Bleus seront à suivre sur ici, dans votre station, sur nos antennes, avec Pierre Clément, avec notre consultante Charlotte Lorgeret, et donc avec Nicolas, qui est arrivé il y a quelques jours en Amérique. Tous les jours, dans ce journal, il va nous faire un call d'Amérique, nous laisser un petit message pour nous raconter son mondial à lui. Nicolas est depuis hier sur la côte Est à New York, puisque les Bleus vont jouer demain soir contre le Sénégal, Nicolas.
8: Salut Bruno, salut Wendy, salut. Un petit coucou depuis la 5e avenue à Manhattan. Alors je suis désolé de commencer comme ça, hein. C'est pas pour vous rendre jaloux, vraiment en plus il fait super beau, mais simplement pour vous dire qu'ici en plein New York, on en a absolument, mais alors absolument rien à faire du match des Bleus demain. Il y a deux événements en fait ici, et vraiment rien d'autre en ce moment pour les New-Yorkais. Le premier, c'est la parade portoricaine qui a rassemblé des centaines de milliers de personnes hier sur cette avenue qui traverse Manhattan. Et puis l'autre, et ben c'est encore une parade, c'est celle des Knicks, l'équipe qui est devenue championne NBA, qui va défiler elle jeudi dans Manhattan. Il y a une énorme fierté ici avec ce titre obtenu plus de 50 ans après. Il y a des hommages, il y a des t-shirts, des casquettes de partout. New York est encore sur son petit nuage avec ses Knicks. Mais alors France-Sénégal, c'est pas du tout l'actu ici. On verra demain. À demain les amis.
1: Nicolas, voilà, ça va être comme ça tout le temps.
5: Bon, bah, les messages éclairs en tout cas pour le prochain call. L'appel d'Amérique, c'est demain, Nicolas, en effet. Quelles sont, cela étant, les nouvelles de nos Bleus?
1: Oui, parce qu'on va quand même s'y intéresser, nous, à nos Bleus. L'équipe de France de Didier Deschamps qui va découvrir aujourd'hui la pelouse du MetLife Stadium dans le New Jersey à 22h, heure française. Un dernier entraînement qui devrait nous donner la tendance pour la présence ou non dans le 11 de départ de l'ancien Stéphanois William Saliba. Joueur désormais d'Arsenal, le défenseur central est encore incertain pour la rencontre à cause de douleurs au dos récurrentes. Alors, je ne suis pas sportif, mais j'ai même douleurs et je peux vous dire que ça fait mal. Un homme, lui, sera bien sur le terrain demain. Et normalement, il devrait être aussi en conférence de presse. Aujourd'hui, c'est le capitaine Kylian Mbappé, la star du Real Madrid, qui dans un entretien aujourd'hui dans le journal Le Parisien a déclaré « Non, ne vous inquiétez pas, être président de la République, ce n'est pas dans mes projets. » Bon, bah écoutez, comme ça, je suis déjà assez détesté comme ça. Voilà, c'est quand même annoncé par Kylian Mbappé. Il explique après que dans sa fin de carrière, il prévoit peut-être de revenir dans l'anonymat ou de s'occuper de sa fondation. Bon, il a quand même encore un petit peu de temps. Il est à la retraite tout de suite. Il a 28 ans. Il a encore des trophées à gagner. Le Kicks, dont la Coupe du Monde, avec justement la France.
5: Alors Bruno, ça va être notre petit rendez-vous rituel dans ce journal du Mondial. On va vous raconter aussi des histoires de foot d'ici. Et premier exemple, c'est ce Bourguignon qui ce soir va se retrouver aux premières loges du match Belgique-Égypte.
1: Ouais, Stéphane Jobard, 55 ans, Dijonais de la tête aux pieds. Un Bourguignon, un vrai ancien du DFCO, le club qui remonte en Ligue 2 cette saison. Il est désormais l'adjoint de Rudy Garcia, le sélectionneur de la Belgique, qui joue ce soir face à l'Égypte. Et ça, c'est Thomas Vichard qui nous l'explique.
9: Stéphane Jobard, c'est une figure du club de Dijon. Le DFCO, il l'a entraîné après y avoir été joueur. Seule équipe d'ailleurs qu'il a connue en tant que milieu de terrain du monde amateur jusqu'à la Ligue 2. En 2004, première montée dijonnaise dans le monde pro. Le coach à l'époque Rudy Garcia. Stéphane Jobard est son capitaine, son relais sur le terrain. Vient l'heure de la retraite, l'ancien prof de PS se forme en tant qu'entraîneur pendant que Rudy Garcia enchaîne les succès à Lille et Rome. Puis Rudy tend la main à Joby lorsque celui-ci est exfiltré du DFCO, direction l'Olympique de Marseille pour une saison. Le duo se sépare à nouveau, mais va se reformer à l'étranger quelques années plus tard, en Arabie Saoudite, d'abord à Al Nasser, de quoi diriger quelques mois Cristiano Ronaldo, puis Naples, avant donc la Belgique et la Coupe du Monde.
5: Thomas Vichard d'ici Bourgogne. Bruno, le programme des matchs ce soir.
1: Rapidement, cinquième soirée de football, cinquième orgie de matchs qui continue. La Belgique-Égypte, 21h, on le rappelle, dans la poule H. Arabie Saoudite-Uruguay à minuit. On a un Iran, Nouvelle-Zélande à 3h du matin. Et donc, il y a aussi cette historique Espagne-Cap-Vert à 18h. Le Cap-Vert, première participation à un mondial.
5: Merci cher Bruno. À demain et bel après-midi à l'écoute de vos programmes. 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

Celebration, et c'est ainsi que commence vos après-midi ici, Lorraine, sur votre radio préférée. Bel après-midi, merci d'être avec nous encore une fois en ce lundi. On va profiter du soleil. Les vacances approchent, dans l'idée en tout cas, dans quelques semaines. Mais avant cela, c'est une nouvelle semaine qui débute avec des idées de sortie, des balades, des rencontres, mais aussi des initiatives qui fonctionnent ici en Lorraine. On vous en présentera une dans quelques minutes. Avant cela, Cargo et Axel Bauer pour des souvenirs, mais tout de suite une nouveauté. Voici Charles Doury avec Famille ou pas famille.

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3: Oui, pas de temple maudit à Charville, mais un village de l'archéologie. Ça s'est passé au jardin du Féru des Sciences tout le week-end à l'occasion des journées de l'archéologie, journées européennes consacrées à l'archéologie. C'était l'occasion pour les archéologues de Meurthe-et-Moselle de montrer tout leur savoir-faire. Louattard, vous avez pu notamment assister à un atelier d'archéologie expérimentale.
4: Les yeux experts d'Isaac, les archéologues de l'Institut National de Recherche Archéologique Préventive se préparent pour la fonte du bronze.
5: Là, on voit qu'ils s'équipent.
4: Et ils mettent quoi ?
5: Des protections, des tabliers pour se protéger sûrement de, du coup de la fusion, parce que le monsieur nous a dit que la chaleur, c'était 1200 degrés.
4: Et vous savez ce que c'est, le bronze, ou pas ?
5: C'est un peu de l'acier, et ça permet de faire plusieurs choses. Donc, avant, on pouvait en faire des armes, maintenant, on en fait plutôt des médailles, etc. Ouais.
4: Un peu de patience pour que l'alliage du cuivre et de l'étain soit totalement liquide.
5: On dirait de la presque de la lave.
4: Thierry Clagg, archéologue de l'INRAP, s'est occupé des moules de sable.
6: On a un modèle, on l'enrobe de quelque chose qui a formé une coque, qui sera le moule. On se débarrasse de la partie centrale qui est le modèle, donc la cire qu'on va faire fondre. Et puis après, il n'y a plus qu'à couler le métal.
4: Son frère Philippe, aussi archéologue à l'INRAP, verse le liquide rouge vif dans les moules. Ça met combien de temps à peu près à refroidir ?
6: 5-10 minutes, là, ça va assez vite. Le bronze, tant qu'il est encore chaud, il est cassant, mais vraiment comme du verre.
4: Et une dizaine de minutes plus tard...
6: On va pouvoir démouler, là, c'est...
4: Là, juste vous grattez le sable.
6: Le sable, oui. J'enlève le plus gros, parce qu'après, je le passe, je vais le mettre dans l'eau.
4: C'est quoi comme pièce ?
6: Alors ça, c'est, c'est un espèce de médaillon.
4: Résultat plutôt satisfaisant pour ses pendentifs un peu étranges et ses deux petits hiboux.
6: Là, ça n'a pas du tout la couleur du bronze, mais si je... Moi, si je lime, je retrouve...
4: Ah.
6: Alors à l'époque, ils faisaient ça sur un bloc de grès.
4: Ce même système de moule a permis des découvertes fondamentales, explique Philippe.
7: Le problème de l'archéologue quand il trouve des silex, c'est que l'homme préhistorique les a utilisés. Mais quand on trouve un silex en particulier, qu'est-ce que l'homme préhistorique a fait avec ce silex-là ? Très longtemps, ça a été un mystère pour l'archéologue. Le fait de refaire ces outils-là, on s'est retrouvé avec des outils tout neufs. Et on se rend compte qu'à chaque fois qu'on fait une tâche particulière, couper du bois, couper du cuir, on obtient une usure qui est différente. Et ça a permis de faire un référentiel.
4: Si cette technique n'a pas encore été datée, elle est aujourd'hui réutilisée par des industriels.
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1: On passe l'après-midi ensemble. Merci d'être avec nous sur votre radio préférée. Il est 14h, les infos.
2: Même s'il est encore flou, l'accord de paix entre les États-Unis et l'Iran, annoncé hier soir, pourrait faire du bien au portefeuille des Français. Les prix du gasoil et de l'essence passent en dessous des 2 euros le litre, mais la prudence reste de mise. Il faut définir les détails techniques de la réouverture du détroit d'Ormuz, notamment. Et ce protocole d'accord intervient alors que le sommet du G7 débute en fin d'après-midi à Évian, en présence d'un Donald Trump triomphant qui doit convaincre ses partenaires français, allemands, italiens, britanniques, japonais et canadiens. Emmanuel Macron vient de prendre la parole. Il faut tout faire pour mettre en œuvre ce projet d'accord, dit le président, qui ajoute que le gouvernement va s'assurer que la chute des cours soit, je cite, répercutée à la pompe. La vérité, la technique ou encore le bonheur, trois thèmes au programme des épreuves du bac de philo ce matin. Avons-nous la maîtrise de nos paroles ou encore débattre? Est-ce chercher la vérité? 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Ici, des rassemblements prévus ce soir devant les tribunaux et devant le ministère de la Justice, dans le sillage de l'affaire du meurtre de Liana dans le Gers. 150 associations et syndicats réclament une loi intégrale contre les violences faites aux enfants et aux femmes. Et puis, il va faire chaud, très chaud, cette semaine. Des records de température sont attendus avec un retour de la canicule et des orages possibles, notamment pour les journées de jeudi et vendredi. Vous avez toutes les cartes et toutes les prévisions en détail là aussi sur notre site ici.fr et sur l'appli ici.
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4: Le temps cet après-midi en Lorraine, c'est un beau soleil qui nous accompagne. Pensez à garder les volets fermés puisque la chaleur commence à s'installer avec ces températures qui sont comprises entre 23 et 28 degrés avec les maximales dans le Toulois. Et pour cette nuit, ça va être des températures qui devraient être comprises entre 11 et 17 degrés. Donc pensez à garder vos fenêtres ouvertes car demain, ça va être le retour des grosses chaleurs attendues avec des températures qui vont avoisiner les 30 degrés. 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Passez une très belle après-midi avec Ici Lorraine.
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0: YouTube sur votre radio ici Lorraine et dans vos après-midi préférés. On va ensemble partager un quart d'heure de chansons françaises dans un instant. Étienne Dao, M. Pokora et France Gall seront au rendez-vous avant de vous inviter à profiter du spectacle des Flammes à la Lumière. Ce sera à découvrir à Verdun à partir de ce 26 juin jusqu'au 1er août. Je vous en parle dans un instant sur votre radio préférée.
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0: Amor de mis amores. C'était Paco, des souvenirs ici Lorraine, sur votre radio préférée cet après-midi. Soleil, mais aussi plaisir en musique, avec Julien Clerc, Bruno Mars et Jean-Jacques Goldman. Tout ça arrive avant les infos de 15h.
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1: Merci d'être avec nous. Vous écoutez ici Lorraine. Il est 15h, voici les infos.
2: Le G7 commence à Évian en fin d'après-midi. Emmanuel Macron le préside au cœur des discussions entre les dirigeants des États-Unis, du Royaume-Uni, du Canada, de l'Allemagne, de l'Italie, du Japon et de la France. Le projet d'accord signé hier soir entre Washington et Téhéran. Donald Trump a promis la réouverture du détroit d'Ormuz dès la signature prévue vendredi. Mais la prudence reste de mise. On ne connaît pas encore les détails techniques de cette réouverture. Cet accord fera-t-il baisser les prix à la pompe? Le gouvernement y veillera, assure le chef de l'État. Dès l'annonce, en tout cas, les prix ont chuté de 5% en dessous de 2 euros le litre pour le gasoil et l'essence. Dans l'affaire Liana, les résultats de l'enquête administrative sur d'éventuels dysfonctionnements seront dévoilés le 22 juin, lundi prochain. Dysfonctionnements notamment dans le traitement des plaintes visant Jérôme Barella, le principal suspect du meurtre de la collégienne. Dans le sillage de cette affaire, les associations engagées dans la lutte pour les droits des enfants et des femmes appellent, comme lundi dernier, à des rassemblements devant tous les tribunaux de France à 19h et devant le ministère de la Justice, place Vendôme, à Paris. La Coupe du Monde de foot avec 2 matchs à suivre. Espagne-Cap-Vert à 18h, Belgique-Égypte, ce sera à 21h. Et puis 40 degrés en Nouvelle-Aquitaine, 37 à 39 aussi dans la région parisienne. D'ici la fin de semaine, après la canicule du mois de mai, on attend de nouvelles fortes chaleurs cette semaine, de nouveaux records de température. Cartes et prévisions sur ici.fr et sur l'appli ICI.
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4: Le temps cet après-midi en Lorraine, c'est un beau soleil qui nous accompagne. Pensez à garder les volets fermés puisque la chaleur commence à s'installer avec ces températures qui sont comprises entre 23 et 28 degrés avec les maximales dans le Toulois. Et pour cette nuit, ça va être des températures qui devraient être comprises entre 11 et 17 degrés. Donc pensez à garder vos fenêtres ouvertes car demain, ça va être le retour des grosses chaleurs attendues avec des températures qui vont avoisiner les 30 degrés. 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Passez une très belle après-midi avec Ici Lorraine.
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0: Cocrobine dans vos après-midi ici Lorraine. Et si vous alliez profiter à partir de ce 25 juin du nouveau spectacle de Damien Fontaine, Terra Lorena, deuxième édition, ça se passe au château de Fléville. Je vous en parle dans quelques minutes après votre quart d'heure 100% chanson française avec Marc Lavoine, Jean-Louis Aubert et le collectif Ensemble.
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0: The Power of Love, c'est dans vos après-midi ici Lorraine. On file tout droit vers les infos de 16h, l'heure du goûter approche, mais aussi Maxime Le Forestier, Charlotte Cardin et le duo Andrea Bocelli et Hélène Segarra vous attendent avant les infos.
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1: L'heure du goûter approche, merci d'être avec nous, bel après-midi. Tout de suite les infos, il est 16h.
2: Même s'il est encore flou, l'accord de paix entre les États-Unis et l'Iran pourrait faire du bien au portefeuille des Françaises et des Français. Les prix du gasoil et de l'essence passent en dessous des 2 euros le litre, mais la prudence reste de mise sur ce protocole annoncé hier soir. Il faut notamment définir les détails techniques de la réouverture du détroit d'Ormuz. Un projet d'accord qui intervient alors que le sommet du G7 débute en fin d'après-midi à Évian, en présence d'un Donald Trump triomphant qui doit convaincre ses partenaires français, allemands, italiens, britanniques, japonais et canadien. Pour Emmanuel Macron, qui a pris la parole en début d'après-midi, il faut tout faire pour mettre en œuvre ce projet d'accord. Il ajoute que le gouvernement va s'assurer que la chute des cours du pétrole soit répercutée à la pompe. Fin de citation. Des rassemblements prévus ce soir devant les tribunaux de France et devant le ministère de la Justice dans le sillage de l'affaire du meurtre de Liana dans le Gers. 150 associations et syndicats réclament une loi intégrale contre les violences faites aux enfants et aux femmes. La vérité, la technique ou encore le bonheur. Trois thèmes au programme des épreuves du bac philo ce matin. Avons-nous la maîtrise de nos paroles ou encore débattre? Est-ce chercher la vérité? Vous avez 4 heures. Tous les sujets sont sur ici.fr et sur l'appli ici. Il va faire chaud, très chaud cette semaine. Des records de température sont attendus avec un retour même de la canicule et des orages possibles, notamment jeudi et vendredi. Les cartes ainsi que les prévisions en détail sont sur ici.fr et l'appli ici.
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4: Le temps cet après-midi en Lorraine, c'est un beau soleil qui nous accompagne. Pensez à garder les volets fermés puisque la chaleur commence à s'installer avec ces températures qui sont comprises entre 23 et 28 degrés avec les maximales dans le Toulois. Et pour cette nuit, ça va être des températures qui devraient être comprises entre 11 et 17 degrés. Donc pensez à garder vos fenêtres ouvertes car demain, ça va être le retour des grosses chaleurs attendues avec des températures qui vont avoisiner les 30 degrés. 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Passez une très belle après-midi avec Ici Lorraine.
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1: Alain Parfait, c'est nouveau ami hein, sur votre radio ici Lorraine. Imaginez un siècle d'histoire, de bénévolat et d'émotions partagées au fil de l'eau. En Meurthe-et-Moselle, une institution sportive vient de franchir un cap si rare qui la propulse dans une élite très fermée. On vous emmène fêter cet exploit avec Laurent Piloni dans l'esprit sportif.
2: Un siècle, 100 ans d'histoire, de passion et de coups de rame. Dans le monde associatif et sportif, franchir le cap des 100 années d'existence est un exploit si rare qu'il mérite que l'on s'y arrête avec une profonde admiration. Cette année, le Cercle Nautique de la Haute-Moselle de Pont-Saint-Vincent entre officiellement dans la légende en célébrant son centenaire. 100 ans de transmission, d'efforts partagés, de souvenirs gravés au fil de l'eau. En atteignant ce jalon historique, le club de Pont-Saint-Vincent intègre une élite particulièrement restreinte. Il rejoint le cercle très fermé, presque prestigieux, des clubs centenaires de notre région aux côtés de monuments comme les clubs de Nancy, de Toul ou encore de Pont-à-Mousson. Voir une structure traverser les époques, résister au temps et continuer à faire vibrer sa communauté avec la même énergie qu'au premier jour est un phénomène exceptionnel. Derrière cette longévité remarquable, il y a des générations de bénévoles dévoués, de présidents passionnés, d'entraîneurs engagés et d'athlètes qui ont porté haut et fort les couleurs du club. Parmi ces figures d'exception, l'étendard du club n'est autre que Christine Gosset, dont le destin a fait vibrer la France entière lors de la magnifique médaille d'or obtenue aux Jeux Olympiques d'Atlanta en 1996. Depuis 1926, le cercle nautique a vu passer des milliers de visages. Il a formé des champions, mais a surtout offert un ancrage, une famille et des valeurs fortes à toute une jeunesse. En cette année 2026, levons bien haut nos rames pour saluer ce grand monsieur de la Moselle. Joyeux centenaire au Cercle Nautique de la Haute-Moselle. Que les 100 prochaines années soient tout aussi éclatantes et que la passion continue de couler dans vos veines comme l'eau sous vos embarcations. Encore un immense bravo à tous pour cet engagement exceptionnel au service du sport lorrain.
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0: China Girl, c'était David Bowie dans vos après-midi ici Lorraine. Vous allez pouvoir aller découvrir la maison de la Mirabelle durant toute cette période estivale. On vous attend pour découvrir ce joyau lorrain et faire revivre l'or jaune lorrain. Ce sera après Francis Cabrel, Gaëtan Roussel et Pascal Obispo avec toutes les infos. Vous restez avec nous, votre quart d'heure 100% chanson française arrive dans un instant.
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0: Runaway, c'était les One Republic. La philosophie, c'est de se poser des questions sur le fonctionnement humain. Alors Fred Ballard a demandé à ses humoristes de s'interroger sur certaines évolutions sociétales dans l'humour en tube.
1: Agatha Christie, les dix petits nègres, vous êtes au courant? Ils ont dit il faut changer de titre. Maintenant ça s'appelle Ils étaient 10. Moi j'apprends ça le lendemain, je vais chez mon libraire. Je dis bonjour, je voudrais Ils étaient 10. Il me dit bah avec vous ça fait 11.
2: Voilà, réflexion d'un maître à penser philo-comique, Fabrice Eboué, un docteur en autodérision, qui nous interroge sur notre rapport à la tolérance, aux préjugés et à la connerie humaine aussi, accessoirement.
1: Ils veulent faire interdire Dumbo parce qu'ils disent, à un moment, il y a trois corbeaux noirs qui chantent le blues sur une branche, c'est une représentation raciste des noirs américains de l'époque. C'est vrai, mais moi j'ai vu Dumbo au CP, j'étais le seul élève de couleur, personne à la fin du dessin animé n'est venu me voir en me disant « Oh, le corbeau, le corbeau !» Alors que le petit Benoît, qui avait les oreilles décollées...
2: Bah oui, on l'a appelé Dumbo jusqu'à son mariage, et ça c'est du harcèlement scolaire et moral, ce qui prouve que l'humain n'est vraiment pas un animal très fréquentable. Mais bon, faut pas commencer un devoir de philo comme ça, hein. La forme c'est aussi important que le fond, et un devoir de philo doit comporter...
3: Quatre parties. La première, l'introduction. Et attention, à l'inverse de la relation homme-femme, en philo, l'introduction, c'est pas le meilleur moment du concept. Hein. En philo, c'est plus important de réfléchir que d'avoir la réponse. Et c'est pour ça que la philo, c'est quand même une discipline très française.
2: Voilà, bah heureusement que les Belges sont là pour nous élever spirituellement. Merci Maître Vizorek pour ce cours magistral qui nous prouve que l'humour sauve de tout, même des sujets de philo les plus tordus. Être ou ne pas être drôle, faut surtout pas se poser la question.
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0: 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C'était Johnny Hallyday dans vos après-midi ici, Lorraine. Les infos de 17 arrivent dans un instant. Avant cela, REM et Mylène Farmer sont là pour vous accompagner.
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5: Eh oui, Sandra, voilà.
6: Vous m'avez mis le doute.
5: Bah oui, mais il a fait son Jean-Pierre Foucault, donc il veut gagner des millions, celui-ci.
7: Mathieu Barbier.
5: Et allez, c'est reparti.

0: Happy People, c'était RM. Bel après-midi.
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0: Merci d'être avec nous sur votre radio, ici Lorraine, bienvenue, il est 17h. Les infos avec Yoann Grand. Bonsoir Yoann.
2: Bonsoir Damien, bonsoir à tous.
0: C'est la matière qui donne le coup d'envoi des épreuves écrites du baccalauréat.
2: Et la philosophie était au programme des 10 000 élèves de terminale en Meurthe-et-Moselle et dans les Vosges ce matin. 4 heures maximum, 3 possibilités, 2 sujets de dissertation ou un commentaire de texte parmi les sujets proposés en dissertation. Peut-on être heureux lorsque les autres ne le sont pas? Ou pour la série technologique, la technique peut-elle être mauvaise? Océane Dupuis s'est rendue à la sortie de l'épreuve au lycée Poincaré. Nancy.
3: J'ai pris donc « Avons-nous la maîtrise de nos paroles ?». J'ai l'impression que le sujet était assez facile. Maintenant, quand on avait regardé, nous, les annales qu'il y avait avant, on pensait que ça allait tomber sur « Liberté et conscience ».
4: Mon sujet, c'était « Peut-on être heureux quand les autres ne le sont pas ?». Donc en gros, c'était une notion qu'il fallait mêler entre bonheur et devoir et un peu de liberté aussi. On s'en est bien sorti quand même, je suis content.
5: Ça peut aller. C'est pas trop les notions que j'avais espéré avoir. J'aurais préféré la justice, mais je pense que je m'en suis quand même pas mal sorti. Donc j'irai pas au rattrapage, c'est déjà ça.
6: Moi, j'ai pris l'explication de texte parce que j'ai pas trop besoin de réviser, on va dire. Et en vrai, c'était facile. Enfin non, mais c'était correct. C'est sur Nietzsche, sur la science et le savoir globalement.
2: Ce premier examen, c'est coefficient 8. À partir de demain, les lycéens travailleront sur leur spécialité plus importante. Et là, avec un coefficient 16. Un automobiliste de 57 ans est mort dans un accident de voiture aujourd'hui à Grangeau-Monzé dans les Vosges. Un choc frontal a eu lieu entre son véhicule et un poids lourd au niveau du lieu dit Les Evelines, vers midi. La conductrice du camion a été hospitalisée et évacuée vers Saint-Dié-des-Vosges. Les circonstances de l'accident restent à éclaircir. Une enquête a été confiée à la gendarmerie.
0: Des navires commencent à sortir du détroit d'Ormuz.
2: C'est ce qu'affirme le président américain Donald Trump après l'annonce cette nuit d'un accord entre les États-Unis et l'Iran pour mettre fin à la guerre. Mais l'Iran veut appliquer des tarifs de service maritime pour les bateaux qui emprunteraient le détroit. En attendant, le prix du baril de pétrole s'est détendu sur les marchés. Le ministère de la Transition écologique annonce que le gasoil est repassé sous les 2 euros le litre en France. Mais le retour à la situation d'avant-guerre reste très incertain. L'accès à la piscine ronde du spa de Nancy Thermal a été fermé une partie de la journée. Selon la direction de l'établissement, il s'agit d'un problème de fermeture de vanne qui a conduit à une fuite dans le bassin. Cela a pu être réparé dans la journée. Les personnes qui ont subi cette fermeture ont pu être dédommagées. Selon Nancy Thermal, ni les cures ni l'espace aquasport n'ont été touchés. Et puis à la Coupe du Monde de football, grosse défaite ce matin pour la Tunisie, battue 5-1 par la Suède. L'entraîneur français Sabri Lamouchi est déjà menacé dans une heure, début de la compétition pour l'Espagne, championne d'Europe face au Cap-Vert. Et à 21h, une affiche alléchante entre la Belgique et l'Égypte.
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2: Alors Damien, est-ce qu'on poursuit sur ce rythme ensoleillé?
0: Eh ben pas tant que ça, puisque pour la soirée, oui, effectivement, mais dans la nuit, une perturbation va arriver, on pourrait avoir de la grisaille, voire même quelques petites averses demain matin, dans la matinée, principalement sur la Meurthe-et-Moselle, la moitié nord de la Lorraine, globalement, que vous soyez en Meuse ou en Meurthe-et-Moselle, les Vosges devraient rester sous quelques grisailles avant l'arrivée d'un temps beaucoup plus lumineux dans l'après-midi, mais ça restera nuageux tout de même, on aura des passages nuageux. De belles éclaircies tout de même dans l'après-midi, mais les températures qui vont remonter, alors 25 à 28 sont attendues demain en fin de journée. C'est la matinée qui est assez particulière avec de la grisaille, voire quelques averses, donc ici ou là. Dans l'après-midi, plus lumineux, je vous le disais, mais toujours très nuageux, avec des températures de 25 à Gérardmer, 28 attendues à Remiremont, Saint-Dié et Lunéville, vous aurez 29 à Épinal, à Toul et Nancy, et jusqu'à 30 degrés à Neuchâtel. Donc humidité, chaleur, autant vous dire que demain, ce sera assez dur et un temps assez lourd, notamment sur une partie de la Lorraine. En fin de journée, Est-ce qu'on aura des orages dans la nuit? C'est pas incertain. C'est incertain plutôt. C'est pas garanti, nous dit Météo France. Donc on va voir le temps qui change. On restera sur un temps plutôt sec et lumineux en fin de semaine.
2: Très bien. Eh bien, c'est noté.
0: Merci beaucoup, Johan.
2: À tout à l'heure.
0: Rendez-vous à partir de 18h. La route, comme d'habitude, 03 83 36 20 20. Autour de la métropole du Grand Nancy, c'est la 33 qui est ralenti. Alors, on perd du temps. On n'est pas vraiment ralenti puisque vous perdez 3 minutes dans un sens, l'Axou vers Brabois. Et dans l'autre sens, vous perdez 8 minutes. Voilà, avec un trafic plus chargé. On va rester là-dessus puisqu'on est loin d'avoir des embouteillages encore à cette heure-ci. Les embouteillages, vous les avez sur la 33 si vous allez vers Lunéville, la zone de travaux des Rosières-Rosalines, la sortie Rosières-Rosalines. En tout cas, c'est déjà bien encombré. C'est 10 minutes de perdu. Ailleurs, pas de problème. Dans les Vosges, on a du verre quasiment partout. Notez quand même que dans la Cité des Images, entre Golbey et Épinal, si vous prenez la rue de Nancy, le faubourg de Nancy, le trafic est chargé en direction de la gare, mais ensuite, ça circule plutôt pas mal. 03 83 36 20 20, comme d'habitude, vous nous appelez pour faire passer le message si vous rencontrez une perturbation sur la route.
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0: Véronique Sanson lance vos fins d'après-midi, bienvenue.

0: Véronique Sanson avec Chanson sur ma drôle de vie. Bienvenue sur votre radio, ici Lorraine.
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0: Pour les beaux jours qui sont là, on a envie de grand air, de sorties nature et de balades. Et si vous alliez en plus découvrir le patrimoine et la gastronomie locale? Dans un instant, je vous emmène faire du vélo à assistance électrique, vélo vosgien en plus, dans les vignes de Lucé, dans le Toulois, avec la Maison Le Lièvre. Tout ça après, Benjamin Biolay.

0: Benjamin Biolay prépare déjà son été avec Écran Total. Bienvenue sur votre radio, ici Lorraine.
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0: On est dans le Toulois, on est à Lucé, mais on va surtout découvrir une autre manière de visiter les vignes. On est à la maison Le Lièvre avec David. Bonjour David.
3: Oui, bonjour, bonjour à tous.
0: On va le faire, et ça vous le faites depuis quelques temps, depuis quelques années maintenant, la découverte des vignes en VTT assistance électrique, c'est ça?
3: C'est ça, on a investi dans une flotte de VTT assistance électrique Lorrain.
0: Des moustaches,
3: ouais. Exactement.
0: Vosgien.
3: Ben, c'était important pour nous. On a 6 VTT assistance électrique. Qui sont à disposition de nos clients, des touristes, de un petit peu tout le monde.
0: L'idée, c'est de découvrir l'œnotourisme, on appelle ça comme ça.
3: L'idée, c'est de faire passer un peu de temps aux visiteurs dans les vignes, découvrir notre terroir, les côtes de Toul, d'aller un petit peu plus en profondeur dans la découverte des vins du coin. Et ça fait plusieurs années qu'on réfléchissait à un système pour emmener les gens
0: directement dans les vignes.
3: C'est ça. L'avantage de la solution qu'on a mise en place, c'est que les gens sont en autonomie.
0: D'accord.
3: Quand ils arrivent à la cave, il y a du monde pour les accueillir tout le temps, de 9h à midi, de 14h à 18h. Et en fait, quand ils arrivent à Lucé, on leur télécharge sur leur téléphone une petite application qui fait office de GPS. Et sur laquelle on a enregistré plusieurs parcours.
0: Ah, ok.
3: Et donc, en fonction du niveau, en fonction du temps.
0: Donc, le point de rendez-vous au départ, c'est ici, à la boutique.
3: Voilà.
0: Où exactement?
3: On est à la Maison Le Lièvre, on est un rue de la gare à Lucé, et c'est ici, effectivement, que commence l'aventure. Donc, on va commencer avec le vélo, qui ont 80 km d'autonomie.
0: Ah oui.
3: Donc, du coup, même en 2 heures, on n'arrive pas à mettre les batteries à plat. On va mettre son casque, et puis on va partir dans les chemins pour découvrir les vignes.
0: Alors, déjà, on regarde le parcours, là. Vous m'avez mis quel parcours?
3: Eh ben, on va faire le sentier de la petite Linotte.
0: Ok.
3: Petit sentier sympa, ça fait une petite heure. On va aller sur Lucé, Brûlet, et puis passer un petit peu sur le plateau calcaire, au milieu des vignes et des vergers.
0: C'est pas mal.
3: Et du coup, ça fait un beau petit aperçu.
0: Un petit point de vue au-dessus.
3: Et puis, on va terminer, bien sûr, par une dégustation, parce qu'après l'effort.
0: Le réconfort.
3: Exact, ouais, on est de retour à la cave, et là, on va prendre le temps de découvrir tous les vins des côtes de Toul. Avoir une belle idée en fait de ce qui sort de nos chais après les vendanges.
0: Ah bah tenez, il y a des visites en vélo qui viennent de se terminer. On va aller voir justement ce qu'ils nous disent. Ah, ça parle anglais. Hello, what's your name?
4: Gerard.
0: Where are you from?
4: From Holland.
0: How was the tour with the bicycles?
4: Very nice, yeah.
0: And the taste of wine? It's now the time to taste.
4: Yes, good. We love more.

0: Miley Cyrus Flowers est sur votre radio, ici Lorraine. 17h22, dans un instant c'est Eddie Mitchell, des souvenirs avec Couleur Mentalo. Et puis juste après, un regard sur vos conditions de circulation. C'est le moment de nous appeler. Si vous rencontrez une perturbation, faites passer le message dans un instant. 03 83 36 20 20.
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0: Sublime couleur Montalo, Eddy Mitchell est sur votre radio, ici Lorraine. 17h26.
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0: Et tous les jours sur la route, on regarde avec vous les conditions de circulation. Alors on a encore du monde sur les zones de travaux, vous êtes vigilant sur la 33 direction Lunéville. 10 minutes de perdu actuellement à hauteur de la descente de Rosières-aux-Salines, hein, juste à hauteur du nouveau radar. Hein. Vitesse limitée à 90 km/h et puis ensuite 70 sur la zone de travaux, soyez vigilants. Si vous prenez la direction d'Épinal, attention là aussi, 4 à 5 minutes seulement perdu à hauteur de Flavigny sur la RN57. À Nancy, on a du monde évidemment à l'entrée. Alors principal si vous êtes sur la 330, route de Mirecourt, en allant vers le rond-point Marcel Brault, sur la 33, c'est dense, mais pas de gros ralentissement. On perd à peine 2 à 3 minutes de chaque côté, donc vous restez vigilant. Mais le trafic se passe plutôt bien. Dans la descente de la 31, là par contre, à partir du Zénith, vous avez de gros ralentissements avec, cette fois-ci, 8 minutes de difficulté en direction de la descente et de la zone à vitesse limitée à 70 km/h. Prudence donc, mais ailleurs, c'est pas si mal pour les Vosges. On a du vert quasiment partout. Notez tout de même des points de blocage du côté d'Épinal, dans la Cité des Images. D'ailleurs, même en venant de Golbey, hein, par le faubourg de Nancy, vous aurez un trafic assez ralenti dans ce secteur. Ça impacte également tout le rond-point, donc si vous êtes avenue du Tac ou si vous êtes notamment sur la route de la rue de Nancy, le trafic est très chargé dans ce secteur. Le pont de la République également, l'avenue de la République est assez chargé dans ce secteur là aussi, donc prudence sur tout ce nœud. Ailleurs c'est pas si mal. 03 83 36 20 20.
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0: 10 jours tout juste, il enflammait le Zénith du Grand Nancy, voici Zucchero, Il Volo, c'est sur votre radio ici Lorraine. Et puis juste après, l'actualité musicale avec Émilie Mazoyer. Dans un instant, elle va nous reparler des L5 réunis pour la bande originale du film pour enfants Pas de Patrouille. Eh ouais, ils sont dino. On va en parler dans un instant sur votre radio ici Lorraine et on les écoutera juste après ça.

0: Magnifique, il volo. Zucchero est sur votre radio ici, Lorraine, pour cette fin d'après-midi. 17h33, l'heure de retrouver l'actualité musicale avec Émilie Mazoyer. Voici Décibel.
1: Salut tout le monde. Émilie, au rapport pour votre dose quotidienne d'actualité musicale. C'est l'anniversaire de l'idole aujourd'hui. Il aurait eu 83 ans.
2: Allez.

Johnny Hallyday. Depuis sa mort fin 2017, les fans se réunissent tous les ans le jour de l'anniversaire de sa naissance pour célébrer sa mémoire. Ce soir, c'est sur grand écran que ça se passe, dans 80 cinémas partout en France. Projection unique du film L'Orada Tour, enregistré à Paris-Bercy en 1995. Une belle façon de lui rendre hommage quand on sait que Johnny Hallyday a donné 3500 concerts pendant sa carrière. Vous avez vu le nouveau clip de Madonna ? C'est carrément un film ! À quelques jours de la sortie de son 15e album, Confessions 2, qui sortira le 3 juillet, Madonna vient de dévoiler 6 chansons d'un coup dans Confessions 2, The Film, un court-métrage qui dure un petit quart d'heure et qui regorge d'invités très chics, la chanteuse Sabrina Carpenter, l'acteur de Sherlock, Benedict Cumberbatch, et la top modèle Kate Moss. Et ils font quoi, tous ces gens ? Eh bien, ils dansent dans les toilettes publiques en draguant Madonna, qui ne boude pas son plaisir. C'est à voir, hein, sur YouTube. Ça y est, Vianney annonce son nouvel album 3 ans après son disque de duo.

C'est sur Instagram, son mode de communication préféré avec le public depuis plusieurs années, que Vianney a lâché l'info. Je cite « Je crois que je tiens l'album, j'espère que vous aimerez les textes, car j'avais beaucoup à dire ». La tournée 2027-28 de Vianney est d'ores et déjà annoncée et en vente, une cinquantaine de zéniths à partir du printemps prochain. Depuis leur tube « Toutes les femmes de ta vie », il y a déjà 25 ans, les L5 se sont séparées, retrouvées. À un moment, elles étaient 3 ou 4, mais ça y est, les voilà de nouveau au complet. Alexandra, Coralie, Claire, Louisie et Marjorie pour la bande originale du film pour enfants « Pat Patrouille, Mission Dino » et peut-être pour une tournée, allez savoir.

0: Merci beaucoup, Émilie Mazoyer. Merci d'être avec nous sur votre radio ici, Lorraine. Rendez-vous ce soir à 20h avec vous. 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
0: Pour le moment, vous jouez avec nous. 03 83 36 20 20. Comme tous les jours, la quiche aux chansons, c'est votre grand jeu de fin d'après-midi où vous retrouvez un mot dans une chanson que vous connaissez par cœur pour gagner des places de cinéma. Ce soir, direction les cinémas UGC, Saint-Jean au Ludre, mais c'est à Nancy dans la métropole du Grand Nancy que vous allez pouvoir en profiter avec deux places pour le film de votre choix en retrouvant un mot dans la chanson du boss, Allumer le feu. Il aurait eu 83 ans. Aujourd'hui, on a une pensée pour lui et on va chanter ses plus grands tubes. Il y a un mot à retrouver, un animal aujourd'hui. Écoutez bien.

le quoi ? Sortir le chihuahua de sa cage, sortir le coq de sa cage ou sortir le loup de sa cage. À vous de jouer, c'est au 03 83 36 20 20 que vous pourrez tenter de remporter vos places pour les cinémas UGC. Vous allez voir ce que vous voulez en jouant avec nous. George Harrison arrive dans un instant, mais tout de suite, voici Florent Pagny.

0: Whitlord, George Harrison est sur votre radio ici, Lorraine. Belle fin de journée. Merci d'être avec nous. Il est 17h46.
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0: Tous les jours, on retrouve un mot dans une chanson et on gagne les places de cinéma. Ce soir, les cinémas UGC vous ouvrent leurs portes à Nancy ou à Ludres pour voir le film de votre choix en plus. Marie-Claire joue avec nous depuis Moyen. Bonjour Marie-Claire.
3: Bonjour.
0: Comment ça va?
3: Ça va bien,
0: impeccable. Ça va. On va jouer ensemble avec le boss. Johnny Hallyday aurait fêté aujourd'hui, en ce 15 juin, ses 83 ans. On a une pensée pour lui, bien sûr. Et on va jouer avec Allumer le feu. Quel mot manquait? C'était le nom d'un un animal, Marie-Claire.
3: Le loup.
0: Oh, le loup, on vient voir. Sortir le loup de sa cage. Sortir le loup. Bravo, Marie-Claire.
3: Voilà.
0: Félicitations, deux places de ciné pour vous.
3: En même temps, je voudrais souhaiter un joyeux anniversaire à mon neveu Johnny.
0: Ah, il s'appelle Johnny aussi?
3: Il est né le 15 juin. Et il s'appelle Johnny, oui.
0: Parce qu'il est né un 15 juin ou c'est un hasard complet?
3: Il est né Non, c'était mon père qui était fan de Johnny.
0: Et donc, forcément, cette date-là.
3: Et ma belle-sœur m'a dit... Tu veux être la marraine, alors je lui ai dit, je veux bien être la marraine, c'est un couple 15 juin qui s'appelle Johnny.
0: Eh ben parfait, là, bouclé. Donc, on embrasse Johnny qui fête son anniversaire. Il a quel âge aujourd'hui alors, Marie-Claire? Johnny?
3: 36 ans.
0: On l'embrasse très fort en ce 15 juin et on pense à lui évidemment. À bientôt Marie-Claire, profitez bien de vos places de cinéma.
3: À bientôt.
0: À bientôt, ciao. Voici UB40 pour la suite.

0: parti sur votre radio, ici Lorraine. Les infos de 18h arrivent dans un instant sur votre radio préférée. Avant cela, Étienne Daho et Shakira vous chantent l'hymne de la Coupe du Monde dans un instant.
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0: Shakira et Burna Boy, Day Day, l'hymne de la Coupe du Monde, à quelques secondes du coup d'envoi de l'entrée de l'Espagne dans cette Coupe du Monde.
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0: Merci d'être avec nous sur votre radio, ici Lorraine. Il est 18h. Les infos, Yoann Gand. Bonsoir Yoann.
2: Bonsoir Damien, bonsoir à tous.
0: Après l'accord annoncé entre États-Unis et Iran cette nuit, le prix de l'essence va-t-il rapidement baisser?
2: En tout cas, le ministère de la Transition écologique annonce un tarif du gasoil passé sous les 2 euros le litre aujourd'hui en France. Depuis 2 semaines, le prix du baril avait déjà baissé sur les marchés. Mais la question c'est désormais, retrouvera-t-on les prix d'avant le conflit qui a débuté il y a 3 mois et qui a fait grimper les tarifs jusqu'à 2,50 euros le litre de carburant? Les automobilistes rencontré dans cette station essence d'une grande surface à 9 maisons au sud de Nancy ont des doutes.
3: Alors là, pas maintenant, je pense pas. Hein. Parce que le temps de faire sortir tous les bateaux de Trois-d'Ormont, je pense qu'il y en a pour un moment. Hein.
4: J'ai l'espoir qu'on retrouve les prix d'avant, mais non, vraiment non. Je pense que ça restera comme ça encore une paire de mois.
5: Le prix des carburants aura du mal à revenir au tarif où il était avant. Quand on compare au Luxembourg où le prix du carburant actuel, le diesel est 1,75, il se fout vraiment de nous ici en France. Hein.
6: Non, j'y crois pas beaucoup. On nous aide à l'accepter. Si on vous répète 27 fois par jour, mais vous savez, il a 2 euros, bah après c'est normal. C'est le piège à imbécile.
4: Malheureusement, on s'y est fait, maintenant c'est rentré dans notre budget et voilà.
7: Bah à mon avis, on va pas revenir au prix d'il y a 6 mois, hein. C'est pas possible. Hein. On reviendra pas à 1,35 ou 1,40 €, c'est... Je pense qu'on ne sera plus dans les eaux 1,80, allez 1,75 peut-être.
8: Je ne sais pas. Parce que là, c'est, avec le président des États-Unis, c'est très très compliqué. En plus, je pense qu'à certains moments, il change d'avis comme de chemise. Alors, je ne sais pas.
2: Des réactions d'automobilistes à 9 maisons accueillies par Mohand Shibani, selon le président américain Donald Trump. Des navires commencent à sortir du détroit d'Ormuz, mais l'Iran veut appliquer des frais de service maritime pour les bateaux qui emprunteraient ce détroit. Cela fera partie des points abordés lors des 60 jours de négociations prévus pour finaliser cet accord, affirme le vice-président américain. Un homme de 57 ans est mort dans un accident de la route aujourd'hui à Grandjeau-Monzé dans les Vosges. Un choc frontal a eu lieu entre sa voiture et un poids lourd au niveau du lieu dit Les Evelines. Vers midi, la conductrice du camion a été évacuée, hospitalisée à Saint-Dié-des-Vosges. Les circonstances de l'accident restent à déterminer. Une enquête est ouverte par la gendarmerie. Le maire de Nancy, président de la métropole, Mathieu Klein, reçu ce matin au ministère de la Justice pour le dossier du déménagement de la cité judiciaire, un projet prévu depuis 2019, mais qui a subi beaucoup d'obstacles, dont récemment la suspension du financement prévu par l'État. Mathieu Klein a rappelé à Gérald Darmanin la priorité de ce déménagement, car les locaux actuels de la cité judiciaire sont très vétustes. Le ministre a reconnu ce caractère prioritaire. Il doit venir à Nancy cet été pour un comité de pilotage avec l'espoir de trouver une solution cet automne.
0: La terrasse d'une pizzeria meusienne totalement dévastée samedi soir lors d'une bagarre.
2: Les gendarmes ont dû intervenir vers 23h dans un restaurant italien des Monterons, un petit village de 324 habitants à 15 km au sud de Verdun. Ils ont mis fin à une violente bagarre. Des clients et le gérant de la pizzeria affirme avoir été attaqué par des habitants du village. Il n'y a pas eu de blessés, mais de gros dégâts sur la terrasse de l'établissement. Le patron du restaurant chez Lucas raconte avoir vécu une soirée de cauchemar.
9: Un individu est arrivé sur notre terrasse, alcoolisé, menaçant, et il était déjà interdit de venir dans notre établissement. On lui a clairement fait comprendre qu'on ne le voulait plus. Du coup, il s'est énervé, il a commencé déjà à taper un premier client. Ensuite, il est parti pour chercher des armes et soi-disant nous égorger. Ils sont revenus à plusieurs, je dirais 9 personnes. Ils ont commencé à casser toute la terrasse, taper les clients, servir des tables pour se protéger. On s'attend pas à ça dans une petite pizzeria au Monteron comme la mienne. Dans un village de 324 habitants, on s'attend pas à une telle violence. On se sent démunis, on se sent plus en sécurité.
0: Donc dans le doute et par principe de précaution, vous préférez arrêter votre activité professionnelle?
9: Je continuerai uniquement mon camion pizza. Maintenant, ce qui va changer pour les clients, c'est qu'ils ne pourront plus venir profiter de l'ambiance sur place, mais ils pourront quand même déguster une pizza à emporter, quoi. C'est plus la même ambiance, quoi.
2: Lucas Picone, patron du restaurant chez Lucas. Il affirme avec plusieurs clients de sa pizzeria avoir porté plainte avant-hier devant la communauté de brigade de Verdun. Un souci technique a entraîné la fermeture de l'accès à la piscine ronde du spa de Nancy Thermal une partie de la journée. Selon la direction, il s'agit d'un problème de fermeture de vanne qui a conduit à une fuite dans le bassin. Tout a été réparé. Les personnes qui ont subi cette fermeture ont pu être dédommagées. Selon Nancy Thermal, ni les cures ni l'espace aquasport n'ont été touchés. À la Coupe du Monde de football, après la grosse défaite ce matin pour la Tunisie, pour son premier match battu 5-1 par la Suède, l'entraîneur français des Tunisiens, Sabri Lamouchi, est déjà menacé. En ce moment, c'est le début de la compétition pour l'Espagne, championne d'Europe en titre, qui affronte le Cap-Vert à 21h. Une affiche alléchante entre la Belgique et l'Égypte. Enfin, l'ASNL prolonge sa promotion pour ses campagnes d'abonnement et de réabonnement pour la saison à venir à Marcel Picot. Le rabais devait s'achever ce lundi, mais il est étendu jusqu'au 30 juin. Moins 35% sur les réabonnements, moins 25% sur les abonnements. Le club annonce aujourd'hui avoir franchi déjà la barre des 4000 abonnés pour la saison à venir.
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2: On profite encore un peu du soleil, Damien.
11: Oui, profitez-en cette fin de journée. Ça commence un petit peu à se couvrir. On va avoir quelques passages nuageux dans la soirée, un léger voile qui va se mettre en place. Pour la nuit, ce sera plus nuageux avec l'arrivée d'une légère perturbation, notamment qui va s'installer le matin avec quelques risques d'averses. Alors, elles seront rares, mais présentes essentiellement sur la Meurthe-et-Moselle et la Meuse. Les Vosges seront épargnées, mais on gardera un ciel bien couvert de la grisaille la matinée. Ça mettra un petit peu de temps pour se dégager. Ça arrivera dans l'après-midi pour laisser place à des éclaircies au fur et à mesure de plus en plus larges. On aura un léger vent, 20-25 km/h, mais des températures à la hausse. Ça pourrait être assez lourd côté température. Demain, on aura 16 à 21 le matin, très rapidement dans la matinée 22 à 24 et au meilleur de la journée entre 25 et 30 degrés sous ces nuages. Donc, temps assez lourd demain en fin de journée, 25 degrés à Gérardmer. Vous aurez 28 à Remiremont et Saint-Dié. Même chose à Lunéville. On attend 29 degrés à Épinal, Nancy, Toul, Pont-à-Mousson. Et puis 30 degrés à Vittel et Neuchâtel. Demain, au meilleur de cette journée. Donc ce sera légèrement bousculé pour cette période. Ça devrait aller mieux pour la fin de semaine.
2: Et c'est pas encore l'été.
11: Merci beaucoup, mon cher Johan.
2: Bonne soirée.
11: Et je vous souhaite une belle soirée à vous aussi. Pour la route, vous restez vigilants. Vous nous tenez informés si des perturbations arrivent sur votre trajet. Notez encore des ralentissements sur la 33 direction Lunéville, la zone de travaux, 10 minutes de perdu à hauteur de Rosières-Rosalines. Et puis sur la 31, vous descendez du Zénith depuis l'Axou, vous perdez 7 minutes en direction de Maxéville et de Champignol. Ailleurs, c'est au vert, pas de problème, même dans les Vosges. 03 83 36 20 20.
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11: Belle fin de journée, merci d'être avec nous. Voici les Innocents et l'autre Finistère pour vous accompagner.

0: Innocents avec l'autre Finistère sur votre radio, ici Lorraine. Souvenir.
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0: Dans un instant, rencontre avec des Lorrains, comme on le fait tous les soirs à 7h06. Ça s'appelle « Il était une fois des Lorrains » et on ira à Dombasle chez Maude Créma, qui a ouvert sa fromagerie artisanale. Ça s'appelle « La crème à Maude ». À découvrir après Zazie. Voici son nouveau titre, c'est « Peu importe ». ».

0: Zazie, c'est sur votre radio, ici Lorraine. Bienvenue et bel après-midi. Aujourd'hui, rencontre avec des Lorrains. Il était une fois des Lorrains chez Maude Créma, qui a ouvert sa fromagerie artisanale en 2022. La crème à Maude, c'est une reconversion pour cette quarantenaire et son mari, qui devrait à terme rejoindre l'entreprise. On en parle avec Véronique Laure, qui les a rencontrés.
1: On rentre dans la fromagerie locale artisanale chez Maude.
2: Bonjour.
3: Bonjour.
1: Attention, je suis une gourmande.
2: Ah bon?
1: Moi aussi. Vous aimez le fromage?
2: Forcément.
3: Ben oui, forcément.
1: Alors, j'aurais pas le droit d'aller derrière cette porte-là. Je pourrais que regarder ce qui s'y passe.
2: Oui, parce que pour des raisons d'hygiène, en plus, il y a les fromages qui sont en train d'égoutter.
1: D'accord.
2: Et donc, voilà.
1: Pour je pourrais les contaminer, quoi.
2: Oui, c'est ça. Oui, ouais. Oh, c'est ça. En fait, faire entrer des choses qui ne sont pas prévues d'être entrées.
1: D'accord. Et qui pourraient faire rater les fromages.
2: Eh bien, en fait, rater l'affinage, oui.
1: Je regarde par la fenêtre. C'est votre laboratoire et c'est votre maison à côté.
2: Oui, ça fait plus de 10 ans, oui, ouais, qu'on est là. Oui, voilà. Et donc, on a construit le bâtiment dans le jardin, ce qui permet de travailler à domicile.
1: Ouais.
2: Et de mouler ses fromages en voyant son jardin. Et ça, c'est super. Ça permet aussi de pouvoir y retourner tard le soir. Et puis, le week-end aussi, quand il y a besoin, puisque les fromages, il faut s'en occuper un peu tous les jours. Moi, j'étais à la base ingénieur de recherche en physique.
1: Ah oui, mais alors vraiment rien à voir avec le fromage?
2: Aucun. Mais ça ne me convenait pas.
1: Vous le saviez dès le début que ça n'irait pas
2: ou... Oui.
1: Mais vous y êtes quand même allé.
2: Bah parce que je savais pas quoi d'autre et puis ça marchait comme ça, puis les opportunités ont fait que j'ai eu un poste, on voulait pas bouger, on était déjà tous les deux ensemble et puis
1: donc bah là on a fait le tour de la propriété par la fenêtre, là on voit encore un peu mieux le labo.
2: Il y a une fenêtre sur chaque côté, ce qui permet effectivement, ouais, comme on peut pas rentrer, oui, on a fait en sorte de mettre une fenêtre de chaque côté, comme ça quand il y a des visites, les gens peuvent voir, oui, les différentes parties, oui, du laboratoire sans pour autant pouvoir rentrer.
1: D'accord. Et votre passion alors pour les sciences, est-ce que ça vous aide pour le fromage?
2: Oui, parce qu'en fait, il y a un peu de chimie, un peu de biologie. Mm-hmm. Et donc, mon parcours de départ, j'ai un DEUC bio.
1: Ouais.
2: Et donc, ça sert quand même.
1: D'accord.
2: Ça sert parce que voilà, c'est quand même, on fait un peu de chimie.
1: Ouais.
2: Et donc, ça sert quand il faut faire des dilutions, quand il faut, voilà. Et puis aussi, même mon métier d'ingénieur me sert parce que il a fallu monter le projet. Mm-hmm. Et puis, au quotidien, il faut optimiser le poste de travail, essayer de gagner en temps. Et ça m'aide
1: aussi. Donc là, on est de retour. Donc, c'est l'endroit qui sert de magasin parce qu'en fait, vous vendez ici. Bon, on ne peut pas rentrer à nombre dans le local. Là, ça doit faire la queue, des fois.
2: Hein, oui, c'est ça. Ça fait la queue jusque sur le trottoir. Mais ça permet aussi de garder une proximité avec le client et de pouvoir discuter tranquillement sans que, voilà, il y ait quelqu'un derrière. Et les clients aiment beaucoup ça.
0: Profitez-en vous aussi pour aller découvrir la crèmerie ouverte à Dombasle mardi soir, donc demain et vendredi matin. On les retrouve aussi sur les marchés et sur ici.fr, la crème à Maude. C'est comme ça que ça s'appelle. La Marseillaise, c'est pour demain soir, avec l'entrée de la France à la Coupe du Monde. En attendant, voici Mel Brooks.

0: Stevie Wonder est sur votre radio, ici Lorraine, belle fin de journée. Manon Lisa, dans un instant, à découvrir Le Petit Pêcheur, c'est une nouveauté, ici Lorraine, et à 18h30, vos conditions de circulation, c'est le moment de nous appeler, 03 83 36 20 20 si vous rencontrez des perturbations.
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1: Le petit pêcheur, c'était Manon Lisa sur votre radio. Ici Lorraine, une nouveauté à partager avec vous.
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1: Tous les jours, on vous accompagne sur la route et on compte sur vous également pour nous appeler au 03 83 36 20 20. Si vous rencontrez des perturbations, bien évidemment, n'hésitez pas à nous appeler. Alors, en cette fin de journée, on a du mieux depuis de nombreuses minutes autour de la métropole du Grand Nancy, dans la métropole. La seule zone de difficulté, encore une fois, sur la 33 direction Lunéville. Vous perdez 4 minutes hein, juste avant la zone de travaux, donc un léger ralentissement. Ne vous laissez pas surprendre et tout se passera très bien. Et dans les Vosges, on a du vert partout, hélas. Ça circule vraiment très bien cette fin de journée. Vous n'hésitez pas, si une perturbation apparaît, qu'on la passe sur notre écran, mais que vous, vous la voyez, ça se passe au 03 83 36 20 20.
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1: Le monde de Jamy est à découvrir dans un instant avec Patrice Gascon pour les coulisses télé. On va parler des feux de forêt ce soir sur France 5. Je vous en parle juste après ça. Et Amel Bent, ne bougez pas.

0: Friends avec Pourquoi tu restes sur votre radio. Ici Lorraine, on retrouve Patrice Gascon et ses coulisses télé. Aujourd'hui Patrice, vous avez retenu le magazine de France 5, Le Monde de Jamy, qui s'intéresse ce soir aux feux de forêt en France.
1: Comme toujours, pour présenter ses émissions, pour aller au plus près du sujet qu'il va traiter, Jamy part sur le terrain. Et pour lancer celle de ce soir, il s'est rendu là.
2: C'est l'un des plus grands incendies qu'ait connu la France depuis les années 1950. Il a démarré ici, le 5 août 2025, au cœur du massif des Corbières, dans l'Aude. Les flammes ont détruit plus de 11 000 hectares, plus que la superficie de Paris. 11 000 hectares, c'est énorme. C'est ce qui brûle en moyenne chaque année sur l'ensemble du territoire français. Dans l'Aude, le feu a ravagé cette surface en 5 jours seulement.
1: Numéro spécial du Monde de Jamy ce soir sur France 5, numéro intitulé « Des feux extrêmes en France, sommes-nous prêts ?» Alors après le passage de cet incendie géant baptisé l'Ogre des Corbières, Jamy s'interroge. Avec le réchauffement climatique, des incendies extrêmes comme celui-ci risquent-ils de se multiplier ? Et surtout, sommes-nous bien armés pour faire face à cette nouvelle menace ? Pompiers, pilotes de Canadair ayant combattu les feux, gardes forestiers, éleveurs mais aussi scientifiques, Jamy part à leur rencontre dans ce numéro passionnant du Monde de Jamy et s'intéresse aussi au matériel dont nous disposons en France pour lutter contre les feux de forêt. Nous avons une flotte composée de 12 Canadair. Ils sont beaux, ils brillent dans le ciel et pourtant certains d'entre eux ont plus de 30 ans. La France en a commandé 4 nouveaux, mais étonnamment.
3: Chaque année, c'est un vrai casse-tête pour avoir suffisamment de Canadair disponibles dès le mois de mai. La sécurité civile devrait recevoir 4 nouveaux bombardiers d'eau, ce qui porterait leur nombre à 16. Mais ça va prendre du temps. Car pour les construire, il n'y a qu'une seule usine dans le monde, au Canada. Et cela peut surprendre, mais même avec la multiplication des incendies, la demande mondiale est faible. Car on l'a vu, ces avions durent très longtemps. Faute de commandes, l'usine a même interrompu la fabrication pendant 10 ans. Résultat, il va falloir attendre au mieux 2028 pour recevoir 2 premiers avions. Et encore, ils ne seront pas que pour nous, car ils ont été achetés par la sécurité civile européenne.
1: On apprend plein de choses ce soir dans ce numéro, Le Monde de Jamy, consacré aux feux de forêt extrêmes. Allez, promis, demain, je vous propose un sujet nettement moins inflammable dans vos coulisses télé.
0: Merci beaucoup, Patrice Gascoigne. Léon XIV à Metz, on va en parler dans un instant, c'est une fierté lorraine dont nous parlera Jérôme Prodhomme, c'est fin bien et c'est lorrain. Après, ça aussi, un tube fin bien, même s'il n'est pas lorrain. Voici I Wait Well, ACDC sur votre radio ici Lorraine.

0: ACDC, Highway to Hell sur votre radio, ici Lorraine, 18h43.
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0: La fierté Lorraine, on la partage tous les soirs avec Jérôme Pronhomme, c'est fin bien et c'est Lorrain.
3: C'est une sacrée nouvelle. Et sacrée, c'est le moins qu'on puisse dire. Le pape vient en Lorraine. Il sera à Metz le 28 septembre prochain. C'est toujours un énorme événement d'accueillir le chef de l'Église catholique quelque part, et pourtant, s'il y a bien une terre qui peut faire venir un pape, c'est celle où nous vivons. Elle est doublement importante pour l'Église, parce qu'elle raconte une double histoire. Celle des racines millénaires de la religion chrétienne dans nos contrées, et aussi celle d'une terre meurtrie par la guerre, mais aussi marquée par la réconciliation. Metz, c'est l'un des plus anciens évêchés de France. Il puise ses racines dans les tout premiers siècles de l'arrivée du christianisme, avec le fameux Saint Clément, premier évêque de Metz, et célèbre évidemment pour avoir, d'après la légende, chassé le dragon Graouli qui terrorisait la ville. Un peu écolo, soit dit en passant, Saint Clément, puisque la chronique nous dit qu'à Gorze, il aurait stoppé et dispersé une meute de chiens de chasse qui cernait un cerf. Toujours est-il que, depuis Saint-Clément, une longue cohorte d'évêques est parvenue jusqu'à nous. Des évêques puissants, capables de lever des armées et qui ont consacré beaucoup de richesses et d'énergie à la construction et l'embellissement de leur belle des belles, la cathédrale où Léon XIV célébrera la messe à la suite de milliers de prêtres et d'évêques avant lui. Un lieu chargé d'histoire, c'est l'évidence, chargé de foi aussi. On sent l'espoir des hommes dans les vieux murs de pierre de Jaumont de la cathédrale de Metz. Le pape en Lorraine, c'est aussi le monde chrétien qui n'oublie pas que cette terre est emblématique de ces terres que l'histoire a placées entre deux zones d'influence et qui l'ont toujours payée au prix fort. Léon XIV saura que Verdun n'est pas loin, que le Stutthof n'est pas loin non plus. Il saura que c'est ici que l'Allemagne et la France se sont réconciliées en se tenant la main devant l'ossuaire de Douaumont où reposent 140 000 corps non identifiés. Il aura forcément une pensée, peut-être même une visite, allez savoir, pour Robert Schumann, père de l'Europe, et donc pour Si Chazelle. Et je ne doute pas qu'il saura, le pape, rappeler qu'en Lorraine, meurtrie par la guerre, est née une belle idée. S'unir plutôt que se haïr, bâtir plutôt que de détruire, aimer, au final, plutôt que détester.
0: C'est fin bien, ici Lorrain, c'est sur votre radio ici Lorraine et à réécouter sur l'application ici. Voici Billie Jean, c'est Michael Jackson en cette fin de journée. Bienvenue, 18h46.

0: avant la zone de travaux. Pour le reste, c'est pas si mal. Il y a encore un petit peu de monde, évidemment, dans la descente du Zénith autour de la métropole du Grand Nancy, où vous perdez 5 minutes. Il y a une zone à 70 km/h en secteur. Ailleurs, eh ben, ça se dégage complètement. On retrouve plus rien, plus aucune perturbation, donc n'hésitez pas. Vous nous appelez si une perturbation apparaît, mais visiblement, vous avez passé une belle soirée sur les routes de Lorraine. 03 83 36 20 20.
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0: avec nous. On se retrouve évidemment demain pour les après-midi ici Lorraine à partir de 13h30 et jusqu'à 19h tous les jours pour partager du plaisir en musique.
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0: Merci d'être avec nous sur votre radio, ici Lorraine. Bienvenue, il est 19h. Info météo et trafic sont au rendez-vous. Bienvenue.
2: De nouveaux rassemblements débutent en ce moment devant les tribunaux de France, comme lundi dernier à l'appel des associations engagées dans la lutte pour les droits des enfants et des femmes. Après l'affaire Liliana, les manifestantes pour la plupart réclament l'adoption d'une loi intégrale et plus de moyens humains et financiers pour la protection de l'enfance. Marie Boéda, bonsoir.
3: Bonsoir.
2: Alors vous êtes pour ici Place Vendôme à Paris devant le ministère de la Justice. Et contrairement à la semaine dernière, Marie, c'est un rassemblement autorisé cette fois.
3: Oui, exactement. Autorisé avec des manifestantes, en majorité des femmes, qui se disent indignées et déterminées. Le poing levé en direction du ministère de la Justice. Environ 300 manifestantes pour le moment du monde continuent d'arriver. Cette place, eh bien, elle est devenue le symbole de la détermination de la population pour dénoncer les violences sexuelles contre les enfants, clame devant les caméras une des organisatrices. Elle demande, comme vous le disiez, que la loi intégrale proposée par plusieurs députés soit votée à l'Assemblée nationale. Dans cette loi, des préconisations de la CIVIS, une commission indépendante qui a proposé 82 mesures pour lutter contre les violences sexuelles sur les mineurs il y a 3 ans. Eh bien, seulement 23 sur ces 82 sont appliquées, s'indigne l'association Face à l'inceste. Une manifestation qui vient donc de commencer, encadrée pour le moment par une quinzaine de CRS. Il n'y a pas que des représentants d'associations, des manifestants lambda, des jeunes femmes. Une me confie qu'elle a elle-même vécu des violences sexuelles. Il faut cesser cette impunité, dit-elle. Elle était déjà là la semaine dernière. Et enfin, sur une pancarte est écrit « On ne se taira plus ».
2: Marie Boéda, merci beaucoup pour ici Paris, Île-de-France. L'affaire Liliana toujours avec les résultats de l'enquête administrative sur d'éventuels dysfonctionnements qui seront dévoilés le 22 juin, lundi prochain. Dysfonctionnements notamment dans le traitement des plaintes visant Jérôme Barella, le principal suspect du meurtre de la collégienne. Le coup d'envoi du G7 à Évian, en Haute-Savoie. Emmanuel Macron a accueilli tout à l'heure Donald Trump, un président américain triomphant après un projet d'accord signé avec l'Iran hier soir, même si la prudence reste de mise. Par exemple, sur les détails techniques de la réouverture du détroit d'Ormuz, dont la signature est prévue ce vendredi 19 juin. Alors, doit-on s'attendre à une baisse des prix à la pompe? Dès l'annonce, le cours du pétrole a chuté de plus de 5% en moyenne, mais ces automobilistes rencontrés à Limoges cet après-midi restent prudents, Axel Le Pape.
4: À la pompe, l'information sur cet accord a vite commencé à circuler.
5: Exactement, ouais, j'en ai entendu parler hier aux infos. Ouais.
4: Flavie est étudiante en master à Limoges et prend sa voiture tous les jours pour aller en cours. Alors elle espère que les prix vont redescendre, mais elle ne se réjouit pas trop vite.
5: Ça commence à être compliqué, on va pas se mentir.
4: Est-ce que vous pensez que ça va baisser rapidement les prix?
5: Je pense non, j'espère en tout cas, mais je suis pas sûre pour l'instant.
4: Après de longs mois à subir des prix historiquement hauts, Julien, mécanicien à domicile, est plutôt résigné.
6: Je suis à mon compte, j'ai pas le choix d'aller travailler malheureusement. Ah bah, j'espère que ça va baisser, oui, parce qu'il y en a marre de payer pour la connerie des autres. Quoi.
7: On verra bien ce que ça va donner, mais bon.
6: Qui a le choix maintenant? On a une voiture, si on veut bouger, on est obligé d'avoir une voiture. Ah bah, j'espère que ça va redescendre et assez rapidement, parce que oui, ça fait un trou dans le budget quand même.
4: Il faut dire qu'en Limousin, de nombreux travailleurs font des dizaines de kilomètres chaque matin, comme Rémi.
8: Moi, je viens de l'Ubersac en Corrèze. Comme tout le monde, on espère tous que ça baisse, hein, pas que ça monte. Ouais. On va pas retrouver ce qu'on a connu à 1,30€ le gasoil. Ça, c'est fini. C'est une époque qui est révolue, malheureusement.
4: Marie-Cécile va bientôt rentrer de congé maternité. Elle espère une baisse d'ici là, mais elle craint que ce ne soit pas pour tout de suite.
9: On reste toujours très haut après les crises. On redescend jamais à hauteur de ce qui était avant. Donc, je pense qu'on va payer les pots cassés encore longtemps. Non, je suis pas très optimiste.
4: Coïncidence ou pas, ici, les habitués l'assurent, les prix ont baissé de quelques centimes ces derniers jours.
2: Axel Le Pape. Ici, Limousin. Sébastien Lecornu, le Premier ministre, assure de son côté sur X que les aides pour compenser la hausse globale des prix des carburants seraient versées comme convenu. La Coupe du Monde de foot avec les Espagnols, champions d'Europe en 2024, qui affrontent en ce moment le Cap-Vert, 0-0. L'Espagne, qui comme la France, fait figure de favori dans cette compétition. Alors jusqu'où peuvent aller les Bleus? Jusqu'à une 3e étoile? On a posé la question à des supporters dans les rues de Tours.
10: Bah, je les vois vainqueurs, hein. Gagnants, et puis on prend la revanche d'il y a 4 ans. Hein.
11: Ça dépend contre qui on tombe, mais ils ont une bonne équipe cette année. Il y a Dembélé, Mbappé, des grands joueurs, Lys. On a une bonne défense, un bon milieu et tout. Voilà.
12: De revivre tout ce qu'on a vécu, quand on repense à tout ce qu'on a vécu il y a 4 ans,
7: avec Mbappé qui nous a fait une dinguerie contre l'Argentine. Ça, c'est les émotions qu'on peut ressentir quand on regarde des matchs de foot. Et moi, je crois en eux. Hein.
12: Juste la fin s'est mal passée, quoi.
7: Oui, la fin s'est mal passée, mais là, on va espérer que ça se passe mieux. Ouais, finale, ça serait incroyable.
13: Je vois bien France-Espagne, peut-être.
7: Moi, j'aimerais vraiment Argentine-France. La revanche, ça serait folle. Hein. Par contre, si on repère là, ça va pas faire.
12: Donc, allez les Bleus.
7: Ouais, allez les Bleus.
14: Allez les Bleus.
2: Et ce soir à 21h, c'est Belgique-Égypte. La France, elle débute sa Coupe du Monde demain face au Sénégal. Rendez-vous là aussi à 21h, à suivre en direct sur ICI, bien sûr.
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0: La météo sur votre radio, ici Lorraine. En cette fin de journée, on retrouvera encore du soleil sur l'ensemble de la région. Les températures étaient très agréables et le seront encore cette nuit. Avec une légère baisse de 13 à 18 degrés. Demain matin, au réveil, des nuages attendus avec de la grisaille. 16 à 21 degrés le matin. Des averses attendues sur la métropole du Grand Nancy et une bonne partie de la Meurthe-et-Moselle. En ce mardi, on aura également de la grisaille une partie de la matinée avant le retour des éclaircies dans l'après-midi. Les températures 24 à 25 degrés sont attendues.
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1: Bonsoir à tous, les tubes des années 80 n'ont toujours pas pris leur retraite et c'est tant mieux, ils ont encore envie de nous faire chanter, danser, donc comme chaque soir, on leur réserve une heure et ça commence comme ça.

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0: Jean-Jacques Goldman, elle a fait un bébé toute seule.
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0: Et après ça, je vous propose, il a fait un tube tout seul. Juin 1980, James Warren est seul dans son petit appartement à Londres, devant son piano. Le problème, c'est qu'il ne sait pas vraiment en jouer. Il pose ses doigts au hasard sur le clavier et se met à chanter « Change Your Heart ». Il enregistre ce petit moment d'improvisation et l'envoie à un label de maison de disques. Un producteur gratte sur ce début de mélodie, le retravaille, et c'est ainsi que naît « Everybody's Got to Learn Sometime ». James Warren vient de créer « The Corgis ».
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0: Stéphane Echer, c'était combien de temps ? On découvre en 1987 cet artiste venu de Suisse grâce à cette chanson que vous entendrez sûrement cet été car il repart en tournée des festivals. Stéphane Echer sera notamment le 26 juin au programme du festival Rencontres et Racines à Audincourt dans le Doubs. 1987, c'est aussi l'année où l'on entend beaucoup à la radio Kim Wilde et sa reprise de You Keep Me Hanging On qui arrive juste après ça.
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0: Vous écoutez Ici Lorraine, 100% années 80, ça continue dans une minute, après quelques infos.
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0: Indochine, c'était tes yeux noirs.
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0: Et pour la suite, j'ai encore choisi un titre de légende, l'Italiano de Toto Cutugno. Au départ, cette chanson, il la compose pour le célèbre Adriano Celentano, qui la refuse en lui expliquant qu'il n'a pas besoin de chanter qu'il est italien. Tout le monde le sait. Toto l'enregistre donc sans penser qu'elle allait devenir un énorme tube. Il sera numéro 1 en France en juin 83. Pour l'anecdote, Toto Cutugno, c'est aussi lui qui a composé « L'été indien » de Joe Dassin ou encore « Laissez-moi danser » de Dalida. Mais revenons à l'Italiano.
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0: Upside Down, c'était Diana Ross. 1980, la planète entière dansait sur ce titre de la diva Diana Ross. Et c'est toujours aussi efficace, normal, hein, un titre composé par le célèbre duo du groupe Chic, ça le fait. La suite de votre soirée, c'est Décibel qui arrive à 20h avec Émilie Mazoyer, le rendez-vous de toutes les musiques. Mais en attendant, retour aux années 80 avec l'un des plus grands succès de France Gall, Des branches, juste après ça.
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1: Et la soirée continue sur votre radio locale, ici, il est 20h.
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0: Lewis, Life in the Fast Lane, une vie à toute allure en français. C'est le titre du livre d'Alexis H, qui connaît tout sur ce groupe, qu'il ne faudrait surtout pas réduire à un seul tube, même si... quel tube ?
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0: Salut à toutes, salut à tous et merci de nous rejoindre en direct et en ce lundi soir. Décibel du 15 juin. Les fans de Johnny connaissent cette date par cœur aujourd'hui. C'est son anniversaire. On parlera de Johnny et on l'écoutera aussi tout à l'heure à la fin de l'émission. Le coup de cœur, la découverte du jour. C'est un artiste tellement talentueux que j'ai découvert très très récemment, qui s'appelle Yaya Minté. Il sort son premier album. Je pense que vous allez l'adorer. Rendez-vous sur les coups de 20h50. Et puis on va jouer au blind test autour des bisous, des kisses et des baisers en chanson. Il y en a plein qui parlent de ce thème brûlant et parfois un peu dégoulinant aussi. Mais si ça vous tente de venir jouer avec nous, alors il faut appeler Sadika. Elle est au standard 0810 055 056 0810 055 056. Mais en fait non, elle n'y est pas au standard, je la vois pas. Elle est là, Sadika, ou pas? Elle est là, elle arrive. Alors appelez pas tout de suite, appelez dans deux minutes. Elle est en train d'arriver. Je vous dirai quand vous pouvez appeler. Allez, Décibel, c'est parti. Et bonsoir Alexis H.
3: Bonsoir Émilie.
0: Bonsoir, bienvenue dans Décibel. Je le disais, ouais, vous êtes journaliste sportif et musical. Donc en ce moment, normalement, quand votre téléphone sonne, c'est pour vous parler de la Coupe du Monde de foot, j'imagine.
3: Non. Pour tout dire, j'étais journaliste sportif. Plus du tout. Je l'ai été pendant un moment. Je reste journaliste musical pour les Un Rock en pige. Et à côté, j'ai un autre travail dans la communication.
0: Donc, voilà. Donc, voilà.
3: Mais j'ai été journaliste sportif et je suis la Coupe du Monde, évidemment.
0: Évidemment. Allez, les Bleus. Enfin, j'espère, vous êtes pour les Bleus, hein. Sinon, on arrête tout de suite, Alexis.
3: Ah, on
0: c'est
3: arrête,
0: terminé.
3: Okay.
0: Non, en plus,
3: bien sûr,
0: souvent,
3: qu'on est pour les Bleus.
0: Je sais que les fans de musique, évidemment, on est pour les Bleus, on est français. Mais on aime bien les Anglais, on aime bien. Voilà, il y a plein de gens qu'on aime bien. Bon, là, en l'occurrence, c'est en Amérique que nous partons. Autour, donc, de la carrière assez dingue de ce groupe qui s'appelle Eagles, un groupe californien. Vous avez appelé votre livre Life in the Fast Lane. C'est aussi le titre d'une de leurs chansons sur l'album Hotel California.

0: pas très jeune réalisatrice, Iris, me dit tout à l'heure « Oh là là, le banger !» qu'elle connaissait pas, qu'elle avait pas.
1: Eh oui,
0: Life in the Fast Lane.
1: Faut écouter,
0: voilà. Ouais. Tout la... Oui, mais alors, en fait, c'est ça, finalement. Et c'est super que vous soyez là ce soir pour parler de Eagles, Alexis H. C'est qu'avec Hotel California, qui est tellement énorme, qui est tellement un Himalaya de la musique, il y a beaucoup de gens qui disent « Ah bah oui, Eagles, c'est le groupe d'Hotel California. » Et vous, en fait, ce livre, alors, qui ressort effectivement pour les 50 ans d'Hotel California, c'est surtout pour que votre cri du cœur écoutez d'autres choses de Eagles.
1: Oui. Évidemment qu'on a envie d'écouter Hotel California. La chanson en elle-même, c'est une sorte de totem,
0: oui,
1: presque un monstre du classic rock. Passer du domaine, oui, de Stairway to Heaven, Bohemian Rhapsody,
0: oui,
1: ce
0: ça,
1: genre de d'hymne, voilà, qui est
0: assez
1: passé
0: improbable
1: en radio, ouais, improbable aussi par même la mélodie, parce que c'est pas un truc évident et pourtant aujourd'hui tout le monde connaît.
0: Ouais.
1: L'hôtel ensuite, l'album, Hotel California, donc il y a beaucoup de choses à découvrir sur cet album, parce que les gens souvent s'arrêtent au single, au morceau titre, mais en fait, Life in the Fast Lane, c'est, ouais, un banger, effectivement. Et puis, il y a tout le reste que moi, je ne connaissais pas forcément avant.
0: L'avant, mais
1: voilà,
0: oui.
1: Voilà, c'est ça. Parce que, comme beaucoup de gens, je suis venu aux Eagles par Hotel California. N'étant pas en plus américain, j'ai pas baigné dans la musique country ou le country rock, qui est la musique de leur début, en fait. Et j'ai eu envie, de montrer que les Eagles, c'est pas juste cet album mythique.
0: Ouais.
1: C'est beaucoup de choses avant. C'est un groupe qui a rendu le country rock commercial, qui est parti très tôt, très vite, très haut. Et puis, qui a un son qui a évolué au gré des envies, des arrivées et des départs de guitaristes, etc., etc.
0: Alors, c'est vrai que ce livre, vraiment, si vous savez pas quoi lire cet été à la plage, franchement, emmenez-le, parce que c'est les aventures de Eagles.
1: C'est ça.
0: Où en fait, nous, on s'imagine que c'est une espèce de monolithe, et voilà, avec cette énorme statue qui est Hotel California et tout. En fait, oui, c'est un groupe qui a des aventures passionnantes. Et donc, si on peut s'arrêter sur l'avant Hotel California, c'est quand même fou. Hotel California, c'est le 5e album de Eagles. Et vous expliquez dans votre livre qu'en fait, ils ont eu d'énormes succès bien avant que cette chanson arrive. En fait, dès leur premier album, en 1972.

0: ça fait partie des chansons incontournables, des classiques américains.
1: Ouais.
0: Take It Easy,
1: oui,
0: Eagles.
1: Classique de leur concert.
0: Ouais.
1: C'était, voilà, premier album, première chanson du premier album, succès incroyable. Bah, c'est un peu le son de la Californie de l'époque, en fait.
0: C'est
1: on
0: ça.
1: Est sur. Il y a un son country en fond, il y a du banjo, hein, on l'entend un moment. Mais en même temps, c'est très rock, c'est assez commercial pour passer en radio. Et en fait, ce qu'ils ont réussi avec ce premier album, et notamment ce morceau, c'est justement à faire ce que d'autres groupes de country rock ne réussissaient pas à faire. Ils faisaient des bonnes chansons, des bons albums. Les Eagles se trouvaient que c'était pas forcément très bien produit. Et ils avaient cette vision de faire quelque chose. Bah déjà, plus qu'une vision, une envie de dominer le monde, en gros, hein, au niveau du rock. D'être le plus grand groupe américain puis mondial. Et en fait, derrière leurs deux leaders, Glenn Frey et Don Henley, bah, ils ont tracé leur voie comme ça. Et effectivement, fait du country rock quelque chose de commercial, qui est capable de passer en radio. Et des groupes comme Poco, Flying Burrito Brothers, etc., bah, n'étaient pas vraiment capables de ça. C'est des, ils ont fait des supers albums, mais ils n'ont pas eu ce succès à la fois critique et commercial.
0: Alors, Frey, bon, bah, il est mort en 2016, il y a une dizaine d'années, mais Henley va avoir 79 ans cet été.
1: C'est ça.
0: Est-ce qu'il a réussi? Alors, est-ce qu'on peut parler de personnalité complètement dominante de l'histoire du rock? Et comment il est? Est-ce qu'il continue à donner des interviews? Est-ce qu'il continue à donner des concerts? Est-ce que Eagles existe encore aujourd'hui?
1: Eagles existe, là ils sont à Las Vegas en ce moment. Donc à la sphère, donc cette espèce d'immense géode
0: incroyable.
1: Voilà.
0: Oui, oui. Normalement, c'est des groupes genre U2 qui font des concerts un peu plus jeunes.
1: Mais voilà, U2 avait inauguré sphère, et en fait, Eagles, bah là, ils ont prolongé jusqu'en novembre. De mémoire, ça fera, quand ils seront en novembre, ça fera 64 dates à sphère. Donc ils ont éclaté le record. De concerts donnés à sphère. En revanche, Don Henley, il donne pas énormément d'interviews, mais il en a donné une à la télé américaine là. Il y a pas si longtemps, en février, je crois, où il expliquait que là, ça pourrait être bien être la dernière année.
0: Il a 80 ans.
1: Il va avoir, voilà, c'est ça. Bah, oui. Bon, après, les Stones.
0: C'est vrai.
1: Mishka, ça y est, c'est passé,
0: oui,
1: en parler il y a
0: vrai.
1: Pas longtemps. Voilà, ils sont toujours là.
0: Bien
1: ils sortent un album, ils tournent. Don Henley, je pense que là, il a fait le tour. Après, qui sait? Ils ont déjà dit qu'ils arrêtaient il y a 15 ans, il y a 10 ans. À chaque fois, il y a. Les tournées s'appellent The Long Goodbye, First One, etc. Tout ce que vous voulez.
0: Et ça c'est bien parce qu'au moins on comprend qu'ils en, oui, ils en rient presque en fait de ça.
1: Oui, ils en rient. Après, certains en rient moins, c'est ceux qui doivent payer pour le prix des billets parce que c'est pas donné, encore moins à se faire.
0: Ah oui.
1: C'est un sacré prix pour aller les voir là-bas. Mais par contre, c'est tout le temps plein. Et là, pour les concerts de novembre, c'est quasiment plein déjà.
0: Alors que contrairement aux Stones, eux sortent pas d'album. Hein.
1: Non, c'est fini.
0: C'est fini.
1: Le dernier, c'était 2007.
0: Oui. Et c'était peut-être pas le plus.
1: C'est pas inoubliable. Non. Voilà. Loin de là. Voilà, c'était l'album de. En plus, ils ont voulu faire un double album, donc il est très très chargé. Il y a beaucoup de choses dans le bouquin. En plus de la vie des Eagles, évidemment, je reviens sur chaque disque.
0: Les musiques, ouais.
1: Voilà, et c'est clairement, il y a beaucoup de morceaux dont on aurait pu se passer. Il y a quelques bons morceaux quand même, ça reste un groupe qui sait écrire des chansons. Mais oui, ça fait très longtemps qu'il n'y a plus rien qui sort de nouveau. Ils sont là pour assurer le fanservice, on va dire, en concert. Ils le font encore bien. Mais je pense que Don Henley, oui, là, il en a un peu marre et il dit qu'il a envie de passer du temps avec sa famille, s'occuper de son potager, etc. Donc, pourquoi pas à 80 ans?
0: Il n'empêche que Eagles, c'est une poignée d'albums incroyables sortis entre 72 et 79. Et en 1976, ça, vous le dites très bien dans votre livre, quand sort l'album Hotel California, Eagles est déjà tellement un énorme groupe qu'en fait, leur best-of qui sort début 76. Hotel California, c'est fin 76.
1: 8 décembre. Voilà. Ouais.
0: Le best-of, c'est début d'année 76.
1: C'est 77 février, ouais.
0: Et c'est un des albums, l'album le plus vendu de tous les temps.
1: Aux États-Unis.
0: Ouais, c'est
1: voilà,
0: ça. Les quatre premiers albums.
1: Donc là, justement, peu après le rendu du manuscrit, c'était assez drôle. On a appris qu'il devenait 4 fois platinum, donc 40 millions d'exemplaires.
0: Et vous avez écrit 38 millions.
1: Voilà.
0: Alors vous avez raté 2 millions.
1: C'est 40 millions avec la mise à jour qui est tombée. C'était terrible pour moi. Je venais de rendre le. Mais bon, c'est comme ça.
0: Donc 40 millions d'exemplaires.
1: 40 millions sur le sol américain.
0: Et ça, c'est
1: mieux que Thriller de Michael Jackson. Ouais. Thriller reste devant au niveau mondial. Mais oui, c'est un, ce Greatest Hits, donc qui est leur premier best-of, sort donc en février 76. Donc il y a aucun morceau d'Hotel California dessus, de fait. C'est un album incroyable parce qu'en fait c'est un peu le, c'est ce que je dis dans le bouquin, c'est un peu le, l'album de country rock idéal. Voilà, si ouais. on voulait. Donc il y a évidemment des morceaux de l'album précédent, One of These Nights, qui lui est déjà numéro un. C'est leur premier numéro un. C'est un peu l'album qui les propulse. Enfin sur le devant de la scène, et quand Hotel California arrive, bah, le, comme dit, je crois que c'est Don Henley qui dit ça, le monde est prêt en fait.
0: C'est ça. Et vous aussi, vous êtes prêt à vous taper un bon Hotel California. Alors c'est parti, on va pas se priver. Et puis ensuite, je vais interroger Alexis H. sur le côté pas rockstar de Eagles, parce que dans son bouquin, il décrit une vie de rockstar absolument dingue. Et pourtant, je vous mets au défi de reconnaître un Eagles si vous le croisez dans la rue, vous, depuis la France. On va essayer de comprendre tout ça. Mais pour le moment, écoutons ce tube des tubes, Hotel California. Vous écoutez ici, et il est 20h12.

0: Et la chanson finit comme ça. Alors voilà. Qu'on vient de se taper un double solo dément, et là les mecs se disent « Non mais on va baisser le son, les gens vont comprendre que c'est fini. » Alexis H, excusez-moi, mais vous croyez pas que les Eagles, que vous connaissez bien, que vous avez tant étudié, ils auraient pas pu nous faire une vraie fin ?
1: Mais j'en parle dans le livre, ça fait justement... c'est quelque chose que j'ai rajouté sur cette réédition. En me repenchant sur la chanson que j'ai évidemment réécoutée beaucoup, beaucoup,
0: ouais.
1: Même si je la connais déjà par cœur comme beaucoup de monde, je me suis dit qu'en fait, pour moi, c'était ce fade-out, il était parfait. Parce qu'on est dans un univers un peu fou, angoissant,
0: oui.
1: Hein, faut le dire.
0: Hein, c'est une espèce de cauchemar.
1: Voilà,
0: hein,
1: c'est un cauchemar. Le mec veut sortir, mais on lui dit bah, tu peux sortir, mais tu ne pourras jamais t'échapper partir, quelque part, tu ne pourras jamais partir. Et en fait, le fait que ce solo, ce double solo en harmonie à la fin, que les deux guitaristes se retrouvent.
0: C'est beau, c'est beau.
1: Et qu'ils aient essayé de faire un fade-out, bah, je trouve qu'en fait, on est dans ce tourbillon un peu de folie. Et qu'on a cette impression du mec qui peut pas s'échapper. Donc je trouve ça plutôt pas mal en fait.
0: Bon, et vous nous attendiez au tournant puisque vous vous êtes demandé si on allait le couper. Bien sûr que pas.
1: Non, oui.
0: Jamais, jamais. Ce serait péché. Dans votre livre, Eagles, Life in the Fast Lane, chez l'excellent éditeur Le Mot et le Reste, d'ailleurs qu'on embrasse, qui sort toujours des bouquins fabuleux, vous racontez donc l'histoire des Eagles. Et en fait, moi, de page en page, j'arrêtais pas de faire « Oh, oh non, c'est pas vrai !» Parce que j'imaginais que Eagles, c'était un groupe de musiciens, c'est d'ailleurs souvent un des groupes préférés des musiciens. On admire leur art, ce qu'ils ont au bout des doigts, la manière dont ils composent, etc. Ils sont d'excellents techniciens aussi. Donc j'imaginais moi que c'était des garçons sages qui n'avaient pas fait les mêmes phrases, puisqu'on parlait des Stones tout à l'heure, que les Rolling Stones ou les Zeppelin. Et en fait, en vous lisant, on apprend que c'était... ne donnaient pas leur part aux chiens en ce qui concerne la drogue, l'alcool, les jeux d'argent, etc. en tournée dans les années 70.
1: Ouais, c'était la folie.
0: Très turbulent.
1: Oui, oui, oui. Bah, en fait, ils vivaient leur vie de rockstar comme tous les grands groupes de rock des années 70, je pense, l'ont vécu. Effectivement, on a cité les Stones, Led Zeppelin, les Who étaient complètement fous aussi. Keith Moon, c'était un des plus barjots. Et d'ailleurs, il était pote avec Joe Walsh. Donc ensemble, en gros...
0: qui était le plus marrant.
1: Et Joe Walsh disait qu'en gros, il avait appris le saccage de chambre d'hôtel via Keith Moon, quelque part. Donc, il a appris à bonne école, voilà. Donc non, ils n'étaient pas du tout sages. C'était la folie. Dès lors que la Eagles Mania, en fait, s'est mis en branle, c'était la folie. Ils organisaient donc des afters, le 3E, ils s'appelaient 3 Eagles, la troisième mi-temps des Eagles, après les concerts. Et il y avait des techniciens qui devaient passer dans le public, distribuer des petits badges aux groupies, aux plus belles groupies. Il fallait qu'elles
0: puissent rentrer en coulisses.
1: Voilà, exactement, et qu'après c'était dans les chambres d'hôtel la folie, avec la baignoire remplie de bière, la cocaïne, toutes sortes de drogues, et puis tout ce qui peut s'ensuivre.
0: Et alors vous racontez aussi, c'est hyper marrant, une espèce de poker qu'ils ont inventé, et avec ça ils arrivent à arnaquer les managers
1: d'autres groupes. Ils jouaient, ils avaient inventé le Eagle Poker,
0: de poker, mais c'est toujours eux qui gagnaient.
1: Oui, ils gagnaient beaucoup. De toute façon, après, puis bon, il faut imaginer les sommes qui s'échangeaient dans les avions, même entre eux dans l'avion. Ils jouaient avec des roadies, avec des techniciens, et des fois ils perdaient 2000, 3000 dollars comme ça.
0: C'était pas grave.
1: Non, pour eux, non. Au début, ça pouvait l'être, mais je pense qu'ils jouaient pas au même jeu. Et puis après, c'était plus grave du tout.
0: Et alors, je précise aussi, puisque Alexis H a parlé d'after, que même during le concert, pendant le concert, c'était n'importe quoi. On apprend qu'ils demandaient aux roadies de mettre des lignes de cocaïne sur les amplis. Ainsi, entre les morceaux, les musiciens pouvaient faire genre oh, je vais régler mon bouton qui marche pas bien. Et en fait, à ce moment-là, ils prenaient de la drogue pendant le concert.
1: C'est ça, c'est Don Felder, l'un des guitaristes qui a été viré du groupe en 2001, qui raconte ça dans son autobiographie Heaven and Hell, My Life in the Eagles, qui est sorti en 2009. Et oui, bon, c'est un bouquin qui est assez fabuleux pour ça, parce qu'en fait...
0: Mais il n'a plus rien à perdre.
1: Il déballe tout. Ça n'a pas trop plu à Glenn Frey et Don Henley qui ont voulu interdire la parution du bouquin pendant un moment. Et puis après, l'histoire de son éviction du groupe a été réglée à l'amiable, entre guillemets.
0: Oui.
1: Mais entre avocat et le, pour un montant, une somme d'argent qui n'a pas été, dont le montant n'a pas été dévoilé. Mais oui, lui, il raconte tout ça par le menu et bon, c'est assez fou, quoi. Alors évidemment, avec des, il y a des choses dans son bouquin à prendre avec des pincettes. Oui. Il faut essayer aussi de
0: écouter la version des autres.
1: Voilà, exactement. Ouais. Mais c'est rare d'avoir un tel point de vue, bah, le point de vue interne d'un membre d'un groupe comme ça qui raconte. Bon, on a Life de Keith Richards pour le coup, pour revenir encore aux Stones, ce qui est aussi pas mal dans le genre.
0: Oui, il raconte des trucs pas très sympas sur Mick Jagger.
1: Aussi, oui.
0: Vous devriez le lire. Justement, alors, on parlait des Stones, on parlait de Led Zeppelin. Tout de suite, les Stones, on a des images. Led Zeppelin, tout de suite, on a des images. On voit les visages, on voit les corps, on voit les looks, on voit les attitudes. Eagles, on n'a pas forcément... en tout cas, moi, je sais que je ne l'ai pas, et pourtant, je sais que j'aime leur musique, d'image mentale qui vient tout de suite. Parce que bah, la pochette d'Hotel California, c'est hyper beau, c'est un ciel, un arbre et tout, mais ce n'est pas eux. Donc voilà, est-ce que ça... C'est un signe que c'est quand même pas des rockstars comme les autres et qu'en fait, ils ont plutôt tout misé sur la musique que sur le côté sexy de la rockstar.
1: La seule pochette d'ailleurs d'album sur laquelle ils apparaissent, c'est Desperado, donc celle du deuxième album, quand ils sont encore quatre. Sinon, tout le reste, effectivement, c'est bah, des réalisations graphiques, voilà, avec leur vue avec la maison de disques, avec des photographes, et etc. Mais oui, je pense que c'est exactement ça, en fait. C'était un groupe... Glenn Frey, quand il monte le groupe, il veut les meilleurs musiciens, les meilleurs songwriters, donc capables d'écrire tous des chansons, et des mecs qui peuvent chanter aussi.
0: Et pas forcément des amis, d'ailleurs. C'est ce que vous expliquez bien. Hein.
1: Non, ils sont pas forcément... Lui a développé une amitié assez forte avec Don Henley, évidemment, un peu à la Lennon-McCartney. Hein. C'est vraiment le parallèle qui vient le premier en tête. Ce binôme d'écriture, en fait, qui s'est forgé surtout à partir du deuxième album. Mais oui, lui, il misait beaucoup sur la musique et pas tant sur, effectivement, les phrases. En concert, c'était très sage. Jusqu'à l'arrivée de Joe Walsh, qui met un peu plus de, on va dire, de piment sur scène, qui bouge plus, qui fait des pitreries, qui est un mec un peu plus, ouais, un peu plus vivant. Mais sinon, c'est souvent assez strict. Et donc, je pense que c'est pour ça que, oui, le grand public, et puis il changeait beaucoup de tête aussi, un coup les cheveux longs, un coup les cheveux plus courts, la moustache, la barbe.
0: Est-ce que ça manquait de marketing, en fait, Eagles, ou est-ce que c'est très bien comme ça?
1: Moi, je pense que c'est bien comme ça. Ça leur a réussi quelque part. Ils ont montré qu'ils, en fait, eux, ce qu'ils voulaient, et ça a toujours été le cas, c'était se démarquer par la musique.
0: Ouais.
1: C'était ça le leitmotiv, c'était faire des bons albums. Et ils voulaient, et Hotel California, ce titre-là est quand même un exemple très parlant. C'est quand même un album incroyable de A à Z. Il n'y a pas un morceau faible.
0: Non.
1: Voilà, tout est ciselé à la perfection, produit à la perfection. Alors, il y en a que ça embête. Hein. Forcément, ceux qui sont adeptes d'un rock un peu plus garage, ça leur plaît moins.
0: Oui, ils trouvent que c'est trop premier de la classe.
1: Voilà, exactement, un peu trop propre. Mais bon, ils ont aussi pavé la voie pour le soft rock voilà, qui a inondé les ondes dans les années 70. Donc oui, quelque part, ils ont pas misé sur des personnalités... très fortes qui font des phrases en public, par exemple. C'est pas voilà, c'était pas Ozzy Osbourne avec Black Sabbath qui faisait des interviews bourrées, etc. On n'en était pas là.
0: C'est autre chose.
1: Voilà, exactement.
0: Alors, sur l'album Hotel California, donc en 1976, il y a une chanson qui s'appelle New Kid in Town, et c'est une de vos préférées.
1: J'aime beaucoup, oui.
0: Ah ben on va l'écouter, ça vous dit ?
1: Allons-y.
0: Alexis H. est dans Décibel et son livre Eagles Life in the Fast Lane est disponible aux éditions Le Mot et le Reste.

0: pour Hotel California. Les mecs se sont dit, bon, on va baisser le son. C'est bon, voilà, la chanson est finie.
1: C'est vrai, je m'étais jamais fait la réflexion, c'est exactement la même chose.
0: En fait, quand il y a des chansons vraiment immenses, moi j'aime bien quand il y a une vraie fin. Mais c'est un débat pour un autre jour, Alexia. Là, je voulais vous demander, en écoutant New Kid in Town, on se rend compte que les harmonies vocales sont sublimes. On parle beaucoup des Beach Boys, on parle des Bee Gees, avec ces voix comme ça merveilleuses qui s'entremêlent. Mais là, c'est le cas aussi sur New Kid in Town. Pourtant, on pense jamais à dire Eagles. Et les harmonies, jamais. Personne ne dit ça, sauf vous dans votre bouquin. Mais c'est pour ça, c'est super qu'il existe. Mais est-ce que, en fait, cet Hotel California est tellement énorme qu'on ne peut pas penser à autre chose quand on pense aux Eagles?
1: Oui, notamment en France, en fait.
0: C'est un problème français.
1: Oui, je pense. Aux États-Unis, s'ils remplissent des salles, ce n'est pas juste sur une seule chanson. Les États-Unis, c'est le pays de la country, donc tous les débuts dont on a parlé tout à l'heure, ça leur parle aux Américains, et tout le monde, quasiment tout le monde, a une copie du fameux Greatest Hits, le premier du nom.
0: 40 millions vendus, voilà, oui, il y en a un qui traîne forcément.
1: Et en fait, les harmonies vocales, c'est leur secret dès le début. Et dès le début, ils misent là-dessus, et Glyn Johns, qui est donc leur producteur sur les deux premiers albums, producteur des Who notamment, hein, et qui a bossé en tant qu'ingé son pour les Stones, Led Zepp, etc. Lui, il repère ça tout de suite, en fait. Et lui, d'ailleurs, quand les Eagles, quand Glenn Frey ou Don Henley lui disent, nous, on veut être un groupe de rock, forcément, lui, il les entend, il a bossé avec les Who, donc avec les Stones, etc. C'est, pour lui, c'est pas la magie, elle vient pas de leur côté rock.
0: C'est ça.
1: Elle vient de ses harmonies vocales. Pour lui, c'est un groupe de ballades. Et un groupe de country rock et de ballades. Et d'ailleurs, la production des deux premiers albums, elle est parfaitement adaptée à ce qu'ils faisaient à l'époque. Puis après, quand ils ont décidé de muscler un peu leur jeu, évidemment, ils se sont pris le chou avec lui et ça a mené. Voilà, il a dit. C'était un divorce à l'amiable, je ne sais pas comment on peut dire. Et ils se sont tournés vers Bill Simzik, qui lui avait produit des albums beaucoup plus rock, notamment le précédent de Joe Walsh à l'époque, et il leur a dit si vous voulez vraiment faire du rock and roll, avec moi c'est bon, on y va. Et d'où l'évolution de leur son, mais jamais ils ont jamais perdu les fameuses harmonies vocales, puisque là on vient de l'entendre, c'était quand même assez incroyable.
0: C'est magnifique, et c'est sur l'album Hotel California, voilà. Sur le cinquième. Ça vous donne envie d'écouter les Eagles, ça tombe bien, parce que je pense que c'est exactement le but d'Alexis H quand il a écrit ce Eagles Life in the Fast Lane. Dispo aux éditions Le Mot et le Reste. J'ai préparé une petite sélection de reprises d'Hotel California. Vous allez adorer, à tout de suite.
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0: Et en ce 15 juin, l'actu musicale, c'est l'anniversaire de Johnny Hallyday. Annie, une de ses plus grandes fans, sera avec nous tout à l'heure dans Décibel. Elle l'a vu 280 fois en concert. Et forcément, le 15 juin, ce n'est pas un jour comme les autres pour elle. Donc on l'écoutera tout à l'heure. On rendra hommage à Johnny. On vous fera découvrir Yaya Minté, un nouvel artiste qui vient de sortir son premier album. Il est trop fort. Il a une voix merveilleuse et son jeu de guitare absolument délicieux. Yaya Minté, c'est le coup de cœur du jour. Et puis on va jouer au blind test autour des bisous et baisers. Si vous voulez jouer avec nous, vous pouvez appeler Sadika au standard 0810 055 056. Le cadeau du jour, c'est le livre de mon invité Alexis H. Il s'appelle Eagles, Life in the Fast Lane, aux éditions Le Mot et le Reste. Je dis tout à l'heure, Alexis, que vous avez décidé, vous avez eu envie d'écrire ce livre parce que vous vouliez que tout le monde comprenne à quel point les Eagles, c'était génial, au-delà de Hotel California. Est-ce qu'il y a une autre raison? Est-ce que vous avez un rapport particulier avec ce groupe qui fait que vous vouliez coucher leur histoire sur le papier?
1: Non, pas du tout. Si ce n'est que quand j'ai commencé à écrire sur la musique, je pense en 2013, j'ai lancé un petit blog comme ça, ça se faisait à l'époque. Et en fait, je traitais de l'actu musicale comme ça, de manière très libre. Et j'ai, au même moment, j'ai acheté le coffret Eagles noir qui regroupe donc tous les albums des années 70. Et c'est là que j'ai vraiment découvert qu'il y avait autre chose que Hotel California. Et en fait, je me suis lancé dans une sorte de story album par album. Je publiais un billet, ouais. Voilà. Et quelque part, la genèse, elle est là. C'est... Et puis après, quand j'ai, en 2014, j'ai commencé à écrire pour les In Rock. Et puis, petit à petit, l'envie est venue d'écrire sur la musique version livre. Et pour moi, les Eagles, ça s'est imposé aussi parce qu'il n'y avait pas de livre sur les Eagles en langue française.
0: C'est vrai.
1: Voilà, il y a des livres en anglais, évidemment, oui, américains,
0: mais
1: etc.
0: Mais chez nous, il n'y avait rien.
1: Il n'y avait rien du tout. Donc, c'était aussi un moyen de combler un peu ce vide. Et puis, puis il y avait de la matière, encore une fois, parce qu'il y a la musique, il y a les frasques, etc. Il y a des choses à raconter. Et puis, c'est quand même un groupe qui a placé deux albums dans les trois ou quatre plus grosses ventes de l'histoire, là, au niveau mondial. Ouais. Donc, c'est quand même assez fou.
0: On est bien d'accord. Et donc, les albums incontournables, ils sont sortis entre 72 et 79. Et le cinquième étant Hotel California, qui a fêté ses 50 ans. Donc, cette année, Hotel California, allez, on révise. Welcome to the Hotel California. Avant de passer aux reprises, il faut quand même poser deux, trois questions parce qu'il y a des légendes autour de cette chanson Hotel California. Alors, on dit que son premier nom, c'était Mexican Reggae.
1: Oui, c'est ça.
0: C'est vrai, ouais. Ça.
1: Parce qu'en fait, le rythme, c'est un reggae.
0: C'est un reggae. Ouais.
1: Et quand Don Felder a porté la cassette sur laquelle, donc Don Felder, un des deux guitaristes lead du groupe, a porté la cassette avec, une dizaine d'idées de chansons dessus, il y avait ce morceau qu'il avait.
0: Mexican Reggae.
1: Écrit, alors lui dit qu'il avait quasiment tout écrit déjà, après les versions divergent comme toujours,
0: oui.
1: Mais quand Don Henley et Glenn Frey l'ont écouté, effectivement ils ont voulu lui apposer ce nom parce qu'il y avait ce côté reggae et ce côté un peu mexicain, voilà,
0: oui.
1: En même temps, donc et pour Don Felder, le fait qu'il décide de donner un nom à cette démo, c'était très bon signe parce que souvent ça voulait dire qu'après c'était une idée qu'ils allaient creuser
0: parce qu'on s'attachait au morceau. Alors une reprise des Gypsy King de Hotel California, elle est archi connue, elle est dans le film des frères Cohen, The Big Lebowski. Et pour une chanson qui a commencé en s'appelant Mexican Reggae, il y a une reprise d'un grand reggaeman jamaïcain, Max Romeo. Et puis Nancy Sinatra, la fille de son père, a repris Hotel California.

0: On dit que les paroles de cette chanson, elles sont maudites. On dit que si on les écoute à l'envers, c'est une messe noire, sataniste. On dit plein de trucs sur Hotel California. Vous avez analysé les paroles. On en a parlé tout à l'heure. Hein. Pour vous, oui. c'est un cauchemar californien, en fait.
1: Mais c'est ça, mais en fait, c'est même pas pour moi. C'est pour Don Henley qui les a écrites avec Glenn Frey. Bon, c'est surtout Don Henley qui a le plus contribué aux paroles. Mais pour lui, l'idée, c'était de montrer l'envers du rêve californien et de la réussite, etc. Ouais. Le revers de la médaille.
0: Et puis le côté aussi un peu tentaculaire de Los Angeles.
1: Oui, voilà. Et puis, toutes les phrases, que la drogue, etc. Alors, il y a des gens qui ont dit que cet hôtel, c'était un centre de désintoxication. Bon, lui, il dit clairement, c'est le voyage de l'innocence vers l'expérience, en fait. Et il dit d'ailleurs que de nombreuses chansons des Eagles tournent autour de cette thématique. C'est quelque chose qu'il travaille énormément. Et je crois qu'en fait, des fois, il faut juste écouter les artistes et il ne faut pas aller chercher beaucoup plus loin, même si son talent en tant que parolier, parce que c'est un excellent parolier, il faut vraiment écouter les paroles des Eagles et notamment les chansons chantées par Don Henley. Ces paroles ont toujours un double sens, donc c'est ça qui est très fort avec cette chanson. On l'écoute, on la fait écouter à 10 personnes. 10 personnes pourront sortir une explication différente de ce qu'ils ont perçu ou cru percevoir de ce que dit la chanson.
0: Les Eagles, leur vie, leur œuvre, leurs engueulades, leur carrière, leurs frasques, leurs chansons, leurs albums. Il y a tout dans Life in the Fast Lane, votre livre, Alexis H, aux éditions Le Mot et le Reste. Juste pour finir, si jamais je suis la fée clochette et là, en un coup de baguette magique, je peux vous envoyer à la sphère. Est-ce que vous avez envie de les voir aujourd'hui ou pas? Enfin, de le voir, parce que oui, en fait, c'est...
1: Alors, ils sont trois de l'époque des années 70, puisqu'il reste Timothy B. Schmidt, le bassiste, Joe Walsh, un des deux guitaristes, et Don Henley,
0: c'est
1: donc chant batterie.
0: Oui, qui va être le grand Manitou.
1: Est-ce que j'y vais? Oui, si vous pouvez m'y envoyer, oui, parce que déjà, c'est les plus...
0: C'est pas cher, c'est gratuit, je suis la fée clochette, voilà. C'est cadeau.
1: Et comme le son a l'air assez incroyable à la sphère, apparemment, tout le monde dit que c'est complètement fou, puisqu'à chaque place,
0: on entend et on voit des trucs incroyables.
1: Les écrans, etc. Donc, je pense pour l'expérience, dans une salle lambda, j'aurais peut-être dit non, mais parce que moi, vous m'auriez envoyé en 76, oui, sur la tournée Hôtel California.
0: Je suis la fée clochette, là, il faut 3-4 fées clochettes pour 76, mais on est d'accord, on ira ensemble.
1: Voilà.
0: Merci beaucoup, Alexis H. Merci, à bientôt. Merci.
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0: Et c'est l'heure de jouer au Blind Test. Ce fameux livre d'Alexis H, Eagles, Life in the Fast Lane, est à gagner. Et le thème du Blind Test ce soir, ce sont les bisous, les baisers en chanson. On joue avec Marie-Christine. Bonsoir Marie-Christine.
3: Bonsoir Émilie.
0: Comment ça va?
3: Ah, moi, plutôt bien, puisque je ne t'ai pas parlé depuis très longtemps. Et j'ai eu la chance, il y a 3 semaines, d'aller au festival Parole Musique à Saint-Étienne et voir Feu Chatterton.
0: On adore Feu Chatterton. Ah, c'était comment?
3: Super.
0: C'était super.
3: Franchement, c'était super.
0: Excellent groupe.
3: On a revu Terre Noire, qu'on avait vu ensemble à Saint-Étienne.
0: Eh ben, vous vous régalez un peu à Saint-Étienne, là?
3: Ouais, c'était un bon festival.
0: Bon, super. Eh ben Marie-Christine, bienvenue. Et Elisabeth est là aussi. Bonsoir Elisabeth.
4: Coucou Emily.
0: Comment ça va?
4: Bonsoir Marie-Christine.
3: Bonsoir Elisabeth.
4: Je rigole,
3: je vous entends souvent.
0: Évidemment, toutes les deux, vous êtes des habituées de Décibel et ça me fait très plaisir de jouer avec vous ce soir avec des chansons qui parlent de bisous, de baisers et de kiss. Non, il n'y a pas kiss, j'ai mis que des titres en français. On cherche le nom.
4: Tu n'as pas mis kiss, oui.
0: Non, j'ai pas mis kiss de Prince.
4: Bien maquillée.
0: On cherche le nom de la personne qui chante, ou du groupe qui chante la chanson. Vous aurez 1 point par bonne réponse et à la fin, vous gagnerez toutes les deux, Elisabeth et Marie-Christine. Déjà parce que vous êtes merveilleuses et aussi parce que, de toute façon, c'est comme ça que ça marche dans Décibel. Vous gagnerez toutes les deux un exemplaire du livre d'Alexis sur les Eagles, ok?
4: Alors, est-ce qu'il sera dédicacé, Émilie?
0: Alors, est-ce qu'il sera dédicacé
4: Ça me ferait plaisir, je suis très dédicace.
0: D'accord, ben, si j'arrive à rattraper dans le couloir, oui, mais là du coup je ne peux pas tellement sortir parce qu'il est parti, je crois.
4: Oui, je comprends.
0: Je pense qu'il est parti. Ah, désolé, mais je saurai pour une prochaine fois. Oui, non, il est parti, on me fait signe.
4: Oui. Sache-le pour la prochaine fois.
0: C'est toujours mieux un bouquin dédicacé. Allez, Marie-Christine, Elisabeth, on y va, on ne perd pas de temps. Une première chanson sur des bisous, des baisers. Dites-moi, qui chante ça?
5: «
0: Il s'agit d'un groupe français.
4: Elisabeth, Lerita Mitsuko, peut-être ?
0: Non, c'est pas Lerita.
4: Non. Elisabeth, ça serait Dao, Étienne, peut-être.
0: Pas Dao, mais c'est la même époque. C'est un groupe français dont la dernière tournée a battu tous les records et ils ont joué devant plus d'1,5 million de spectateurs.
4: Est-ce que ça serait Indochine ?
0: Oui, bravo !
4: Indochine, voilà. Et ma fille l'a vu à Paris, hein, avec mon petit-fils.
0: Ah bah oui, de toute façon,
4: on est était... allé les voir à Paris, oui, Indochine.
0: Un
4: voilà.
0: million et demi
4: Magali,
0: de personnes
4: hein, tu qui sais, sont Magali.
0: Allées voir. Oui, qui sont allées voir Indochine en concert et c'était trop bien.
4: Ouais.
0: Bah, je vous mets à chacune un point, Marie-Christine et Elisabeth, puisque vous avez trouvé.
4: Je l'ai eu
0: au même moment. Exactement. Allez, on continue, mesdames, avec une autre chanson de bisous. Celle-là, je suis sûre que vous la connaissez, mais allez-vous vous rappeler du nom de l'interprète ? Ça, c'est une autre question.
4: Embrasse-moi idiot,
0: la
4: chanson
0: sur le
4: Christopher.
0: Oui, bravo !
4: Ah !
0: Mais quelle mémoire ! Bravo !
4: Embrasse-moi idiot.
0: J'ai oublié tes défauts. Mais comment tu peux te souvenir de ça, Elisabeth, enfin ?
4: Eh bien, écoute, la mémoire, beaucoup, les chansons, tu le sais.
0: Mais Bill et Baxter, puis, c'est quand même pas un mot qu'on dit tous les jours, bon sang, c'est fou.
4: Eh bien non, mais voilà, c'est comme celui qui est décédé, qui était venu à la foire de Valentinique. Tu sais que je te parle dans le Doubs, qui est décédé avec sa... Ah, sa coupe, ses cheveux très très noirs.
0: Alors, les cheveux très très noirs qui est mort...
4: La banane.
0: Moi, tout de suite, c'est Ozzy Osbourne, mais ça doit pas être lui. Dick Rivers, non, peut-être
4: non. C'était un français, groupe, c'était un groupe.
0: Ah, écoute, on retrouvera. Ah, les Fourbons oui. Bébert
4: C'est
0: Bébert, elle parle de Bébert.
4: Emmeline, elle était devant avec mon mari, une copine, elle avait 5 ans.
0: Que de bons souvenirs avec les Fourbons. Bah oui. Elisabeth a trouvé Bill Baxter et Indochine. Marie-Christine a aussi trouvé Indochine. On se fait un dernier bisou pour terminer le blind test. Mais qui chante ce bisou-là ?
4: Comment que ça soit Carlos, Elisabeth ?
0: Oui !
4: Eh oui, elle est bonne, Elisabeth, c'est la merveille du monde !
0: Incroyable, mais c'est une machine !
4: Eh oui, ah ben, j'ai pas le temps de réagir là.
0: Embrassez-vous, big bisous sur le nez.
4: Pas le temps de réagir.
0: Voilà.
4: Oui, puis, et puis en plus, il n'était pas passé le morceau.
0: Non, il n'était pas passé, mais non, Marie-Christine a raison. Marie-Christine n'a eu aucune chance là, parce que Elisabeth.
4: Ah non, j'ai pas le temps.
0: Si elle commence à deviner les titres avant qu'on les envoie, moi je ne sais plus comment faire. Je ne sais plus.
4: Mais tu sais, je dois avoir une chance.
0: Il y en avait plein. Ouais. Mais en tout cas, je suis ravie d'avoir joué avec vous. Marie-Christine et Elisabeth. Et donc, je vous envoie ce bouquin formidable sur les Eagles. Pas dédicacé, mais avec tout mon amour. Ça vous va ?
4: Oui, et puis, j'avais fait aussi... Alors justement, j'avais demandé à une de tes standardistes si je pouvais justement avoir une petite dédicace de ta part.
0: Oui, eh bien, le message est passé et tout a été organisé. Pas de problème, j'envoie ça. Et je vous fais plein de bisous à toutes les deux. Bisous Marie-Christine et Elisabeth.
4: Merci.
0: À la prochaine, je vous embrasse et je vous propose de passer directement au coup de cœur parce que on n'a pas le temps.
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0: Bah oui, ce soir, je sais pas ce qui se passe, on est en retard. Ça, c'est Hôtel California qui nous a mis dans la sauce, mais je tiens à vous présenter Yaya Minté. C'est un artiste qui est né au Sénégal, mais qui est basé à Paris. Il est auteur, compositeur, chanteur et producteur. Vous allez entendre sa voix. Moi, c'est vraiment ça qui m'a frappé dès le départ. Il a fait plein de premières parties, Yaya Minté, de Tiken Jah Fakoly, de Imani aussi, ou encore de Jane. Et il sort son premier album qui s'appelle So, dessus. À cette chanson merveilleuse Carry Me On, et c'est notre coup de cœur du jour, Yaya Minté. 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

0: Il s'appelle Yaya Minté. Le premier album So vient de sortir. Et merci à Flo Morel d'ici qui m'a fait découvrir cet artiste magnifique. Voilà, Yaya Minté. J'enquête. Pour le moment, pas de date de concert, mais je vous tiendrai informé, c'est promis.
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0: C'est déjà l'heure de la dernière chanson de l'émission. Vous avez l'habitude de la chanson anniversaire, sauf qu'aujourd'hui, c'est pas n'importe quel anniversaire. Johnny Hallyday, le taulier, le patron, le boss, l'idole des jeunes, aurait eu aujourd'hui 83 ans. Je ne peux pas parler de Johnny sans penser à mon amie Annie Lep. Bonsoir.
2: Bonsoir Émilie.
0: Annie Lep qui a vu Johnny en concert, tenez-vous bien, 282 fois. Johnny qui avait tellement l'habitude de l'avoir au premier rang, notre Annie, il te surnommait
2: Alcaline.
0: Alcaline, j'adore. Annie, t'as une émission de radio formidable sur Radio Rock Passion.
2: Oui, c'est Radio Web Passion, tous les mercredis de 21h à 23h, et c'est du 100% Johnny, bien sûr.
0: Évidemment, ça s'appelle Sur la route avec toi, Johnny, tout comme ton premier bouquin à son sujet. T'en as écrit un deuxième ensuite qui s'appelait Ma lettre à Johnny, et cette année, t'as sorti Parlez-moi de Johnny. Avant que tu nous dises deux mots de ce livre, je voudrais savoir, le 15 juin, c'est donc l'anniversaire de Johnny. Il n'est plus là depuis bientôt 10 ans. Ça n'empêche pas les fans de célébrer la mémoire de Johnny, plutôt qu'à, d'ailleurs à l'anniversaire de sa mort, à l'anniversaire de sa naissance.
2: Exactement.
0: Qu'est-ce que vous faites cette année
2: Cette année, Universal a eu la bonne idée de retransmettre le film Laura Datour dans les salles de cinéma.
0: Ok, donc partout en France, là, en ce moment.
2: Partout en France, ouais. En ce moment, voilà. On va y courir tout de suite après.
0: Oui.
2: Et c'est une belle journée, ce 15 juin. C'est son anniversaire, donc on va se retrouver dans les salles et on va mettre une ambiance de fou.
0: Ouais, le Laura Datour, c'est un très beau concert donc du milieu des années 90, puis voilà, de le voir en grand écran avec le gros son aussi.
2: Exactement.
0: Ces projections-là, c'est un peu des fêtes pour les fans, vous chantez, vous parlez.
2: Ah oui, on chante, on danse, on tape des mains, on se lève, on danse. Ce qui est différent par rapport au départ, c'est que maintenant on pleure beaucoup moins,
0: ouais.
2: Et on rigole beaucoup plus et on fait plus la fête comme si on était en concert en fait.
0: Ça lui aurait plu à Johnny,
2: ouais,
0: c'est sûr.
2: Ouais.
0: Donc là voilà, c'est en train de se passer. Si vous avez un fan de Johnny dans vos relations, il y a de fortes chances que là, à l'heure où on parle, il soit dans une salle de ciné pour célébrer Johnny. Et puis oui, toi aussi, donc tu as Annie, cette mission en toi de faire vivre la mémoire de Johnny. Et donc ton dernier bouquin, Parlez-moi de Johnny, aux éditions Un Point C'est Tout. Et c'est une série d'entretiens avec plein de gens, des proches de Johnny, notamment son producteur Jean-Claude Camus, Pierre Billon, voilà, avec qui il a écrit des chansons, tout comme Philippe Labro, Greg Zlap aussi, son harmoniciste, voilà. Il y a Jacques Verrecchia, son avocat. Il doit avoir des trucs à raconter, il fait même la préface du livre.
2: Oui.

0: Et ils m'ont tous reçu vraiment avec...
1: Ouais.
0: Vraiment.
2: Et j'ai l'impression qu'autour de lui, il a semé quand même beaucoup de bonheur et de joie dans sa vie, hein, parce que les gens en parlent avec énormément d'émotions. Hein.
0: Oui, et je savais pas comment ils allaient me recevoir en fait, et je me suis aperçue au fur et à mesure des interviews qu'ils étaient super contents de ma démarche.
2: Bravo oui. à toi, Annie Lep, L-E-P. Les éditions, c'est Un Point, c'est tout. Et le livre s'appelle Parlez-moi de Johnny. Et si vous voulez vous faire la trilogie, le premier, c'était Sur la route avec toi, Johnny. Et le deuxième, Ma lettre à Johnny. Mon petit doigt me dit, Annie, que tu es en train de préparer le tome 2 des entretiens avec les gens qui ont bien connu Johnny Hallyday. Parlez-moi de Johnny 2, c'est vrai?
0: Oui, parce que quand j'ai fait ma liste des personnes que je pourrais interviewer, quand j'en ai parlé à mon éditeur, il m'a dit, bah non, parce que ça, là, ça va faire un livre de 800 pages, c'est pas possible.
2: C'est le Seigneur des Anneaux,
0: Annie. Ils m'ont tous dit oui, donc j'étais un peu embêtée. Donc ouais. Il m'a dit, pas grave, on va faire un tome 1, puis un tome 2. Et j'ai mon éditrice, là, qui m'a dit que comme le livre va sortir pour les 10 ans du départ de Johnny,
2: on
0: va même faire un paquet cadeau avec une jolie boîte avec le tome 1 et le tome 2 dedans.
2: Ok, bah bravo. Et donc peut-être que là, effectivement, en venant parler de lui comme ça à la radio quelques minutes le soir de son anniversaire, et puis ses livres, et puis ton émission de radio, tu comprends pourquoi il t'a dit que ses amis allaient devenir tes amis.
0: Exactement, exactement.
2: Merci beaucoup, Annie. Bah je te propose qu'on se quitte en écoutant un extrait du concert, le Laura Datour.
0: Exactement.
2: Tu l'as vu, j'imagine, à l'époque.
0: Bien sûr, j'étais au premier rang comme d'habitude.
2: 282 concerts de Johnny, elle a vu, Alcaline. Ça rigole pas. Hein.
0: Bon anniversaire Johnny en tout cas. Plein de bisous
2: Gabriel.
0: Vers ton étoile.
2: Merci beaucoup Annie, à bientôt.
0: Merci, à bientôt.

0: l'amour enchaîné. Et vous faites évidemment chez vous la chorégraphie hein, avec les deux poignets croisés au-dessus de la tête. Hommage à Johnny, le live Lorada Tour Bercy de 1995. Ce soir, en ce moment même, dans tous les cinémas. Voilà, c'était notre hommage à Johnny Hallyday. Merci d'avoir écouté Décibel ce soir. Vraiment, ça m'a fait plaisir. L'équipe présente était Iris Guitoni, Iki, Elodie Biancamaria, Sadika Raou et Franck Moilier. Et demain, qu'est-ce qui se passe? Eh bien, demain, c'est le premier match de la France à la Coupe du Monde. Alors demain, allez les Bleus en Amérique. Décibel sera là pour faire un petit warm-up, un petit échauffement avant le début du match. À demain 20h.
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0: Et merci de passer la soirée avec nous. La musique continue à 21h.
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4: Je trouve que c'est une des plus belles ballades de ces 20 dernières années en France.
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4: C'est une amie, je dirais même, ça fait partie de la famille. Cette chanson est magnifique.

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0: monde se demande qui est cette femme fatale dont Marc Lavoine chante les yeux revolvers. Eh ben voici la réponse.
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0: Pendant des décennies, le chanteur a brouillé les pistes, évoquant un amour de jeunesse pour protéger son jardin secret. Mais Marc Lavoine a enfin lâché la vérité. Ce n'était pas une petite amie, mais bien sa mère, Micheline. Elle lui répétait souvent « Si tu avais des revolvers à la place des yeux, je serais déjà morte. »

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trio morlaisien revient avec un nouvel extrait de l'album « Tout s'efface ». Dans la chanson « Je veux voler », leur rock noir et intense raconte l'urgence

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0: Au début des années 90, Alain Bachung relance sa carrière grâce à un séjour aux États-Unis.
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0: En 91, l'artiste est au bord du gouffre, page blanche, doute total. Pour se sauver, il décide de s'offrir un pèlerinage à Memphis, dans le Tennessee. Bachung s'installe dans le temple absolu, le mythique Sun Studio, la même où Elvis Presley a inventé le rock'n'roll. Pour enregistrer Osez Joséphine, il donne une consigne à ses musiciens américains. Jouez-moi ça comme si vous étiez dans une fête foraine qui déraille.

0: Ce titre va non seulement devenir un tube monumental, mais surtout sauver la carrière d'Alain Bachung.
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3: Je vous emmène dans un salon de thé andouillé qui a ouvert ses portes il y a quelques mois, c'était l'été dernier, ça s'appelle Au coin de la tasse, un lieu tenu par Marie-Annick Vicard Coap. Et comme dans tout bon salon de thé, on peut aussi boire du café, ça tombe bien, Marie-Annick m'en offre un. Bon, ben merci pour le petit café, Marie-Annick.
4: Eh ben de rien, avec plaisir.
3: Oui, parce que vous aussi, vous buvez un café, oui. Vous ne buvez pas de thé alors?
4: Je bois les deux.
3: Ben quand on vend les deux, c'est bien de connaître les deux.
4: Exactement.
3: Pourquoi vous avez créé ce lieu?
4: Parce que j'avais envie d'ouvrir un salon thé depuis des années. Pour moi, la commune d'Andouillé, ça a été une opportunité. Je suis arrivée sur la commune il y a 2 ans et je voulais monter un lieu différent, qui me ressemble et dans lequel on pouvait accueillir des ateliers, où ce soit aussi un lieu de rencontre intergénérationnelle.
3: Mais vous aviez déjà tenu un commerce avant?
4: J'ai été libraire pendant 10 ans.
3: Je propose qu'on se lève, Marie-Annick. Comme ça, on va pouvoir aller faire le tour de ce salon de thé. Bon, c'est pas si grand que ça, mais il y a quand même plusieurs pièces. Là, on est dans la pièce principale. C'est là où vous proposez le thé, les cafés, il y a quelques gâteaux. C'est vous qui avez fait la décoration de ce lieu, parce que c'est très très joli. Hein.
4: Merci beaucoup. Oui, c'est moi. Donc, toutes les tables et les chaises ont été chinées dans les différentes recycleries Emmaüs de la Mayenne. Le buffet qui me sert à présenter les cafés, je l'ai acheté chez une dame sur Andouillé aussi. Donc, le meuble 100% local.
3: Il y a aussi un coin librairie. Et puis, nous entrons dans l'autre pièce de ce salon de thé où je continue à parler de décoration avec Marie-Annick. Je vois qu'il y a des photos d'Andouillé, de vieilles cartes postales. Je ne sais pas si on voit d'ailleurs votre commerce sur ces cartes postales?
4: Alors, on voit le bâtiment, effectivement, sur toutes les cartes postales, puisque fin 19e, début 20e, le bâtiment accueillait donc un hôtel, le Lion d'Or, qui ensuite est devenu dans les années 50-60 la Poste, avant d'être le cabinet notarial dans les années 90, et donc depuis...

0: La fin de l'été, un salon de thé.
1: Et c'est dans cette petite salle du salon de thé que sont régulièrement proposés des ateliers. Alors ça peut être des ateliers d'écriture, de dessin. Je retourne ensuite dans la salle principale où sur le comptoir, j'observe de très très beaux gâteaux.
0: Je travaille avec la boulangerie d'Andouillé qui est la tendresse, qui me prépare cake et tarte. Et moi, de mon côté, je fais le cheesecake et je fais des scones. Donc des scones, c'est des petits pains anglais.
1: Bah moi, je vous prendrais bien un petit bout de gâteau. Alors avant de partir, c'est cheesecake, vous faites le cheesecake.
0: Moi, je fais le cheesecake, oui, je sers ça.
1: Marie-Annick, avant que vous alliez me préparer l'assiette avec du cheesecake, je vois quand même qu'il y a un nain au niveau de la caisse de votre salon de thé.
0: Oui, c'est un nain que m'a offert une amie pour l'inauguration et j'ai trouvé qu'il avait toute sa place dans la décoration du salon de thé.
1: Mais je pensais que c'était un endroit où, vous savez, comme le petit cochon, on peut mettre sa pièce, mais non, vous n'avez pas prévu ça.
0: Si, mais c'est pas le nain.
1: Ah, c'est pas dans le nain. Ah oui, c'est à côté, on peut mettre une petite pièce.
0: Exactement.
1: Mais attendez, c'est quoi ça?
0: Ça, c'est un personnage des films Ghibli, Voyage de Chihiro.
1: Ça fait du bruit?
0: Oui, tout à fait.
1: Mais c'est trop génial. Il fait un petit rototo à la fin.
0: Exactement, c'est parce qu'il a bien digéré le pourboire.
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3: Bonjour, je m'appelle Julien Patrick Escos, mais on me surnomme Papy Cocos. C'est un surnom qu'on m'a donné quand j'étais plus jeune, à l'époque j'avais 14 ans, et c'est une amie d'école qui m'avait donné ce surnom. Et j'ai mon fils qui s'appelle Cocos.
4: Cet homme d'une soixantaine d'années est un médocain, amoureux de sa terre, de son phare. Il se souvient d'un monument laissé à l'abandon durant son enfance, la base du bâtiment, envahie par les ronces et les herbes. Aujourd'hui, le phare de Richard est restauré, il se visite, l'enfant du pays est même devenu le gardien du phare. Cocos, qui d'ailleurs a plus un look de corsaire que de gardien.
3: Oui, oui, tout à fait. Parce que bon, quand les enfants viennent, ils me voient avec mon bandana, je suis le pirate.
4: Alors justement, comme les gosses, comme les gamins, comme les drôles, ici, nous allons visiter ce phare.
3: Oui, mais bon, il est pas grand.
4: Il est pas grand, mais on le voit.
3: Oui, mais bon, j'avais ma collègue Aurélie qui a travaillé moi cet été, comme elle disait, c'était son petit phare.
4: Quelles sont ses dimensions exactement?
3: 16 mètres de haut.
4: Et quelle est son histoire? Pourquoi a-t-il été construit ici, juste en bordure de l'estuaire de la Gironde?
3: Et apparemment, autrefois, il y avait un arbre qui est tombé. Les pêcheurs, avant, se fier à l'arbre. Et après, ils n'avaient plus aucun repère. Ils ont fabriqué ce phare à la suite.
4: Tout est lié à un arbre, c'est fou quoi.
3: Voilà, au départ, c'est un arbre.
4: On va rentrer, vous avez un trousseau de clés qui vous sert à quoi? À ouvrir le phare, tout simplement?
3: À ouvrir le phare. Caline! Caline! Caline!
4: Et Caline, c'est votre chienne donc?
3: Oui, oui, c'est ma chienne. Ça fait 3 ans, comme un mois, qu'elle vit ici.
4: Ah ouais, dans le phare alors du coup?
3: Ben, elle vit dans l'appartement à côté, oui, avec moi.
4: Elle garde bien le phare ou pas?
3: C'est plutôt la gamelle.
4: Où va-t-on là?
3: Je vais vous faire visiter mon chez moi, là où j'habite, là où je vis tous les jours, enfin, où je dors le soir. C'est là où je passe mes journées.
4: Un bâtiment qui est collé au phare. Ah oui, il y a la cuisine en face.
3: Et à côté, j'ai mon salon. J'ai même la télé, j'ai tout ce qu'il faut.
0: À 7 ans.
3: Je vais sur ICI, parce que bon, les autres chaînes ne me plaisent pas trop.
4: La 3?
3: Voilà, c'est ça.
4: Comment vit-on à l'intérieur d'un phare?
3: Enfin, non, après c'est une habitude, on m'appelle l'ermite un peu. J'aime bien la tranquillité, donc bon, l'hiver, moi ça me dérange pas.
4: Aline. Nous quittons le local personnel du gardien. Il nous emmène à présent visiter le musée et le phare en lui-même.
3: Aline.
4: Changement d'ambiance, autant à l'extérieur, il fait très beau, autant quand on rentre à l'intérieur, ça résonne avec, pour commencer, la première pièce qui est un musée.
3: On a des pièces, que des photos, que des personnes du coin nous ont données. Enfin, on donnait à l'époque à l'association.
4: Ce phare avec la pièce d'à côté, votre local, c'est chez vous, c'est votre maison.
3: Mais c'est chez moi, et puis moi bon, je l'ai toujours connu. Donc après.
4: Quel est l'endroit que vous préférez?
3: Ah, moi, le carré.
4: À proximité du phare.
3: À proximité du phare. Même.
4: Et c'est pas le phare en lui-même?
3: Si, j'aime bien le phare, mais bon, je monte pas en haut, j'y monterai pas tous les jours.
4: On peut y aller là?
3: Bien sûr, on peut y monter, oui.
4: Donc forcément, il y a un escalier en colimaçon. Il y a combien de marches au total?
3: 63.
4: Vous savez qu'il y a une légende qui dit qu'il y a plus de marches à l'aller qu'au retour. Et vous savez pourquoi? C'est parce que c'est plus facile à descendre qu'à monter.
3: Il y en a qui descendent et il y en a qui arrivent à nous trouver 72 marches.
4: On a presque le tournis, hein?
3: Oui.
4: Cocos, gardien du phare de Jodignac et Loirac, va reprendre les visites à partir du mois de mars prochain. En attendant, il se contente de profiter d'un cadre exceptionnel.
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5: Pour moi, c'est compliqué parce que la personne qui pleure, elle me fait beaucoup de peine. Bah après, moi aussi, je pleure parce qu'elle m'a fait beaucoup trop de peine et que voilà.
6: Pour moi, c'est difficile parce que Parfois, la personne, elle est très, très, très énervée, donc elle veut pas nous écouter. Sauf que nous, on a envie de, par exemple, redevenir amis avec elle. Mais elle, elle voudra pas forcément, donc du coup, c'est dur de lui dire pardon.
7: Et ben, des fois, ça peut être compliqué, parce que ça dépend dans quelle situation tu es. Et puis même, des fois, ça peut être dur de pardonner une personne, parce que ça se trouve, des fois, elle t'a fait beaucoup trop de peine, ou qu'elle t'a fait quelque chose que t'as vraiment pas aimé.
8: C'est facile de dire pardon, mais des fois, selon la situation, et bah, les autres, ils vont dire que c'est trop tard.
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1: Jolie bouteille, sacrée bouteille, veux-tu me laisser tranquille?
2: Je veux une petite révolution est en train de se jouer et elle ne pèse pas bien lourd. Juste 55 grammes. 55 grammes en moins par bouteille, autant dire même pas le poids du cassis que l'on met dans un kir royal.
3: Tu bois des kirs, toi ?
2: Bah oui, je bois des kirs avec modération, bien sûr. Mais revenons à notre bouteille. 55 grammes en moins, je disais.
4: Elle est légère, légère !
2: Ce régime minceur pourrait bien alléger sérieusement le bilan carbone de toute la filière, racontent nos confrères de Lyon Républicaine. Testé par les caves de Bailly-Lapierre à Saint-Brie et conçu par Veralia, le géant européen du verre, cette nouvelle bouteille passe de 775 à 720 grammes. Visuellement, rien ne change. À l'œil nu ou en main, on n'y voit que du feu. Mais derrière cet allègement invisible se cache un vrai coup de pouce pour la planète.
5: Eh bien, c'est une merveilleuse invention, une invention.
6: Merveilleuse invention.
2: Car aujourd'hui, le gros problème environnemental du vin, c'est la bouteille. Produire du verre, ça chauffe fort, des fours à 1800 degrés et beaucoup d'énergie. Alors forcément, chaque gramme économisé, c'est du CO2 en moins dans l'air. À grande échelle, le calcul est vite fait. 1 million de bouteilles allégées, c'est 18 tonnes de CO2 économisées.
7: Tu sens l'impact là ?
8: Ah oui, je sens l'impact.
2: Un gros impact, hein, mais il a fallu 2 ans de tests, de modélisation et d'essais en conditions réelles. Eh oui, encore raté. La bouteille devait tenir le choc, supporter la pression, le transport, le vieillissement en cave. Et les gens qui font de la musique avec. Maintenant, la transition va se faire en douceur. Chez Bailly-Lapierre, cette démarche s'inscrit naturellement dans une philosophie déjà bien ancrée, stocker, produire et avancer pas à pas vers un crément plus éco-responsable.
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9: Un curé en soutane et en charentaise. Un curé farfelu, hein, mais aussi romancier et brocanteur, est capable de faire venir Jacques Brel ou Pierre Dac à Tusson, ce village situé dans le Nord Charente. Bienvenue dans la vie trépidante de l'abbé du curé. Roger Ducouré, il est ordonné prêtre en 1937. Il arrive à Tusson en 1942, il a alors 30 ans, et il restera près de 40 ans dans le village charentais. Très vite, il devient une figure incontournable de Tusson. Alors, bon, il faut dire que l'abbé Ducouré, c'est un sacré personnage. Alors, c'est un homme cultivé qui vit avec ses chats et ses livres au milieu d'un énorme bric-à-brac installé dans le presbytère. Alors, il s'est aussi distingué par les échanges réguliers et parfois musclés, avouons-le, qu'il avait avec le maire, qui était un instituteur athée. Évidemment, difficile de ne pas faire le parallèle avec le célèbre duo Don Camillo et Pépone. Et c'est d'ailleurs ce parallèle que faisaient les habitants de Tusson à ce moment-là. Et cette relation, va inspirer un premier roman policier à notre curé en 1954. Le titre de ce roman, écoutez bien, On a assassiné Monsieur le maire, tout un programme. Mais l'abbé Ducouré ne se contente pas d'écrire. Pour financer l'école privée qu'il a fondée, il organise des spectacles. Et il arrive à faire venir à Tusson des vedettes de l'époque. Pierre Dac, Fernand Reynaud ou encore Sacha Distel. Ce qui est quand même incroyable pour un village de cette taille dans les années 1950-1960. L'abbé Ducouré publie des contes pour enfants, des ouvrages historiques et même un livre intitulé « L'humour en soutane », salué à l'époque jusqu'au Vatican et le pape en personne. En 1970, il est élu membre de l'Académie d'Angoumois, en reconnaissance de son travail littéraire et surtout de la place accordée à la Charente dans ses écrits. À côté de ça, c'est aussi un rêveur. On raconte qu'un jour, il a oublié d'aller célébrer un mariage dans une commune voisine. Pourquoi ? Parce qu'il regardait un match de foot à la télé. À la fin de sa vie, l'abbé Ducouré entreprend une vaste monographie consacrée à l'histoire de Tusson. 2 volumes sont parus, le troisième n'a pas pu être édité en raison de son décès le 3 mars 1990. 36 ans après sa mort, l'abbé Ducouré demeure une figure singulière du paysage de Tusson, mais du paysage charentais, un prêtre écrivain profondément attaché à son village et dont l'empreinte dépasse largement les murs du presbytère de Tusson.
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3: Les petits bonheurs, généralement, ce sont des sourires qui se récoltent tous les jours au hasard des rencontres. Il suffit d'un micro ici, de ne surtout pas prendre de rendez-vous et de ne pas se présenter. Ça marche très bien à Megève, par exemple. Nous sommes donc en Haute-Savoie, sur les hauteurs de Megève, au Mont d'Arbois, pendant que des chevaux sont en train de monter dans une bétaillère.
6: Bonjour.
3: Matin de bonne heure, venez vous occuper des bêtes.
6: C'est ça, on vient les mettre au chaud, ouais.
3: Ah, c'est-à-dire que là, ils quittent la montagne?
6: Ouais, ce coup-ci, ouais, c'est bon. Ce coup-ci, on va les ramener, on va les mettre en pension pour cet hiver, ouais. Ils ont passé tout l'été en montagne, donc ce coup-ci, ça y est. Ils vont aller se mettre au chaud pour l'hiver.
3: Ah oui, ils font toute la saison,
6: là,
3: ici?
6: Ouais, ceux-là, ils font toute la saison ici. Il y en a qui sont là pour la monte, il y en a qui sont là pour l'attelage, et puis vu que nous, on est élevage, il y en a, ils sont juste là pour grandir.
3: Vous, c'est pas juste un loisir, c'est votre métier?
6: Ouais, moi, c'est mon métier, ouais. Je suis cocher palefrenier. Ouais.
3: Quand vous dites pour l'attelage, c'est les calèches qu'on peut voir à Megève, par exemple?
6: Exactement, c'est ça.
3: Donc, les chevaux, quand ils sont pas attelés, on les voit ici, sur les hauteurs de Megève?
6: Ouais, c'est ça. Nous, on en a à l'Alpette, comme là en face, en haut de la côte 2000. On en a aussi au Mont d'Arbois, là, juste derrière. Et puis, après, au fur et à mesure de la saison, on les fait descendre petit à petit. Puis là, ils atteignent leur point le plus bas sur Megève. Puis après, on les change de département et puis voilà.
3: Donc là, ils montent dans le bus?
6: C'est ça, ouais. Ils montent dans le bus, là, genre en mètre 4. Là, après, j'ai mon patron qui va arriver. Il va prendre le reste et puis après, on va prendre un camion et une remorque. Puis on y charge tout dedans. Puis lui, il part cet après-midi.
3: Et là, ils partent où, hein, en résidence d'hiver?
6: Ils partent dans l'Allier, ceux-là. Ils partent dans l'Allier. Ils ont des gros champs de plusieurs hectares où c'est qu'ils ont du foin, des abris pour eux, de l'eau à volonté. Puis voilà.
3: L'Allier, donc en Auvergne, si je ne m'abuse, il fait pas beaucoup plus chaud qu'ici l'hiver.
6: Non, il fait pas beaucoup plus chaud, mais par contre, ils auront plus d'herbe qu'ici, on va dire. Ils auront moins de neige, ils auront un peu plus de foin, un peu plus d'eau, parce que nous, ici, c'est qu'on est tout de suite dans la neige, et puis nous, on n'a pas assez de foin pour tous les nourrir l'hiver, donc on préfère les mettre en pension. C'est beaucoup plus agréable pour eux. Puis pour nous, l'hiver, on a déjà bien assez de boulot comme ça, donc au moins, ils sont un peu tranquilles aussi de leur côté.
3: Alors justement, vous faites quoi l'hiver si vous avez plus de chevaux?
6: Alors, c'est pas qu'on en a plus, c'est qu'on en a moins. Toute la partie élevage, en fait, part tout en pension, et en fait, l'hiver, nous, on fait énormément de calèches sur Megève. On a des grosses calèches qui montent jusqu'à 12 personnes. C'est qu'on fait les fondus en calèche en soirée ou le midi et on fait juste des balades en calèche.
3: Bon, vous, j'imagine que le cheval, c'est une passion, on fait pas ce métier-là par hasard.
6: Mon grand-père était déjà éleveur de chevaux. Là, maintenant, je bosse chez un ami de mon grand-père. Puis voilà, après, on fait ça par passion. De toute façon, c'est pas par l'argent qu'on va le faire, hein, comme dans tout métier agricole.
3: Même à Megève.
6: Même à Megève, l'agricole, ça reste l'agricole, à Megève ou pas.
3: Je peux vous demander votre prénom?
6: Moi, c'est Mathieu, moi.
3: Et c'est quoi le dernier petit bonheur de Mathieu, s'il vous plaît?
6: Mon dernier petit bonheur, c'est d'avoir fait un galop sur les crêtes de la côte 2000 en plein été avec le soleil couchant. Et ça, je pense que je m'en souviendrai jusqu'à ma mort.
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1: Taureau, je crois que c'est du 21. Ah non, je sais plus.
2: Savez-vous ce que c'est que l'astrologie ?
3: C'est les astronautes qui vont dans l'espace.
1: C'est l'espace et les constellations, le placement des étoiles.
2: Vous êtes de quel signe ?
3: Verseau. Moi, je crois que je suis taureau.
1: Moi, je suis taureau.
3: Ah si, je suis taureau.
2: Comment on a découvert que vous étiez de ce signe-là ? C'est grâce à quoi ?
1: Au mois de l'année, par exemple, le taureau, je crois que c'est du 21 mars jusqu'au 20... Ah non, je sais plus.
3: Moi, j'avais un petit carnet de jeu et il y avait un jeu. Si on réussit le jeu, on savait on était de quel signe.
4: C'est quand même magique, hein ?
5: Waouh, c'est fabuleux ! Et pourquoi on fait ça ?
3: Je suis un peu Verseau. C'est de quel temps à quel temps ? C'est de la fin de janvier au début de février. Et moi, vu que je suis née le 31 janvier, je suis Verseau, du coup. Ça s'appelle des signes astrologiques. Et l'astrologie, du coup, c'est des signes astrologiques.
2: T'es taureau, ça veut dire que tu rentres, t'as besoin d'une étable ?
1: Non, c'est sur les qualités. C'est quand on est, par exemple, taureau, dans le mois où on est taureau, on n'est pas comme d'habitude.
2: Et vous êtes comment, messieurs les taureaux ?
1: J'en sais rien.
6: Il possède certainement des qualités, mais voilà. Lesquelles ?
3: Je sais pas, moi, je pense de l'émotion. Beaucoup, beaucoup d'émotions. Après, je sais pas.
7: Comment je peux te montrer que je peux être fort et sensible, noble et affectueux ?
3: Les taureaux, par exemple, ce sont des personnes qui sont nées pendant les mois de taureau.
8: C'est logique.
1: Quand on est taureau, on se contrarie plus, on est plus vexé, alors que d'habitude, non.
3: Taureau, vu que les taureaux, c'est costaud, je pense que les taureaux, ils sont costauds. Enfin, ceux qui ont les signes astrologiques taureaux, ils sont peut-être très forts.
2: Et les balances, alors ?
3: Quand on était le signe astrologique balance, c'est-à-dire que quand il y a quelqu'un qui nous dit quelque chose, on va le balancer.
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9: Là, on est vraiment dans l'ambiance. Hein.
10: Voilà.
9: Pour découvrir...
10: On va passer par là.
9: Oh ! Bonjour ! Donc là, parmi les bruits que vous entendez, on est vraiment dans l'ambiance du début de vinification dans un domaine viticole en Bourgogne. Alors, Nathan Drouin, on est chez vous et on est un petit peu pas chez vous.
11: Exactement, ouais. On est chez Vincent Girardin. Donc, au 5 impasse des Lampennes, à Meursault. Et donc, j'ai la chance de pouvoir vinifier ici, dans cet espace, chez, du coup, mon patron.
9: Toi, t'as été mis en tonneau déjà ?
11: Oui, tout à fait.
9: De ce millésime 2025 ?
11: Exactement. Pour l'instant, seuls les aligotés sont en fermentation. Et les Saint-Romains et les Haussé-du-Reste, qui ont été récoltés un petit peu après, eux ne sont pas encore partis en fermentation. Ah. Ils sont en demi-mue, en fait. C'est pas la pièce traditionnelle bourguignonne, mais c'est des fûts de 500 litres. Pour pas justement marquer trop le vin et donc avoir vraiment la fraîcheur de la ligotée, sur ce que je recherche.
9: Le fait d'avoir son petit rond de serviette.
11: Oui.
9: Dans un domaine a priori assez gigantesque, hein, parce que là on est vraiment dans une forêt de tonneaux.
11: On est bien équipé, et c'est ça la chance.
9: C'est ça en fait, voilà, parce que le fait de démarrer une activité viticole aujourd'hui en Bourgogne, ça vous aurait demandé des millions d'euros, j'imagine.
11: Oui, beaucoup d'investisseurs, beaucoup d'investissements de ma part aussi. Et donc là, c'est vrai que j'ai la chance d'avoir les vignes et de me consacrer aux vignes et d'avoir cette partie-là pour vinifier. Donc oui, très chanceux et très reconnaissant aussi.
9: Parce que d'un point de vue organisation, ça ne doit pas forcément être facile non plus. Je me dis, vous partagez quoi, un calendrier, un tableau Excel sur « Attendez, je viens bosser tel jour pour moi, je viens bosser tel jour pour le domaine ?»
11: Non, je travaille au domaine et puis le soir, je fais mes petites cuvées ou le matin en arrivant, je m'organise comme ça. Ou entre midi et deux aussi.
9: Sur vos temps de pause.
11: Exactement.
8: Vigneron pour son domaine en dehors de ses horaires de travail, dans un autre domaine viticole, c'est le quotidien de Nathan à Meursault. 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
12: Le carnaval de Nice, la fête du citron, la fête du mimosa aussi. Tiens, moi j'aimerais bien qu'on en parle avec le monsieur qui est à côté de moi. Salut Thomas Brice.
13: Salut, bonjour à tous.
12: Je suis sûr que t'as la fête du mimosa là dans tes mille raisons d'aimer la Côte d'Azur.
13: C'est une certitude.
12: Allez, ouvre-moi tout ça.
13: Raison 654, la fête du mimosa. Ah. Alors ce sont des petits soleils au cœur de l'hiver. Le mimosa est une fleur qui pousse massivement dans notre région. Chaque hiver, le massif de l'Estérel et des Tannerons se couvre d'un jaune flamboyant. Bref, c'est un véritable trésor et c'est en son honneur que la ville de Mandelieu organise chaque année la fête du mimosa.
12: Ouais, parce que Mandelieu, c'est considéré comme la capitale du mimosa.
13: En effet, mais c'est plutôt récent, car le mimosa, désolé de vous décevoir, n'est pas originaire du sud de la France. Et oui, il a été importé d'Australie au 19e siècle. Alors cette fleur d'or décorait les jardins des somptueuses villas de la Riviera, mais ne supportant pas la captivité des enclos, la plante s'est enfuie pour coloniser les collines de la région. Bien aidée par le climat méditerranéen et des sols riches, le mimosa a conquis les paysages et nos esprits, car cette fleur couleur soleil est devenue un symbole de la Côte d'Azur.
12: Et c'est pour ça que Mandelieu organise la fête du mimosa.
13: Et oui, au début du XXe siècle, dis-toi que l'exportation du mimosa devient la principale activité de la commune. Des bouquets sont envoyés aux quatre coins de la France, voire de l'Europe, apportant un peu de notre soleil chez nos voisins au temps grisâtre. Et depuis 1931, Mandelieu organise chaque année une fête spectaculaire qui émerveille petits et grands. Cette tradition presque centenaire est devenue un moment phare de la ville, même si on se rappelle que malheureusement la fête a dû s'arrêter pendant une dizaine d'années à cause d'une mauvaise récolte et des incendies. C'est finalement en 1996 que Mandelieu a pu célébrer à nouveau le mimosa.
12: C'est assez récent et d'ailleurs cette fleur ne sert pas qu'à faire des bouquets ou à décorer les chars de la fête.
13: Et on peut tout faire avec du mimosa. On le retrouve dans des parfums célèbres comme Givenchy, mais on le retrouve aussi dans nos assiettes. Vous connaissez tous l'œuf mimosa.
12: Oui.
13: Bon là c'est un mauvais exemple parce que là c'est vraiment un œuf maillot saupoudré avec du jaune qui évoque un œuf mimosa. Par contre, vous pouvez vraiment en faire des beignets, voire des confiseries.
12: C'est vrai.
13: Bref, c'est un plaisir pour les yeux et les papilles. Et si vous voulez tout savoir sur cette fleur emblématique, ne loupez pas la fête du mimosa à Mandelieu, car c'est bien évidemment
12: une bonne raison d'aimer la Côte d'Azur.

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1: Monsieur le jardinier, ce nom vous dit peut-être quelque chose. Il donne de nombreux conseils sur les réseaux sociaux pour tenter de garder nos plantes en bonne santé et surtout en vie. Elle vient de publier un livre qui va vous intéresser si vous aimez le jardinage. Tout le monde peut jardiner. Bonjour monsieur le jardinier.
2: Et bonjour.
1: À quel moment vous avez compris que le jardinage allait devenir un petit peu plus qu'un loisir?
2: Dès que j'ai goûté mes premières récoltes, la qualité qui était incomparable et c'était vraiment des produits d'exception, j'ai été piqué.
1: Vous expliquez avoir commencé avec des échecs comme tout bon jardinier qui se respecte. Qu'est-ce qui a changé dans votre approche entre vos premières frustrations et la méthode actuelle que vous avez pour jardiner?
2: Alors, je n'ai pas une méthode en particulier pour jardiner et c'est pour ça que ce livre il est intéressant parce qu'il y a plusieurs méthodes et chacun va pouvoir utiliser les méthodes qui sont adaptées à sa situation. Que ce soit un climat qui est différent, un sol qui est capricieux, peu importe, une exposition particulière. En fait, il n'y a pas une vérité, il y a des vérités. Donc, il n'y a pas une méthode, mais des méthodes à mettre en pratique en fonction de sa situation.
1: Vous parlez du jardinage comme d'un art de vivre. Ça veut dire quoi concrètement dans le quotidien?
2: Le jardinage, c'est vraiment un art de vivre. Pourquoi? Parce qu'on va récolter nos propres produits, on va consommer de saison, on va vivre en harmonie avec la nature. C'est pas juste cultiver des plantes, c'est un véritable art de vivre. Après, tout le monde peut jardiner, mais c'est vrai que tout le monde n'y parvient pas.
1: Vous avez grandi en Moselle, dans les jardins ouvriers. Ça vous a donné des sources d'inspiration?
2: Oui, on a tous en Lorraine une grand-mère ou une arrière-grand-mère qui cultivait son jardin et qui nous a nourris quand on était petits avec des bons petits plats faits maison.
1: Dans ce livre, vous affirmez que la main verte, justement, elle n'existe pas. C'est un mythe un peu qu'on essaye d'entretenir?
2: Oui, parce qu'en réalité, tout le monde peut jardiner. Du moment où on a les bonnes compétences. C'est pour ça que ce livre a été créé. Je l'ai découpé en deux parties. La première partie, c'est 7 règles qu'on doit respecter pour pouvoir jardiner en harmonie avec la nature. Et la deuxième partie, c'est un calendrier mois par mois que pour pouvoir suivre et savoir quoi faire.
1: Est-ce qu'on peut vraiment nourrir une famille toute l'année avec un potager, même ici en Moselle?
2: Si on prend par exemple mon arrière-grand-mère, elle nourrissait 9 enfants avec son potager. Donc nous, justement, on a une histoire culturelle où vraiment, je pense qu'on est les meilleurs jardiniers en France, parce que le climat, il est vraiment pas facile. Plus être sur les légumes du soleil, donc tout ce qui va être tomates, aubergines, melons, ça, on va avoir des difficultés. Mais pour le reste, au contraire, vu qu'on a quand même pas mal d'eau, on va pouvoir se nourrir plus facilement qu'à Marseille, par exemple.
1: Vous fédérez plus d'un million de personnes sur Instagram, c'est assez énorme. Qu'est-ce que ça change dans votre manière de transmettre?
2: Je me rends compte surtout qu'il y a de plus en plus de gens qui veulent se mettre au jardinage, qui veulent retrouver une nourriture qui a vraiment du goût. Et en fait, justement, c'est ce million d'abonnés m'a permis de savoir un peu les questions que les débutants se posent. Je suis passé par là aussi. Mais toutes les questions, toutes les semaines, j'ai des questions, et j'y ai répondu dans le livre.
1: Tout le monde peut jardiner, c'est le livre que vient de sortir Monsieur le Jardinier, notre star du potager ici en Moselle. Je vous conseille de vous le procurer, de l'offrir même à ceux qui n'ont pas la main verte. Ça pourra peut-être fonctionner. Merci à vous.
2: Merci, à vous aussi.
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3: Un début de conversation pour vous aider dans l'apprentissage de la langue bretonne aujourd'hui et puis après un nom de famille qui permet de faire front.
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3: Alors, c'est pas évident d'apprendre la langue à la radio. J'essaie de vous donner quelques clés chaque jour, mais pour ça encore faut-il être à l'heure pour écouter les chroniques. Donc, pour ne pas rater l'heure, il y a une question que vous devez connaître. Une phrase. Pédeuré. Je suis sympa, c'est une phrase courte. Trois mots. Pédeuré. Et, ou éo, si vous voulez. C'est facile à traduire, c'est quelle heure est-il? Péd, c'est un mot interrogatif qui signifie combien? Péd. À retenir, évidemment, ça sert dans plein d'utilisations. Pédeuré. Quelle heure? Et à la fin, éo, c'est une des formes du verbe être en breton conjugué. Pédeuréo, pédeuré, quelle heure est-il? Retenir cette phrase vous permettra de ne jamais rater vos rendez-vous de toutes sortes et surtout vos rendez-vous radiophoniques. Pédeuréo, quelle heure est-il? Alors pour répondre s'il est midi par exemple, vous répondrez Christeis éo. Midi, il est. Et on n'oublie pas le verbe à la phrase, on ne dit pas juste Christeis, on dit Christeis éo. Pédeuréo, quelle heure est-il? Christeis éo. Il est midi. Bon, dites pas ça une autre heure qu'à midi, ça marchera moins bien.
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3: et un patronyme frontal aujourd'hui, ou un nom qui fait front, comme je vous le disais, ou même plusieurs, Taldir ou Talourne. Deux mots commençant avec le préfixe Tal, T-A-L. Et Tal, qui n'est pas la chanteuse en breton, a plusieurs sens. En premier, c'est le front humain, évidemment, Tal, Antal, le front, Tal, Antal et Begarpen, le front en haut de la tête. C'est mieux s'il est là, d'ailleurs. Et donc, si votre nom de famille est Taldir ou Talourne, eh bien, mieux vaut ne pas donner de coup de tête au risque de casser celle d'en face, car Taldir veut littéralement dire front d'acier, rien que ça. Et Talourne, c'est pas en reste non plus, Talourne, c'est le front de fer. Alors, encore un nom ramenant une époque où les hommes se faisaient remarquer sur les champs de bataille ou dans les mêlées. Et les Taldir ou Talourne étaient visiblement pas mauvais pour donner ou amortir les coups. Pas une raison pour faire pareil. Moi, je vous dis à demain, même heure.
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5: Saviez-vous qu'en France, une grande partie des voitures de police que vous voyez dans les séries n'ont jamais arrêté personne ? Non, non, elles viennent parfois d'un hangar très discret en Alsace. Oui, oui, ici, entre deux zones industrielles, on fabrique l'illusion du cinéma avec plus de 90 000 objets différents. Aujourd'hui, je teste pour vous Ciné-Régie à Geispolsheim. Nous sommes dans une zone d'activité en périphérie de la ville. Assez classique, hein, sauf que sur le parking, on peut apercevoir plusieurs voitures de police qui attendent tranquillement. Intriguant, hein. Et là-bas, j'y retrouve Michael. C'est le directeur fondateur de Ciné-Régie. C'est une compagnie d'ici, hein, qui propose à la location des uniformes, des costumes, des véhicules, des armes et même de la décoration pour le cinéma et la télévision. Michael m'accueille avec un super sourire et une phrase plutôt rassurante. Tu verras ici, tout est faux, mais tout doit paraître vrai. Et il n'a pas tort, hein. En poussant la porte de l'immense hangar, je comprends que je viens d'entrer dans un monde littéralement parallèle où se mêlent des uniformes à perte de vue. Police nationale, gendarmerie, pompiers, militaires, chaque uniforme correspond à une époque précise. Une couture, un écusson, une nuance de bleu, tout compte parce qu'un détail faux peut ruiner littéralement la crédibilité d'une scène. Alors comme le veut la chronique, j'ai évidemment tenté d'en porter un, mais je découvre immédiatement un problème. Oui, marcher avec assurance quand on porte un uniforme officiel, ça ne s'improvise pas. Non, je ressemblais davantage à un agent de sécurité un peu paumé plutôt qu'au commissaire Moulin, si vous voyez ce que je vais dire. On poursuit en changement littéralement d'ambiance, hein. Place aux fusils, aux flingues et autres lance-roquettes. Méga impressionnant. Mais Michael insiste, hein. Toutes les armes sont neutralisées ou adaptées pour le cinéma. Ah oui, ici on rigole pas avec la sécurité, hein. Elle est maximale pour une illusion absolument totale. Et je vous le confirme, ici, on n'est pas avec des petits joujoux en plastoc. Non. Et Michael a déjà fourni des tournages de films assez balèzes, hein. Si je vous dis Fury avec Brad Pitt ou encore Sherlock Holmes avec Robert Downey Jr. Et même le film Les Rivières Pourpres. La classe quand même, hein. Ciné-Régie peut même livrer ses véhicules et ses équipements sur des tournages partout en France et même en Europe. Alors je vous laisse imaginer la scène, hein. Lorsqu'il y a un contrôle routier disons banal, la tête de l'agent quand il réalise que le véhicule de police n'est pas un officiel et qu'à l'intérieur on y trouve un bazooka, 10 mitraillettes et 12 fusils à pompe. Et heureusement, hein, avec l'attestation très spéciale que présente Michael, tout est réglé, hein. Mais il faut le dire, la scène reste quand même très cocasse. Comme quoi, à Geispolsheim, on peut vivre un polar sans même commettre de délit.
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1: Aujourd'hui, direction les Grands Mursins à Arcon. C'est un site qu'on connaît un petit peu pour ses arbres majestueux et ses panoramas, mais un petit peu moins pour son emblème animal. Avec nous, Marion Gilardon de l'Office du Tourisme de Roanne. Est-ce que vous pouvez nous en dire un petit peu plus ?
2: Effectivement, l'emblème de cet espace naturel sensible est l'écureuil. C'est un clin d'œil historique. Le domaine a appartenu pendant près de 80 ans à la Caisse d'épargne, de 1934 à 2011. Et comme vous le savez, leur emblème, c'était l'écureuil. Quand Roanne Agglomération a repris la gestion du site, ils ont conservé l'écureuil comme symbole du lieu pour deux raisons, à la fois par fidélité et parce qu'il y a de vrais écureuils qui y vivent, bien sûr.
1: Et puis l'écureuil, on le retrouve un peu partout, sur les panneaux et même sur un sentier de randonnée.
2: Oui, tout à fait. Le petit sentier balisé, une boucle très accessible, s'appelle la boucle de l'écureuil. Ce sentier est idéal pour les familles avec enfants. Il est en quelque sorte l'entrée en matière idéale pour découvrir la diversité des milieux qu'offre le domaine des Grands Mursins.
1: Revenons un petit peu en arrière. Racontez-nous l'histoire de ces lieux.
2: L'histoire commence en 1932 quand la Caisse d'épargne souhaite créer un centre de vacances au grand air pour les enfants et son personnel. Deux ans plus tard, les premières plantations forestières démarrent et en 1936, on aménage un arboretum pour étudier les essences forestières adaptées au reboisement local.
1: Il y a une essence prédominante dans cet arboretum ?
2: Globalement, au Grand Mursin, on retrouve une dominance impressionnante de résineux, mais le plus répandu est le douglas, qui couvre à lui seul la moitié du domaine. Ce sont des grands arbres élancés aux aiguilles persistantes. Et à leur côté, on retrouve les sapins pectinés, qu'on appelle ici les sapins noirs, qui donnent leur nom au bois noir.
1: Et ce lieu, géré par Roanne Agglomération, vit, bouge et accueille.
2: Cet espace naturel accueille des activités de pleine nature, notamment la course d'orientation et le VTT avec des sentiers balisés. Et un programme d'animation est également proposé chaque année et renouvelé d'avril à octobre, proposant ateliers, balades, cinéma en plein air, toujours dans un respect de l'environnement.
1: Voilà, ainsi tout l'on peut respirer, apprendre, se balader et même croiser quelques écureuils malicieux. À très bientôt, Marion Gilardon.
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3: Frédéric Roch a créé à Saint-Pavas un lieu divin et qui expose bien plus de 10 vins produits à consommer évidemment avec modération. Sa passion, les vins, les vieux millésimes. Frédéric Roch, légende ici.
4: Bonjour, je m'appelle Frédéric Roch, j'ai 51 ans. Je suis né à Alençon, dans l'Orne, mais je me considère manceau de cœur. Et ma particularité, c'est donc d'être un amateur de vieux millésimes de vin. Alors, quel a été mon parcours ? Je suis scientifique de formation, j'ai été statisticien dans des laboratoires pharmaceutiques. Ensuite, je suis devenu conseiller en gestion de patrimoine, où j'ai travaillé en banque, en assurance et à mon compte. Et depuis 2022, j'ai créé Boire du Bon, une cave bar à vin. Et cette cave bar à vin, elle est à Saint-Pavas. Alors cette passion pour les vieux millésimes, ça a commencé quand je me suis intéressé au vin, dès l'âge de 18 ans. Je me suis intéressé petit à petit aux vieux millésimes lors d'achats de vin en vente aux enchères. Un jour, je suis tombé sur une bouteille de ce type-là qui était vraiment exceptionnel et donc là a commencé mes achats de vieux millésimes et c'est devenu vraiment une passion et la majorité de mes bouteilles en cave sont des vieux millésimes maintenant. Est-ce que je suis alcoolique si je bois des vieux millésimes ? Non, au contraire, c'est vraiment dans des moments exceptionnels où je sors ce type de bouteille. Alors, quel est le plus vieux millésime que j'ai pu goûter ? Alors, j'ai bu un Sauternes de 1937 qui est une très grande année de Sauternes. Et récemment, pour mes 50 ans, je me suis ouvert une bouteille de ma cave personnelle, un quart de chaume 1933 du château de l'Écharderie. Et donc, c'était exceptionnel aussi. C'est le seul vin de la Loire qui a l'appellation Grand Cru. Ah, le meilleur vin du monde, ça c'est une question très difficile, parce qu'aujourd'hui, on fait du bon vin partout dans le monde. Mais c'est vrai que la France fait des vins exceptionnels. Et donc, voilà, il y a les amateurs de Bordeaux, les amateurs de Bourgogne. Donc, je veux pas rentrer dans ce match. Moi, je suis un amoureux des vins de la Loire. Voilà, c'est notre région. Hein, on est en Sarthe. On touche du doigt l'appellation de la Loire avec les Janières sur le sud de Sarthe. La Loire, c'est immense. Hein, ça va de Muscadet jusqu'à Saint-Étienne avec les côtes du Forez. Et donc, entre ces deux appellations, il y a énormément, énormément de choses. Est-ce qu'en Sarthe, on fait des bons vins ? Oui, on fait des très bons vins. Le Janières est une appellation qui est de plus en plus réputée. Kurnonski, qui était surnommé le prince des gastronomes, disait que deux ou trois fois par siècle, le Janières peut être le meilleur vin du monde. monde. Voilà, c'était Frédéric Roch. J'étais très heureux de vous parler de ma passion et donc profiter de la vie parce que chaque année est un bon millésime.
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2: Nous l'avions déjà reçue dans Toujours à la page en tant que romancière. La romanaise Magali Milo est de retour dans les librairies, mais cette fois en tant que médecin. Le métier qu'elle a exercé passionnellement jusqu'à un burn-out en blouse blanche. C'est d'ailleurs le titre qu'elle a choisi pour ce témoignage qui paraît chez l'Archipel. Mon burn-out en blouse blanche. Un livre qui commence le jour où Magali échappe de peu à la mort au volant parce que son cœur déclenche au milieu de nulle part une crise de tachycardie. Et ce n'était pas le premier symptôme, il y avait eu des bronchites à répétition, l'eczéma et même l'apparition d'un foyer d'endométriose. Et bien sûr, la course contre le temps pour s'occuper de ses enfants, recevoir ses 40 patients par jour, les ruminations nocturnes, la boule au ventre le jour. Et il y a aussi eu le déni, un refus de voir qu'il était urgent qu'elle arrête. Même cet accident, évité de justesse, n'aura pas su lui mettre les points sur les i. Pourquoi, Magali Milo?
5: Je ne sais pas exactement, mais c'est vrai que j'avais beaucoup de culpabilité à m'arrêter par rapport aux patients, par rapport à ma famille. Dans nos études, on ne nous apprend pas à prendre soin de nous. On nous apprend à toujours être là, toujours travailler, voilà, faire plus. Et puis, en tant que femme, j'allais dire, on est un peu des rocs, on est... Voilà, on est les piliers et oui, je me disais, il faut que je tienne, quoi. Il faut tenir.
2: Et vous aviez des reproches qui vous étaient faits dans le cadre familial, effectivement. Comment vous les expliquez?
5: Je pense que c'est pas compris ce qu'on vit quand on est en burn-out. Et voilà, et peut-être que l'entourage a besoin de savoir que c'est pas quelque chose qu'on ne veut plus faire, c'est juste qu'on peut plus parce qu'on n'a pas assez d'énergie. Donc je pense que c'est pas compris.
2: Pas compris non plus par une partie du corps médical, parce que vous avez quelques consultations qui sont quand même assez violentes.
5: Oui, les médecins ne m'écoutaient pas vraiment, en tout cas certains que j'ai vus. C'était assez compliqué ça pour moi.
2: Qui a été ou quelle a été la première personne ou le premier moment qui vous a autorisé à vous dire là, je vis quelque chose et c'est légitime de dire stop?
5: Alors la première personne, ça a été quand même la psychologue qui m'a suivie. Mais au début, c'est pareil, je voulais pas croire à ce qu'elle me disait. Elle m'a vraiment dit, c'est un burn-out, etc. Il va falloir du temps. Mais moi, j'étais encore dans le déni en me disant, non, mais c'est trop long. Elle me parle d'un an et demi de repos. Moi, j'ai envie de reprendre et je vais reprendre bien plus vite.
2: Écrire ce livre, pour vous, c'était un bilan, c'était un message? Comment est-ce que vous l'avez abordé?
5: Pour moi, c'est plus un message, en fait. C'est plus pour aider les gens qui sont en burn-out, mais aussi les proches. Après, c'était aussi alerter, parce qu'il y a beaucoup de burn-out en ce moment, dans toutes les professions, mais le milieu médical est quand même bien impacté. Le système médical, actuellement, je vais dire, il est plus performant, parce que chaque médecin a trop de patients, comme je le mets à la fin. La patientèle a augmenté de 1/5 par médecin. C'est très compliqué. Donc, c'est pour ça qu'il y a des médecins qui tombent, j'allais dire, malade de plus en plus. Moi, je dirais ce qui est essentiel par rapport aux professions médicales, aux médecins, c'est prendre soin de soi pour pouvoir ensuite redonner aux autres. Et puis après, même pour la plupart des personnes, essayer toujours de se ramener un peu à soi et à quels sont mes besoins, quelles sont mes limites, et j'ai le droit de dire non pour certaines choses pour pouvoir me préserver ma santé.
2: Magali Milo a vécu 3 ans de descente aux enfers et a mis 3 ans à se reconstruire grâce au repos, à la méditation, à la danse, à l'écriture. Grâce à un recentrage sur elle-même et une remise en question profonde de son mode de vie. Elle délivre un témoignage touchant et un message indispensable dans « Mon burn-out en blouse blanche » paru chez l'Archipel.
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4: Pourquoi appelle-t-on l'eau l'or bleu ?
5: En fait, l'eau, ça donne de l'énergie, ça peut donner aussi des bonnes vies aux animaux et ça peut donner des bons trucs à l'environnement. Ça sert à la vie de contenir de l'oxygène et sans l'eau, en fait, à la Terre, ça s'en fait une grosse boule de désert.
6: Bah, pour moi, on appelle l'eau l'or bleu parce que bah, l'eau, c'est précieux. Prends par exemple le pays, l'Afrique, au Sahara, bah, l'eau là-bas, c'est comme de l'or. Si t'en as, c'est magique. Parce que là-bas, ils ont pas beaucoup d'eau. Mais oui, l'eau, c'est précieux. Et c'est aussi important parce que quand il y a des réchauffements climatiques, il n'y a plus beaucoup d'eau.
7: C'est grâce à ça qu'on vit aujourd'hui, parce que si on boit pas, si on s'hydrate pas 3 jours, bah on sera déjà mort. C'est vraiment précieux l'eau, faut qu'on en ait à l'infini.
5: Vous avez vu les usines comme Christine, tout ça? En fait, eux, ils gaspillent l'eau. Ils fabriquent de l'eau qui se périme, donc ça se fait pas.
8: Et aussi, l'eau, c'est censé pas d'être périmée, parce que l'eau, dès qu'il y avait personne dans ce monde, il y avait déjà l'eau. Et cristalline, maintenant, c'est comme si leur but, c'était de construire de l'eau et après, de mettre des dates pour la périmation.
6: En fait, non, les usines cristallines, c'est en fait, ils récupèrent, je pense, de l'eau de mer et après, ils la filtrent, ils enlèvent le sel pour pouvoir en faire de l'eau minérale. De l'eau de source un peu. Pour
4: et, alors chez vous, vous prenez l'eau du robinet ou vous avez des bouteilles d'eau?
7: Moi, je pense que je bois plus au robinet parce que en fait, on a 3 bouteilles et après, on remplit à l'infini.
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9: Je suis sûr que vous êtes déjà passé devant le château du Barou, sauf que le château du Barou, sans un homme, il serait aujourd'hui inexistant, détruit, entièrement détruit. C'est André Vaison de Pradène qui l'a sauvé. Il arrive en Vaucluse au début du 20e. Très vite, il s'enracine, il devient conseiller municipal, conseiller départemental, puis maire de Murs pendant près de 4 mandats. André Vaison de Pradène, c'est un homme public, engagé, décoré de la Croix de Guerre 14-18, chevalier de la Légion d'honneur, mais c'est surtout un sauveur de pierre. 3 châteaux vont marquer son existence. D'abord, celui de Murs, dont il devient propriétaire. Ensuite, il y a le château de Javon sur son plateau forestier. Et puis, il y a donc le Barou, l'histoire la plus spectaculaire.